0: kir, toi ?
1: Bah oui, je bois des kirs avec modération, bien sûr. Mais revenons à notre bouteille. 55 grammes en moins, je disais.
2: Elle est légère, légère.
1: Ce régime minceur pourrait bien alléger sérieusement le bilan carbone de toute la filière, racontent nos confrères de Lyon Républicaine. Testé par les caves de Bailly-la-Pierre à Saint-Brie et conçu par Veralia, le géant européen du verre, cette nouvelle bouteille passe de 775 à 720 grammes. Visuellement, rien ne change. À l'œil nu ou en main, on n'y voit que du feu. Mais derrière cet allègement invisible se cache un vrai coup de pouce pour la planète.
3: Eh bien, c'est une merveilleuse invention,
1: Car aujourd'hui, le gros problème environnemental du vin, c'est la bouteille. Produire du verre, ça chauffe fort, des fours à 1800 degrés et beaucoup d'énergie. Alors forcément, chaque gramme économisé, c'est du CO2 en moins dans l'air. À grande échelle, le calcul est vite fait. 1 million de bouteilles allégées, c'est 18 tonnes de CO2 économisées.
4: Tu sens l'impact là ? Ah oui, je sens l'impact.
1: Un gros impact, hein, mais il a fallu 2 ans de tests, de modélisation et d'essais en conditions réelles. Eh oui, encore raté. La bouteille devait tenir le choc, supporter la pression, le transport, le vieillissement en cave. Et les gens qui font de la musique avec. Maintenant, la transition va se faire en douceur. Chez Bailly-la-Pierre, cette démarche s'inscrit naturellement dans une philosophie déjà bien ancrée, stocker, produire et avancer pas à pas vers un crément plus éco-responsable.
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6: Dans le Nord-Pas-de-Calais, dès que les beaux jours reviennent, il n'y a pas que les shorts et les jupes qui font leur réapparition.
7: Je m'appelle Marc Osselet et je suis glacier artisanal dans le Pas-de-Calais.
6: Alors Marc, c'est quoi votre histoire ? Vous avez été longtemps éloigné de la région, non ?
7: Moi je suis né à Lens, en 81. Quand j'ai eu 7 ans, mes parents ils ont quitté la France pour partir en Polynésie française. Donc j'ai grandi à Tahiti et je suis revenu vivre en France sur mes terres, j'ai envie de dire, en 2011. Aujourd'hui j'ai eu un petit parcours qui a fait qu'aujourd'hui j'ai monté mon entreprise en 2019 et on fabrique des glaces artisanales à l'Étrême.
6: Et à Tahiti, vous étiez déjà en train de fabriquer des glaces ?
7: Oui, oui. Pendant presque 7 ans aussi, mon père avait racheté une fabrique de glace là-bas et on servait tous les archipels de Polynésie en glace pour la restauration, les hôtels, les cafés, les restaurants et je me suis régalé là-dedans et c'est là que j'ai appris à découvrir tout ce qui est le goût, les produits locaux, exotiques, etc. L'appétence sur le goût et le produit. Ouais.
6: Partir en vacances à Tahiti et vivre à Tahiti, c'est deux choses qui n'ont rien à voir, c'est très différent j'imagine.
7: C'est toujours pareil, c'est différent, c'est comme, faut comparer ça à la vie dans un village, parce que tout le monde se connaît à peu près. Moi je crois que j'ai jamais passé une fois à aller faire mes courses dans un supermarché sans croiser quelqu'un que je connaissais, donc c'est comme un village, c'est la belle vie quoi. C'est quand on s'en va qu'on se rend compte qu'avoir la mer à proximité, l'océan, la mer bleue, les lagons et puis Moréa qui est juste en face, c'est quand on s'en rend plus trop compte. Quand on y est, ça paraît évident, mais quand on en part, on a effectivement ce manque qui revient, quoi.
6: Revenons à la crème glacée. Il paraît que c'est dans le Nord-Pas-de-Calais qu'on en mange le plus, c'est vrai ?
7: Il fait pas très beau dans notre secteur, donc on se réchauffe avec des produits froids, j'en sais rien, ça réchauffe le cœur.
6: Et qu'est-ce qu'elles ont de commun avec Tahiti, vos crèmes glacées ?
7: La générosité. Parce que là-bas, c'est une population qui est très généreuse, très accueillante. Là-bas, il y a pas de règles. C'est-à-dire, tu passes, t'es là, oh bah viens, on t'accueille, tu manges. Enfin, c'est vraiment rassembleur. Et moi, je pense que dans l'éthique que j'ai de mes recettes, c'est ça, c'est de la générosité, de l'intensité, du goût, donner du goût, quoi. Voilà, et de l'amour dans ce qu'on fait. Ça, c'est très important. Alors moi, c'est ici à l'Étrême où j'ai eu la chance de pouvoir m'installer dans notre entreprise Les Glaces de Marc, juste en face de chez Roquette, où on essaye de vraiment respecter la tradition de l'authenticité, de la naturalité, de la générosité, comme j'ai pu connaître à Tahiti et dans le cœur des gens du Nord-Pas-de-Calais.

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1: Quand la guerre des armes semblait être finie, c'est la guerre des arts qui a commencé. 1940, Paris est occupé. Pour éviter que des chefs-d'œuvre comme la Joconde ou la victoire de Samothrace soient confisqués par Hitler, le directeur des musées nationaux Jacques Jaujard fait transférer en lieu sûr toutes les œuvres du Louvre en province. Les nazis s'attaquent alors aux biens des familles juives et centralisent leurs actions au musée du Jeu de Paume. C'est dans ce musée que se trouve la dernière ressource de Jacques Jaujard pour contrecarrer les plans allemands, une jeune iséroise originaire de Saint-Étienne-de-Saint-Jouard, Rose Vallant.
2: Tu as choisi judicieusement.
1: Rose est issue d'un milieu modeste. Grâce à des bourses que sa mère l'a aidée à obtenir, elle a un parcours scolaire remarquable. L'école normale d'institutrice de Grenoble, puis l'école nationale des beaux-arts de Lyon, Rose est douée pour le dessin, et après l'obtention de nombreux prix, elle entre à l'école nationale supérieure des beaux-arts à Paris, tout en se formant parallèlement à l'archéologie.
3: Mais respect à Toutankhamon, du con.
1: Spécialisée en histoire de l'art moderne, en archéologie médiévale et en archéologie grecque, elle voyage durant ses études et en profite pour apprendre l'allemand en autodidacte.
4: On finit en farandole, en hurlant des tyroliennes ou en vomissant partout. On ne regrette pas sa soirée.
1: En 1932, elle devient attachée bénévole au sein de la structure du musée du Jeu de Paume. Et c'est de ce poste et de ses capacités dont Jacques Jaujard va avoir besoin en 1940. Il lui demande de rester en activité au musée pour surveiller les actions des Allemands, de la spoliation au stockage des œuvres des familles juives.
5: Tout ça est si déplorable, si inutile.
1: Rose Vallant effectue un travail incroyable. Pendant plus de 4 ans, en toute discrétion, elle note tout. Le nom des victimes spoliées, les informations sur les œuvres, leurs mouvements, déchiffrage de papier carbone, écoute des conversations, fouille des poubelles, Rose Vallant ne recule devant rien. Dans le musée même, Rose cache sous le nez des nazis plus de 500 peintures et sculptures qu'ils ne découvriront jamais.
6: En voilà une surprise, Hans.
1: Elle officie malgré la pression et le danger qui pèse sur elle. Elle côtoie par exemple, lors de leur passage, des hauts dignitaires nazis, comme Hermann Göring ou Alfred Rosenberg. Ses actions et les infos qu'elle transmet permettent d'éviter pendant la guerre que les œuvres volées soient détruites. Les sabotages de trains ou les destructions de dépôts sont scrupuleusement évités par les alliés grâce à ces messages.
7: Victoriae mundis et mundis lacrima. Ça veut absolument rien dire, mais je trouve que c'est assez dans le...
1: Son action, combinée à celle des cheminots résistants, permettra d'empêcher le départ d'un train dans lequel se trouvaient les plus grands chefs-d'œuvre de l'art français. 967 peintures, parmi lesquelles des Gauguin, des Cézanne, Degas, Modigliani ou encore Picasso.
8: Monsieur le Président, ce tournant décisif de la guerre est aussi le plus dangereux pour tous ces trésors qui sont le patrimoine de l'humanité.
1: À partir de 1944 et après la guerre, Rose Vallant devient le pilier de la recherche de toutes ses œuvres. Elle travaille avec les fameux Monuments Men américains pour interroger les hauts dignitaires nazis aux commandes des pillages. Elle arpente l'Europe, en zone alliée, en zone soviétique. Son action permet de rapatrier plus de 60 000 biens culturels qui ont été volés aux institutions publiques et aux familles juives.
9: Et maintenant, j'ai l'intime conviction que je suis précisément là où je dois être.
1: En 1952, elle deviendra d'ailleurs chef du service de protection des œuvres d'art qui a été créé pour elle et continuera d'œuvrer dans ce domaine jusqu'à sa retraite qu'elle prendra à 70 ans. Rose Vallant décède à 81 ans en 1980. Médaillée par la France, les États-Unis, l'Allemagne, la Lettonie, celle que l'on surnommait Capitaine Beaux-Arts est l'une des femmes les plus décorées de l'histoire de France. Rose Vallant est une iséroise, une illustre iséroise.
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10: Bonjour à toutes et tous, bienvenue dans Affaires classées, le podcast. On vous parle beaucoup de Notre-Dame de Bétharram actuellement. Figurez-vous qu'en 1840, il y a de cela bientôt deux siècles, un enseignant de l'établissement qui se destinait à une vie au service de Dieu va soudain passer à la rubrique des faits divers. Vincent Elisabide, officiellement enseignant dans le vénérable collège, va assassiner une jeune mère de famille et ses deux enfants. Comment ce trentenaire émérite a-t-il soudain vendu son âme au diable ? Réponse dans un instant.
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10: Vincent Elisabide vient au monde le 15 juin 1810 à Mauléon, capitale de la Soule. Son père, bien que modeste, est si fier de ce fils aîné qu'il ne recule devant aucun sacrifice pour lui offrir la meilleure éducation. Premier de sa classe, le garçon fait l'admiration des enseignants qui le décrivent précoce et fort intelligent. Vincent affiche très tôt une vocation pour le sacerdoce. dimanche, il sert la messe et ne rate jamais une occasion d'échanger avec le curé du village de Gotin. Élie Sabide a 14 ans lorsqu'un matin, son père le conduit au séminaire d'Oloron-Sainte-Marie. Il réussit l'examen d'entrée si brillamment que l'évêque de Bayonne, Monseigneur d'Astros, se déplace pour le féliciter. Le fils prodige décide qu'il consacrera sa vie au service de Dieu. Dans les campagnes pauvres de ce Béarn et de ce Pays basque si fervent, l'Église offre ainsi le moyen à un élève méritant, qu'il soit riche ou pauvre, de parfaire son éducation et devenir un personnage respecté. Vincent souffle sa 18e bougie. Il entre au séminaire de Notre-Dame de Bétharram où il apprend la philosophie. Il rejoindra ensuite celui de Bayonne où il suivra l'enseignement de théologie. Lorsqu'il revient parmi les siens, le jeune homme est accueilli avec les honneurs, lui qui croise fréquemment le prélat du diocèse. Vincent se destine à devenir prêtre. Un beau jour, il prend tout le monde de court en annonçant qu'il ne se sent plus aucune vocation pour le sacerdoce. Tiens donc, son supérieur se console en se disant que la brebis égarée finira bien par rentrer au bercail. En attendant, Élie Sabide dispense des cours particuliers au sein de riches familles installées à Bordeaux. Pris de remords, l'ex-séminariste revient à Bétharram. C'est là qu'il fait la connaissance de Marie, une jeune maman domiciliée à Pau. Joseph, son fils aîné, est un élève d'Élie Sabide. Peu à peu, l'enseignant tombe discrètement amoureux de la jeune veuve.
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10: Comme lui, Marie est née en Soule, dans le village de Montcaillol. Elle avait 20 ans à peine lorsqu'elle a pris pour époux Pierre Anisa, un représentant de commerce avec lequel la jeune femme s'installe au soleil d'Oran, en Algérie. Le couple ouvre une hôtellerie sur place. Deux enfants illumineront cette union. Joseph, qui naît en 1829, et Mathilde, sa cadette, qui naît deux ans plus tard. En 1833, un drame frappe la petite famille d'origine basque. Le papa est tué à Mostaganem alors qu'il a été mobilisé pour combattre l'ennemi. Isolée, la jeune veuve rentre au pays, à Pau. Elle travaille sans compter pour offrir la meilleure éducation possible à ses deux orphelins. On lui suggère pour cela d'inscrire Joseph, son fils aîné, à Notre-Dame de Bétharram. Voilà comment, en 1840, Marie Anisa rencontre Vincent Élie Sabide, cet enseignant dont on murmure qu'il est excellent, mais très sévère. Le charme de la jeune veuve plonge l'ex-séminariste dans le trouble. L'instituteur se prend à visiter régulièrement la jeune maman à son domicile palois. Ses attraits féminins l'attirent davantage que les progrès en français du jeune Joseph. Élie Sabide confie au passage que le métier d'instituteur l'ennuie. Il rêve de s'installer à Paris. Là-bas, croit-il, il fera fortune. Octobre 1839, le jeune enseignant boucle ses valises et part tenter l'aventure. Logé dans un modeste hôtel, Élie Sabide réalise qu'à Paris, personne ne l'attend. C'est la désillusion. Vincent ne rate pourtant jamais une occasion de prendre sa plume afin d'écrire à l'élu de son cœur. Il l'encourage à le rejoindre avec ses deux enfants. Ici, à Paris, ils pourront étudier dans les meilleures écoles. Ici, écrit-il, l'argent coule à flot. Vincent affirme même qu'un établissement envisage de le recruter. Pur mensonge. Séduite, Marie tombe dans le piège. En attendant que le couple soit réuni, pourquoi ne pas lui envoyer son fils ? Le 11 mars 1840, le jeune Joseph quitte Pau pour Paris.
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10: Il y a foule dans la grande cour de cette gare parisienne. Le jeune Joseph Anisa débarque, valise à la main, dans l'après-midi du 14 mars 1840. Comme prévu, Vincent Élie Sabide est là. Il se jette sur le gamin qu'il prend dans ses bras et comble d'embrassades. Épuisé par ce long voyage en diligence depuis Pau, Joseph serre, confiant, la main de cet homme qu'il entraîne à pied à la découverte de plusieurs quartiers de la capitale parisienne. Le bambin est émerveillé. L'heure du dîner arrive. Avant de regagner ce qu'Elis Abid dit être son domicile, le trentenaire pousse la porte d'un restaurant. L'adulte et l'enfant font bombance. Rien n'est de trop. À la fin du repas, Elis Abid se met à écrire une lettre sur un coin de table. Il y raconte que Joseph est bien arrivé, qu'il est émerveillé et qu'il serait ravi que la jeune femme et sa fille cadette viennent les rejoindre ici, à Paris. Elis Abid tend même le stylo au garçonnet afin qu'il écrive un petit mot à sa maman. Ma chère maman, je suis bien arrivé, Paris est bien beau. Je crois que je m'y plairai beaucoup. Adieu. Je t'embrasse tendrement ainsi que ma sœur Mathilde, signé ton fils Joseph. La jeune maman reçoit la lettre quelques jours plus tard. En lisant ce mot si tendre à Pau, Marie n'imagine pas un instant que son fils n'est déjà plus de ce monde. En sortant du restaurant, Elis Abid la conduit dans un endroit sombre, près des abattoirs du quartier de la Villette. Dans un recoin, il s'est emparé d'un marteau qu'il dissimulait sous sa veste. Il a frappé l'enfant à plusieurs reprises avant de l'égorger. Des passants ont découvert son corps le lendemain. Le gamin n'ayant aucun document d'identité sur lui, il n'a pu être identifié. Elis Abid fait comme si de rien n'était. Il envoie de nouvelles lettres d'amour à Marie qu'il presse de les rejoindre à Paris. « Joseph se porte à merveille », écrit-il. Le 6 mai 1840, Marie Anisa se décide enfin. Elle part rejoindre son amant.
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10: La jeune mère et sa fillette franchissent le porche de la gare de Pau. Elles montent à bord d'une diligence qui les conduit à Bordeaux. C'est là que Vincent Elis Abid leur a donné rendez-vous, histoire qu'ils fassent ensemble ce long trajet jusqu'à Paris où Joseph, le fiston, est, paraît-il, impatient de les retrouver. La jeune maman ne nourrit aucun regret à l'idée de quitter le Béarn. Son nouvel amant affirme lui avoir débusqué un emploi de femme de maison dans les faubourgs huppés de Saint-Germain-des-Prés. Mais avant, Elis Abid suggère à Marie et Mathilde de faire étape durant une nuit en Gironde. Il veut en profiter pour les présenter à sa sœur, employée de maison chez de riches propriétaires à Artigues, près Bordeaux. En ce matin de mai, le soleil est de la partie. Pourquoi ne pas profiter de ce temps printanier pour s'y rendre à pied ? Le trio part donc à travers champs. Soudain, le ciel se gâte. De gros nuages apparaissent à l'horizon. Sur la commune d'Ivrac, le trio arpente un chemin tortueux. La jeune femme et sa fillette sont épuisées par cette marche interminable. Elles n'ont même pas remarqué qu'Elis Abid marche légèrement en retrait, tenant un marteau dans sa main droite. Le jeune homme se met soudain à les frapper l'une et l'autre au point de les assommer. Il les étend ensuite à ses pieds avant de leur sectionner la gorge à l'aide d'un couteau. À 2 mois d'intervalle, usant d'un mode opératoire strictement identique, l'ex-séminariste de Bétaram a assassiné le fils, la mère et la jeune sœur. Elis Abid dissimule les deux corps avant de s'enfuir. Plus tard, des passants feront la macabre découverte. L'annonce du double crime se répand le soir même à Bordeaux. Un aubergiste signale à la police qu'un étrange client porte des vêtements tachés de sang. Elis Abid est démasqué et aussitôt interpellé. Il doit maintenant livrer les clés de l'énigme.
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10: Comment un séminariste respecté est-il devenu un triple assassin ? Plusieurs témoins brossent le portrait d'un Elis Abid au tempérament brillant. Son caractère était sombre, peu communicatif, mais était-il violent ? Plusieurs le décrivent parfois sévère avec ses élèves, n'hésitant pas d'ailleurs à les châtier physiquement. En chœur, plusieurs témoins pointent un orgueil démesuré qui l'a déterminé à abandonner Bétaram pour le rêve d'une brillante carrière à Paris. De vilains mensonges jaillissent lorsque Vincent dissimule à l'élu de son cœur qu'il vit dans une profonde misère, lui qui affirme mener grand train. Pourquoi alors faire venir le garçonnet à ses côtés alors qu'il n'a même pas de quoi se nourrir ? Pour lui dérober les quelques 100 francs que Joseph avait dans sa poche, selon certains. Mais pourquoi alors ensuite assassiner la mère et la fillette ? Pour éviter que Marie ne lève le voile de ses mensonges, lui, l'enseignant brillant qu'elle plaçait sur un piédestal. En septembre 1840, une impressionnante foule se presse au palais de justice de Bordeaux. Le triple assassin sous le teint s'affiche tantôt sarcastique, tantôt angoissé. « Je ne demande aucune grâce, ma mort sera bien méritée. » L'accusé confirme qu'il n'est pas fou, mais un autre homme en proie à des idées sombres. À la barre, le banc et l'arrière-banc de l'évêché de Bayonne et de Notre-Dame de Bétarame défilent. Chacun souligne la piété, la bonté de l'accusé qui a pourtant tué une mère et ses deux enfants. Selon ses proches, une puissance maléfique s'est emparée de son âme. Le diable, voilà une explication qui n'enchante guère l'avocat général. L'accusateur public réclame la tête de l'assassin. Sans surprise, la cour prononce la peine capitale. Le président lui lance un commentaire. Elisabide, vos crimes étaient trop grands pour que vous échappiez à la justice des hommes. Le jeune sultan finira en enfer après un crochet par la guillotine.
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10: Vendu au diable, c'était ce nouvel épisode des affaires classées. Je vous retrouve dans un prochain numéro à la découverte d'un fait divers qui fit couler beaucoup d'encre il y a deux siècles en 1827. C'était entre Oloron et Barcus. Le 1er mai était longtemps ce que l'on appelle un jour de foire dans la capitale du Haut-Béarn. Que s'est-il passé en l'an 1827? Réponse dans un prochain numéro. À bientôt.
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12: Bonjour, je m'appelle Antoine. Comme j'ai l'habitude de le dire, je suis un petit con d'école de commerce, orienté finance d'entreprise. J'ai eu l'occasion de reprendre la agence immobilière familiale et j'ai décidé de changer de voie suite au Covid.
13: Bonjour Antoine. Alors Antoine, vous avez 37 ans et c'est déjà votre troisième vie que vous êtes en train d'écrire ici à Périgueux. C'est quoi un petit con qui sort d'école de commerce?
12: C'est une personne qui applique ce qu'on lui apprend. Le sketch des inconnus sur le monde de la communication est très parlant et notamment il y a une expression qui reflète bien l'enseignement qu'on a en école de commerce. Ne jamais prendre les gens pour des cons mais ne jamais oublier qu'ils le sont. Et que ce soit en marketing, que ce soit les business plans où on valorise le chiffre d'affaires futures, ce qui était vraiment très prégnant.
13: Et pourtant, c'est ce parcours qui vous a fait venir là, à Périgueux. Vous dites que la crise Covid a joué un rôle majeur. Je crois que vous tombez sur une vidéo sur Internet où vous découvrez le métier de boucher charcutier, c'est ça?
12: Oui, un jour, je regardais un fonds de commerce à reprendre et on me parle d'un charcutier, le charcutier Charlot à Piégut-Pluvier. Et j'arrive la dernière semaine avant qu'il ferme et je trouve que les productions qu'il fait sont assez exceptionnelles. Et je me renseigne sur un métier que je ne connaissais pas, qui était le métier de charcutier. Et je tombe sur la vidéo de Bernard Marie, un meilleur ouvrier de France, qui était le monsieur charcutier de Paul Bocuse. Je me suis vraiment plongé dans le métier de ce charcutier. C'était vraiment un hasard que le saint patron des charcutiers, c'était Saint-Antoine, m'appelant Antoine. Et donc, suite à ça, j'ai travaillé en Alsace, à Deauville et en Périgord vert.
13: Et là, depuis quelques semaines, vous vous êtes installé à Périgueux. Vous avez repris le commerce d'un périgourdin qui était bien connu, Christophe Orteil. Quelles sont les surprises ou les nouveautés qu'on va pouvoir retrouver, par exemple, sous la halle du Coderre, les mercredis et samedis, jour de marché à Périgueux?
12: On garde tout pareil. Ça, c'est important. On fera des petites modifications petit à petit. J'aime bien tout ce qui est à base de croûte. On continuera peut-être à augmenter le feuilletage, ce qu'on appelle les pâtisseries charcutières. Peut-être offrir différentes recettes. Christophe avait une très grande variété de produits frais et faits maison à disposition des clients, qui était déjà en soi un tour de force. Donc on va garder cette production et au fur et à mesure, on changera des petites touches. Là, on vient de lancer les crèmes caramel. On va voir si le public est réceptif.
13: Cette aventure, elle est toute nouvelle. Ils ont dit quoi, vos anciens collègues d'école de commerce, quand vous leur avez dit que vous étiez maintenant patron d'une PME à Périgueux, dans le secteur de la boucherie-charcuterie?
12: Mes anciens collègues d'école de commerce ne le savent pas forcément. Et mes amis ne sont pas forcément surpris. Mais comme certains clients me l'ont dit, j'ai la tête du boucher. Voilà. Je ne sais pas ce que je dois en penser. Sûrement de très bonnes choses, parce que, comme je le disais avant, j'ai l'impression d'être à ma place. Mais voilà.
13: Merci beaucoup, Antoine.
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1: Ma tata, elle est petite. Quand elle a un truc qui est haut, elle n'arrive pas à l'attraper.
2: Vous préférez être grand ou petit ?
1: Moi, j'ai envie d'avoir 15 ans comme ma cousine Olivia qui a un appareil dentaire. Parce que j'ai envie d'être grande comme elle et j'ai envie de sortir avec mes copines quand il fait beau. Ma mère, elle est très grande. Mais elle y arrive quand même à rentrer. Elle n'est pas obligée de baisser la tête. Mon papa, elle est grand, mais a des grands doigts. Elle peut pas attacher les chouchous de ma petite Lisa.
2: T'as envie d'être grande ou de petite ?
1: Comme ma maman. Ma maman, elle est moyenne. J'ai envie d'être pas trop petite, mais pas trop grande. Ma tata, ouais. Elle est petite. Et du coup, quand elle a un truc qui est haut, elle n'arrive pas à l'attraper. Et mon père, il est plus petit que ma mère. Je préfère être grande, mais être petite, c'est aussi bien parce que, on peut passer partout, c'est un peu plus pratique, c'est tout ça. Juste être un peu plus grand, mais pas beaucoup. Je rêve que je sors avec mes copines, que j'ai 15 ans et que j'ai mon portable.
2: Donc, en fait, quand on est grande, on a...
1: un portable, et mon père, il m'avait donné son portable qu'il avait cassé quand il était grand. J'ai envie d'avoir un portable parce que comme ça, je pourrais appeler mes copines, je pourrais envoyer des messages et je pourrais envoyer des photos. Moi, en fait, j'ai envie d'avoir un portable pour faire des jeux, pour faire plein de choses. Ben, moi, j'ai un téléphone rose, mais il est pour enfants. Il y a des jeux, des vidéos, de la musique... On peut envoyer des messages, on peut envoyer des photos, et je peux jouer à mes jeux. Et même, j'ai envie d'avoir un portable pour de vrai, comme ma mère, vu que ma mère, elle a un jeu de Disney et un jeu pour construire des manèges. Moi, j'ai trop envie d'en avoir un.
2: Pour faire quoi ?
1: Je sais pas.
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3: La Lorraine regorge de trésors et elle ne le sait pas assez. Des villes, par exemple, qui sont superbes et riches en histoire, parfois à un jet de pierre de chez soi et qu'on ne pense pas toujours à aller voir au moins le temps d'une balade. Vic-sur-Seille est de celle-là. Une cité de caractère en Termes-et-Lannes, à moins d'une demi-heure de Nancy, au cœur du riche pays du Saulnois, le pays de la verdure et du sel. Un sel qui a fait la fortune des Gaulois des environs, puis des Romains, puis des évêques de Metz, puis des ducs de Lorraine. Il faut dire que le sel, autrefois, c'était l'or blanc. C'était le seul moyen de conserver longtemps les aliments, la viande notamment. Alors, qui avait la main sur le sel, avait la main sur les réserves. De cette époque très riche, Vic a su garder le meilleur, un patrimoine qui raconte une histoire. Le château des évêques a gardé la porte fortifiée, qui continue d'impressionner ceux qui la découvrent, elle qui prend ses racines au Moyen-Âge, mais qui a tellement bonne mine, parce que la ville en prend bien soin, il faut le dire, tout comme elle prend soin des batraciens qui vivent dans les anciennes douves, qui sont protégés et qui pourraient vous dire en langage grenouille que la Vic est belle, si j'ose dire. Il y a aussi le bel hôtel de la Monnaie, construit à peu près au moment de la bataille de Nancy. Il a donc 550 ans, à peu de choses près, un bâtiment coiffé d'un étonnant balcon en bois qui fait tout le tour. Et dans lequel vous trouverez d'ailleurs l'office du tourisme avec plein d'idées de randonnée dans le coin. Vic, c'est aussi le musée départemental Georges de la Tour qui affiche une collection exceptionnelle de peintures du XVIIe siècle. Et c'est quand on entre à l'intérieur de ce musée qu'on se demande pourquoi on n'a pas eu envie plus tôt de voir de vrais tableaux, vous savez, ceux sur lesquels on voit la trace du pinceau. Et puis Vic-sur-Seille, ce sont de jolies rues avec de beaux hôtels particuliers. En partant, faites un détour par Marsal, la ville de sel des ducs de Lorraine, ville d'histoire, fortifiée par les Français qui voulaient absolument mettre la main dessus, et quand ils l'ont eu, la garder, puisqu'elle était véritablement le bas de laine des ducs de Lorraine. On y voit encore les remparts, la porte de France, et dedans, l'étonnant musée du sel. Vic-sur-Seille, ville d'art et d'histoire, le Saulnois, pays d'héritage et de nature, bah c'est fin bien. En même temps, c'est Lorrain.
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4: C'est la Camini Minute, votre chronique de la joie et de la bonne humeur. Comment ça va les amis ? Enfin, je dis comment ça va les amis, je pourrais dire CMTV. Oui, parce que je ne sais pas si vous avez remarqué, mais je ne sais pas si c'est la nouvelle génération, mais il y a des gens, quand ils parlent, ils mettent de moins en moins.

quoi cette façon de parler, franchement? C'est abusé, quoi. Parler français, c'est une belle langue, le français. Il y a R, MDR, PTDR, ASKIP, il est BG pour dire beau gosse. Et c'est bien de dire qu'on est beau gosse, ça fait plaisir d'entendre beau gosse. C'est plus plaisant que BG. Ils enlèvent les voyelles comme ça. Ça me rappelle les films coquins qu'on voyait sur Canal+, au début du mois, le samedi du mois, quand c'était encrypté. Vous rappelez ça? Faites pas semblant. Oui, à tous les auditeurs d'ici Picardie, vous aussi, vous êtes tombés au moins sur du crypté sur Canal+, dans les années 90. Et ben c'est pareil, cette nouvelle façon de parler là. Des mots courts, de plus en plus courts. Et d'ailleurs, même les rappeurs de nos jours ont des noms d'artistes de plus en plus courts. ZKR, PLK, SCH, MHD. Après, il y en a qui gardent quand même les voyelles. Gims, Jules, Vald. Et bien sûr, on terminera par les groupes asiatiques, les Coréens de BTS. Alors eux, ils n'ont pas mis de voyelles, mais BTS, c'est quand même Bac plus 2.

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1: L'oreille de Sam Berda fait des merveilles depuis 2016. Il s'occupe de masteriser les albums de vos artistes préférés ou encore de s'occuper du son de leur vinyle. C'est un travail précis et unique en Moselle. Bonjour Sam.
2: Bonjour Jérémy.
1: Vous avez commencé par des études dans des domaines très différents avant de tourner vers la musique. Comment cette transition s'est-elle opérée ?
2: Effectivement, ouais, différentes études, même que je dirais avortées. Puis après, j'ai travaillé pas mal d'années en restauration, en faisant de la musique à côté en fait. Et puis, c'est des concours de circonstances et d'opportunités qui ont fait qu'à un moment, j'ai eu la possibilité de me lancer comme d'abord comme producteur et mixeur en musique électronique en essayant de produire d'autres personnes. Et puis, petit à petit, à transitionner vers le mastering par intérêt et puis par opportunité et par demande aussi des clients simplement.
1: Est-ce qu'on peut expliquer ce qu'est le mastering à nos auditeurs qui ne sont pas forcément dans le milieu de la musique ?
2: Pour faire simple, c'est la dernière étape entre la production de la musique et sa distribution ou la fabrication des disques si on parle d'un support physique.
1: Vous avez l'occasion de travailler avec des artistes de renommée comme Cœur de Pirate, Gims, Lio, Claudio Capeo. Vous êtes occupé de masteriser le tout premier vinyle qui sert ensuite pour le pressage commercial. Comment ces collaborations ont pu voir le jour ?
2: Pour ces artistes-là, je fais ce qu'on appelle donc le master vinyle. Donc c'est le disque témoin qui est ensuite dupliqué pour le pressage et puis la vente des disques comme on les connaît, qu'on achète chez soi. Moi, j'ai pas contact directement avec ces artistes-là, je travaille beaucoup
1: avec les maisons de disques.
2: Les maisons de disques, ouais.
1: Quelle est votre méthode, Sam Berda, de travail pour faire ressortir l'âme de la musique d'un artiste ?
2: Je pense que ça passe beaucoup par énormément d'écoute de musique déjà, de manière générale, être un peu curieux de choses différentes. Et il faut savoir mettre ses propres goûts et je dirais même de manière plus générale,
1: de côté,
2: côté et essayer de comprendre les intentions de l'artiste et les sens, puisqu'au final, nous, on est des techniciens, des artisans au service d'artistes et c'est pas du tout l'inverse, quoi.
1: Il y a de plus en plus d'artistes qui font appel à l'intelligence artificielle pour la création de morceaux. Qu'en pensez-vous ? Est-ce que vous trouvez que votre métier est en danger ?
2: Pour la partie purement créative, je reste assez dubitatif pour l'instant avec tout ce que j'ai entendu, mais bon, j'imagine qu'il en faut quand même pour tout le monde. Pour ce qui est de mon métier, je me sens pas du tout en danger pour l'instant. C'est-à-dire que ce sera peut-être des outils pour
1: perfectionner,
2: pour gagner du temps sur certaines tâches répétitives, mais tant que les outils IA sont dépourvus de sensibilité, bah justement aller comprendre l'essence d'un morceau et mettre en avant des fois ses imperfections parce que c'est ça qui fait que c'est joli, on n'y sera pas, quoi.
1: On souhaite longue vie à The Wall, hein, votre studio de mastering, et puis bonne route pour la suite, Sam Berda.
2: C'est gentil, merci beaucoup.
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3: Bonjour Nicolas Villerette.
4: Bonjour Olivier.
3: Responsable zoologique, c'est tout mignon, un raton laveur. Décrivez-nous cet animal.
4: C'est un animal qui fait à peu près la taille d'un renard, qui va être tendance gris avec cette belle queue annelée, avec des anneaux qui sont noirs, un peu plus foncés. C'est comme un petit ourson. Et puis c'est très dynamique.
3: Il vit où ?
4: On peut le trouver de plus en plus d'ailleurs, parce que les densités augmentent ces dernières décennies. Nous ici, dans notre secteur, on va dire en Argonne-Ardennaise, autour de tous les villes, si on sort la nuit en voiture, il n'est pas rare de croiser un ou quelques ratons laveurs maintenant. Au départ, les ratons laveurs, c'est nord-américain. On les retrouve au Canada. Ça n'est pas une espèce de chez nous, mais qui a été importée notamment dans notre secteur par les militaires canadiens au sortir de la Seconde Guerre mondiale. Et en fait, ils retrouvent ici tout ce qui leur correspond, des forêts de feuillus dans les zones tempérées, qui leur permettent d'avoir des refuges. Que quand ils se sentent agressés ou en danger, ils montent à la cime des arbres et là, ils sont inatteignables.
3: Qu'est-ce que ça mange, un raton laveur ?
4: Eh bien, c'est omnivore, ça mange de tout. Donc, quelqu'un qui a un beau jardin, eh bien, ça en fait une belle assiette pour les ratons laveurs.
3: Qui va se servir dans le potager.
4: Ah oui, il va se servir dans le potager. Alors voilà, effectivement, donc, il va manger des légumes, des fruits bien sucrés, ça c'est ce qu'ils aiment bien, et de la viande, et c'est là où ils posent problème. Sur les passereaux, notamment les populations de mésanges, de moineaux, parce qu'ils vont aller prélever les petits ou les œufs directement. Et puis, ils vont manger aussi beaucoup de grenouilles, par exemple, dans les milieux humides. Ils vont manger aussi beaucoup d'amphibiens. Donc c'est là où effectivement en surdensité il peut poser des problèmes à la biodiversité.
3: On le trouve souvent en lisière de village. Est-ce qu'il rentre dans les villages? Est-ce qu'il fouille dans les poubelles?
4: Alors oui, typiquement si on retrouve un jour une poubelle un peu éventrée, c'est pas nécessairement un chien errant, ça peut être un raton laveur.
3: Ça reste actif toute l'année, hiver comme été?
4: Alors il n'y a pas d'hibernation au sens strict, mais il y a une hivernation, c'est-à-dire que les périodes froides, et lorsqu'on va dire qu'on descend en dessous de 0 degré, ils vont se mettre dans une cachette et ils vont en rester là, tranquilles, s'endormir. La température de leur corps baisse un petit peu. Ils ne vont plus chercher à manger. Ils restent au chaud. Ça peut durer quelques semaines, 2-3 semaines. Et dès que les températures sont plus clémentes, hop, ils restent en activité. Ce qui est très pratique quand il fait froid. Ils n'ont pas besoin de chercher à manger.
3: En matière de reproduction, comment ça se passe?
4: C'est comme les chats, on va dire. Les petits naissent au printemps. 3-4 petits par femelle en général. Et je fais le comparatif avec les chats et on en parle ici au parc parce que parfois des gens trouvent un jeune raton laveur à la traîne, vont le prendre. C'est trop mignon. On peut le biberonner facilement. Les gens vont parfois les garder chez eux. Mais quand vient le moment de l'adolescence, ça devient bougon, c'est compliqué, ça met le bazar à la maison. Donc on déconseille vivement qui que ce soit de ramasser des ratons laveurs. Laissons-les là où ils sont. S'il est à la traîne, ça arrive, c'est pas grave, il n'est pas nécessairement oublié par sa maman.
3: D'ailleurs, en préparant cette interview, vous me racontiez qu'il y a des ratons laveurs qui passent par les chatières dans des habitations.
4: Ah oui, tout à fait, si jamais, parce que c'est la bonne taille, si jamais il y a à manger pas très loin après la chatière, ils sont tout à fait capables de rentrer dans les maisons, manger les croquettes et ressortir presque incognito. Et puis autre chose, leur particularité, ils aiment bien ouvrir les robinets et ils les ouvrent, mais généralement ils ne le referment pas. Donc ça, c'est souvent signe qu'il y a un raton laveur par ici.
3: Ces animaux tout mignons, on les a mis à l'honneur aujourd'hui dans Terre de Champagne-Ardenne avec vous, Nicolas Villeretz, les ratons laveurs de notre région.
4: Avec grand plaisir, Olivier.
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5: Salut, Brésil.
6: Salut, toi. Qui est cette charmante personne? Voulez-vous me présenter?
7: Ah, c'est encore Sylvie.
5: Je suis Sylvie.
6: Vous avez quel âge?
5: J'ai 50 ans.
7: Tu crois que je te vois pas?
6: Vous faites quoi dans la vie, en fait?
5: Je suis vendeuse en boulangerie.
7: Mais tu me prends pour une conne, hein, ou quoi?
8: Elle est jalouse, tu sais pourquoi?
5: Je suis dans les petits bonheurs.
9: C'est exactement ça qu'on a pensé, nous.
10: Qu'est-ce que vous faites ici, à part foutre la merde?
5: J'habite à Port-Sal.
11: Et alors?
5: Port-Sal, c'est sauvage, bleu turquoise.
11: Comme sur les cartes postales?
5: Il y a une super vue au Guidigui qui surplombe le port, et c'est le paradis.
12: Un petit commerce, une petite femme, c'est pas beau ça, c'est pas le paradis?
13: C'est quoi votre endroit préféré?
5: Mon coin de balade préféré, c'est Boutrouille à Kerlouan.
14: Et on peut savoir pourquoi?
5: C'est une grande plage avec des rochers. Quand j'étais jeune, je montais sur les rochers. J'allais attraper des poissons, des crabes, des étrilles. Il y a 3 petits rochers qui se situent au milieu de la plage. L'eau ne part pas quand la mer descend. Et ça fait des petites mares. Et quand j'y retourne maintenant, je vois les enfants qui jouent là où je jouais. Par contre, les rochers sont tout usés, puisque les enfants glissent dessus.
15: Allez, je glisse. Moi, tous les matins, je casse le vent, je fais chier les gens, ça me purifie, c'est important.
16: C'est quoi un mégatube?
5: Ma chanson d'enfance inavouable, c'est Son Kukai.
17: En l'an 70 du calendrier spatial, des êtres humains quittèrent la Terre pour rejoindre différents systèmes galactiques, comme le 15e système solaire, par exemple.
5: C'est un générique de dessin animé qui passait dans les années 80. J'adore.
18: Je ne comprends toujours pas.
19: Tu l'auras qu'à 8 bordées.
5: Quand je me suis mariée, on l'a passé avec le MP3.
20: Très bien, ma chérie. Après tout, c'est ton mariage.
5: Sans Kukai au mariage. Ah bah oui.
21: Sur quelle planète?
22: Allez, vas-y, fais nourrir.
23: Raconte-nous une histoire, allez.
5: Si, j'en ai une quand même.
21: Ah oui?
5: La maladie du boulanger.
24: Ah, mais je crois que je la connais.
25: Non, c'est peu probable.
5: C'est la brioche qui gonfle et la baguette qui tombe.
26: Mais c'est une honte d'entendre des trucs comme ça.
5: C'est une tradition. Allez, salut!
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3: On raconte, on vous rappelle aussi les 1000 raisons d'aimer la Côte d'Azur. Tout ne se passe pas que sur le plancher des vaches. Salut Tom Aubry.
27: Salut Quentin, bonjour à tous.
3: C'est un bon moyen justement d'ouvrir la page du jour.
27: Allez, c'est parti.
3: Allez hop!
27: Raison numéro 5, journée spéciale.
1: Aujourd'hui, ce 28 novembre, on célèbre une vieille dame. Une vieille dame que l'on connaît tous. C'est la mère de centaines de millions de personnes, car elle borde notre littoral. Je parle bien sûr de la Méditerranée. Méditerranéum, la mer au milieu des terres en latin. Ou Mare Nostrum, notre mer. Et il faut bien dire ici, dans les Alpes-Maritimes, on est tous méditerranéens.
3: Alors, ça veut dire que la Méditerranée fait aussi partie de notre patrimoine.
1: Bien évidemment, un patrimoine que l'on partage avec des millions de personnes. C'est un carrefour de culture, un pont entre trois continents. La Méditerranée a vu naître des civilisations, des philosophes, des poètes et les plus anciennes routes commerciales. Et aujourd'hui encore, elle abrite l'une des plus fortes biodiversités du monde. Des herbiers, des coraux, des tortues, des mérous. Un patrimoine naturel incroyable, juste sous nos yeux.
3: Alors, qu'il y ait une journée mondiale de la Méditerranée, pourquoi pas? Mais pourquoi le 28 novembre? Pourquoi aujourd'hui précisément?
1: Car il y a 30 ans, jour pour jour, une décision historique a été prise. À Barcelone, le 28 novembre 1995, l'Union européenne et 12 autres pays bordant la Méditerranée se sont réunis pour signer un accord fondateur. C'est le lancement du processus de Barcelone, dont l'un des piliers stipule qu'il faut renforcer les échanges entre les peuples, promouvoir l'éducation, la culture, les droits humains et développer une identité méditerranéenne partagée. En bref, il faut faire de cette mer un lieu de dialogue plutôt qu'un lieu de fracture. Alors aujourd'hui, que l'on vive à Nice, à Menton, à Barcelone, à Tunis ou à Alexandrie, on partage tous un bout de cette mer, de cette histoire et de cette culture commune.
3: Mais on le sait, Tom, hein, la Méditerranée est aussi en danger.
1: Le changement climatique détruit cet écosystème hors norme. Des cachalots aux phoques moines, en passant par le corail rouge et le mérou brun. Car oui, il y a du monde qui vit sous la surface. 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
3: Tiens donc.
1: 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J'ai mis toute mon énergie dans ce projet, alors je vous invite vraiment à écouter notre série audio « Mer en vue ».
3: Et ça, c'est une très belle raison d'aimer la Côte d'Azur et d'aimer la Méditerranée.
1: En plein dans le mille.
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3: Bonsoir Marc Dolisi.
4: Bonsoir Amélie.
3: Bonsoir, bienvenue dans Décibel. Je suis ravie que vous soyez là. Marc, vous êtes journaliste, écrivain. Alors dans votre CV, on trouve par exemple la rédaction en chef de grands magazines comme VSD. Vous avez écrit sur la musique aussi. On voit que votre spectre est large, hein, de Carla Bruni à David Guetta. Là, on est ensemble pour parler de votre nouveau livre, Marc Dolisi. Ça s'appelle « La nuit de l'Amérique ». Au centre de ce livre, il y a un artiste, un grand artiste, qui s'appelle Sam Cooke. Sam Cooke, il a, selon vous, et selon d'ailleurs beaucoup de spécialistes de la musique, changé la face de la musique aux États-Unis, oui. Parce que c'est un des premiers artistes noirs américains à atteindre une popularité égale à celle d'Elvis Presley, par exemple.
4: Alors, il a une particularité. Il a été, il est né dans ce qu'on appelle le berceau du blues. Il est né à Clarksdale, donc dans l'État du Mississippi. Et il a été, alors, on est quand même à la fin des années 50, au début des années 60. On a beau être un siècle après la guerre de sécession, il faut savoir que le racisme est quelque chose de terrifiant.
3: Oui, c'est ça, on est après l'esclavage, mais on n'est pas à l'égalité.
4: Pas du tout. Les États du Sud, d'ailleurs, l'esclavage, c'est toujours une vaste fumisterie. Il y a toujours une ségrégation terrible envers notamment tous les Afro-Américains. Mais Sam Cooke, il a une particularité, c'est que sur son premier album, il a les cheveux lissés, plaqués. Et sur le deuxième album, il a les cheveux crépus. C'est-à-dire qu'il accepte ce qu'il est, il accepte cette espèce de cette différence. Et il va être effectivement un des premiers chanteurs populaires, un des premiers chanteurs afro-américains extrêmement populaires, dont certains titres vont faire de l'ombre à ceux d'Elvis Presley au tout début des années 60.
3: Alors, le problème avec Sam Cooke, et qu'on n'a pas résolu encore aujourd'hui, c'est sa mort. Que s'est-il passé? Sam Cooke, en fait, donc vous racontez très bien et très vite d'ailleurs sa vie au début du livre. Petit garçon qui chante à l'église, ouais. Du gospel, une voix d'ange. Samu, à 14 ans, se passe très bien. Donc, il continue à avoir une voix absolument magnifique. Et puis, on enchaîne. Hein, premier amour, premier contrat, mariage, les premiers passages radio, etc. À 33 ans, il est assassiné en 1964. Ouais. On le retrouve mort dans un motel pourri.
4: Exactement. Alors effectivement, sa mort est quelque chose d'assez... Il y a eu énormément de théories conspirationnistes. Il ne faut pas oublier qu'on est quand même une dizaine de mois après la mort de l'assassinat de Kennedy. Non, on est même un an après, puisque Kennedy, c'est novembre 63, et là, on est la nuit du 10 au 11 décembre 1964. Sam Cooke avait une réputation... il était devenu très connu, et il avait la réputation d'être un homme à femme. Et il va dans un des endroits les plus, un des restaurants les plus sélects de Hollywood à l'époque, où il y avait Sinatra, Presley, John Wayne, enfin absolument tout le Rat Pack. Et il étale 5 000 $ sur le comptoir et une jeune femme voit tout l'argent. Et à l'époque, 5 000 $, c'est une énorme somme. Il va laisser 1 000 $ pour rincer absolument toute la salle, il va en rembarquer 4 000. Et la jeune fille, qui est assez jolie, va commencer à lui faire un peu de rentre-dedans. Et lui, parce que la chair est faible, et puis parce que son mariage avec son épouse est en train de battre un peu de l'aile, il va accepter de suivre cette jeune fille qui va l'amener dans un motel pourri, ce qui est assez surréaliste quand on est une star du niveau de Sam Cooke à l'époque. Et après, c'est là où les choses se gâtent. C'est-à-dire que moi, je reste sur la notion... Moi, je ne crois pas aux thèses conspirationnistes. Je pense que c'est un fait divers. Je pense que la fille qui se prostituait occasionnellement était de mèche avec la taulière, avec la gérante du motel, etc., qui devait prendre un petit peu un pourcentage sur ce que gagnaient les filles qui venaient. Je pense qu'elle a piqué les fringues de Sam Cooke avec l'argent, ce qui restait, donc 4 000 $, que lui était en train de se doucher. Il sort, il voit plus ça... Il était un peu saoul, il se demande où est la fille. Il faut savoir qu'il sort, excusez-moi du détail, il a juste une veste et une chaussure. Le reste, c'est le plus simple à parler, puisque la fille est partie avec tout. Il va tambouriner à la porte de la gérante du motel, qui, prise de panique, parce qu'elle va dire au flic qu'il a enfoncé la porte, elle va lui tirer dessus à bout portant.
3: Trois coups.
4: Lui, il va tomber, et ses derniers mots sont « Vous m'avez tiré dessus, madame », et elle l'achève à coups de balai. Alors, évidemment. La police de Los Angeles se pointe, va mettre à peu près, il est 3h du matin, va mettre à peu près 3h à se rendre compte que le noir qui vient de se faire descendre, c'est un noir célèbre et qui s'appelle Sam Cooke, puisque la veuve de Sam Cooke sera prévenue à 6h30 du matin.
3: Voilà,
4: et l'enquête est bâclée.
3: Ouais.
4: La police de Los Angeles, qui est quand même assez raciste pour beaucoup de ses membres, etc., va malheureusement bâcler l'enquête. Et toutes les théories de la conspiration vont naître de cette enquête.
3: Ça, c'était en 1964. Alors, ce que je vous propose pour vous mettre dans l'ambiance et pour vous rendre compte de la dimension presque christique,
4: ouais,
3: de cet homme, Sam Cooke, de cet artiste, on va écouter ensemble une chanson qui s'appelle « Change is gonna come », « Le changement arrive ». C'est une chanson qui est synonyme d'espoir pour la communauté noire américaine quand elle sort. C'est une chanson qui est, vous le racontez dans le livre, citée par Barack Obama.
4: Ouais. Quand il est élu en novembre,
3: quand il est élu en 2008.
4: Il y a à peu près 500 000 personnes qui viennent acclamer son élection à Grand Park, donc au bord du lac Michigan à Chicago. Et quasiment les premiers mots de Barack Obama, ça, un changement est peut-être enfin arrivé. Ah. Mais il faut savoir que Martin Luther King, que Sam Cooke admirait énormément, tous ses meetings jusqu'à sa mort en 68, sont précédés de And Change Is Gonna Come. Et puis le morceau a été repris par Céline Dion, Beyoncé, énormément de gens.
3: Ouais.
4: Et c'est une merveille. Pour la petite anecdote, ce morceau qu'il écrit en 63 est un peu une réponse au Blowing the Wind de Dylan. C'est-à-dire que tout à coup, il se dit, il aimait beaucoup Dylan.
3: Il allait reprendre la chanson de Dylan.
4: Il l'a reprise, ouais. Il a chanté quelques fois sur scène. Mais sa réflexion, ça va être, mais c'est incroyable que nous, noirs, ne soyons pas capables de nous défendre nous-mêmes. C'est un blanc,
3: ouais,
4: qu'il admirait énormément, Bob Dylan, qui fait une des premières protest songs, qui est Blowing the Wind, qui est écrite en 62. Et en fait, Change is Gonna Come est une réponse au morceau de Bob Dylan.
3: Écoutez cette merveille, et ensuite on vous dira pourquoi finalement c'est problématique la mort de Sam Cooke, et pourquoi on pourrait penser qu'il y a énormément de gens qui le voulaient mort malheureusement. A Change is Gonna Come.

0: Sam Cooke, Change is Gonna Come. Voilà, je suis sûre que même si son nom ne vous disait plus rien, la chanson, forcément, vous avez dû la croiser une fois dans votre vie. Puis si c'était la première fois, bah écoutez, je suis ravie parce que normalement, c'est une chanson qui fait énormément bien, une chanson pleine d'espoir. Donc, une chanson, Marc Dolisi, qui fait de Sam Cooke le porte-parole de la condition des Noirs américains, de ce mouvement pour les droits civiques.
1: Oui.
0: Donc, c'est politique.
1: C'est politique avec une particularité, c'est-à-dire que Sam Cooke était très proche de Mohamed Ali, Cassius Clay qui
0: est devenu Mohamed Ali. Après sa rencontre
1: etc.
0: avec Malcolm X.
1: Mais ouais. Justement, entre Sam Cooke, il y a Malcolm X d'un côté, Martin Luther King de l'autre. Et oui. Sam Cooke trouve que Malcolm X est trop radical.
0: Et pour celles et ceux qui n'ont pas révisé la civilisation américaine, en gros, le mouvement des droits des Noirs aux États-Unis, c'est soit la bagarre avec Malcolm X, soit essayer de prêcher la bonne parole. Oui. Et ça, c'est Luther King.
1: Et justement,
0: les deux ont été assassinés. Hein.
1: Exactement. Voilà. L'un en 65 et l'autre 3 ans plus tard en 68.
0: Ouais.
1: Un des vœux, une des envies les plus fortes de Sam Cooke, c'est d'avoir un public mélangé dans les États du Sud. C'est-à-dire qu'il veut que les Blancs et les Noirs soient ensemble dans le public.
0: Est-ce que c'est le cas? Est-ce que les Noirs et les Blancs l'écoutent? Et
1: oui.
0: Est-ce que les Noirs et les Blancs peuvent aller ensemble?
1: Alors, il y a un concert en Louisiane où il refuse de monter sur scène parce que les organisateurs refusent que le public noir et le public blanc se mélangent. C'est la seule fois où il va refuser de monter sur scène. Ça va le rendre fou. C'est-à-dire qu'il va se dire, c'est pas possible, je ne monte. Alors que c'était un type qui adorait la scène.
0: Oui.
1: Mais il était beaucoup plus proche de Martin Luther King, qui d'ailleurs a eu son prix Nobel de la paix en 1964. La même année, l'année de la mort de Cooke. Il en était proche parce que il se souvient, il aimait beaucoup les prêches de Martin Luther King, notamment le prêche Drum Major, qui était celui qui avait été lu à la mort aux obsèques de Martin Luther King, qui disait que Martin Luther King, contrairement à Malcolm X, disait, il faut défendre toutes les couleurs. Il faut défendre les Noirs. Il faut défendre les Indiens. Mais il faut défendre aussi les Blancs qui sont pauvres et qui sont à la marge et qui sont délaissés. Donc ça, c'était un discours qui était beaucoup plus rassembleur et qui correspondait beaucoup plus à l'idée que Sam Cooke se faisait de la musique. Et d'ailleurs, quand on regarde la musique de Sam Cooke, il naît dans le berceau du blues.
0: Et du Ku Klux Klan.
1: Et du Ku Klux Klan. il chante des gospels. Mais il est aussi un des premiers chanteurs noirs. Alors, on dit que c'est un des inventeurs de la soul music. C'est vrai.
0: Ouais.
1: Mais dans les années 50, avant A Change Is Gonna Come, etc., qui pour moi est un morceau à part, sa musique, c'est à la fois une musique un peu pop et un peu rhythm and blues.
0: Oui.
1: Donc, il est entre les deux, il veut séduire, en tout cas, il veut aller à la conquête et rassembler deux publics qui sont a priori, qui sont pas prêts de se rassembler. Elvis y était arrivé. Faut jamais oublier qu'Elvis avait été aussi élevé à Tupelo, et ensuite à Memphis, il avait été élevé dans le blues et le gospel. Faut jamais oublier ça. Faut rendre ça aussi à Elvis.
0: Alors, on n'a pas encore parlé de ce qu'en pensait le gouvernement américain, le FBI, etc. Dans le livre, vous racontez, Marc Dolisi, que dans certains documents du FBI, donc qui est un service de renseignement intérieur, il est décrit, Sam Cooke, comme un Negro Recording Star.
1: Oui.
0: Voilà. Star de la musique nègre. Il dit, on lit aussi toute une série de questions que le FBI se pose sur Sam Cooke. Ça va de...
1: Est-ce qu'il est homosexuel?
0: Voilà.
1: Est-ce qu'il trompe sa femme? Est-ce que sa femme le trompe?
0: S'est-il rendu en URSS? À Cuba, quels sont ses vices? Alcool, drogue, dette de jeu? Alors vous faites comme ça cette énumération, c'est très très très très très angoissant, parce qu'on se dit vraiment, il était considéré comme un ennemi de la tranquillité nationale, la tranquillité étant que les Noirs et les Blancs ne puissent pas se blairer, définitivement.
1: Alors, en fait, tout vient de... Sam Cooke avait été invité par Mohamed Ali à un combat célèbre à Miami au printemps 1964.
0: Okay, combat de boxe.
1: Un combat de boxe. Où d'ailleurs, face à Sonny Liston, où Mohamed Ali va écraser celui qu'il appelle le vieil ours, Sonny Liston, il va gagner. Et il se passe après une réunion, Mohamed Ali qui va organiser ça, il va y avoir une réunion dans un hôtel de Miami, où il y aura des gens de National Islam, mouvement radical
0: de Malcolm
1: noir,
0: X,
1: etc., et où il y aura Malcolm X. Et à partir du moment où cette rencontre a lieu dans un hôtel de Miami avec Mohamed Ali, Malcolm X, Sam Cooke et Jim Brown, qui est un joueur de football américain très célèbre, Malcolm X, immédiatement, est sur écoute du FBI. Tout de suite.
0: Parce qu'il
1: fréquente Malcolm X. Mohamed Ali, il était déjà. Il est à partir du moment où il suit Malcolm X et il adhère à Nation of Islam.
0: Il était déjà
1: sous surveillance. Sam Cooke n'était pas particulièrement sous surveillance avant, mais à partir du moment où il fréquente Malcolm X, etc., ça y est, il est sur les radars du FBI. Il est considéré comme ce qu'on appelle une personne of interest, ouais. Mais pas au même niveau, bien entendu, que Malcolm X.
0: Des années plus tard, John Lennon le sera aussi.
1: Oui.
0: Mais n'empêche que c'est partant de ces faits-là, du fait qu'il était surveillé par le FBI et qu'il y avait tout un tas de gens aux États-Unis qui avaient tout intérêt à ce que les Noirs et les Blancs ne s'entendent pas, continuent à ne pas s'entendre. C'est pour ça qu'il y a cette théorie qui dit qu'en fait, le crime crapuleux que vous nous avez raconté tout à l'heure, à savoir la prostituée et la patronne du motel qui se mettent d'accord pour dépouiller la star et qui lui tire dessus, on dit, non, c'est pas ça, c'est un assassinat, c'est commandité, les ficelles sont tirées, et alors là, il y a effectivement tout un tas de théories que vous égrenez d'ailleurs, parlez dans le livre, vous n'y croyez pas.
1: Absolument pas, pour une simple et bonne raison, c'est que personne n'a essayé d'assassiner Bob Dylan, qui prend la défense des Afro-Américains et qui est blanc, qui pourrait donc passer aux yeux des blancs suprémacistes, il pourrait passer pour un traître.
0: Oui, c'est vrai.
1: Et Blowing in the Wind, c'est la défense des Afro-Américains. D'ailleurs, un morceau sublime, parole sublime. Personne n'a menacé Bob Dylan à cette époque. Moi, je pense qu'on est dans une Amérique qui est totalement paranoïaque. Il y a eu l'assassinat de Kennedy en novembre, juste avant. Ne pas oublier aussi que l'été 1964 est un été particulier, puisque début juillet 1964, ce qu'on appelle les Civil Rights Act sont promulgués par Lyndon Johnson en présence de Martin Luther King. Et ça va réveiller le Ku Klux Klan, qui était un peu assoupi, vaguement assoupi, et qui va faire des massacres absolument abominables d'étudiants autant blancs que noirs dans l'État du Mississippi. Non, j'y crois pas. En fait, il y a une phrase de Mohamed Ali qui, pour moi, est quasiment une clé. Il dit, si ça avait été Elvis Presley ou Willie Nelson, l'enquête aurait été bien faite. Et là, l'enquête a été bâclée en 3 jours. En plus, enquête sur laquelle on ne retient que le témoignage de la gérante du motel et de la jeune fille qui se prostituait occasionnellement. Quand vous regardez, moi j'ai regardé les PV, c'est surréaliste.
0: C'est bâclé.
1: Ils s'en foutaient. Pour eux, c'était... En plus, les premières heures, ils ne savent pas que c'est Sam Cooke qui s'est fait descendre.
0: Ouais.
1: Il y a des photos terribles qu'on trouve, que j'ai retrouvées. Vous voyez comment ils sortent le corps de Sam Cooke du motel. En fait, sur un diable.
0: Il est tout nu en plus. Il est à moitié nu, il a juste
1: une veste, etc. Ouais. En fait, ils lui mettent une couverture de déménageur dessus et ils le sortent à la verticale sur un diable de déménageur. Les photos existent.
0: Wow.
1: C'est-à-dire qu'on voit là l'idée qu'il se faisait d'un noir qui venait de se faire descendre dans un quartier un peu populaire.
0: Ouais. Heureusement, il y a des théories du complot rigolotes dans le livre. On parlera notamment de l'extraterrestre de Roswell. Ouais. Je vous renvoie à la page 187, vous allez rigoler. Non mais voilà, parce qu'effectivement, le sujet est lourd. L'artiste était sublime, donc évidemment, tout ça est très triste. Mais voilà, le livre est en 3 parties. Hein. Il y a avant le meurtre de Sam Cooke, il y a la nuit de son meurtre, et puis il y a après. Alors, avant de parler justement de son héritage et de pourquoi il est pertinent et important de continuer à parler de Sam Cooke aujourd'hui et de l'écouter, justement, on va mettre en pratique et écouter. Alors ça, c'est ma petite chanson préférée de Sam Cooke. Elle s'appelle What a Wonderful World, mais c'est pas Louis Armstrong, c'est Sam Cooke, et c'est très beau, et ça a la fraîcheur des années lycée et des premières amours.
1: Ah, hein. c'est beau.
0: C'est magnifique.

0: Il a laissé un grand vide, évidemment, à sa mort, Sam Cooke. Ceci dit, toute la dernière partie du livre, qui s'appelle Après, oui. Après sa mort, donc, il y a des moments comme ça. En 1986, il rentre au Rock'n'Roll Hall of Fame, oui. Notre Sam Cooke. En 1994, son étoile sur le Walk of Fame, oui. D'Hollywood. En 2008, Barack Obama, qu'il cite dans un discours. Il est toujours là. Est-ce que les jeunes américains, les jeunes noirs américains, fans de rap, connaissent Sam Cooke? Est-ce que sa mémoire est célébrée aux États-Unis? C'est vrai qu'en France, il ne fait pas partie des grands artistes noirs américains, non, militants des droits civiques qu'on peut connaître. On connaît mieux Aretha, par exemple, Aretha, ouais, Franklin ou d'autres. Est-ce qu'aux États-Unis, sa mémoire est entretenue?
1: Oui, elle est entretenue parce qu'il y a une filiation. C'est-à-dire que l'avant-dernier album qui s'appelle Night Beat de Sam Cooke, si vous regardez la pochette, il y a marqué Sam Cooke et Mr. Soul. C'est une des premières fois où on voit ce mot
0: le
1: apparaître,
0: mot soul.
1: Le mot soul. Et la soul, qui est la musique de l'âme, donc musique qui est un héritage direct du blues, va nous amener au funk, va nous amener aussi à Aretha Franklin, à Marvin Gaye, tous les grands chanteurs, artistes noirs, il y a une filiation. Alors, en même temps, Sam Cooke, il ne vient pas de nulle part. Il y a eu le gospel, il y a eu le blues. Et en plus, il naît à Clarksdale, qui est... c'est un peu loin du delta du Mississippi, mais on estime que John Lee Hooker, Muddy Waters, tous ces bluesmen qui sont natifs de Clarksdale, c'est le blues du delta,
0: blues.
1: C'est le berceau. Ouais. Il ne vient pas de nulle part lui-même, mais il a cette chance, je veux dire, et ce courage d'être le premier à essayer de faire un crossover entre différents publics,
0: ouais,
1: et entre le public noir et le public blanc. Et ça, c'est quelque chose d'extraordinaire, parce que ça ouvre la voie à tout ce qui va suivre derrière, même si, attention, tout n'a pas été réglé derrière. N'oublions jamais qu'un autre disque très important pour moi, c'est What's Going On de Marvin Gaye en 1971, autre année terrible, guerre du Vietnam. Chaque morceau de cet album parle des souffrances des gamins qu'on envoie là-bas, il ne faut jamais l'oublier, même si ça semble poétique. Mais sans Sam Cooke, je ne sais pas s'il y aurait eu tout ce qu'il y a eu derrière, ou ça aurait peut-être mis un peu plus de temps. Et puis bon, il a une voix sublime, il ne faut jamais oublier qu'il composait, qu'il écrivait ses paroles, et il y a une voix merveilleuse.
0: Ça méritait bien un livre. Marc Dolizy, merci pour cette nuit de l'Amérique aux éditions Éric Bonnier, la collection Encre Rock, fort recommandable. La nuit de l'Amérique donc, et merci d'être venu nous voir.
1: Merci à vous.
0: Merci.

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2: Bienvenue dans Décibel.
3: Bonsoir, merci beaucoup.
2: Je suis très très contente de vous rencontrer, mais il faut que je démarre, Alex, avec une confession.
3: Ah oui?
2: Vous allez dire que je suis folle comme un lapin, peut-être, mais en fait, ça fait des mois que je vous écoute et que je pense que vous êtes canadien.
3: Ah bon?
2: Oui.
3: Ah bah c'est un compliment.
2: Alors pourquoi est-ce que... Parce que là évidemment les gens chez eux font... Vous êtes du Maine-et-Loire, donc ça n'a rien à voir, Alex, entre Nantes et Angers, voilà. Mais en fait, comme vous vous appelez Montembeau et qu'on vous a découvert grâce au rôle de Marie-Jeanne dans Starmania, qui lui-même avait été chanté par Fabienne Thibault, alors moi, Montembeau, Thibault, Starmania... Il est canadien.
3: Mais franchement, c'est pas idiot parce qu'il y a une partie des Montembeau qui vient de Canada, étymologiquement. Enfin voilà, bon. si on retrace l'arbre généalogique. Mais non, moi je viens bien du Maine-et-Loire.
2: C'est ça. Voilà. Voilà. Bon, maintenant ça va mieux. Il fallait que je l'avoue parce que je me sentais bête. Parce que, quoi, évidemment, on prépare un peu l'émission, un peu. Hein, vous me connaissez. Et donc je lis la biographie d'Alex et là je fais ah mais pas du tout de Québec en fait. Non. Bon, pas du tout. C'est gentil de dire que étymologiquement, il y a peut-être une partie de la famille.
3: Non, c'est vraiment pas idiot, quoi.
2: Alex, vous êtes chanteur, auteur, compositeur. On va parler évidemment de votre premier album. Mais avant, dire qu'on vous a découvert, donc, dans ce rôle de Marie-Jeanne qui avait été merveilleusement chantée par Fabienne Thibault pour le souvenir, pour le plaisir.
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2: Alex Montembeau.

0: très beau guitare-voix que vous nous avez offert ici à la Maison de la Radio pour France Culture, France Musique, pardon, qui faisait une spéciale sur les comédies musicales. Alors, les comédies musicales, cette comédie musicale-là, Starmania, c'est comme ça qu'on vous a découvert. Est-ce que c'était un rêve d'être dans une comédie musicale, particulièrement Starmania? Parce que c'est pas de votre génération, hein, vous avez 26 ans, ça vient d'où?
1: Ça vient d'où? Bah, mes parents écoutaient beaucoup Michel Berger, France Gall, Véronique Sanson, voilà toute cette clique de chanteurs et chanteuses. Donc j'ai un peu grandi avec la musique quand même de cette époque-là. Ma mère avait l'album de Starmania à la maison, l'album bleu, je m'en souviens très bien.
0: Oui.
1: Je l'ai récupéré avant de savoir même que j'allais jouer dans Starmania. Donc il y a quand même une petite histoire, ça vient pas de nulle part. Et en fait, ça n'a jamais été un rêve dans le sens où j'ai jamais osé m'imaginer faire partie d'un spectacle comme ça. C'est arrivé un peu comme un cheveu sur la soupe. Je suis arrivée à Paris dans l'espoir de développer mon projet personnel.
0: Parce que vous êtes auteur, compositeur et chanteur.
1: C'est ça.
0: Donc,
1: J'avais une volonté en fait de développer mon projet, de défendre mes chansons personnelles. Et puis en fait, très rapidement, j'ai rencontré des différents directeurs artistiques, différents directeurs de labels, dont Raphaël Amburger, le fils de France Gall, Michel Berger. Et de fil en aiguille, voilà, il m'a proposé en fait une place pour le rôle de Marie-Jeanne.
0: Alors, quand on vous propose cette place-là, qu'est-ce qui se passe? Vous hésitez? Vous foncez? Est-ce que vous êtes du genre à vous précipiter?
1: Franchement, je me souviens assez précisément le moment où j'ai reçu l'appel de Raphaël.
0: Ah, racontez-moi.
1: en fait, j'ai explosé de rire, mais de nerfs en fait. Enfin, je voulais pas y croire. Donc j'ai appelé mon père dans la foulée. J'ai appelé mes parents. Je crois que j'ai lâché un gros rire nerveux parce que ça me paraissait assez irréel en fait de m'imaginer faire partie de ça. Moi, je venais d'arriver à Paris. C'était un peu l'effervescence déjà en l'espace de quelques semaines, quelques mois. Donc c'est au-delà d'un rêve. C'est au-delà d'un rêve.
0: Donc, Alex, les informations que nous avons jusqu'à présent. Vous êtes du Maine-et-Loire et pas du Québec. Mmh. Vous avez été biberonné à la grande variété française et vous allez donc sortir L'envie folle, cette chanson que vous portez en vous depuis longtemps ou alors qui vont un petit peu nous donner une idée de qui vous êtes là après cette expérience Starmania et le fait d'avoir fait le tour des Zéniths de France.
1: C'est un petit peu tout ça mélangé. L'envie folle, c'est le titre de la première chanson de mon projet. C'est une chanson que j'ai écrite avant Starmania. Donc c'est une chanson que je porte depuis un moment et j'avais envie qu'elle fasse partie de ce projet puisque elle représente un peu ma façon d'écrire que j'ai depuis un petit moment et puis à la fois des chansons plus récentes, plus intimes comme Chez moi, Vanille Choco où avec l'expérience Starmania justement j'ai appris à mettre des mots plus précis sur mes sentiments, mes émotions, mon rapport à ma famille, etc., mon identité, chose que j'étais pas forcément capable de faire il y a quelques années. Donc
0: Il y a l'âge aussi. Non, mais le fait d'avancer en âge aussi. Il y a l'expérience de Starmania, mais aussi, juste bêtement le fait de grandir, quoi. Mmh.
1: Le fait de grandir. L'envie folle, c'est un projet, sur l'émancipation quelque part. Ces quatre dernières années, je suis partie de mon Maine-et-Loire pour arriver à Paris. Il s'est passé plein de choses. Je crois que j'avais envie de raconter avec simplicité, ce que ça peut être le parcours de quelqu'un qui s'envole, quoi, de ses propres ailes.
0: Ah, c'est beau. J'ai dit tout à l'heure, vous êtes chanteur, auteur, compositeur, mais on n'a pas parlé des instruments. Vous jouez de la guitare, vous jouez du piano. Vous avez grandi dans un environnement extrêmement musical. Comment vous composez?
1: C'est très variable. Souvent c'est au piano quand même.
0: Ah ouais.
1: C'est le premier instrument que j'ai appris, comment dire. J'ai commencé à 5-6 ans, école de musique, puis conservatoire, parcours classique. Puis très rapidement, je me suis rendu compte que ça fonctionnait pas avec moi le parcours académique. Donc
0: et ça passe du côté obscur.
1: Du côté obscur. Donc j'ai fait des musiques actuelles, j'ai fait du jazz et en fait, je passais surtout énormément de temps à casser les oreilles de ma famille, à jouer dans le salon des heures et des heures durant, mais tout sauf ce qu'on me demandait de travailler au conservatoire. Donc j'ai commencé à écrire. Ça a été vraiment avec le piano que j'ai établi un vrai rapport. C'est là où j'ai l'impression que je peux me comment dire, me montrer vulnérable aussi, exprimer mes émotions. C'est sur le piano. La guitare, c'est un rapport un peu différent. Je raconte les choses, mais ça vient dans un second temps, souvent.
0: Et la guitare, vous en jouez sur scène, vous vous accompagnez?
1: Ouais. Oui, oui.
0: Ah oui, c'est ça aussi. Mmh. Donc,
1: ça me permet d'avoir un rapport différent avec le public, puisque je suis debout. Je suis debout en face du public et j'aime bien cette proximité que j'ai davantage avec la guitare. Là où le piano, c'est plus ma petite bulle de confort, quoi.
0: On va écouter une chanson qui s'appelle Chez moi et qui, comme son nom l'indique, va nous permettre de regarder par le trou de la serrure et voir comment ça se passe chez les Montembeaux. C'est une chanson, et même quand depuis qu'on a commencé à parler, là, on se rend compte à quel point la famille est importante pour vous. Il y a vos parents, mais il y a aussi vos grands-parents, mais il y a aussi vos sœurs. Enfin voilà, c'est vraiment un de vos piliers, votre famille.
1: Ouais, évidemment. Bah, ça m'a forgée. Pendant longtemps, j'ai fait de la musique avec deux de mes sœurs. On avait un groupe ensemble, on chantait à trois voix. Donc, notre parent nous aidait à faire les arrangements. On faisait écouter à notre maman qui nous donnait son avis. Enfin, voilà, on a vraiment grandi dans la musique, dans cet univers-là. Ça a été notre façon de communiquer depuis très jeune.
0: Ils l'ont entendu, évidemment, cette chanson avant tout le monde. Nous, on va l'écouter maintenant. Juste avant, j'aimerais savoir quand ils l'ont entendu pour la première fois, c'est chez moi.
1: Bah, je crois que tout est dit dans la chanson. On est des gens pudiques, donc un sourire un peu timide et un câlin, et voilà.
0: Ça va vous faire l'effet d'un câlin, à vous aussi. Chez moi, Alex Montembeau est l'invité de Décibels.

0: tendresse. Oh là là, puis vous chantez comme un ange, hein, bravo, Alex Montembeau. À la fin de la chanson, vous parlez des CD de Sanson, puisque vous nous avez parlé tout à l'heure de vos influences Berger, Gall et compagnie, mais Sanson, évidemment. C'est une artiste qui est importante pour vous, Véronique Sanson?
1: Vraiment, elle m'a marquée. Je pense que je devais avoir 10 ou 11 ans quand je l'ai découverte, avec son album Plusieurs Lunes, un album assez récent.
0: Ah, c'est drôle, mais oui.
1: Et en fait, j'ai découvert...
0: Parce qu'il sortait à ce moment-là.
1: Tout le reste, il sortait à ce moment-là.
0: Ah, mais oui.
1: Et donc, ma mère l'a acheté, elle l'a mise dans la voiture. Et là, j'ai découvert une voix que je n'avais jamais entendue, une émotion, une sensibilité. Et j'étais jeune et ça m'a vraiment marquée. Et donc, j'ai écouté tous ses autres albums. Je pense que je connais toute sa discographie par cœur. Elle m'a vraiment accompagnée dans toute ma vie, tout mon parcours de musicien.
0: Et 15 ans plus tard, petit musicien est devenu grand et va faire les premières parties de Véronique

0: en duo donc avec Clara pour ce Monde et Stone. C'était en janvier 2023, donc ça va faire bientôt 3 ans. Elle a eu un coup de cœur, Clara, pour votre voix, votre musique. Elle décrit votre voix, elle dit c'est comme une comète, quoi, ça passe une fois tous les 100 ans. Ça vous fait quoi ce genre de soutien, Alex ?
1: Ça m'émeut vraiment, ça me touche vraiment beaucoup, et c'est vrai que c'est un cadeau qu'elle m'a fait, et ce cadeau qu'elle m'a fait, c'est aussi comme les comètes, c'est assez rare de vivre des moments comme ça. Je me serais jamais imaginé chanter avec une des artistes que j'admire beaucoup. J'ai beaucoup écouté Clara Luciani avant de la rencontrer, en fait.
0: Ouais.
1: Et donc c'était un peu comme un rêve. Je vis des rêves après d'autres rêves. Clara Luciani, puis là les premières parties de Véronique Sanson. C'est un rêve éveillé que je vis depuis quelques années, et c'est vrai que le Bercy, je m'en souviendrai très longtemps, je pense.
0: Et ben moi aussi, parce que vous dites qu'elle vous a fait un cadeau, mais à nous aussi, son public, elle a fait un cadeau, parce qu'elle nous a dit, voilà, là vous pouvez aller écouter, là il y a quelque chose qui se passe, Alex Montembeau, et c'est vrai. Alors, L'envie folle, donc cette chanson, c'est plus qu'un EP, mais c'est moins qu'un album, c'est une espèce de format un peu hybride. C'est parce que vous vouliez sortir tout de suite quelque chose ?
1: Ben alors justement, j'avais envie de prendre mon temps, et pour ça, sortir un album, je pense que ça m'aurait demandé de prendre plus de temps pour réfléchir, pour bien faire les choses. Et je crois que les entre-deux, ça me définit bien. le côté hybride, voilà, que j'essaie d'injecter dans ma musique, d'avoir à la fois de l'organique et à la fois de l'électronique. Voilà, quand je parle de Vanille Choco et mon identité, je raconte que je suis un peu entre les deux, ou alors ni l'un ni l'autre. Et je crois que j'avais envie de sortir un format aussi qui est pas totalement qui n'est pas vraiment conventionnel, quoi.
0: C'est un disque non binaire.
1: On peut dire
0: il veut pas le disque. Est-ce que tu es un EP ou est-ce que tu es un album? Eh bien, débrouille-toi, j'ai 7 chansons.
1: Voilà. Et ça sera comme ça. Non, mais j'avais envie de prendre le temps avec Starmania. C'est vrai qu'il m'a fallu un peu de temps pour revenir à la réalité, remettre les pieds sur terre, renouer aussi avec mon entourage, retrouver une vie à peu près normale, puisque c'était. Génial, Starmania, comme expérience. Et à la fois, c'est voilà, un rouleau compresseur qui m'est passé dessus.
0: Ça doit bouffer une énergie folle. Ah
1: ouais. Mais c'est ce qui fait la magie aussi de l'expérience. C'est que c'était tellement fou, tellement intense dans tous les sens du terme, que ça en fait une expérience inoubliable. Mais voilà, j'ai eu besoin de reconnecter. Et pour ça, sortir un album, je pense qu'il m'aurait fallu 3 ans, 4 ans pour m'en remettre.
0: Ah ouais, non, nous, on voulait pas attendre.
1: Et moi non plus.
0: Ça, c'est sûr. Vous bossez en solitaire ou vous avez un gang qui travaille avec vous?
1: Mais encore une fois, un peu des deux. Ce serait trop facile d'avoir une réponse claire.
0: J'aime bien. Allez, on y va. Rentrons dans les complications, dans les méandres créatifs d'Alex Montembeau.
1: Bah, j'aime bien toujours initier l'écriture et la composition seule. Ça me permet d'être plus authentique, au plus proche aussi de mes émotions, de ce que j'ai envie de raconter. Et puis voilà, souvent, au bout d'un moment, si c'est pas du one shot, je vais un peu bloquer pour aller au bout d'un texte, trouver les mots justes. Et là, je vais m'entourer un petit peu. Je m'entoure de Séverin, avec qui je collabore énormément. C'est mon éditeur. C'est mon associé aussi, avec qui voilà, je produis en partie mon projet, et il m'aide parfois sur certains bouts de texte ou certains bouts de mélodie quand je bloque. Je me suis entourée de Fiskara aussi, Marc, qui m'a aidée sur des textes, notamment sur À l'autre bout du tel. Je me suis entourée de Sage, donc, qui collabore avec Clara Luciani sur la production de ses disques. On travaille plus la musique ensemble, donc voilà, j'essaie de prendre un petit peu à droite à gauche, de m'entourer pour compléter, on va dire.
0: La chanson Vanille Choco, c'est évidemment celle qu'on va écouter d'ici quelques minutes. Avant qu'on l'écoute, vous l'avez mise en avant, cette chanson. Il y a même un clip. Enfin voilà, c'est une chanson qui est importante pour vous. Est-ce que vous pouvez nous raconter son histoire ?
1: Bah, c'est une chanson que j'aurais jamais pensé réussir à écrire. Alors, je sais pas trop comment expliquer ça, mais moi, je suis donc non-binaire. Ça fait 8-9 ans à peu près que je suis raccord avec mon identité et que je vis ça pleinement. Mais je pensais ne jamais avoir envie d'en parler ou ne jamais avoir envie d'en faire un sujet, en fait.
0: Oui, c'est pas parce qu'on le vit que c'est un sujet de chanson, effectivement.
1: Bah, voilà. En fait, dans mon entourage, etc., évidemment que j'ai eu à avoir des discussions, entre guillemets, pour essayer d'expliquer. Pour qu'on me considère ou qu'on me genre comme j'ai besoin qu'on me genre, à savoir au masculin. Et en fait, assez récemment,

0: récemment, j'ai pris conscience de beaucoup de choses. Et comme je vous disais tout à l'heure, avec, notamment avec l'expérience Starmania, je crois que j'ai eu envie, slash besoin de raconter avec précision les choses pour, comment dire, pour créer de la proximité aussi avec les personnes qui m'écoutent. Et j'avais l'impression que si je ne mettais pas des mots là-dessus, ça laissait encore peut-être une barrière pour essayer de me comprendre un peu mieux et de connecter en fait, avec, avec l'entourage musical.
1: Et puis, petit bonus, ça donne aussi à entendre un témoignage d'une personne non-binaire à qui, en l'occurrence, en tant que groupe social, on tend pas beaucoup le micro.
0: Non, pas vraiment. Pas vraiment. Et en temps normal, je pense que j'aurais pas forcé la main pour prendre le micro.
1: Ouais.
0: Prendre le micro, justement, c'est pas tellement mon tempérament. Et en fait, j'avais envie de le dire avec simplicité. Moi, je reproche rien à personne. Je suis pas là pour faire la morale ou pour revendiquer quoi que ce soit. Et je pense que le fait de le dire simplement, moi, je me sens comme ça. Ouais. Bah, personne ne peut rien dire contre ça, puisque c'est comme je me sens, quoi.
1: Ouais. Et peut-être même que ça file un coup de main à les petits jeunes.
0: J'espère.
1: Hein?
0: C'est le but aussi, évidemment, d'essayer de donner confiance aux personnes qui sont peut-être moins bien entourées que ce que j'ai eu la chance d'être entourée.
1: Ouais, dire c'est possible. C'est marrant parce que là, dans la construction de l'émission, juste après, on écoutera David Bowie. Mmh. Et très, très souvent, j'ai entendu, moi, des témoignages de gens, quand ils ont vu David Bowie à la télé en Angleterre à Top of the Pops dans les années 60 et qu'ils ont vu un gars avec du rouge à lèvres et ils ont dit, oh, c'est possible! On a le droit! Et ça fait un bien fou, en fait. Ouais. Et en fait, c'est vraiment quelque chose, la libération des esprits par l'art, quoi.
0: Bien sûr. Mais c'est vrai qu'on manque toujours de représentation. C'est une évidence que la musique et l'art, de manière générale, c'est un levier indispensable pour justement essayer de normaliser toutes les identités qui existent, en fait.
1: Ça vous rend heureux de sortir L'Envie Folle le 7 novembre prochain?
0: Ouais. Je suis sur Aix pour tout vous dire.
1: Ah, il faut attendre encore un petit peu, encore un petit mois, un gros mois.
0: Ouais.
1: Un gros mois. Moi aussi, j'ai hâte. 7 chansons d'Alex Montembeau qui sortiront le 7 novembre. L'Envie Folle. Écoutons Vanille Choco. Et merci beaucoup d'être venue nous voir.
0: Merci.
1: À bientôt.

0: c'est déjà ça.
1: C'est déjà vachement bien. 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
3: Bonjour à toutes et à tous. J'espère que vous allez bien en cette fin de semaine. Bon courage si vous êtes sur la route. Bison futé, voie rouge sur une très grande partie du sud de la France dans le sens des retours. Pour vous accompagner donc jusqu'à 13h et peut-être dans les bouchons, voici Valérie Damido et Eric Bastien et nos super candidats avec des histoires au ski, dans une forêt et même à la cité interdite en Chine. Ça commence juste après Michel Jonas, la boîte de jazz sur votre radio ici.
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0: sur scène le 16 octobre à Hyères en Essonne et le 24 à Gérardmer, Michel Jonas, la boîte de jazz sur votre radio ici. Place à Valérie Damidot et Éric Bastien qui sont maintenant avec Didier d'ici Picardie, qui nous avoue une drôle de chose lors de son service militaire. J'espère que vous ne l'avez pas croisé. Et Marilyn d'ici Alsace qui a une technique bien à elle pour ranger et c'est radical.
1: Nous sommes au taquet avec Didier qui joue avec ici Picardie qui a 4 et Marilyn qui joue avec ici Alsace qui a 7. Alors, notre petit Didier, ah Didier, il lui est arrivé des bobos, il a souvent des petits trucs. Et oui, vers 10 ans, il paraît que t'es parti chercher des cerises dans l'arbre et que t'es tombé, mais t'es tombé pas n'importe où, t'es tombé où ?
2: Je suis tombé dans une grande touffe d'ortie.
1: Aïe, aïe, aïe, aïe, aïe, aïe, aïe. Et alors ?
2: Je t'ai bien piqué.
1: Oh là là là là là là.
2: Je suis retourné à la maison en courant. Je me suis allongé dans le canapé et j'ai dormi toute l'après-midi.
1: Oh là là là là là là là là là là là là là là.
3: Sûr que c'était que des orties. Dormir toute l'après-midi.
2: J'ai peut-être mis du somnifère dans les orties.
3: Ah bah oui, parce que ça pique.
1: C'est horrible les orties, c'est terrible. Alors il parlait que pendant ton service militaire, on t'avait mis au service santé. Alors que tu avais fait des études de mécanique, donc bon, voilà. Et il paraît que tu as fait des piqûres pendant tout ton service, c'est-à-dire ?
2: Bah, chaque arrivée de contingent, il y avait des piqûres obligatoires à faire. Et donc, bah, j'ai fait 200 piqûres à chaque fin de mois. Donc, j'en ai fait, je ne sais pas, plus de 1000 pendant tout mon service militaire.
1: Ah bah, t'es devenu médecin, alors adieu la mécanique, hein ?
2: Non, j'ai même pas de brevet de secouriste.
1: Ah bah, c'est quand même étrange qu'ils t'aient mis à faire des piqûres alors que tu faisais de la mécanique, c'est dingue ça.
2: Ah mais ça c'est l'armée hein.
1: Ah bah oui, mais bon quand même, je sais pas trop si j'aurais eu confiance dans un mécanicien pour me faire une piqûre quand même.
2: Ah mais y a personne qui était au courant hein.
1: Alors, mon petit Didier, c'est la question cash, c'est la question qui te permet de gagner 5 points.
2: Oui.
1: Donc, écoute bien, petite ambiance, tout ça. On part en Provence. Alors, écoute bien. Quelle préparation provençale à base d'olive, de capre et d'anchois se tartine souvent à l'apéritif ? Quelle préparation à base d'olive, de capre et d'anchois se tartine à l'apéritif ? Top chrono, 10 secondes.
2: Mais je pense que c'est la tapenade.
1: Et c'est une bonne réponse. Alors ça vient de Marseille, elle tire son nom du mont provençal Tapeneau qui signifie capre. Elle est déclinée en noir ou en vert, mais c'est très très bon hein, la tapenade. Bravo, ça fait 7 pour Didier.
3: Oh, ça donne faim. T'as pas envie d'une petite tapenade, Marilyn ?
4: Oui, si. J'aurais bien aimé la question, surtout.
3: Mais oui, je comprends. Mais... Alors, t'inquiète pas, il y a d'autres questions qui arrivent. Et ta question, je suis sûr.
4: C'est vrai.
3: Oui, non, ça va aller. T'es à combien, là ? T'es à 7 points, Marilyn, Didier ?
1: 7.
3: Ah, on est sur une égalité. Là, Marilyn, va falloir un petit peu se distinguer, on est d'accord. Alors, je voudrais revenir quand même sur ce dossier de la maniaquerie. Parce que on a évoqué ce côté bien rangé, tout ça. Bon, on en a parlé rapidement. Mais je découvre, parce que je vais un petit peu plus loin dans ma fiche, que c'est de pire en pire. Tu nous as pas tout dit, Marilyn. Attends, il paraît que tu vas jusqu'à souvent jeter les affaires des autres.
4: Non,
3: mais
4: oui,
3: mais ça,
4: oh
3: va
4: là
3: pas
4: là.
3: Mais ça va pas bien.
1: Mais c'est-à-dire
4: Ben, je jette à la poubelle. Hein.
1: Mais pourquoi ?
3: Ben parce que c'est pas bien rangé.
4: Ben, voilà, je veux ranger, et puis surtout les cuillères après des yaourts.
3: Bon, tu jettes les cuillères à la poubelle ?
4: Voilà, avec le yaourt.
1: Ah oui, d'accord.
3: Et les cuillères en argent, c'est... tout ça, c'est... t'as plus de service, quoi.
4: Trop rapide, hein, voilà.
1: Ah, voilà.
3: Non, mais, c'est-à-dire un papier qui traîne, un papier important, genre en ce moment, tu vois, c'est les impôts.
4: Voilà, voilà aussi, oui, alors les enfants, ça râle.
3: Poubelle.
4: Hein, je suis chez eux. Oh là là.
3: Poubelle.
1: Parce que, excuse-moi, voilà, je viens d'entendre une phrase qui m'a interpellée. Tu dis chez eux, c'est-à-dire que tu fais le ménage quand tu es chez tes enfants ?
4: Je sais, mais ils ne veulent pas. La fille, elle ne veut pas.
3: Alors, rappelons qu'Alexandrine a 43 ans, bien sûr, et Benjamin, 34 ans. Enfin, il s'appelle Tanguy, c'est leur deuxième prénom.
1: Mais, excuse-moi, c'est normal qu'elle ne veuille pas, parce que si tu lui jettes ses affaires, c'est pas très sympa, quand même.
4: Voilà, me dis, tu viens, mais tu ne touches à rien.
3: Voilà, j'ai encore un dossier. Là, j'enquête depuis tout à l'heure, je suis comme Doum Doum dans Les Traîtres. Faut avoir la ref. C'est quoi cette histoire de bouchon dévié ?
4: Ah, bah alors là, pareil, hein. C'est pareil, je jette le bouchon d'évier quand je fais la vaisselle. C'est souvent, on fait que acheter des bouchons d'évier.
3: Et pourquoi ?
4: Et puis je l'ouvre. Alors, bon, après, c'est les égouts qui sont bouchés. Voilà, bon. Okay. Les égouts, quoi.
1: J'ai une pensée émue pour Alain, mari de Marilyn.
3: Voilà. Une pensée pour tous les bouchons déviés aussi.
4: Il est près de moi, il vous entend.
3: Oui, oui, bah salut Alain.
1: On t'embrasse, Alain.
3: Voilà.
4: Bonjour.
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0: Vous écoutez ici Sia, Gimme Love. Valérie Damido et Eric Bastien sont à présent avec Lydia d'ici Loire-Océan. Lydia qui est allée une seule fois au ski et ça sera la dernière. Quant à Florian d'ici Normandie, il partage son amour d'un certain style de film qui ne plaît malheureusement pas vraiment à sa copine.
1: Mmh. Alors, ah là là là là, notre petite Lydia, il paraît qu'un jour, une seule fois dans ta vie, tu as fait du ski. Pour faire, enfin, à la montagne, voir du ski. Parce que oui, ça a été une expérience très dure. Hein. Tu t'es totalement fait tirer par le tir-fesse. T'as pas pu rester debout. Donc, tu t'es fait tirer par le tir-fesse. Et puis, t'as descendu toute une piste noire sur les fesses. Qu'est-ce qui s'est passé?
2: Bah, j'étais avec ma fille. C'est la première fois qu'on y allait. Donc, j'avais 45 ans. Et j'étais avec ma fille. Elle me fait monter sur un télésiège, du coup, et arrivé en haut, on s'aperçoit que pour redescendre, c'était une piste noire. Donc, moi, j'en avais jamais fait. J'ai dit, je descends sur les fesses.
1: Eh bien, oui, mais tu t'es quand même, du coup, cassé le coccyx parce que t'es tombé sur une plaque de glace.
2: C'est en arrivant au bar, on devait aller boire un chocolat chaud. Il y avait une plaque de glace que j'ai pas vue et je me suis vautrée.
1: Aïe, aïe, aïe.
2: Et j'ai cassé deux bâtons de ski pendant la semaine.
1: Oh là là là là là là, oui, non, donc là, on est sur. T'as jamais refait de ski, en fait.
3: Non, mais faut pas insister.
2: Non, je suis jamais retournée à la neige, non.
1: Ah, mais en même temps,
3: c'est mieux.
1: Bah oui, si quand il va, tu te casses le coccyx et tu pètes les bâtons, c'est pas bien, on n'est pas bon. Par contre, t'as adoré la tour de l'enfer de Disney. Ça, tu t'as.
2: Ah ouais.
1: Ah là, tu t'es régalé, là.
2: Ah ouais. Ouais. Ah ouais. Mes enfants m'ont offert ça pour c'était mon Noël, là. Donc j'étais avec mon gars et ma fille, tous les trois.
1: Oh.
2: Ils m'ont offert un week-end là-bas, j'avais jamais été, c'était mon rêve d'y aller.
1: Et j'ai
2: pris mon courage à deux mains, j'ai dit, si tu te ramènes dans 10 ans, tu vas peut-être faire un AVC. Donc là, j'en ai profité, j'ai tout fait tant que j'ai pu. Et je suis rentrée vidée, mais hyper contente, avec des très bons souvenirs. Et j'ai pu voir le spectacle de la Reine des Neiges qui venait juste d'ouvrir. Et
3: oh non, oh non,
0: ah,
3: non,
0: délivré,
3: oh non, on peut plus.
0: Je ne mentirai plus jamais.
3: Oh non, non, non. Ça toute la journée.
1: C'est
3: encore.
1: Pour. Alors, je sais que c'est la Saint-Éric, mais un auditeur du Poitou, une auditrice du Poitou, nous a appelé pour nous dire vous êtes bien gentil, mais c'est aussi la Saint-Corinne.
3: Non, je ne partage pas, madame.
1: Bonne fête
3: la
1: à toutes.
3: Saint-Éric aujourd'hui.
1: Corinne. Alors.
3: Ouais, bonne fête, Corinne.
1: Bonne fête, Éric. Bonne fête, Corinne.
3: Ouais.
1: Alors, ma petite Lydia, c'est la question à choix multiples. Je vais te poser la question, te proposer des réponses, et puis tu me donneras, après les 10 secondes, ta réponse, ton choix. Et tiens, je t'emmène. Hop. Ah non, non, c'est Karin Schreil. C'est Karin Schreil. Alors, écoutez bien, aujourd'hui, lundi 18 mai, c'est la Saint-Éric, c'est la Sainte-Corinne, mais c'est aussi le début du tournoi de Roland-Garros. J'embrasse Benoît Paire qui va démarrer le tournoi. Alors, écoute-moi bien, à toi de me dire, alors, vraiment, de quoi est principalement composée la terre battue des courts de tennis? De sable rouge, de briques pilées, de roches volcaniques ou de sueur d'Éric Bastien.
3: Oh, c'est horrible.
1: Alors, de quoi est composée la mythique terre battue? Sable rouge, briques pilées, roches volcaniques, sueur d'Éric Bastien. Oh, top wow. Chrono, 10 secondes.
2: Oh, j'aurais bien dit Éric, mais c'est un peu gros. Je vais rester sur la brique pilée.
3: Alors, Éric est gros, j'aime pas trop l'association. Hein.
2: Oui, c'est vrai que j'ai pas le visuel, je m'excuse, je retire.
3: Ouais. Oh, bah.
1: Eh bien oui, c'est de la brique pilée, c'est une fine couche de brique rouge broyée, c'est elle qui donne à tous ces terrains la couleur ocre et les rebonds magnifiques.
3: Ouais.
1: Voilà, allez, ça fait 3 points, tu es à 6.
3: Et qui va faire un jeu 7 et match? C'est mon Florian, c'est mon petit Gaulois, c'est mon Normand, mais oui, mon Florian. Qui...
4: Oui, oui.
3: Ouais, alors, on parlait de trucs qui fait un peu peur là, à Disney avec Lydia. Toi, t'aimes bien te faire peur aussi avec des films.
1: Ah.
4: Les films d'horreur, j'adore ça.
1: Ah, moi aussi.
3: Alors, Lucie, qui est ta chérie, aime pas trop ça, visiblement.
4: Non, elle aime pas trop ça, non. Elle veut pas trop quand je regarde avec moi. Ouais.
3: C'est quoi tes films préférés, films d'horreur préférés, du coup?
4: Oh là là, il y en a plein.
3: Hein, écoute celui-ci.
4: Il y a Saw, il y a...
3: Mais celui-là, là ouais. Tu le reconnais, celui-là?
4: Massacre à la tronçonneuse.
3: Mais oui, il est fort, hein.
1: Massacre à la tronçonneuse.
3: Oh là là là là là. Bon, pourquoi pas, c'est bien de se faire peur.
1: Moi, j'adore.
3: Ben oui, oui, oui. Tu as quelques défauts aussi. Tu t'emportes assez vite. Tu es un Normand. C'est logique.
4: J'aime bien avoir raison, mais j'aime pas avoir tort.
3: Ouais, je comprends.
1: T'aimes bien dire que le Mont-Saint-Michel est normand, mais bon.
3: Oui, bah oui. D'ailleurs, la réalisatrice nous a dit qu'Alain Barrière, qu'on écoutait tout à l'heure, était breton.
1: Eh oui, bien sûr.
3: C'est
1: bah oui.
3: Aujourd'hui. Hein. Tu t'emportes assez vite, je le disais. Tu es joueur, tu es taquin. Et en même temps, si tu étais un animal, tu serais quoi? Et tout s'explique.
4: Le lion.
3: Eh oui, voilà, c'est ça.
1: Oh là là, mon Dieu, le signe astrologique d'Éric Bastien.
3: Eh bien sûr, ça rugit de plaisir.
4: Et moi aussi, c'est mon signe astrologique, d'ailleurs.
1: Oh là là là là là là.
3: Salut Régis, votre mari aussi, qui est lion. Bah si, c'est vrai.
1: Oui, mon mari est lion, c'est vrai.
3: Bah oui, votre mari est
1: lion. Nous ne sommes pas mariés, je vous rappelle.
3: Oui, enfin bon, vous connaissez bien quand même.
1: Oui, 25 ans que je le supporte, qu'est-ce que tu veux faire?
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1: Merci d'écouter votre radio ici. Les meilleurs moments d'Otake avec Valérie Damido et Eric Bastien. C'est jusqu'à 13h. Et on écoute la suite juste après Michel Berger. 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

0: Michel Berger dans la playlist d'ici, il n'y a pas de honte. Et si on faisait un petit quiz musical maintenant? Essayez de faire aussi bien, voire mieux que Maud d'ici Touraine et Benjamin d'ici Poitou. Il faut découvrir les interprètes des titres sélectionnés par Éric Bastien et Valérie Damido sur votre radio ici.
1: Nous sommes avec Maud qui a 2 points, Benjamin qui a 1 point, Maud qui joue avec ici, Touraine qui habite à Charentilly. Et Maud,
2: Maud,
1: tu te tiens? On dort encore avec son doudou.
2: Bien sûr.
3: Oh là là.
2: C'est important.
1: Bah oui, mais je
2: te rassure.
1: Alors c'est quoi le doudou? Parce que je voudrais savoir.
2: C'est un petit bout de couverture en fait qui a plus de qui a plus de forme, mais le petit biais autour là qui est tout doux, qui réconforte, ça me fait du bien.
1: Mais attends, moi ma fille a 33 ans, elle dort encore avec son doudou. Alors si tu veux, comment te dire.
2: Je pense qu'on est de plus en plus en fait, donc il faut qu'on se pose des questions peut-être.
3: Je vais rappeler le docteur Kirsek peut-être.
1: On ne vit pas dans un monde facile, j'entends.
2: Non. C'est réconfortant pour moi et que je dors bien.
1: Voilà.
2: Le doudou, je suis partout.
1: Eh ben, tu as bien raison. Voilà, tu pars en vacances avec, il est sous ton oreiller. Voilà. Bon.
2: Ouais.
1: C'est très bien. Comme ça, tu dors. Alors.
2: On va le savoir maintenant.
1: Ouh, c'est pas grave. Alors, mon chat, est-ce que tu chantes? Est-ce que tu fais du karaoké? Est-ce que tu. Tout ça.
2: Ouais, j'aime bien, mais je chante pas. Hein. Mais j'aime bien les blind tests. J'aime bien tout ça, en fait. À ici Touraine, j'aime bien participer à tout ça, en fait.
1: Ah, eh ben, ça tombe bien.
2: Pas trop vieux, hein. Pas des années d'EHPAD, hein.
3: Oh là là,
1: Alors chérie, là c'est pas du tout des années d'EHPAD. Et alors j'ai envie de te dire, c'est même des énormes tubes. Ça s'enchaîne, écoute bien, il y a 2 artistes, 2 filles qui vont s'enchaîner. Il faut que tu me donnes une ou deux. Enfin en tout cas, ça serait bien les deux, comme ça t'as 2 points. Écoute bien.
2: Ok.

0: en plus, elle est en...
1: Alors, nous avons...
0: Madonna.
1: Ouais.
0: Madonna et l'autre, je sais plus le prénom, mais en fait...
1: Baby, one more time.
0: Oui, elle est en cure de désintoxication.
2: Oh là.
0: Je sais plus.
2: Il a fait une belle pub, là.
1: Bah écoute, tu nous as bien vendu Britney Spears.
2: Ouais, ouais.
3: Oh là là.
1: Like a Virgin. Bon bah ça c'est Madonna.
2: Eh oui.

0: Eh ben tu t'as quand même un point, c'est déjà.
1: J'ai l'indice, hein. Ah ouais, ouais.
0: Bon, bah t'en as trois. Voilà.
2: 12h28, j'ai faim, je vais chez Benjamin parce que je sais que Benjamin adore cuisiner. Quelle est ta spécialité, mon Benjamin ?
3: Le bourguignon.
2: Ah, le bourguignon.
0: Non, là,
3: tout simplement.
2: Comment tu fais un bon bourguignon ? Ta petite recette à toi.
3: Déjà une bonne viande.
2: Ouais.
3: Bonne viande, et on n'est pas obligé de se ruiner, on peut aller chez son petit boucher à côté de chez soi. Déjà, il vous conseillera un super produit, et puis au pire, en acheter moins, mais de meilleure qualité, quoi.
2: Ouais, bien sûr, le bourguignon. Alors, il n'y a pas que ça, un côté spécialité.
0: Ah, le couscous, c'est dur à faire, hein. La très bonne semoule, non, c'est du travail.
3: Non, ah oui, mais sinon, c'est pas compliqué. Le plus long, c'est de préparer les légumes. Après, la cuisson, c'est long, mais c'est pas compliqué.
2: Ah, ouais.
0: Non, mais il faut bien soi. Travailler la semoule.
2: Oui, il faut qu'elle soit douce, comme de la farine, c'est bien. Tu sais également préparer le pot-au-feu, pas de dessert.
3: Oui.
2: Par contre, si on revient chez toi.
3: Non, je suis pas bec sucré, non.
2: On emmènera les gâteaux, salé. Valérie. Vous notez, on doit aussi passer à Poitiers, hein, cet été.
3: Oui, bah oui.
2: On a tout le périple.
3: On vient dire les filles qui doivent finir leur séjour pour aller jusqu'à Saint-Jacques. Si elles ont fait tour Poitiers l'année dernière ou avant, si elles commencent à Poitiers, elles auront qu'à s'arrêter à la maison pour prendre un petit café.
2: Tourner manège dans cette émission. Bah oui,
0: alors.
2: Quand même célibataire, Benjamin. Bref.
3: Oui, mais pas Maud.
2: Oui.
0: Maud, elle n'est pas célibataire. Hein. Tu vas arrêter de vouloir marier tout le monde. Pose ta question.
2: Voici ton quiz musical. On a deux chansons, c'est mixé, c'est deux garçons. Pour le coup, à identifier, il y a deux points à gagner. On y va.

0: Alors, qui chante
1: t'as dit
2: Elton John.
0: Oui.
2: George Michael, peut-être Wham, quand il était à l'époque de Wham.
0: Ben voilà, Carlos Whisper, vérifions tout de suite, Elton John, bien sûr. Et le deuxième, c'est bien George Michael, ce qui fait 2 points de plus, Benjamin.
1: Allez, 3 points pour Mo, 3 points pour Benjamin.
0: On l'adore.
1: Êtes à égalité, vous êtes parfait.

0: Un des derniers titres de Bruno Mars, On My Soul, sur votre radio ici. Nous sommes toujours avec Maud d'ici Touraine, Maud dont la mère aime bien lui faire des blagues, heureusement qu'elle a de l'humour, et Benjamin d'ici Poitou qui n'a aucun sens de l'orientation, mais vraiment aucun, comme il le raconte à Valérie Damido et Eric Bastien sur votre radio ici.
1: Alors, notre petite Maud, dis donc, il paraît que t'as une maman un peu sympa, un peu genre « je fais des blagues, l'air de rien ».
2: Bien
1: il paraît
2: sûr.
1: Que quand t'avais 20 ans, ta maman t'a demandé d'aller acheter des tringles à rideaux dans un magasin.
2: Oui, c'est ça.
1: Et au moment de payer, qu'est-ce qui s'est passé?
2: Eh ben en fait, elle sait que j'ai un gentil caractère en fait, et puis la caissière. Et du coup, elle m'a fait des... J'ai dû vider tout mon sac, je savais que j'avais rien pris. Et puis c'est tout, la caissière, elle s'est vraiment mise en colère et tout ça. Je me suis mise en colère aussi. Je retourne chez ma mère. Et puis arrivée là, bah oui, elle m'avait collé les antivols dans mon dos, en fait. J'étais partie au magasin comme ça. J'étais pas contente. Bon, elle était bien contente.
1: Mais...
2: en même temps, c'est un petit jeu sympa, parce que je suis un peu... J'aime bien les bêtises, quoi. D'ailleurs, j'ai fait un petit coucou à Claudine et à Patrick de Chouny, en fait. Ils sont contents
1: voilà.
2: Comme ça.
1: Voilà, donc parce
2: elle
1: que ça...
2: Elle va être contente. Mais bon, on aime nos mamans, hein.
1: Oui, on aime nos mamans. Bah, moi, oui.
3: C'est la fête des mères, d'ailleurs, dans quelques jours.
1: C'est la fête
2: bientôt,
1: des...
2: Bientôt.
3: Bah, c'est dimanche.
2: D'ailleurs, j'espère que mes enfants, ils entendent, hein. C'est bientôt la fête des mères.
3: Ils comptent.
1: C'est dimanche, la fête des mères.
3: C'est pas ce dimanche, c'est dimanche d'après, ouais. C'est ça.
1: Alors.
2: D'après.
1: Oui. Le dernier dimanche du mois de mai, c'est la fête des mamans.
3: Exactement.
1: Pensez à vos mères qui ont souffert pour vous mettre au monde, bande
3: enfin,
1: de petits ingrats.
3: C'est l'occasion de rappeler que c'était la Saint-Éric hier. Bon, après, je dis ça. Voilà.
1: Est-ce que
2: oui,
1: tu vas me
2: l'Éric.
1: Est-ce qu'il va me laisser en placer une ou pas? Je sais plus, là. Alors, écoute bien. Là, t'as 3, il a 6. C'est la question à 5 points. Donc, il faut que tu la marques. Il faut que tu l'emportes. Tu vas l'emporter. Allez. Quel chanteur. Mais c'était au taquet. Vas-y, ma chérie. Écoute bien. Quel chanteur français était surnommé l'homme à tête de chou? Quel chanteur français était surnommé l'homme à la tête de chou? Top chrono, 10 secondes.
2: Peut-être Serge Gainsbourg, peut-être?
4: Dieu est un fumeur de
1: gitane. Eh oui, c'est Serge Gainsbourg. Bien sûr, parce que...
2: Avec les oreilles.

0: la partie en forêt, la cueillette, hein, bien sûr, des champignons. Et là, t'as tourné combien de temps dans cette forêt?
1: Les heures passent, le soleil se couche et mon pauvre Benjamin était perdu dans les bois comme un couillon.
0: Ah non, mais le soleil se couche, c'est-à-dire que tu as quand même tourné, a priori, 5 heures dans la forêt pour retrouver ta voiture.
2: Ah là là.
1: Aisément, oui, tout à fait.
0: Et finalement, t'as trouvé une route?
1: Oui, voilà, j'ai trouvé une route, je suis remonté sur 1 ou 2 kilomètres, j'ai trouvé des maisons, et puis j'ai pu retrouver mon chemin après, grâce aux gens qui habitaient pas loin des
0: bois. Ah ouais, non.
1: Bon. Et puis la flippe, quoi, quand la nuit commence à tomber, là.
0: Et bien sûr,
1: on est loin de chez soi.
0: Et puis,
1: à l'époque, on n'avait pas de téléphone portable, alors notre fumée, ça passe pas dans les forêts, enfin, faut éviter de faire du feu en forêt, mais... Non, c'était...
0: Bon, puis Benjamin,
1: j'ai eu la peur de ma vie.
0: Quand t'avais 18 ans, tes parents ils t'ont dit de pas la prendre, cette 2 chevaux.
1: Ben oui. Non, c'était la Mégane, la 2 chevaux, c'était ma voiture à moi.
0: Ben oui, mais on t'avait dit de pas toucher la voiture. Qu'est-ce que t'as fait?
1: Ben je l'ai prise.
0: Ah oui, mais tu l'as prise, mais tu l'as mis dans un mur, surtout.
1: Ah oui, elle était explosée. Du pare-choc avant au pare-choc arrière, il n'y avait pas un centimètre carré de tôle qui était...
0: Une belle Mégane. En fait, ses parents étaient partis en vacances. Et lui, il s'est dit, je vais choper la belle Mégane. Et il voulait faire un petit tour, quoi. Mais ça a été... Ouais, t'as dû drôlement te faire gronder, hein, Benjamin.
1: Quand les parents ont vu l'état de la voiture, ils étaient plus rassurés que quand j'allais bien. Quoi.
0: T'as des parents qui sont...
1: Ouais.
0: Allez, voici ta question à 5 points. Question cage, pas de proposition de réponse. Un extrait pour t'aider. Himalaya, et c'est Johnny Hallyday. Quel personnage folklorique vit, selon la légende, dans les montagnes de l'Himalaya? Top chrono, 10 secondes.
1: Serait-ce le Yeti?
0: Attends, c'est moi qui pose les questions, là. Tu me demandes si serait-ce le Yeti?
1: Oui, tout à fait.
0: Écoutez, je vais vous répondre, Benjamin. Oui, c'est le Yeti, l'abominable homme des neiges, qui est le poilu gigantesque, objet des récits dans Tintin, notamment, dans l'île Noire. Oui, c'est bien le Yeti. Bravo.

0: Johnny Hallyday et Carmel, j'oublierai ton nom dans la bande son d'ici. Allez, à suivre dans quelques instants Catherine d'ici Loire-Océan, qui n'est pas du tout douée en ski, et Christophe d'ici Brézizel, qui aime beaucoup un des personnages de Star Wars. A tout de suite avec Valérie Damido et Eric Bastien sur votre radio ici.
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2: Notre Catherine qui chante, qui coud, qui peint, qui marche, qui saute en l'air, qui danse, oh là là là là là là, mais qui n'est pas très très douée en ski. Ah là là là là, il paraît que donc ton mari t'a emmené au ski, t'en as jamais fait bien évidemment, et tu te retrouves en haut de la piste, et t'as dévalé la piste en arrière en fait, hein. Comment tu t'as fait?
3: J'ai essayé de me retenir à des poteaux, mais les poteaux, c'était pour indiquer le chemin. Alors, ça ne tenait pas du tout, je l'ai ramené dans les mains à chaque fois. Et j'ai fini dans le filet.
2: Ah oui, d'accord. Bah, écoute, c'est super. C'est bien. Tu t'es pas fait mal, quand même.
3: Ah non, pas du tout. Non, non. C'est comme pour le tire-fesse. Hein. On me dit, tu tiens bien, tu tiens bon. Oui, je tiens bon. J'ai pas lâché, mais j'étais pas dessus.
2: Ah bah voilà.
3: J'étais complètement à côté.
2: Mais c'est très dur, le tire-fesse. On pense que c'est simple, mais pas du tout. C'est très compliqué.
4: La neige, elle est trop molle.
2: Et oui, j'ai trop mal. Alors, mais tu as refait du ski depuis. C'est pas resté...
3: Une fois.
2: Ah oui, d'accord.
3: J'ai descendu une noix sans savoir que j'avais descendu ça.
2: Ah bah c'est magnifique, voilà, te voilà skieuse maintenant. Alors il t'est arrivé une petite aventure quand tu as été voir ta fille en Chine, parce que tu es partie toute seule visiter la cité interdite. Et alors là, pas de chance, t'es ressortie par une autre porte que celle par où t'es entrée. Qu'est-ce qui s'est passé?
3: Et bien comme je ne parle pas anglais ni chinois, je ne pouvais pas rentrer chez moi, j'avais plus la même orientation, quoi. Je ne savais pas, puis ma fille ne pouvait pas m'aider au téléphone. Bon, j'ai fait confiance, moi je fais très très confiance aux gens, et ben, je suis revenue une heure et demie après devant la porte de ma fille, et là j'ai dit waouh.
2: Ah oui, t'as fait un petit...
3: Je dirais que j'ai eu peur hein, quand même, hein. J'avais des larmes aux yeux, hein, parce que je me suis dit mince, comment je vais rentrer.
2: Oh là là.
3: En fait, j'avais pris le taxi, mais ce jour-là il pleuvait tellement que j'étais mouillée, et les taxis ne nous prennent pas quand on est mouillé.
2: Ah, sympa. Bon bah du coup, t'as mis une heure et demie pour rentrer chez ta fille quand même.
3: Oui, mais je suis rentrée vraiment devant la porte.
2: Eh ben ça, c'est magnifique.
3: Je fais confiance au monsieur qui a dit au chauffeur et puis à la personne de derrière, parce qu'ils sont deux dans le bus, hein, qu'il ne fallait pas que je descende, qu'il fallait que j'attende. Elle m'a fait reprendre un autre bus et je suis revenue, je vous dis, une heure et demie après,
2: magnifique,
3: devant la porte.
2: Alors, tu vas essayer de marquer 5 points. C'est la question cash. Oui. Et tiens, une petite ambiance.
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2: à l'encre de tes yeux.
4: Oui.
2: Alors, l'encre de tes yeux, on va parler d'encre. Autrefois, qu'est-ce qu'on utilisait pour absorber l'encre et éviter les bavures lorsqu'on écrivait au stylo plume? Qu'est-ce qu'on utilisait pour absorber l'encre et éviter les bavures quand on écrivait au stylo plume? Top chrono, 10 secondes.
3: Un buvard,
2: est-ce que c'est une bonne réponse? Oui, c'est une bonne réponse. Et oui, on s'en servait pour absorber l'excès d'encre, et puis comme ça évitait les taches. Et l'effaceur, bravo, tu as 5, ça te fait 7 points.
4: Et on embrasse Philippe, évidemment. Philippe Buvard. Bon, c'était. Je rends hommage aux grosses têtes. Hein. On est digne des. Bah si.
2: Non, je regarde Basile, ça va, il n'a pas l'air de trop souffrir aujourd'hui, mon petit Basilou. Je suis avec toi, chérie. Tu sais que je t'aime, mon Basile.
4: Il a plus de 90 ans, Philippe Buvard, qui vit dans le sud de la France.
2: C'est Basile qui a 90 ans.
4: Non, ça va, Basile, il est jeune. Christophe. Alors, vous savez quoi? Christophe, il aime déjeuner avec ce monsieur. Dark Vador, j'ai eu peur.
2: Christophe, t'aimerais déjeuner avec Dark Vador?
4: Mais oui, parce qu'il est fan de Star Wars, Christophe.
2: Oui, mais tu peux.
6: Ouais, j'aimerais bien.
2: Mais tu pourrais manger avec, je sais pas, Leia, avec Harrison Ford, je sais pas.
4: Ah non, mais il a le porte-clés, la tasse.
6: Oui, Dark Vador, il a une prestance.
4: Bon, alors, ça s'arrête pas là, l'histoire de Dark Vador, parce qu'il adore se déguiser. Hein. Ah oui, non, Christophe, à ton avis.
2: En Dark Vador.
4: Bah évidemment, raconte quand tu t'es déguisé en Dark Vador.
6: Alors oui, on avait une soirée déguisée comme tous les ans chez des copines, et puis du coup il fallait trouver un costume. Le thème c'était se déguiser un personnage connu.
4: D'accord.
6: Et du coup, comme j'aimais bien Dark Vador, j'ai fabriqué le costume de Dark Vador.
2: Ah.
4: Alors.
6: Voilà.
4: Le masque, le sabre laser, tu l'as trouvé sur un site Vinted, pour ne citer que lui. Mais attends, raconte ce que tu as fait quand même pour avoir la fameuse voix. Tu as fait un truc particulier.
6: Oui, alors sous mon costume que j'ai fabriqué, j'avais téléchargé sur mon téléphone la marche de l'empereur et puis la marche impériale et puis derrière il y avait la respiration de Dark Vador et j'avais glissé une petite enceinte Bluetooth et que je faisais marcher sous le costume quoi. Donc il y avait la respiration. Donc je suis arrivé comme ça. Voilà.
4: Génial. Allons, c'est génial.
6: Je suis arrivé comme ça.
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sera le 2 septembre à Foire en Seine, à Châlons-en-Champagne, puis en tournée dans toute la France. Claudio Capéo, un homme debout. 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La suite demain, la suite lundi plutôt, c'est mieux, avec Valérie Damido et Eric Bastien sur votre radio ici. 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

0: Véronique Sanson, qui sera le 3 octobre à Vichy. Besoin de personnes sur votre radio ici.
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0: Bonjour à toutes et à tous, j'espère que vous allez bien. Ce matin, l'équipe d'ici des 5h, c'est Saveria au standard, Ange à la technique, Emmanuel à la rédaction en chef et Valentin Bertrand aux infos. Bonjour Valentin.
2: Bonjour Catherine, bonjour à tous.
0: Ce matin, Valentin, retour sur le premier débat de la présidentielle.
2: Et ce tour de chauffe pour les 7 principaux candidats réunis hier devant un parterre de patrons.
0: Et puis manger au restaurant, c'est sympa, mais ça peut vite coûter cher. Heureusement, Valère Correa a des idées pour faire baisser la note. 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
0: Très bon vendredi avec votre radio ici. Vendredi 28 août, il est 5h. Les informations, Valentin Bertrand. Les retraites et la dette au cœur du premier grand oral de la présidentielle.
2: 7 candidats face à face pendant 3 heures devant 6000 patrons. Ce premier débat organisé hier par le MEDEF sur le cours central de Roland-Garros a jeté les bases de la campagne à venir. Avec pour Marine Le Pen une mission, rassurer le patronat, Hélène Terzian.
3: Après des atermoiements au sein du RN, Marine Le Pen se savait attendue sur les retraites. Fini les réflexions envisagées par Jordan Bardella. Elle défend sa réforme initiale, un choix de société, dit-elle.
4: Tous ceux qui ont commencé à avoir un emploi avant 20 ans cotiseront 40 ans et partiront à 60 ans. Puis progressivement, on arrivera à un âge légal de 62 ans.
3: Mission délicate pour celle qui, de l'aveu même d'un de ses lieutenants, doit rester mariniste, c'est-à-dire social-étatiste, tout en se montrant responsable. Marine Le Pen propose un plan drastique de réduction de dépenses.
4: Nous présenterons notre trajectoire de rétablissement des finances publiques avec 125 milliards d'euros d'économies.
3: Applaudie lorsqu'elle affirme que l'État doit baisser son train de vie, elle appelle enfin les patrons à s'éloigner des caricatures autour de son programme.
4: Jugez sur ce que vous lisez, sur les engagements que nous prenons, et pas sur ce que vous pouvez entendre de ci, de là, qui est souvent effectivement assez éloigné de la réalité.
3: Merci. Marine Le Pen voit toutefois le départ d'un des proches conseillers de Jordan Bardella, le libéral François Durvy, qui faisait jusque-là le lien entre le RN et les patrons.
2: Hélène Terzian, des pare-brises transpercés par la grêle dans le Doubs, des toits envolés en Saône-et-Loire et des arbres sur les voies ferrées en région parisienne. Les orages fulgurants de cette nuit ont fait des dégâts matériels, mais pas de blessés graves à signaler ce matin. Il reste 14 départements de la Haute-Loire au Bas-Rhin en vigilance orange avant le prochain bulletin de Météo France, attendu dans une heure.
0: Après la tornade dans l'Aude, la rentrée scolaire maintenue.
2: À Poma, où l'école a été en grande partie détruite, le maire annonce avoir trouvé une solution. Les élèves de la commune vont pouvoir reprendre les cours dans une école provisoire à Coufoulins, à une quinzaine de kilomètres de la commune. Dans plusieurs académies, par contre, la rentrée s'annonce perturbée après une cyberattaque des serveurs de l'éducation nationale. Ils ont été débranchés par précaution en Corse, autour de Toulouse et autour de Nantes, avec pour les professeurs les mails bloqués et pour les familles des démarches en ligne impossibles. Résultat, toujours pas d'inscription pour la fille d'Alice. À 4 jours de la rentrée, ça préoccupe forcément cette maman tout juste arrivée au Mans, jointe hier par Issimène.
5: J'ai ma petite fille qui va rentrer au CP. On a fait une préinscription à la ville du Mans. Malheureusement, avec la cyberattaque, on ne peut pas l'inscrire en direct à l'école. On va devoir certainement faire des formulaires papier et il en est de même pour tout ce qui est périscolaire. On n'arrive pas à joindre l'école pour le moment. Ce que l'on va faire, c'est qu'on va imprimer tous les papiers pour faire une inscription et tenter de se rendre à l'école demain. Ça rajoute beaucoup de stress. Déjà que c'est pas facile, c'est une étape particulière et de déménager et une rentrée scolaire en CP pour une enfant. Donc ça nous rajoute, nous en tant que parents, beaucoup de stress, de pas savoir où va être notre enfant, si elle va pouvoir bien manger, si le soir elle va pouvoir bénéficier du périscolaire, et également on aimerait bien lui acheter ses petites fournitures scolaires avant mardi prochain.
2: Alice, cette maman qui attend donc de pouvoir inscrire sa fille au Mans. Le député insoumis de Marseille, Sébastien Delogu, est sorti de garde à vue hier soir après 8 heures d'audition. Il est convoqué en novembre où il sera jugé pour outrage envers des policiers. Il est accusé de les avoir insultés arrêté et bloqué leur accès à son immeuble en début de semaine. Le député a de son côté porté plainte contre X pour injures et violence physique.
0: Des retrouvailles réussies pour Victor Wembanyama et les Bleus à Bercy.
2: 2 ans après la finale des JO de Paris 2024, retour gagnant de l'équipe de France de basket à Paris. Victoire hier, 92-67 contre la Slovénie pour ce match de qualification avant la Coupe du Monde organisé dans un an au Qatar. Xavier Monferrand, les Bleus font donc un pas de plus vers ce mondial.
6: Quand on demande à Victor Wembanyama s'il a aimé ses retrouvailles avec Paris,
7: ouais, toi.
6: Difficile de lui dire le contraire. Des Bleus solides et victorieux avec un Wemby à 22 points.
7: On a bien travaillé, on a pris le match sérieusement, on a abordé tous les cartons plus ou moins comme il faut, c'était pas parfait, mais c'est un pas en avant.
6: Un pas de géant, même aux côtés de son pote Maxime Reynaud, le pivot des Kings de Sacramento vit sa première campagne avec les Bleus et ça donne envie de revenir.
8: Ce qui est important pour nous, c'était de gagner les matchs. Ça, c'était la première chose et c'est ce qu'on est en train de faire pour l'instant, les matchs qui comptent. C'est-à-dire la Slovénie et ensuite la Suède dimanche. Et puis après, naturellement, on crée plus d'automatisme au fur et à mesure du temps. Honnêtement, là, ouais, je pense que les gars se sentent bien, le groupe vit bien, donc que du positif.
6: Les Bleus ont déjà un pied à la Coupe du Monde, mais à savoir quand ils seront officiellement qualifiés, le sélectionneur Frédéric Fautoux l'avoue.
9: Pour être très sincère, j'en sais absolument rien. Je ne sais pas, je dis le plus tôt possible. Je suis désolé.
6: Bon, en gros, si les Bleus font le boulot en Suède dimanche, ils pourront valider leur ticket dès les prochains rendez-vous internationaux à la fin du mois de novembre.
2: C'est pas encore fait, mais c'est quand même bien
0: on
2: parti.
0: On y croit, Valentin.
2: Catherine, on jette tout de suite un coup d'œil dans le ciel.
0: Oui, on y croit un peu moins, là,
2: voilà,
0: du coup.
2: C'est perturbé aujourd'hui.
0: C'est ça. Ce matin, le temps est très orageux sur une majorité du pays. Seule la Corse et l'extrême sud-ouest devraient être épargnés. Je vous rappelle qu'il y a une vigilance orange aux orages dans 14 départements. Cela va du Bas-Rhin à la Haute-Loire en passant par la Côte d'Or et le Jura. Pour les températures, ce matin à Amiens, Aurillac, 17 degrés, Brest, 18, Paris, Limoges, 19, Bordeaux, 20, Auxerre, 22, Nice, 29. Oui, 29 ce matin à Nice. Cet après-midi, les orages devraient se dissiper un peu et se concentrer sur la Bretagne, l'Île-de-France et la Provence-Alpes-Côte d'Azur. Pour les températures cet après-midi, on gagne quand même quelques degrés. On ira jusqu'à 26 dans la moitié nord, de 21 à 26 dans la moitié nord et de 26 à 34 dans la moitié sud. 34 étant pour la Corse. Corse qui est en vigilance orange canicule. Et puis demain, le ciel devrait être moins agité. Enfin, on l'espère, c'est ce qu'annonce Météo France. Et le soleil reviendra par le sud du pays.
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0: Et pour se réveiller, Calogero, je joue de la musique sur votre radio ici.

0: Calogero qui est sur scène ce soir et demain au Parc des Oiseaux de Villars-les-Dombes. Je joue de la musique sur votre radio ici, 5h10. Bon réveil.
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0: Valentin, il y a quelques jours en Italie, une cliente a eu une drôle de surprise en lisant la note qu'elle a eue à la fin de son repas. Le problème, c'était pas le montant, mais l'annotation qui était mentionnée. Je cite, hein, « Une vraie casse-couille, celle-là, brûle les œufs et crache
2: eh ben,
0: dedans. » C'est sympa, non?
2: Ah ben oui, oui.
0: Voilà. Alors en fait, la cliente avait simplement demandé à ce que ses œufs soient brouillés et bien cuits et servis sans salade. Alors figurez-vous que le jeune serveur qui a pris la commande, lui, il a interprété ça un petit peu différemment, comme vous avez pu le comprendre. Il a mis donc un petit mot au cuistot qui n'était évidemment pas destiné à être mentionné, hein, sur l'addition. Voilà. La famille de la cliente est bien sûr partie très fâchée. Elle a refusé les excuses du manager et la proposition de leur offrir le repas. Et elle a posté sur Internet la fameuse addition.
2: Avec on peut pas voir... beaucoup d'étoiles, on imagine.
0: Non, voilà. On peut voir le petit commentaire. Alors, le très jeune serveur, il avait 17 ans, il a été licencié, puis réintégré quelques jours plus tard, parce que bon, on lui donne une seconde chance quand même.
2: Oui.
0: Voilà, donc il faut être sympa au resto avec les serveurs, Valentin.
2: Oui, vaut mieux, visiblement.
0: On ne sait jamais ce qui peut se passer. Bon, sinon, ce matin, Valentin, on revient sur le grand concert caritatif organisé hier soir pour les sinistrés du feu de la Gironde.
2: Il a permis de récolter 1 300 000 euros et d'amener aussi un peu de légèreté, plus que bienvenue. Reportage à suivre dans les toutes prochaines minutes.
0: Et puis, pour la musique, d'ici 5h30, on aura Survivor. Survivor, qu'on retrouve d'ailleurs sur la bande originale du film Rocky 4. 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Et pour faire des économies, c'est Valère Coréard qu'il vous faut. Il est maintenant avec nous sur votre radio ici. Bonjour Valère Coréard, chaque jour avec vous un bon plan pour notre pouvoir d'achat. Aujourd'hui, on va parler restaurant sans plomber l'addition.
3: Parce qu'un bon repas à l'extérieur, ça fait plaisir, mais la note grimpe vite parfois, hein, en moyenne 25 à 30 euros par personne en France, bien plus dans les grandes villes. Alors autant dire qu'un dîner en couple peut rapidement dépasser les 70 euros. Mais bonne nouvelle, il y a des solutions pour faire baisser un peu l'addition, que ce soit au restaurant ou à la maison d'ailleurs, à condition d'avoir les bonnes adresses sur Internet.
0: Et concrètement, Valère, comment ça marche pour payer moins cher?
3: L'application la plus connue reste The Fork. Le principe est simple. Vous réservez votre table via l'application et selon les établissements partenaires, vous bénéficiez de 20, 30, parfois 50% de remise, hors boisson en général. À chaque réservation, vous cumulez aussi des points de fidélité qui sont appelés des Yums, que vous transformez ensuite en réduction supplémentaire. Autre piste, Too Good To Go. Ici, il ne s'agit pas d'une remise sur l'addition, mais de sauver les invendus de restaurateurs ou de traiteurs à petit prix. Vous payez quelques euros et vous repartez avec un panier surprise. Vous ne choisissez pas forcément votre plat, mais vous divisez la facture par 2, 3, voire 4. Et puis, vous contribuez à réduire le gaspillage alimentaire. Et puis, il y a certaines applications de livraison comme Uber Eats ou Just Eat qui proposent régulièrement des codes promo ou encore des réductions de bienvenue. Et ça, bien sûr, c'est pas le même plaisir qu'en repas en salle, mais enfin, ça reste un bon moyen de limiter la dépense tout en se faisant plaisir. Résultat, en combinant ces solutions, vous pouvez économiser facilement 10 à 15 euros par repas, hein, soit plusieurs centaines d'euros par an si vous y allez souvent. Une vraie bouffée d'air pour le budget loisir, sans se priver de bons moments autour de la table. Si vous aussi, vous avez des bons plans resto d'ailleurs, écrivez-moi, comme ça, ça va aider tout le monde. Mon mail, c'est paricilleséconomies@radiofrance.com.
0: Merci Valère Coréard pour ces bonnes idées qui sont à réécouter sur ici.fr, comme tous les autres bons plans de Paris les économies.
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0: 5h15, Picard, Valentin Bertrand, opération réussie pour le grand concert caritatif après le méga-feu de Gironde.
2: Oui, plus d'1 300 000 euros récoltés pour les sinistrés, pour les 240 familles dont la maison a été totalement détruite par les flammes et pour tous les autres dont une partie de la vie a brûlé. Ce concert organisé en un temps record par Pascal Obispo a mis du baume au cœur hier soir à l'Arena de Bordeaux, Marie Mutricy.
5: Un moment de communion, bienvenue. Un grand karaoké collectif spontané quand Mathieu Chédid dirige les 10 000 spectateurs. Les chansons de Gaëtan Roussel, de Zazie, de Julien Clerc, de Gims, reprises à tue-tête. L'expérience collective a beaucoup plu à Hélène de Sissac dans le Médoc, bénévole pendant le sinistre.
6: Les gens chantaient, je pense que les gens avaient besoin de s'éclater et je pense qu'ils avaient besoin de se changer les idées. Donc là, ce soir, ça a été fait. C'était de faire la fête avec tout le monde.
5: Fred, un habitant de Teuillac près de Blaye, ressort aussi ravi.
7: J'ai plus un seul mot, j'ai plus de voix, j'ai plus rien. On a tout donné ce soir. Les gens, ils ont donné aussi bien par des dons, mais par leur présence aussi à ce concert, et ça a vraiment été magique.
5: Il avait dessiné avec sa femme un t-shirt fait maison pour remercier les pompiers, longuement applaudi au début du spectacle. Cyril est monté sur scène comme ses collègues des Landes.
8: L'atmosphère est différente, les gens autour sont joyeux, on se retrouve dans d'autres conditions, dans de meilleures conditions, on va dire.
5: Les soldats du feu salués par Gauvin Serre.
9: Oui, qu'elle tombe pas dans le panneau de ceux qui promettent tout là-haut, mais qui porteront jamais de leur vie la moindre lance incendie.
10: Bah, j'ai réécrit un petit peu ma chanson pourvue. J'ai adapté les deux derniers couplets en essayant de soutenir à la fois tous les gens qui sont sur le front en première ligne, les pompiers, qui sont malheureusement pas forcément soutenus par les gens qui sont tout en haut de la pyramide au quotidien. Donc je pense que c'est important de le rappeler. Ouais.
5: Quasiment 3 heures de musique pour remonter le moral. Ça compte aussi pour la chanteuse Zazie.
11: Récolte des sous, il y a les ventes de t-shirts, tout ça, il y a une diffusion sur une chaîne nationale, ça suffira pas à reconstruire toutes les maisons. En revanche, ça peut-être met un petit bûche dans le moral de ces gens qui sont découragés et terrifiés de recommencer leur vie, voilà. Donc c'est ce qu'on sait faire, nous, dans l'urgence aussi, mais avec de la joie.
5: Ce qui serait encore plus terrifiant, ça serait d'oublier ce qui s'est passé cet été, lance-t-elle au public.
2: Gains de cette soirée seront redistribués par la Fondation de France qui poursuit en parallèle sa collecte en ligne soutenue par toutes les antennes de Radio France. Cette collecte a dépassé les 5 millions d'euros.
0: 5h18, dans quelques minutes, Patrice Gascoigne sera avec un ancien vainqueur de la Star Academy. Mais d'abord, musique, Survivor, Burning Heart sur votre radio ici.

Trevor avec Burn Your Heart sur votre radio ici à 5h21. Et bon anniversaire si vous êtes né un 28 août comme le réalisateur et auteur de bande dessinée Johann Sfar, 55 ans. L'acteur canadien Jason Priestley, inoubliable Brandon Walsh dans la série Beverly Hills, il a 57 ans aujourd'hui. Et puis c'est aussi l'anniversaire de la chanteuse Shania Twain.

0: Shania Twain. Bon anniversaire également au réalisateur David Fincher, 64 ans. Et puis cela fait déjà 9 ans que Mireille Darc nous a quittés. Bonne fête aux Augustins et Augustines qui nous écoutent. Le dicton du jour à la Saint-Augustin, les orages sont proches de la fin. Eh bien, c'est tout ce que l'on espère. Que regardiez-vous à la télé dans votre enfance? C'est ce que Patrice Gascoigne va demander à un ancien vainqueur de la Star Academy sur votre radio ici.
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0: Bonjour Patrice Gascoigne. Alors aujourd'hui, dans les coulisses TV, vous êtes parti à la rencontre d'un ancien vainqueur de la Star Academy, aujourd'hui musicien reconnu, un doux rêveur qui prête sa voix au cinéma à un héros de dessin animé.
2: Allez, on remonte le temps, nous sommes en 2008 et voici celui qui va gagner cette année-là, la Star Academy. Il s'appelle Moziman et depuis il a fait un sacré bout de chemin. DJ, producteur, chanteur, animateur, chroniqueur chez nos amis de France Inter, invité partout à la télévision. Et depuis mercredi, il est la voix d'un dessin animé au cinéma, Tad l'Explorateur et la Lampe Magique. Tad l'Explorateur qui va rencontrer Archéo Robot, le personnage à qui Moziman prête sa voix. L'occasion de lui demander d'essayer de se souvenir de la télé de son enfance. Qu'est-ce qui vous revient, Moziman ?
3: Bah, je te parle probablement tout de suite des Minicum. Il était une fois la vie. Ça, c'est vraiment mes Madeleine de Proust ultimes.
2: Moi, on m'a dit aussi un certain Denver le dinosaure.
3: Ah, oh, j'adorerais Denver. Mais parce que tout ce que je te cite là, c'est lié à des musiques. Oui. C'est moi le dernier dinosaure, Minicum. Oh, je peux te faire un Madeleine. En fait, ce serait ça mon dream track. Ce serait tous les trucs de mon enfance.
2: Alors, on me dit dans l'oreillette que... votre émission préférée, c'est L'Amour est dans le Pré.
3: Bien renseigné l'oreillette. C'est une de mes émissions préférées. Peut-être avec Koh-Lanta et puis la Starac, j'aime bien. Mais c'est vrai que ça me rappelle mon enfance. Je viens d'un village où il y a plus de vaches que d'habitants. Entre la Haute-Savoie et la Suisse allemande, j'ai grandi vraiment entre les deux. Et que ce soit la version française d'ailleurs avec Karine Le Marchand ou la version suisse allemande, exceptionnelle.
2: C'est quoi, c'est la ruralité ou c'est ce petit côté la quête d'amour qui vous plaît?
3: Je crois que c'est la simplicité des gens. J'ai le sentiment que dans les villages et dans cette ruralité, les gens trichent pas. On n'a pas cette espèce de folie urbaine qui nous crame le cerveau là.
2: Parce que finalement, sans la télé, est-ce que vous auriez pu faire ce personnage, cette voix d'Archéo Robot dans la nouvelle aventure de Tad au cinéma?
3: C'est une bonne question. Peut-être pas. De toute façon, si on part du point de départ qui est la Star Academy, qui a changé ma vie, je dirais que oui. Surtout que ce petit robot, il est doté d'une intelligence artificielle exceptionnelle, nouvelle génération, et qui, je crois, d'ailleurs, se nourrit aussi beaucoup des médias et de la télé. Il y a plein de références, ne serait-ce que dans sa manière de faire des blagues, par exemple, qui sont très télévisuelles.
2: Voilà, vous saurez que Moziman adore L'Amour est dans le Pré et qu'on retrouve sa voix au cinéma dans le film d'animation Tad l'Explorateur et la Lampe Magique. Quant à moi, la magie, bah, c'est que je reviens demain pour de nouvelles coulisses télé.
0: Des coulisses TV qui sont à fort Boyard avec Cyril Ferraud. Merci Patrice Gascoigne. Dans l'histoire de France, il y a quelques révoltes et révolutions. Eh bien, figurez-vous que certains se sont fait en jupon. Stéphane Bern vous explique pourquoi, juste après un des derniers titres de Céline Dion, qui est bientôt en concert à Paris. Bonjour, pardon, merci sur votre radio ici, 5h25.
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0: Le dernier titre de Céline Dion, écrit par Icard. Bonjour, pardon, merci sur votre radio ici. Chaque jour, avec ici un peu d'histoire avant l'actu, avec Stéphane Bern. Et ce matin, on voyage au temps où des paysans se déguisaient en femmes pour mener une guérilla contre l'État français.
1: Des demoiselles surgissent la nuit avec jupons et fusils, et une profonde envie d'en découdre. On a connu des soirées costumées moins agitées. Direction le Couserans, au sud de l'Ariège. Ici, la forêt fait vivre tout le monde. On y prend le bois pour l'hiver, on y fait paître les troupeaux et on y nourrit les cochons. Mais en 1827, catastrophe. Le nouveau code forestier interdit aux paysans de couper du bois et de faire paître les bêtes librement. Bouh ! Enfin, bêh ! Autant dire qu'on leur retire à peu près leur garde-manger, leur chauffage et leur patience. Dans les villages, c'est une déclaration de guerre. La résistance s'organise et elle choisit une méthode inattendue, le déguisement.
2: Oh là là là là, ça va pas du tout!
1: Parce que quand il ne reste plus beaucoup d'espoir, il reste toujours un dressing. La nuit, des hommes débarquent habillés en femmes. Robes, chemises blanches, visage noirci au charbon, voix forcée en falsetto. Un mélange de carnaval et de commando.
3: Au bal masqué, olé, olé.
1: On les appelle les demoiselles. Elle désarme les gardes forestiers, brûle les registres administratifs, démonte les clôtures et distribue quelques coups de bâton. Le plus humiliant pour le pouvoir, impossible de les arrêter. Les villages protègent les insurgés. Les soldats tournent dans les montagnes en vain. Niveau cache-cache, les Ariégeois étaient très forts. L'État finit par envoyer jusqu'à 2000 soldats.
4: Et si nous mettions un terme à cette partie de cache-cache puéril ?
1: Malgré cela, la révolte dure près de 10 ans. Des demoiselles de l'Ariège aux drag queens d'aujourd'hui, le déguisement, c'est aussi une façon de défier l'ordre établi et de rappeler qu'un jupon peut parfois faire plus peur qu'un uniforme.
0: Et oui, merci Stéphane Bern pour ce voyage dans le temps. 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Il y a le cadeau ce matin, une petite radio portative qui fait réveiller lampe et Bluetooth, 0810 055 056. Appelez-nous maintenant si vous voulez la gagner, 0810 055 056. 5h30, c'est l'heure de l'actualité en France et dans le monde avec le 90 secondes, Valentin Bertrand.
5: Fin de garde à vue pour le député insoumis de Marseille, Sébastien Delogu, est sorti hier soir avec dans les mains une convocation. Il sera jugé en novembre pour outrage après l'altercation survenue lundi dans son immeuble. Il est accusé d'avoir insulté et bloqué l'accès à des policiers dans le cadre d'une enquête pour vol de montre. Lui aussi a porté plainte contre X pour injure et violence. Deux jours après les coulées de boue spectaculaires au Népal et au Tibet, le ministère français des Affaires étrangères confirme être sans nouvelles de plusieurs ressortissants. Sans avancer de nombre, l'Office du tourisme du Népal évoque lui 4 Français disparus. Le bilan global s'est encore alourdi. Près de 400 morts et 1400 personnes recherchées. Pascal Obispo, Gaëtan Roussel, Zazie, Julien Clerc, Gims, ils ont donné de la voix hier soir pour les victimes des incendies de Giron. Le concert caritatif organisé à l'Arena de Bordeaux a permis de récolter 1 300 000 euros. La dernière vague des retours de vacances commence dès ce vendredi. Toute la France est en rouge sur la carte de bison futé. Ça s'annonce très chargé dès le milieu de matinée en remontant du sud-est et le long de la côte atlantique. Dans l'autre sens, celui des départs, c'est orange sur la moitié ouest. À l'euro de volley féminin, les Françaises se hissent en 8e de finale. Elles ont battu hier soir les Suédoises chez elles, 3-1. Prochaine étape, affronter les Grecs. Ce sera dimanche ou lundi pour accéder au quart de finale. Et puis, après l'éclipse de soleil, il y a celle de lune qui est disparue. Le maximum de l'éclipse lunaire est attendu à 6h12. Et pas besoin cette fois de lunettes pour en profiter.
0: Ce ne sont pas des balles de tennis, mais les idées et les tacles qui ont fusé hier soir à Roland-Garros.
5: Avec le premier débat de la présidentielle organisé à l'occasion des universités d'été du MEDEF, 7 candidats conviés pour exprimer leur vision de l'économie. Marine Le Pen, Bruno Retailleau, Gabriel Attal, Raphaël Glucksmann, Édouard Philippe, Jean-Luc Mélenchon et Marine Tondelier. Des échanges pendant près de 3 heures et une bataille qui se dessine, Mathieu Bonnour, pour espérer atteindre le second tour derrière la candidate du Rassemblement National.
6: Pendant le débat, Marine Le Pen n'est pas vraiment dans le viseur des autres candidats. C'est la bagarre de la deuxième place. Les Français font le tri entre les candidats utiles et ceux qui ne servent à rien, glisse l'entourage d'Édouard Philippe, lui qui s'en prend plusieurs fois à Jean-Luc Mélenchon.
7: Vous avez dit que vous ne compreniez pas la réalité dans laquelle vous évoluez.
8: Mais j'ai pas dit ça, bah, si, je parlais d'autre chose. Arrêtez de caricaturer tout le monde.
7: Vous l'avez dit, vous regarderez la VAR.
6: L'ancien Premier ministre d'Emmanuel Macron met en avant son passage à Matignon, mais s'éloigne de la suite. Gabriel Attal suit le mouvement, des tricotages en règle, règles de l'héritage. Raphaël Glucksmann tente de renvoyer la balle.
3: Je m'attendais à votre culot sur l'économie, avec 1000 milliards de dettes en bilan, de nous faire des leçons d'économie, mais alors des leçons d'écologie. Il y a une limite à l'arrogance.
6: Une écologie que Marine Tondelier essaie d'imposer plusieurs fois. Bruno Retailleau campe lui la position de l'ultralibéral contre les normes. Pour terminer, Marine Le Pen semble finalement avoir choisi son adversaire.
9: Nous avons fait un travail extrêmement sérieux. Ça fait 2 ans qu'on fait. On a fait un contre-budget. Nous avons été les seuls... La France Insoumise également a fait un contre-budget.
6: Elle interpelle directement les patrons avec ces mots. Jugez-moi sur les engagements, pas sur ce que vous pouvez entendre. Appel aussi lancé par Jean-Luc Mélenchon. Tentative pour les deux d'effacer l'histoire des campagnes passées pour écrire un autre récit.
5: Résumé de cette soirée signée Mathieu Bonnour. Ça a donc tonné hier soir à Roland-Garros et ce matin, les orages sont toujours présents.
0: Effectivement. Alors ce matin, jusqu'en fin de nuit, début de matinée, 6h pour certains, 9h pour d'autres, il y a 14 départements en vigilance orange orage, mais ça va évoluer au cours de la matinée et de la journée. Cela va du Bas-Rhin à la Haute-Loire en passant par le Jura ou bien la Côte d'Or. Donc tout le pays sera un peu sous les orages par ailleurs. Seule la Corse et l'extrême sud-ouest, mais vraiment la pointe sud-ouest, devrait avoir du soleil. Pour les températures, c'est plutôt agréable ce matin. Lille, Nantes, 18 degrés. Paris, 19. La Rochelle, Toulouse, Bourges, 20 degrés. Strasbourg, Chalon-sur-Saône, 21. Marseille, 26. Et puis, sur la page Facebook, Frédéric, qui est à Aulnoy-sur-Odon, nous confirme que ça tonne chez elle. Barbara est à Orbigny. Elle relève 16 degrés sur son thermomètre. Thierry, qui est à Barville, en Gâtinais, lui, c'est 16 degrés 7. Du côté de Vissembourg, où est Doris. Doris nous indique qu'elle a 20 degrés. Et puis, Eddy, il est sur la Lavandou. Alors, lui, Eddy, il a 28 degrés carrément ce matin. Cet après-midi, donc, les orages devraient s'éloigner, mais rester quand même bien présents en Bretagne, en Ile-de-France et en Provence-Alpes-Côte d'Azur, selon les prévisions de Météo France. Pour les températures, jusqu'à 26 dans le nord, 34 dans la moitié sud. Et puis demain, normalement, ça devrait être un petit peu plus calme. On croise les doigts.
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0: Et pour la musique, mais aussi la bonne humeur de mon matin, voici Nick Kershaw, The Riddle, sur notre radio ici.

0: écoutez ici The Rider, Nick Kershaw, 5h39.
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0: Que faites-vous au quotidien pour faire attention à votre impact sur l'environnement? Est-ce que, par exemple, vous triez vos déchets? Est-ce que vous faites du compost? Est-ce que vous récupérez l'eau de pluie? Est-ce que vous produisez même de l'énergie solaire? Est-ce que vous avez diminué la voiture? Vous essayez de limiter les déchets ménagers? Il y a vraiment plein de petites choses qu'on peut faire au quotidien. Valentin, vous faites quoi, par exemple?
2: Alors, j'ai mon petit compost dans la cuisine et de plus en plus, j'essaie d'aller chercher des habits de seconde main. Est-ce que vous validez?
0: Ah oui, complètement, effectivement. Très bien. Alors, est-ce que, comme Valentin, vous avez des petits gestes comme ça? Est-ce que vous aimeriez que votre commune mette des choses en place, comme des ramassages de déchets, une consigne pour les bouteilles en verre, par exemple, 0810 055 056? Peut-être que votre commune a déjà mis quelque chose en place. N'hésitez pas à venir témoigner, 0810 055 056. Appelez-nous maintenant et on en parle juste avant 6 heures. Alors, les fomelles, on en a souvent dans notre boîte de réception.
2: Ça, c'est sûr, ça déborde. Ces mails, ils confirment une commande que nous n'avons jamais passée. On parle souvent d'une grosse somme d'argent, ce qui nous fait forcément réagir. Et Audrazo nous explique pourquoi c'est une arnaque et comment elle fonctionne dans quelques minutes. C'est notre rendez-vous, c'est pas vrai.
0: Et puis d'ici 6 heures, la musique, ça sera avec Félix Grimm et aussi Amir.
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0: Complémentaire, Amir. Et puis, bonjour Isabelle.
4: Bonjour.
0: Et vous allez bien Isabelle?
4: Très bien, merci.
0: Bon Isabelle, vous êtes en Loire-Atlantique à Vallon-de-l'Erdre.
4: C'est ça, exactement.
0: Pourquoi vous êtes debout si tôt Isabelle?
4: Eh ben, je me réveille tôt pour être efficace ce matin et

0: calme avec un éton d'un hectare. Donc voilà, c'était très très bien.
1: C'était pas où en Creuse? Pas très loin de la Bourboule. Très bien, vous y retournez.
0: La Bourboule, mais il y en avait pour tout le monde, voilà.
1: Très bien. Eh bien, merci de nous avoir appelé donc si tôt pour faire pour gagner votre radio portative. Effectivement, radio ici, vous avez gagné. Puis pour faire toute votre petite paperasserie administrative, il faut la faire. Voilà. Il faut faire les papiers, Isabelle.
0: C'est ça, pour se décharger mentalement après.
1: C'est ça. Reprise du travail quand, Isabelle?
0: Je reprends lundi.
1: Lundi?
0: Donc, tranquille, ça va. J'ai eu mes 2 mois de vacances, je travaille en école, donc c'est très bien.
1: Eh bien, je vous souhaite une bonne rentrée et un bon week-end d'ici là. Je vous embrasse, Isabelle.
0: Merci beaucoup, bon courage à vous, bonne journée.
2: Merci.
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1: C'est pas vrai, c'est le rendez-vous anti-arnaque d'Audrazo et des faux mails d'Arty et Cdiscount ce matin. On va y nos boîtes mail depuis d'ailleurs le début de l'été.
7: Oui, et vous êtes tellement nombreux, vous, les auditeurs, à m'en parler que j'ai décidé d'appeler ça l'arnaque de l'été. Voilà, tout simplement. Ces mails, on va les regarder ensemble. Je vois soit le logo d'Arty, soit le logo Cdiscount. Je vois écrit commande validée, reçu de paiement ou information sur votre panier. Et je vois surtout une liste d'achats assez angoissante, hein, un smartphone, une PlayStation, un chargeur, bilan des courses, ça dépend des messages, mais ça va de 1500 à 2000 euros. Dans tous les cas, c'est vraiment beaucoup. Je n'ai jamais acheté tout ça, ça doit être une arnaque, c'est ce que m'écrit Sébastien, un auditeur. Et je confirme, Sébastien, c'est une grosse arnaque. Donc qu'est-ce qu'on fait? On met le mail à la poubelle. Ne vous inquiétez pas, vous ne serez pas prélevé, c'est un tissu de mensonges.
1: Aude, est-ce que des auditeurs se sont fait piéger?
7: Oui, malheureusement, et c'est pour ça que je voulais absolument vous en parler. Ces mails, en fait, ils veulent que vous paniquiez. Ils veulent que vous appeliez un prétendu numéro d'assistance. Je le vois, il est écrit là en très gros, en rouge, tout en bas du mail. Au cas où, dit-il, vous n'êtes pas à l'origine de cet achat. Véronique a appelé ce numéro, c'est une autre auditrice. Et elle me dit qu'en discutant avec la personne au bout du fil, elle a compris, elle a réalisé que tout était faux. En fait, cette personne n'est pas du tout là pour aider Véronique, bien au contraire. Elle cherche à lui soutirer des infos pour siphonner son compte en banque. Ne donnez jamais d'informations confidentielles, carte bleue, identifiant, mot de passe à quelqu'un que vous ne connaissez pas, même s'il est très gentil, qu'il vous jure qu'il est là pour aider. Cette personne est forcément malhonnête.
1: C'est évident, mais il est toujours bien de le rappeler. Merci Aude. C'est pas vrai, est disponible en réécoute, pardon, sur ici.fr et sur l'appli Ici. Vous pouvez retrouver tous les épisodes anti-arnaque d'Audrazo. 5h45. Sur quoi pousse la banane? Vous allez avoir la réponse avec Bono Prospero qui vous en dit plus juste après Amir. Complémentaire, bon début de journée sur votre radio Ici.
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0: Complémentaire Amir dans la bande son d'ici 5h48. Bonjour Benoît Prospero et nous rentrons dans le monde merveilleux du vivant. Aujourd'hui, trois choses à savoir sur un fruit qui donne le sourire.
1: On pourrait dire qu'il donne la banane. Bonjour à toutes et tous. Pour rappel, avant de commencer, la banane qui est verte avant d'être mûre et devient généralement jaune avec des taches brunâtres à maturité. Et donc au programme, arbres, singes et bonbons. Première chose à savoir, vous pensez savoir ce qu'est un bananier? Eh bien, détrompez-vous, car non, le bananier n'est pas un arbre. Aussi étonnant que cela puisse paraître, cette plante qui peut atteindre jusqu'à 7 mètres de haut n'a rien d'un arbre au sens botanique du terme. On parle souvent de main de banane qui pousse sur ces grands végétaux, mais en réalité, le bananier est une herbe géante. Il ne possède pas de tronc en bois, mais un faux tronc constitué de feuilles enroulées, ce qui fait de lui tout simplement la plus grande herbe du monde.
0: C'est vrai que c'est pas tout à fait ce qu'on imaginait.
1: Et c'est pas terminé. Autre idée reçue bien installée dans nos têtes, deuxième chose à savoir, est-ce que les singes mangent des bananes? Ah ben voilà, je vois hocher de la tête. Eh bien, pas vraiment. Même si l'image du singe tenant une banane est profondément ancrée dans notre imaginaire collectif depuis l'enfance, elle est en grande partie trompeuse. On a toutes et tous tendance à y croire parce que oui, ça paraît logique et presque évident. Eh ben pourtant, dans la nature, les singes ne consomment quasiment pas les bananes telles que nous les connaissons. En fait, ces fruits cultivés et transformés par l'humain sont bien différents de ceux que l'on trouve à l'état sauvage. Et donc, leur régime alimentaire est en réalité beaucoup plus varié, composé de feuilles, d'insectes, de graines ou encore de fruits sauvages.
0: Et pour terminer, Benoît, une petite curiosité qui va parler aux plus gourmands.
1: Alors là, oui. Troisième chose à savoir, les bonbons à la banane ont-ils vraiment le goût de banane? Vous les connaissez, ces petits bonbons? Ben oui. Eh bien, la réponse est oui et non à la fois. Oui, parce que leur arôme est bien inspiré d'une banane, mais non, parce qu'il ne s'agit pas de celle que nous consommons aujourd'hui. Cet arôme est en fait basé sur une ancienne variété de banane, aujourd'hui quasiment disparue, qui dominait le marché il y a plus d'un demi-siècle. Une banane plus parfumée, au goût plus intense, et qui survit désormais surtout dans nos souvenirs sucrés. Appelle-moi escargot et admire ma vitesse fulgurante. Le monde vivant est merveilleux, préservons-le. Et pour toutes ces précieuses informations, merci au biologiste et défenseur du vivant, Marc-André Sellos.
0: Et nous pouvons dire désormais que la banane ne pousse pas dans un arbre. Merci Benoît Prospero.
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0: Cet été, si vous avez eu la chance d'aller à la plage, est-ce que vous les avez trouvés propres? Est-ce que les vacanciers ont bien ramassé leurs déchets? La question de la propreté des plages revient chaque année. À Ajaccio, un habitant a décidé d'agir à son échelle pour contribuer au nettoyage du littoral d'une manière pour le moins originale, Robin Bernot.
3: En Corse, un homme ramasse les déchets sur la plage accompagné d'un âne.
4: Je trouve que c'est une bonne initiative de sa part.
3: Depuis 4 ans maintenant, Sébastien sillonne les plages d'Ajaccio accompagné de ses ânes pour ramasser les déchets abandonnés sur le sable. Et notre journaliste Julia Beaufils l'a suivi lors d'une tournée matinale accompagnée de Sidonie, une ânesse de 24 ans. Et parmi les déchets que Sébastien ramasse le plus souvent...
5: Alors les gens laissent de plus en plus carrément leur reste de pique-nique. Après les mégots, j'en ramasse une partie, mais je peux pas dire que je les ramasse tous. Après, on sent la vie nocturne, quoi. Quand on tombe sur une zone où il y a eu du protoxyde d'azote, à la bouteille, tous les ballons, des fois on trouve des dessous féminins. Et puis dans cette zone, il y a des vieilles décharges, si vous voulez, qu'on ne voit pas, qui sont dans le maquis. Et à l'occasion des orages ou quand un sanglier les exhume, il y a des vieux déchets, donc bon, c'est facile à reconnaître, les vieux modèles de bouteilles de bière, des cassettes audio. Et là, regardez, du papier aluminium, encore du papier toilette. Tout ce qui est morceaux de verre, on essaie de vraiment pas en laisser.
3: Après 2 heures passées sur la plage, 7 kilos de déchets ont ainsi été collectés et plusieurs personnes ont été sensibilisées à la protection de notre environnement. Alors ici, ça marche. Et vous, qu'en pensez-vous?
4: C'est une super initiative. En plus, Ajaccio, c'est un endroit que moi, j'aime trop.
3: Pour Ilona, c'est avant tout à chacun d'être plus attentif.
4: Il faut qu'on fasse plus attention. Donc c'est bien qu'il y ait quelqu'un qui prenne l'initiative de le faire. Et puis, même avec son âne, c'est trop mignon.
3: Alix, elle, évoque simplement une question de bon sens.
4: Déjà, les personnes de base qui vont à la plage devraient nettoyer et pas laisser leurs déchets. C'est une des règles principales.
3: Mais alors, sommes-nous assez vigilants?
4: Moi, je fais toujours gaffe. C'est comme en montagne, de toujours ramener tous mes déchets et pas les laisser. C'est comme sur les sentiers, même s'il y a des poubelles, c'est toujours compliqué de devoir avoir des entretiens, devoir les ramener. Alors que là, de tout prendre ses déchets et les ramener chez soi, ça, c'est quand même beaucoup plus facile pour les autres.
3: Et les gens le font?
4: Non. Bon, trop peu. J'ai vu beaucoup trop de déchets sur les plages qui traînent, même pour les animaux.
3: Et est-ce que l'actualité de cet été pourrait contribuer à faire émerger, à développer ce type d'initiative ?
6: À titre personnel, les incendies, les canicules, ça m'a marqué. Donc effectivement, je pense que d'autant plus avec tout ce qui se passe actuellement, c'est des initiatives qui devraient être mises en place.
3: Aujourd'hui, les déchets ramassés par Sébastien et Cézanne sont ensuite triés, puis déposés en déchetterie. Une partie est ainsi valorisée, tandis que l'autre se retrouve enfouie.
0: Pour découvrir Sébastien et son ânesse Sidonie, rendez-vous sur notre compte Instagram ici officiel où nous avons partagé le reportage vidéo d'ici RCFM. Merci Robin Bardot. Est-ce que vous participez à des actions du même genre ? Est-ce que vous avez des habitudes de consommation qui préservent la nature ? Est-ce que vous aimeriez bien que votre commune s'engage dans ce sens et comment ? 0810 055 056. Appelez-nous maintenant pour en discuter après Félix Gray, la Gitane sur votre radio ici. Bon réveil.

0: La Gitane, Félix Gray, sur votre radio ici, 5h57. Et ce matin, nous sommes avec Suzanne. Bonjour Suzanne.
1: Bonjour Suzanne.
2: Bonjour.
0: Suzanne, vous êtes dans les Bouches-du-Rhône, à Carry-le-Rouet.
2: Oui.
0: Bon, bien réveillée ce matin, Suzanne?
2: Oui, très bien.
0: Et vous vous levez tôt, pourquoi? Dites-nous tout.
2: Parce que je dors un certain nombre d'heures et ensuite, voilà, je me lève et je commence ma journée.
0: Très bien. Et vous commencez votre journée en nous écoutant sur la radio ici?
2: Ah mais c'est toute la journée, madame.
1: Vous faites très bien, Suzanne.
0: C'est une très bonne chose. Et alors, il y a d'autres choses que vous faites bien. Vous avez plein de petits gestes au quotidien pour prendre soin de l'environnement. Racontez-nous.
2: Eh bien, déjà, j'ai des réserves d'eau de pluie.
0: Vous récupérez l'eau de pluie dans votre jardin, c'est ça, sur votre terrasse?
2: Oui.
0: D'accord.
2: Toutes les gouttières, il y a une réserve.
1: Et vous le réemployez? Vous la réemployez, cette eau?
2: Ah ben bien sûr, au jardin, avec les plantes, les fleurs.
0: Mmh.
2: Voilà.
0: Vous avez d'autres bonnes habitudes comme ça, Suzanne?
2: Oui, alors j'ai un composteur.
0: Oui.
1: C'est parfait. Donc, pour le jardin.
2: Ah oui. Alors au départ, on met tout ce qu'on doit mettre, et ensuite on les a pour le jardin.
1: Est-ce qu'il a donné justement cette année ce jardin bien arrosé et avec
2: alors,
1: du compost au pied?
2: Il a donné très mal parce qu'avec la chaleur, d'habitude on a
1: ça
2: des tomates et là on n'a rien du tout, des billes.
0: Et alors je crois que vous faites comme Valentin, vous vous habillez en seconde main.
2: Oui, absolument.
0: Vous allez dans quoi? Des ressourceries?
2: Des ressourceries, oui, il y en a une à Soucier, je crois que c'est. Oui, Soucier.
0: Bon, vous faites bien attention à préserver votre impact sur l'environnement, Suzanne.
2: Exactement.
0: Bon, eh bien, merci beaucoup de nous avoir appelés. Qu'est-ce que vous allez faire ce matin, Suzanne?
2: Je suis en train de faire un taboulé.
0: Un taboulé?
2: Oui.
0: Ah bah très bien, on arrive avec Valentin, juste après.
1: On a déjà faim.
2: Si vous voulez.
0: Ça marche.
2: Si vous voulez.
0: Bon, et je vous souhaite une très très bonne journée, Suzanne. Et puis, bah, bon taboulé, du coup. Je vous embrasse. Bonne journée.
2: Moi aussi, à vous aussi.
0: J'ai été ravie de passer cette semaine avec vous. Lundi, vous retrouvez Louis Raspail et Valentine Letesse. À bientôt. Et puis, je vous souhaite une belle journée avec l'équipe d'ici matin. Bonjour à tous.
3: Bonjour. Bonjour à tous et à toutes. Merci d'être là. Nous sommes ravis de vous accompagner ce vendredi matin pour les infos Delphine Marion Boule. Bonjour Delphine Marion.
4: Bonjour Philippe, ravi de vous retrouver.
3: Mais ravi de vous retrouver également. La réalisation de cette émission, c'est l'incroyable Benoît Allard.
4: Qu'on est ravis de retrouver aussi.
3: Mais oui, mais il est en pleine forme, c'est fabuleux ça, dès le matin.
4: Il a une forme incroyable.
3: Oh là, si vous saviez
4: secret. Comment
3: il arrive en studio. Et puis le sourire du matin à l'accueil, c'est celui de Tatiana Roux. Toute l'équipe est en place. Eh bien c'est parti mes enfants.
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3: Très très bon réveil avec Ici, pays d'Auvergne, il est 6h, bonjour, bienvenue, bon réveil.
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3: Premier journal de la matinée avec Delphine Marion Boule. Peu de dégâts après le passage des orages en Auvergne.
4: Nos quatre départements étaient en vigilance orange pour des phénomènes violents. Il y a bien eu des grêlons, 4-5 cm, relevés du côté de Charmeil et Vanda dans l'Allier. Mais des dégâts limités, une trentaine d'interventions au total dans ce département pour les pompiers, notamment pour des inondations de locaux. 25 interventions pour leurs collègues du Puy-de-Dôme. Là aussi, des inondations. Et puis vers minuit et demi, un coup de vent élu à Saint-Jean-d'Eure. Près de Lezoul, des arbres sont tombés et deux toitures en acier ont été arrachées.
3: Chaque vendredi, votre radio vous emmènera dans les laboratoires de votre région.
4: C'est le nouveau rendez-vous de cette saison. L'Auvergne ramène sa science chaque vendredi à 6h et 8h30. On enfile la blouse, on part à la rencontre des scientifiques de chez nous. Ce matin, direction la faculté de médecine de Clermont-Ferrand et le laboratoire Neurodol. On y cherche des solutions contre les douleurs chroniques. Ça touche 40% de la population française. Et parmi les chercheurs que nous avons rencontrés, il y a Stéphane Lolinier.
7: À l'objectif ultime, ça serait de trouver un médicament qui marche. Déjà, pouvoir mettre fin à la douleur complètement, c'est un vœu pieux, mais pouvoir soulager certains patients de certaines pathologies, c'est déjà un très grand pas, particulièrement les gens qui ont des douleurs neuropathiques, c'est des douleurs liées à un dysfonctionnement du système nerveux. Et donc spontanément, ils vont ressentir des douleurs. Il y a plusieurs choses qui peuvent provoquer ces douleurs, les chimiothérapies des cancers, le diabète, les traumatismes. Et voilà, et ces patients, ils ont assez peu d'options en termes de thérapeutique. Surtout que les médicaments qui existent sont aussi souvent mal tolérés. Ils vont avoir des effets indésirables, etc. Donc, on travaille aussi là-dessus. Il y a l'efficacité du médicament et puis la tolérance en fait pour les patients.
4: Et visite guidée du laboratoire Neurodol, c'est donc dans l'Auvergne, ramène sa science et je vous donne rendez-vous pour ça à 6h30. La rentrée s'annonce compliquée côté transport à Clermont-Ferrand. Une grève est annoncée dans les transports en commun clermontois mardi pour la rentrée scolaire. On devrait connaître aujourd'hui l'impact prévu et les prévisions de circulation. À quelques jours de la rentrée, on en a parlé hier avec notre invité, il y a aussi aujourd'hui et demain cette collecte de fournitures organisée par le Secours Populaire du Puy-de-Dôme. Ça se passe au Carrefour de Lande, au Auchan à Aubière et à la librairie des Volcans à Clermont-Ferrand.
3: C'est une douloureuse bien de saison.
4: La taxe foncière est en train d'arriver pour les propriétaires. Vous avez jusqu'au 20 octobre pour la payer, outre l'augmentation nationale de 0,8%. Plus de 4700 communes ont décidé d'augmenter cet impôt cette année. Pour savoir si vous êtes concerné, c'est simple. On vous a mis une carte détaillée sur ici.fr. Et dans l'application ici. Plus €1,3 million récoltés hier soir à la Solidarité au rendez-vous pour la Gironde avec ce concert organisé en soutien après les méga-feux de Gironde. Au total, donc €1,3 million récoltés avec ce concert organisé par Pascal Obispo qui réside au Cap Ferret et pas mal d'invités, notamment Zazie, Mathieu Chédid, Gims ou encore Julien Clerc.
3: Le Clermont Foot en quête de sa première victoire de la saison.
4: Avec ce soir la réception de Sochaux au stade Gabriel Montpied pour la 4e journée de Ligue 2. Pour l'instant, les footballeurs clermontois sont à la peine. 2 petits points seulement engrangés avec 2 nuls à domicile. Mais ce n'est pas surprenant au regard de la jeunesse de l'effectif. Il reste encore 4 jours pour boucler le recrutement et muscler le jeu. David Guillon, le nouvel entraîneur, appelle les supporters à être un petit peu patients.
6: Je leur demande évidemment d'être patient dans un premier temps, au moins jusqu'au mercato. Et je suis tout à fait d'accord avec eux qu'ils attendent des 2-3 garçons qui vont valoriser notre équipe. Et on arrive dans le money time. Donc ils ont été très patients jusque maintenant puisque ça va faire 2 mois. Donc on doit renforcer, améliorer notre effectif, avoir plus d'expérience, plus de poids, plus de puissance. On doit entourer nos jeunes davantage pour leur laisser moins de responsabilités dans le jeu. On est au début, ça il faut pas l'oublier, il y a tellement de choses qui changent, il faut et bien sûr du temps, et puis à côté de ça il faut de l'exigence parce que le championnat, les journées elles déroulent et il faut prendre des points, il faut mettre l'équipe dans de bonnes conditions pour qu'elle avance.
4: Clermont Foot Sochaux, c'est donc à 20h ce soir au stade Gabriel Montpied. En rugby, la SM lui dispute son dernier match de préparation avant la reprise du top 14, c'est face à Toulon et ça se joue sur la pelouse d'histoire à 19h. En rugby, toujours une reprise manquée pour Aurillac en Pro D2. Pour leur premier match hier soir, les rugbymen cantaliens ont été battus 57-33 sur la pelouse de Grenoble. C'est pas surprenant, Grenoble fait clairement figure de favori cette saison. Première journée de Pro D2 qui s'achève ce soir avec l'affiche Brive Valence Romans. Et puis du monde sur la route aujourd'hui. Oui. Prudence, patience, qui dit dernier week-end des vacances dit effectivement week-end compliqué. Ce vendredi, bison futé, voire rouge dans le sens des retours dans tout le pays. A priori, la journée la plus chargée, c'est vert dans le sens des départs.
3: Ah bah oui, forcément.
4: Et on va retrouver le bleu dans le ciel.
3: Oui, effectivement. Attendez un petit peu que le soleil se lève et le bleu apparaîtra devant vos
8: yeux. 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
3: C'est joli de faire de la poésie dès le matin. Qu'en pensez-vous d'Agile Marie?
4: Ah, vous êtes en pleine forme, je vois. Un vrai poète.
3: Attendez, j'arrive. Il y en a pour 3 heures. On verra comment ça va se terminer vers 9 heures. Alors, dans l'ensemble, c'est une belle journée qui nous attend, mais de petites pluies sont encore possibles ce matin, mais dans l'ensemble c'est une journée agréable avec du soleil, des températures douces. Clermont, Rion, Coignan, Issoire, on passera de 17 à 24 degrés. Thiers, Brieuc, de Vichy, 17 à 25. Amber, de 16 à 24. Montluçon, de 19 à 24. Saint-Flour, de 14 à 20. Aurillac, de 17 à 22. Et en montagne, de 11 à 14 degrés avec du vent jusqu'à 40 km/h. Pour demain, en plein du soleil, au mieux 24 degrés. Dimanche, un peu de pluie et 26 degrés. En montagne, demain, de la pluie, 9 à 15 degrés. Du vent encore jusqu'à 60 km/h. Et pour dimanche, soleil et pluie sont au programme, au mieux 19 degrés avec toujours du vent.
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3: 6h07, excellent réveil à tous et à toutes avec les programmes d'ici Pays d'Auvergne. Nous sommes vendredi, ce soir c'est le week-end qui commence, c'est la quille et nous allons tout faire pour vous permettre d'atteindre l'heure de la délivrance de la meilleure manière possible avec un programme de qualité rythmée et de la musique, celle que vous aimez bien sûr, comme les Rita Mitsuko.

0: Voilà de quoi commencer cette journée en fanfare avec l'Erita Mitsuko, 6h12.
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0: D'ici une minute, H2O en balade ce matin. Nous serons au cœur de la vieille forêt du Bois Grand Jeu, près du Maillet de Montagne, dans la montagne bourbonnaise. Il sera question de l'impact de cet été caniculaire sur cette forêt protégée. Aujourd'hui, vendredi 28 août, nous fêtons les Augustins et les Linda. Le dicton du jour, à la Saint-Augustin, le soleil a grillé, le cerf polé et le thym. Vu l'été qu'on vient de passer, effectivement, on peut dire que le thym et le cerf polé, qui est une sorte de thym également, eh bien, viennent d'être grillés. Il ne reste plus que la tige.
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3: 8h31 et 29 secondes, c'est le temps qu'il a fallu à Alexandre Caille pour remporter l'Ironman de Vichy.
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0: N'ayons pas peur des mots. L'été 2026 restera dans nos esprits comme l'été de tous les dangers pour de nombreuses espèces animales et végétales. Les forêts ont souffert avec des dizaines de milliers d'hectares partis en fumée, des incendies qui ont pu se propager rapidement, car le stress lié au manque d'eau fragilise ou tue les arbres. Que se passe-t-il exactement? Réponse avec les échos d'H2O de Christophe Noiseux.
5: L'été 2026 marquera les esprits de toutes celles et tous ceux qui ont pu constater le dépérissement des arbres dans les milieux forestiers. Sécheresse et canicule à répétition provoquent stress et mortalité des arbres. Et aujourd'hui, nos massifs forestiers auvergnats sont gravement en souffrance. Que se passe-t-il pour les arbres en période estivale caniculaire? Réponse de Quentin Fradin, chargé de mission au Conservatoire d'espaces naturels alliés, en charge du programme Sylvae, un programme qui permet le suivi des vieilles forêts.
6: Les arbres, en particulier du coup le hêtre et le chêne, souffrent de la canicule, notamment parce que ça génère un stress hydrique et un stress thermique qui a des impacts négatifs et qui peut notamment accélérer le dépérissement des arbres. En fait, sans vouloir rentrer dans des termes trop techniques de physiologie végétale, le dépérissement en fait via la chaleur et le stress hydrique, ça entraîne ce qu'on pourrait appeler une embolie dans les arbres, c'est-à-dire que les vaisseaux qui conduisent la sève vont se boucher via des bulles d'air, et une fois que le vaisseau est bouché, c'est fini. Et plus les vaisseaux sont bouchés, forcément, plus ça met l'arbre en difficulté, ce qui entraîne sa mort à long terme.
7: Mais parce que la sève ne circule pas, ne circule plus, donc il n'y a plus possibilité pour l'arbre de se nourrir et puis de vivre sa vie d'arbre, quoi.
6: C'est exactement ça.
7: Ouais. On a constaté ça beaucoup dans le secteur, enfin du moins en Auvergne, avec les conifères. Les feuillus, c'est aussi aujourd'hui quelque chose qui attire le regard chez vous?
6: Oui, exactement, ça attire forcément le regard, notamment des forestiers dans le contexte de changement climatique. L'Allier, notamment sur certains secteurs, on a été face à des épisodes de sécheresse importants et récurrents sur les dernières années, donc notamment sur les forêts de plaine, un petit peu moins en montagne bourbonnaise. Il y a forcément des dépérissements qui peuvent être importants, notamment sur les feuillus.
0: Les échos d'H2O sont à retrouver sur ici.fr et sachez que la balade réalisée dans la vieille forêt du Bois Grand Jeu près du Maillet de Montagne dans la montagne bourbonnaise sera diffusée demain samedi de 10h à 11h. Il est déjà 6h16, attention. Petite musique, qui veut dire quoi, mesdames et messieurs? Il est temps de jouer, de vous gâter encore une fois. Mais oui, on va vous donner la pêche, la patate ce matin. On va vous permettre d'envisager de passer un super moment avec vos enfants ou petits-enfants puisque nous vous offrons un pack famille pour découvrir le Paléopolis à Ghana. Deux entrées adultes et deux entrées enfants. 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Répondez à cette question au 04 73 34 2000. C'est Tatiana qui vous attend ce matin. La voici la question. Combien de fossiles, dont celui du célèbre T-Rex, sont présents à Paléopolis environ, à votre avis? Plus de 250, plus de 300, plus de 400. Allez, c'est facile. 04 73 34 2000. Combien de fossiles, à votre avis, à Paléopolis? 250, 300, 400. Je branche ma basse, qu'on entend bien là. Ouais, je sais, je joue pas mal. Et on attend vos appels. On attend votre réponse, bien sûr. 250, 300 ou 400 fossiles Paléopolis. Et maintenant, 04 73 34 2000. On fait le point juste après le groupe Queen.

0: chanson signée du groupe Queen à l'instant, 6h20. Et nous sommes ce matin avec Béatrice de Lezoux. Bonjour Béatrice.
1: Bonjour tout le monde.
0: Ravi d'être avec vous. Vous avez vous êtes en pleine forme.
1: Vous avez la toujours, pêche. Quand on commence de bonne heure, il faut être en pleine forme.
0: Mais c'est ça. Mais pourquoi vous commencez de bonne heure?
1: Parce que je travaille à l'hôpital.
0: Tralalalala. Bon, vous souhaite bon courage, dites donc. Ça va être une sacrée journée, encore une fois. Et merci pour tout ce que vous faites avec toutes les personnes qui travaillent à l'hôpital. Bon, alors, cette question, combien de fossiles? Bien sûr, Paléopolis, 250, 300, 400 environ, dites-nous.
1: Un peu plus de 300, je dirais.
0: Mais tout à fait, excellente réponse, bravo. Vous remportez un pack famille, deux entrées adultes, deux entrées enfants.
1: J'avoue que c'est du hasard.
0: Hein, mais le hasard fait bien les choses et la journée commence bien, du coup.
1: Bah oui, ça va.
0: Bon, ben voilà, vous avez remporté un cadeau, la journée commence bien. C'est quoi ce soir? C'est week-end pour vous ou pas du tout?
1: Alors, c'est enfin week-end. J'ai travaillé 3 week-ends au mois d'août, donc là, c'est week-end.
0: Mais c'est pas croyable, mais c'est pas possible. Reposez-vous.
1: Je suis très contente parce que les places vont aller à mon petit-fils qui vient de fêter ses 5 ans.
0: Et ben voilà.
1: Donc, il va pouvoir y aller avec son frère et sa sœur et sa maman.
0: Mais c'est génial. Là, on pouvait pas faire mieux, j'ai l'impression.
1: Ah, ben c'est super.
0: Bon, merci beaucoup d'avoir été avec nous, Béatrice.
1: On vous embrasse. Merci à vous. Bonne journée.
0: Et puis on retourne à Lezoux, parce que vous êtes de Lezoux, mais on va tout de suite au musée de la céramique de Lezoux, dites donc. Ça s'enchaîne super bien. Merci Béatrice, à bientôt.
1: Au revoir.
0: Patricia Farah nous emmène ce matin au musée de la céramique à Lezoux pour nous rappeler que dans cet endroit, il n'y a pas que des vieux pots cassés à admirer. Parmi les rencontres organisées avec des céramistes, Patricia a rencontré Marine Kla qui possède un atelier boutique rue du Port à Clermont-Ferrand et qui se prête au jeu des ateliers au musée.
2: Là, je suis au musée de la céramique de Lezoux et tout simplement pour vous dire qu'ici, ça n'est pas qu'un musée. Il se passe beaucoup de choses, notamment des rencontres avec les potiers. Bonjour Marine.
3: Bonjour.
4: Moi, ce que je propose, c'est une création instinctive si les personnes le ressentent. Ou sinon, ça va être la création d'un bol qu'ils vont ensuite personnaliser avec une technique où je leur montrerai pas à pas comment la réaliser.
2: Donc on va mettre les mains dans la terre.
4: Exactement. Donc dans un premier temps, je vais vous donner de la terre, de l'argile. Donc vous allez pouvoir taper la balle de terre entre vos mains. Donc, je vous montre.
2: Oh, c'est doux, ça colle un peu.
4: Aujourd'hui, ça va être de l'argile autodurcissante qui va sécher à l'air libre. Du coup, vous pourrez repartir directement avec votre création. Je reviendrai voir tout le monde pour vous montrer de plus près. Donc vous allez tenir la balle de terre et avec le pouce de la main droite ou de la main gauche pour les gauchers, vous allez enfoncer.
2: Vous avez un gros pouce
4: pour les
0: gauchers. Oui, je peux insister.
4: Ne pincez pas trop fort, il ne faut pas que ce soit trop trop fin. Et en fait, le fait de pincer la terre, ça va vous faire monter les parois.
2: T'as vu que t'es le seul qui a fait quelque chose de différent?
5: Oui.
2: Bah bravo. Sarah Buscart, qui est la conservatrice du musée. Avec vous, Sarah, on va voir que, certes, il y a des ateliers, mais ce musée propose tellement de choses.
6: Exactement. Alors, on présente une programmation qui est articulée autour d'une thématique chaque année. Donc, cette année, on explore un peu le thème de l'Antiquité en délire. Et la grande colonne vertébrale de l'année, en fait, c'est l'exposition temporaire. Alors, cette année, on a une exposition qui s'intitule « Satire, sérieux, s'abstenir ». On pourra en parler un petit peu. On explore ces créatures joyeuses et impertinentes de la mythologie antique. Et donc, en fait, tout au long de l'année, eh bien, il y a des différents événements, ateliers qui s'articulent autour bien de cette thématique de l'expo. Voilà. L'idée, c'est un titre un petit peu provocateur, qui est un peu une invitation à poser un regard décalé sur l'Antiquité, puisqu'en fait, les Grecs et les Romains savaient rire, et ce qui les faisait rire peut nous faire rire encore aujourd'hui. Et en même temps, derrière ce rire, eh ben, se cachent un petit peu les valeurs qui structuraient leur société.
2: On peut voir cette expo jusqu'à quand?
6: Alors, l'expo, elle est présentée jusqu'au 31 décembre au Musée de la Céramique. Elle fera l'objet notamment de tout un programme d'animation dans le cadre des Journées européennes du patrimoine, les 18 et 19 septembre.
2: On le rappelle, mille et une raisons de venir ici au musée de la céramique de Lezoux. Merci Sarah.
6: Merci à vous. Au revoir.
2: Bonjour.
7: Bonjour.
2: Vous venez vous emmener les enfants au musée?
7: Voilà, tout à fait, pour qu'ils fassent le jeu de piste.
2: Vous êtes d'ici?
7: Oui, j'habite à 3-4 maisons d'ici.
2: Ah, mais vous êtes la voisine du musée.
7: C'est ça même, c'est cela même.
2: C'est bien d'amener les petits au musée pour
7: bien
2: avoir
7: sûr
2: une image des musées peut-être un peu plus joyeuse.
7: Et puis j'adore ça en réalité. La première fois que j'ai amené mes petits-enfants, je me suis dit, oh allez, trois quarts d'heure et ils en auront marre. On a fait la fermeture du musée, donc...
0: C'est super. À peine croyable, c'est super. Effectivement, tout programme sur Musée de la Céramique du Puy de Dôme. Muséecéramiquepuydedôme.fr. 6h25, retour de la musique avec Zazie.

0: remporte le tout dernier Zazie qui sera en concert le 1er avril prochain à l'Opéra Théâtre de Vichy. Toro, la vie est belle. C'est Catherine Viguier qui le dit et qui nous explique que tout ça en détail dans 30 secondes.
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0: Et voici l'horoscope du jour avec Catherine Viguier. C'est la pleine lune aujourd'hui. Qu'est-ce que ça veut dire, Catherine? Dites-nous tout.
4: Dans le signe du poisson, alors cher poisson, vous serez à fleur de peau.
5: Bélier, s'il y a un conflit, prenez des distances. Cela vous allégera le corps et l'esprit.
6: Taureau, eh bien la vie est belle. Vous vous dépaysez et vous apprenez du monde, des autres.
7: Gémeaux, avez-vous un défi à relever? En tout cas, certains trouvent le travail de leurs rêves.
8: Cancer, votre priorité, mettre fin à une mésentente et une solution se dessine.
9: Lion, un enjeu lié à votre vie financière vous importe, il y a de l'espoir, soyez confiant.
10: Vierge, ça vous concerne vous, en mettant en évidence vos relations professionnelles et personnelles.
11: Balance, dans l'ombre, vous allez vous refaire une santé, veillez bien sur vous.
12: Scorpion, c'est chouette, votre vie sentimentale est en mouvement, c'est positif.
13: Sagittaire, des événements à prévoir en famille ou au sujet de votre maisonnée.
14: Capricorne, un voyage vous enchante, un voyage d'affaires ou de tourisme aussi.
15: Verseau, vous êtes sur le point de signer, de vous engager, à vous les finances.
16: Poisson, un amour ou un autre lien vous tourmente et prenne de l'importance à vos yeux.
17: Et pour nous tous, entre raison et imagination pour aujourd'hui.
0: Merci Catherine, à demain.
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0: Et dans l'info, Delphine Marion Boule aujourd'hui.
18: Ouais, ça risque d'être le feuilleton de la rentrée, la réouverture de la rue Bergougnan et de la rue Loradou. Circulation fluide ou bouchon garanti? On s'inquiète du côté de la SMTC, le syndicat mixte des transports. On en parle dans le journal de 7h. Avant ça, on va entrer dans les coulisses des laboratoires à la rencontre des scientifiques de notre région. C'est la nouveauté de cette rentrée. L'Auvergne ramène sa science. C'est dans 2 minutes. Ce matin, on vous emmène à Neurodol, laboratoire dédié aux remèdes et traitements des douleurs chroniques.
0: Et il est 6h30. Voici les infos ce matin présenté par Valentin Bertrand.
19: Des pare-brises transpercés par la grêle dans le Doubs, des toits envolés en Saône-et-Loire et des arbres sur les voies ferrées en région parisienne. Les orages fulgurants de cette nuit ont fait des dégâts matériels mais pas de blessés graves à signaler. 7 départements de l'Est du Rhône au Bas-Rhin sont maintenus en vigilance orange jusqu'en début de matinée. Les importations de petits colis en provenance de Chine en baisse de 30 à 40%. Effet direct de la nouvelle taxe européenne de 3 euros entrée en vigueur le 1er juillet pour freiner l'essor des géants du e-commerce et de l'ultra fast fashion. On l'apprend aujourd'hui, un soldat de la Légion étrangère a été enlevé au début du mois en Colombie dans une zone contrôlée par la guérilla alors qu'il était en pleine permission dans son pays d'origine. 1 300 000 euros récoltés hier soir pour les sinistrés du méga-feu en Gironde et notamment les 240 familles dont la maison a été détruite par les flammes. Sur scène à Bordeaux, Pascal Obispo, Zazie, Julien Clerc ou encore Gims ont fait le show devant 10 000 spectateurs. C'est la douloureuse de la rentrée, les avis de taxes foncières commencent à arriver dans les boîtes aux lettres. L'augmentation nationale est de 0,8% pour tous les propriétaires. Mais dans 4700 communes, une augmentation locale s'ajoute. Pour savoir si vous êtes concerné, vous retrouvez un moteur de recherche en une de notre site ici.fr. Une grande parade de voiliers, un feu d'artifice et une minute de bruit au large de Concarneau. Un hommage sera rendu le 15 septembre au skipper et vainqueur du Vendée Globe 2024-2025, Charlie Dalin, 3 mois après son décès début juin à 42 ans d'un cancer de l'estomac.
18: Et retour sur Ici Pays d'Auvergne pour la nouveauté de cette année. Chaque vendredi, l'Auvergne ramène sa science. On enfile la blouse, on vous emmène dans les laboratoires à la rencontre des scientifiques de notre territoire. Pour cette première chronique, on vous emmène à la faculté de médecine de Clermont, au laboratoire Neurodol. Ici, on cherche des solutions contre un fléau qui touche 40% de la population française. Vous, peut-être, qui nous écoutez ce matin, les douleurs chroniques, Juliette Micheneau.
20: Oui, on est, c'est le dernier étage.
21: Jérôme Busserol, c'est le responsable de cette équipe Neurodol qui occupe tout le dernier étage. La deuxième est dans la fac dentaire, près du CHU Estin. Elle est spécialisée dans les migraines et les douleurs de la face. Et puis l'an prochain, s'ajoutera une troisième équipe.
22: On va être 100, 120, 130 l'année prochaine, avec l'arrivée de cliniciens qui travaillent en psychiatrie et qui sont aussi des neurologues. C'est le plus gros laboratoire en France qui travaille sur la douleur.
21: On vient de traverser un grand couloir à chaque porte. Alors il y a biochimie, il y a biologie moléculaire, salle d'expérimentation. Ici, on cherche d'abord à comprendre ce qui déclenche cette douleur chronique et puis on teste.
22: Alors on teste des médicaments qui existent déjà. Pendant une quinzaine d'années, au laboratoire, on a beaucoup travaillé sur le paracétamol, qui est un vieux médicament, mais dont le mécanisme d'action n'était pas totalement élucidé. Et puis, on travaille sur des médicaments nouveaux, ou des candidats médicaments, suite à la découverte de protéines dans notre organisme qui pourrait être impliqué spécifiquement dans la douleur.
21: Ça, c'est notamment le domaine de Stéphane Lolinier.
23: Je suis maître de conférence, moi, au laboratoire. Et puis, ben, je travaille sur les canaux ioniques. C'est des petites protéines qui génèrent l'activité électrique, en fait, dans les neurones. Et notamment dans les neurones qui vont coder pour la douleur. L'idée, c'est de savoir si certains de ces canaux sont des cibles intéressantes pour faire des nouveaux médicaments. En fait, si en les bloquant ou en les activant, on peut changer l'activité électrique de ces neurones de la douleur et puis potentiellement soulager les patients qui ont des douleurs chroniques.
21: Vous avez un microscope.
23: Voilà, on a une partie microscope là. Ici, une petite électrode et on vient avec des pipettes. C'est une petite pipette en verre.
21: C'est minuscule, hein.
23: Ça fait 1 micromètre, 2 micromètres. On ne le voit pas à l'œil nu. Non, il faut un microscope pour voir le bout. Donc ben voilà, on peut cultiver nous des neurones. Et ensuite, les petites boîtes de culture, on vient les mettre sur ce microscope. Et avec des petites électrodes, vraiment très petites, on vient enregistrer les courants électriques qui traversent la membrane de ces neurones, quoi.
21: Et le chemin est long, hein, jusqu'au médicament parfait.
23: Ça peut être très frustrant. Faut une bonne capacité à rebondir. Parce que, ben oui, quand on fait de la pharmacologie, du développement de médicaments, même si l'hypothèse au départ est bonne, ben, les médicaments que les chimistes vont nous synthétiser, ils peuvent avoir des effets indésirables. Il y a beaucoup de déchets. Je sais pas, plus de 99% de déchets. Les médicaments qui arrivent sur le marché, ils sont rares et faut bien voir tout le travail, ouais, qui a été fait en amont. Et c'est vraiment la toute petite pointe de l'iceberg qui arrive, ben, au chevet du patient, quoi.
21: Une visite au laboratoire Neurodol à retrouver aussi en version longue, grand reportage de 6 minutes à découvrir sur notre site internet et votre application ici. Après les orages, le beau temps.
0: Après la pluie, le beau temps, c'est beau, ça, comme expression, j'aime beaucoup. Par contre, ce matin, on voit qu'il y a encore un peu de vent, c'est encore un petit peu humide, encore quelques gouttes. Voilà, ce matin, c'est pas terrible, mais au fur et à mesure, le temps va s'arranger. C'est une belle journée annoncée par Météo France, avec du soleil pour tout le monde et des températures agréables. Clermont, Rion, Cournon, Issoire, on passera de 17 à 24 degrés. Thiers, Brioux, Dévichy, on ira jusqu'à 25 degrés cet après-midi. Amber, on passe de 16 à 24 degrés. Montluçon, 19 à 24. Saint-Flour, de 14 à 20, Aurillac de 17 à 22 et en montagne de 11 à 14 degrés avec du vent jusqu'à 40 km/h. Au niveau de la route, pour l'instant, pas de difficultés. Il y a eu tout à l'heure des alertes à la pluie violente ou bien au vent. Pour l'instant, pas de difficultés, mais si jamais il y avait justement sur la route des difficultés, on compte sur vous, vous nous appelez si jamais il y avait quelques difficultés, inondations, branches sur la route. Bref, un seul numéro de téléphone, on fait la route ensemble, 04 73 34 2000.
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0: 6h37, vous pouvez compter sur nous pour vous donner l'envie d'avoir envie en ce vendredi matin avec la chanson qu'il faut pour bien démarrer cette journée avec France Gall.

0: Vétérinaire Maison, ce sera dans deux minutes, mais avant... C'est l'heure du sport. L'US Issoire mise sur des anciens de l'ASM.
1: C'est le troisième club de notre région dans la hiérarchie après le Stade d'Auriacois et l'ASM. L'US Issoire évolue en Fédéral 1 et vise la montée en National 2, la quatrième division. Pour cela, le club mise sur un recrutement plus élevé, notamment faire revenir dans leur région Thomas Duchesne, Charlie Trussardi, Ethan Millot et Corentin Astier. Des noms qui vous parlent peut-être parce que ce sont quatre anciens joueurs de l'ASM, Julien Horry.
2: En effet, un recrutement qualitatif avant tout pour le troisième club auvergnat dans la hiérarchie nationale, destiné à faire franchir un cap au club, comme l'explique le manager Anthony Savoie.
3: On est très content du recrutement qui a été fait, puisque c'était un recrutement relativement ciblé, avec des joueurs qui déjà de base ont un ancrage territorial fort et la volonté de rayonner dans la région qui les a vus grandir. Donc ça, c'était chouette, avec des joueurs qui ont connu le niveau supérieur, donc qui vont amener encore un peu d'expérience à ce groupe qui en a déjà, mais qui, avec l'émergence de la jeunesse issoirienne, va faire un collectif plutôt homogène.
2: Et si certains peuvent y voir un pas de recul, en revenant dans le monde amateur, les quatre anciens assémistes ne viennent pas pour couler une semi-retraite heureuse, mais bien pour s'inscrire dans le projet du club issoirien.
3: C'est vraiment des mecs qui arrivent là avec la volonté de nous rejoindre. Ils ne sont pas arrivés là par défaut, parce que, en l'occurrence, les quatre joueurs qui nous rejoignent étaient sollicités ailleurs, à des niveaux supérieurs, mais ils avaient vraiment la volonté de revenir déjà dans un premier temps dans la région, qui plus est histoire. Donc non, c'est vraiment une volonté de leur part de nous rejoindre. Alors c'est des mecs qu'on a dans le viseur depuis maintenant quelques années, mais on voulait pas précipiter les choses. Ils avaient leurs aventures respectives. Aujourd'hui, leur aventure s'oriente en mauvais noir. Donc c'est cool pour le club et pour le groupe et l'équipe.
2: Un choix également guidé par la stabilité du club, incarné par Anthony Savoie, installé au poste de manager. Un atout essentiel au moment de faire le choix du maillot mauvais noir pour le quatuor de recrues.
3: On a un club qui est rassurant, tout en restant attrayant par le niveau. Alors si on parle de niveau, on va l'évoquer avec la refonte aujourd'hui du championnat qui nous oriente bien entendu sur un objectif de monter en National 2. C'est aujourd'hui, c'est vraiment un objectif qui va être qui est clair, assumé, et cette stabilité d'une part d'un point de vue financier, ça rassure les joueurs de nous rejoindre et de pouvoir les accompagner sur la partie double projet, les aider sur la recherche d'emploi, revenir dans un climat où ils ont envie de rester finalement.
2: Et quoi de mieux qu'une montée en National 2 pour valider le projet sportif du club et de ses recrues de prestige.
1: L'US Issoire qui organise ce soir son traditionnel challenge auvergnat avec le match de gala entre l'ASM et Toulon à 19h. On va y revenir d'ailleurs dans le prochain journal à 7h.
0: Absolument, restez avec nous. Il est déjà 7h moins le quart. Il se pourrait bien que ce matin on fasse rire ou sourire.
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0: C'est le grand supplice de nombreux propriétaires. Un chat qui miaule, qui gratte frénétiquement aux portes et qui court parfois à 3h du matin. Nous sommes avec...
1: J'oubliais la partie de jeu avec les joueurs.
0: C'est un très gros chat. Nous sommes avec le docteur Pierre Fabin. Alors docteur, comment expliquer ces réveils nocturnes insupportables à la maison ?
8: si votre chat d'appartement vous réveille au milieu de la nuit, c'est avant tout un énorme problème d'ennui et de mauvais conditionnement. S'il dort toute la journée sur le canapé pendant que vous travaillez, il emmagasine une énergie folle. La nuit, dans le silence, cette énergie doit sortir. Il va donc gratter la porte ou faire tomber un objet. Et là, l'erreur fatale se produit. Excédé par le bruit, vous vous levez pour remplir sa gamelle ou lui crier dessus. Pour votre chat, c'est une victoire totale. Il a compris que gratter à la porte,

0: c'est la télécommande magique pour vous allumer et obtenir de l'interaction.
1: Concrètement, quand il hurle derrière la porte de la chambre à 3h du matin, quelle est la seule réaction à avoir pour casser cette mauvaise habitude sans céder, bien sûr?
0: Alors, la règle d'or, c'est l'ignorance absolue et inébranlable. C'est la phase la plus difficile psychologiquement pour les maîtres. Mais c'est la seule méthode qui marche. Si vous vous levez au bout de 30 minutes pour le gronder, vous lui apprenez juste qu'il faut insister 30 minutes pour obtenir de l'attention. Vous devez faire le mort. Ne soupirez pas. Ne vous tournez pas bruyamment. Ne lui parlez surtout pas. Mettez des boules quies. Votre chat va d'abord intensifier ses cris. C'est la phase d'extinction. Il va taper encore plus fort pour vérifier si sa technique marche toujours. Mais s'il se heurte à un mur de silence absolu nuit après nuit, il va finir par abandonner.
1: Mais on ne peut pas simplement l'ignorer, espérer qu'il dorme par miracle, je ne sais pas moi comment. Est-ce qu'on peut modifier sa routine en journée justement pour qu'il n'ait plus envie de nous réveiller la nuit?
0: Il faut vider son réservoir d'énergie avant votre propre coucher. Supprimez la gamelle classique, mettez ses croquettes dans des jouets distributeurs. Il devra réfléchir et chercher pour manger, ce qui le fatigue énormément. Ensuite, instaurez la grande session de jeu obligatoire, 15 minutes intenses avec un plumeau, juste avant de vous mettre au lit. Faites-le sauter et courir jusqu'à ce qu'il s'allonge sur le flanc. Et ensuite, offrez-lui une bonne portion de pâté humide. Il va s'endormir pour digérer lourdement. Sur...
1: Maou. Merci, docteur Pierre Fabin, pour ces précieux conseils. En tout cas, un chat qui gratte la nuit, qui miaule la nuit, franchement, entre nous, c'est un beau malheur. Tu me dis que rien ne peut.

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0: Emmanuel Moir avec Beau Malheur, 6h52. Mais oui, mesdames et messieurs, vous n'allez pas en croire vos yeux. Vos oreilles vont vous remercier. Anne Gilibert est de retour à la radio pour son billet d'humour et d'humeur. Bonjour Anne.
1: Bonjour Philippe.
0: C'est votre grand retour, on est ravis.
1: Ben oui, bonjour les filles. Bonjour
0: Dalcy,
1: Marion, Lucie.
0: Lucie, Lucie vient de nous rejoindre également. Toute l'équipe est là.
1: Eh ben c'est reparti pour une nouvelle saison. Tremble Netflix, le trio du vendredi matin sur ICI Pays d'Auvergne est de retour et en plus on a enrôlé Lucie. Vous connaissiez Riri, Fifi, Loulou, Nif Nif, Naf Naf, Nouf Nouf, Depardieu, Bruel et l'abbé Pierre. Et bien pour cette troisième saison, mieux qu'un trio, un quatuor, Fifi, Dédèle, Flulu et Nanou.
2: Wow. Ou alors Philippe et ses drôles de dames aussi accessoirement.
1: Oui, c'est pas mal parce que les sobriquets, j'étais pas sûre. Ça va, vous, les vacances se sont bien passées?
3: Ouais.
2: Mais il n'y en a jamais assez.
1: On a eu chaud, hein?
2: Un petit peu.
1: On a eu chaud, je pense qu'on n'était pas les seuls. Mais comme tout le monde, j'ai trouvé la combine pour être au frais, le ciné. Bon, ça fait un peu cher le coup de clim, mais pour bien rentabiliser le truc, je suis pas con, je suis auvergnate, je suis allée voir l'Odyssée. 21 balles pour le voir en IMAX, 3 heures de film, 1 heure de bande-annonce. Autant vous dire que j'avais le pique-nique dans le cabaya. Bon, pour ceux qui n'ont pas encore vu l'Odyssée de Christopher Nolan, l'avantage c'est qu'a priori on n'a pas trop de risque de vous spoiler l'histoire, même si vous n'avez pas vu le film, vous connaissez les grandes lignes de l'Odyssée d'Ulysse. Et même ceux pour qui Homer est un bonhomme jaune qui mange des donuts et Ulysse est un badge télépéage, ils n'oseront jamais dire qu'on leur a divulgâché un passage du film. Ah ouais, le moment où ils sont tous sur les licornes là, ah ils l'ont mis dans le film. Ah bah oui, c'est évident, c'est connu. Ouais. Non, je peux me moquer, j'ai le droit parce que je connais l'histoire. Mais je vais être honnête avec vous, je ne l'ai pas lu non plus, l'Odyssée, non. Ah. Même si d'habitude, quand un livre est adapté au cinéma, moi j'aime bien le lire avant d'aller voir le film. Là, non. Hein, je savais que je n'aurais pas le temps. Le temps que je lise le livre, ils auraient déjà sorti l'Odyssée 2, Ulysse, le retour. Ah bah non, ça c'est le 1. Bon, là par exemple, il faut avoir la ref, sinon c'est pas drôle. Non, donc bon, moi je fais partie de ces gens qui ont l'édition poche de l'Odyssée dans leur bibliothèque, 4,50€, j'ai lu les deux premières pages. Ouais. Et puis j'ai trouvé que ça faisait un peu long pour un poème, donc j'ai abandonné et puis je me suis rabattue sur de la vraie littérature. Marc Lévy, si tu nous écoutes.
0: Ah, ouais.
1: Ouais.
0: Si, bon, si, si, bah si,
1: si, si, on aime bien.
0: Oui, oui.
1: Et sinon, au cinéma, j'étais à côté de la relou. Si, la relou du ciné. Il y en a toujours
0: des
1: une.
0: Des films
1: Marion ? Ouais, non. Pire. Pire.
2: Ah non, mais moi, au ciné, je suis très calme. Pas de bruit de popcorn, je rigole.
1: Ah ouais, il faudrait qu'on y aille ensemble. Parce que... Ah, oui. Non, non, là, la relou, c'est celle qui prédit ce qui va arriver et qui le dit à haute voix. Voilà, je désespère pas un jour d'avoir le courage de regarder cette personne droit dans les yeux et de dire, pourquoi vous faites ça ? Vous avez conscience que c'est méga chiant, en fait. Et alors elle, la Madame Irma du Cinoche, je sais pas si elle avait lu le bouquin, mais elle était fière d'avoir anticipé l'arrivée du cyclope. Elle a vu un mouton, une grotte. Oh, voilà, c'est sûr, il va y avoir le cyclope. Mais oui, sombre orchidoclaste, toute la salle sait qu'il va y avoir le cyclope. Parce que s'il y a bien un passage de l'Odyssée que tout le monde connaît, c'est le passage du cyclope.
0: Ben oui.
1: Et tu veux un scoop? Il a qu'un œil. Oh. Et tu sais pourquoi Pénélope ne termine jamais son ouvrage? Parce qu'elle le détisse en secret la nuit. Alors maintenant, tu bouffes ton popcorn en fermant ta grande bouche et tu regardes le film.
0: Ça se passe bien au cinéma.
1: Un peu. Bon, en vrai, j'ai pas dit ça, bien sûr. Non, j'ai fait un truc un peu moins audacieux. J'ai fait. Allez, assez parlé de mon épopée au cinéma. Heureuse qui, comme Gilib, a passé de bonnes vacances, ou comme Philippe Vialon qui est resté à la station et puis est retourné, plein d'usages et raisons, vivre sur ICI Pays d'Auvergne cette nouvelle saison. Allez, bonne journée, bon week-end et à la semaine prochaine.
0: Merci à
2: merci.
0: Pays d'Auvergne. Merci, bisous.
1: Bon, je reviens la semaine prochaine.
0: Et à vendredi prochain avec grand plaisir. Retour de la musique maintenant avec une chanson qu'on adore, Blondie, et le titre Call Me, 6h56. C'est excellent. Réveil à tous et à toutes avec ICI Pays d'Auvergne dans les oreilles.

0: Blondie sur les ondes ici Pays de Vannes avec le titre Call Me que l'on peut traduire par Appelle-moi. Eh bien, ça tombe bien. Appelez-nous, Lucie Agostinho.
1: Oui, on compte sur vous.
0: On compte sur vous dès 9h. Que se passe-t-il?
1: Alors, nous allons parler de la rentrée. Ça ne vous aura pas échappé. La rentrée, ben, c'est là, c'est dans quelques jours hein, pour les scolaires. C'est à partir de mardi. Vous avez peut-être des fournitures à glisser dans les cartables de vos enfants. Vous avez même sûrement des fournitures à glisser. Stylo, copie double, agenda, classeur, cartable, c'est reparti. Hein. Les magasins sont déjà, évidemment,
0: achalandés,
1: les rayons sont achalandés depuis bien longtemps. Ces produits peuvent vous coûter cher et peser sur votre budget. Alors, comment échapper à la facture salée de la rentrée? On va en parler donc à partir de 9h. Et on compte sur vos appels dès maintenant. Vous avez deux possibilités, soit le téléphone 04 73 34 2000, soit WhatsApp, surtout WhatsApp, l'application. Et c'est ça, c'est important. Vous envoyez un message sur cette application à ce même numéro 04 73 34 2000.
0: Merci Lucie, on en reparle bien sûr tout à l'heure.
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0: Passez un très très bon vendredi à l'écoute d'Ici Pays d'Auvergne, des programmes, de nos programmes. Bah oui, il est 7h. Hein.
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0: Et c'est le retour de l'info avec Delphine Marion Boule. Il n'y a plus de département en vigilance orange aux orages en Auvergne.
8: Et finalement, des dégâts assez limités après le passage des orages tout au long de la journée d'hier et encore cette nuit. Une trentaine d'interventions au total pour les pompiers de l'Allier, notamment pour des inondations de locaux, des grêlons quand même, hein, de 4 cm relevés du côté de Charmeil ou encore de Vanda. Dans le Puy-de-Dôme, il y a eu un coup de vent vers minuit sur la commune de Saint-Jean-d'Heure, près de Lezou. Des arbres sont tombés et deux toitures en acier ont été arrachées. Dans le Puy-de-Dôme, les pompiers sont intervenus à 25 reprises, majoritairement pour des inondations là aussi.
0: Une décision à qui tout double et probablement le feuilleton de la rentrée à Clermont-Ferrand.
8: La réouverture de la rue Bergougnan et de la rue de Loradou aux voitures. Deux modifications importantes mises en place pendant l'été par la nouvelle municipalité clermontoise. Ça veut dire hein, que sur ces axes, il n'y a plus de voies réservées pour les bus du réseau Inspire qui vont donc se retrouver au beau milieu de la circulation. Pour le SMTC, le syndicat mixte des transports clermontois, ça représente une perte de temps importante pour les bus de la ligne C. 5 minutes par exemple cet été et ça pourrait grimper à 15 minutes avec la reprise. Du côté de la SMTC, on a l'impression d'avoir été mis devant le fait accompli, son président Éric Aigli.
9: Moi j'aurais préféré que le maire de Clermont fasse une phase test en pleine concertation avec le SMTC. Nous, le SMTC, on a fourni les études. Les études qui montraient qu'il y avait un impact important en termes de temps perdu. Les élus clermontois, notamment son maire Julien Bonny, ont pris la décision de la réouvrir en toute connaissance de cause. Donc il ne faut pas éluder les chiffres fournis par le SMTC. Encore une fois, ce sont des estimations. On verra ce qu'il en est. Mais il y aura forcément des bus qui vont mettre plus de temps au milieu des voitures. Donc je le regrette parce que on aurait pu en effet être un peu plus associés. Mais encore une fois, lui, il a le pouvoir de police, c'est son pouvoir de maire, et la compétence mobilité, c'est la métropole qui la confie au SMTC. Donc on est obligé de travailler ensemble.
8: Et le directeur général du syndicat mixte des transports clermontois ne mâche pas non plus ses mots. Vous l'entendrez lui dans le grand reportage, c'est à 7h30. Puis la rentrée s'annonce compliquée dans les transports en commun, également à Clermont, avec une grève annoncée pour mardi, jour de la rentrée scolaire. Les prévisions de trafic sont attendues pour aujourd'hui.
0: Dans cette dernière ligne droite, avant la rentrée, voilà un bon plan pour s'équiper.
8: Ça s'appelle les tic-bou des boutiques inversées. Vous amenez quelque chose et puis vous repartez avec d'autres choses. Il y en a une à la déchetterie de Lezou, une autre à la déchetterie de Combronde. Cette tic-bou à Combronde existe depuis 3 ans. Thibaut Manviel est en charge du développement de l'économie circulaire au SBA du syndicat mixte du Bois de l'Aumône.
7: Ça fonctionne bien. L'an dernier, il y a presque 8 tonnes d'objets qui ont été réemployés grâce à cette boutique inversée, on va dire. Et ça montre aussi qu'on peut valoriser des objets sans argent, mais par le biais du troc. Alors, ce qui marche bien, il y a tout ce qui est pour les enfants. Parce qu'on sait que les jeux qu'on a pour les enfants s'enlacent et puis ils grandissent, donc on change. Donc, si vous avez des jeux pour les enfants, n'hésitez pas à les apporter. Ils feront le bonheur de votre enfant. Et tout ce qui est équipement pour les enfants, donc pluriculture, peluches, livres, enfants. Il y a tout ce qui est petit appareil pour la cuisine. On a beaucoup de vaisselle aussi. Si vous cherchez des assiettes, n'hésitez pas à venir. Donc, si vous êtes étudiant, que vous n'avez pas de vaisselle, vous avez des jeux de 6, 8 assiettes qui sont en parfait état, n'hésitez pas à venir voir ce que vous pouvez trouver. Beaucoup de verres, de tasses, d'équipements sportifs un petit peu. On a des skis parfois, des bottes de neige, donc qui peuvent être utiles quand on a un petit budget.
8: Pour accéder au Tigbou, il faut avoir une carte de déchetterie du syndicat du Bois de l'Aumône. Et puis, si vous voulez faire une bonne action, tiens, il y a une collecte de fournitures organisée ce vendredi et demain, samedi, par le Secours Populaire du Puy-de-Dôme. Les bénévoles vous attendront à la sortie des caisses en chasuble bleu, à la librairie des Volcans, à Clermont, au Carrefour, à Lande ou encore à Auchan, à Aubière.
0: Depuis une dizaine de jours, la chasse au blaireau est interdite en Haute-Loire.
8: Le préfet avait autorisé une prolongation jusqu'au 22 septembre à cause des dégâts dont se plaignaient les agriculteurs. Autorisation contestée en justice par France Nature Environnement en Haute-Loire. Et le 14 août dernier, le tribunal administratif de Clermont a finalement donné raison à l'association environnementale. Le tribunal administratif a suspendu immédiatement l'autorisation de chasser Erwan Dedard.
10: Guillaume Charmasson, le président de FNE Haute-Loire, est soulagé. Pour lui, il fallait suspendre cette chasse pour préserver l'espèce.
11: Moi et l'association, on était fiers d'avoir pu défendre ce petit être, d'avoir pu porter sa voix. Nous, ce qu'on reprochait, donc en fait, c'est le fait de pouvoir tuer potentiellement la mère, alors que des jeunes blaireautins dans le terrier sont encore dépendants de leur mère à cette période de l'année.
10: De manière plus générale, FNE Haute-Loire dénonce cette méthode de chasse qui consiste à traquer et à coincer l'animal avant de le tuer à l'arme blanche. Même si son président en est conscient, chacun doit faire des concessions.
11: Pour nous, l'objectif final, c'est vraiment qu'il y ait de la médiation avec les agriculteurs quand ils ont des dégâts. Une coordination entre la Fédération de chasse, les agriculteurs et nous-mêmes. Et je pense que les chasseurs peuvent aussi comprendre qu'il n'y a pas qu'une façon de faire les choses. Il faut qu'on arrive tous peut-être à mettre un peu d'eau dans notre vin pour trouver une bonne solution.
10: Environ 20 000 blaireaux sont tués en France chaque année, sur une population estimée à 300 000 individus.
8: Le reportage d'Erwan Dodard. C'est une douloureuse de saison. Vous l'avez peut-être constaté, la taxe foncière arrive en ce moment. Elle concerne les propriétaires et vous avez jusqu'au 20 octobre pour la payer. Il y a une augmentation nationale de 0,8% et puis des augmentations locales dans 4 700 communes. Pour savoir si vous êtes concerné, direction ici.fr et l'application ici.
0: À une semaine de la reprise du top 14, l'ASM a rendez-vous avec Toulon ce soir.
8: Deuxième match de préparation pour nos rugbymen après la défaite face au Stade français lors du premier match amical le week-end dernier. L'objectif est simple ce soir, c'est gagner. Julien Lahir, l'entraîneur des Avants.
12: Quand t'es compétiteur, peu importe que tu joues un match de préparation ou un match de top 14 ou une finale de Champions Cup, forcément il faut la détermination de gagner le match, chose qu'on avait au Stade français. Contre le Stade français, c'était pas le problème. Et après, c'est de mettre en place notre jeu, trouver encore plus de cohésion, trouver encore plus de relations dans nos leaders, que notre système défensif soit en place, qu'on soit une équipe difficile à battre si on doit être battu. Et voilà, tout ce qui fait que tu prépares le début de top 14 de façon cohérente et en trouvant de la confiance.
8: Un coup d'envoi 19h pour cette rencontre ASM Toulon. Ça se dispute sur la pelouse d'Issoire. Rugby Pro D2, première journée hier pour Aurillac qui a été battu par Grenoble. 57-33 sur la pelouse grenobloise. Pas de surprise, c'est l'une des équipes favorites du championnat. Et puis le Clermont Foot, lui, en quête de sa première victoire de la saison. Réception de Sochaux au stade Gabriel-Montpied ce soir pour la 4e journée de Ligue 2 de football. Le coup d'envoi est à 20h. La météo, le retour du calme et du beau temps pour aujourd'hui.
0: Normalement, moi en tout cas, c'est ce que j'ai vu. Lucie, qu'est-ce que vous en pensez?
1: Je confirme. Vous confirmez? Évidemment, mais bien sûr.
0: Bien, voyons cela.
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1: C'est mieux, nettement mieux par rapport effectivement aux dernières heures. Nous voulions de la pluie, nous avons eu de la pluie sans trop de dégâts, bien heureusement. Ouais. Seules quelques interventions, vous l'avez l'avez dit, Delphine Marion. Aujourd'hui, c'est beaucoup mieux. Alors ce matin, attention, on a encore pas mal de vent, des rafales allant jusqu'à 30-35 km/h qui accentuent un peu la sensation de fraîcheur, parce que côté température, nous avons 19 degrés à Clermont, mais on sent une fraîcheur quand même supplémentaire à cause de ce vent. Donc des températures de 18 à 19 degrés, 20 degrés ce matin, elles montent, mais sans excès vraiment ces températures, 26 à 27 cet après-midi, avec le soleil qui sera de retour, ça c'est l'autre bonne nouvelle. Bon, il va cohabiter avec quelques nuages, mais c'est un vendredi bien plus sympathique, j'ai envie de dire, en tout cas côté météo, côté ciel.
0: En tout cas, c'est marrant parce que vous dites le mot soleil et tout d'un coup, vous avez le sourire.
1: Oui, hein, ça donne le sourire, le soleil, surtout quand les températures ne sont pas, oui, pas excessives, évidemment. Un coup d'œil sur vos conditions de circulation, tout va bien, mais attention, il y a eu énormément d'eau sur la route, donc gare à la glisse, restez prudents et on compte sur vos appels si besoin, évidemment.
0: 04 73 34 2000, on fait la route ensemble.
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0: Quasiment 7h10, nous sommes le vendredi 28 août, nous avons encore passé une nuit sans quimoille. Mais que dire de cette mésaventure? C'est quand même terrible ça. Hein, Laurent Voulzy, justement, a les mots pour décrire tout cela en détail, les nuits sans quimoille.

0: très très belle chanson signée Laurent Voulzy. C'était Les Nuits sans Kim Wilde, il est quasiment 7h15.
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0: Dans un instant, mon œil avec David Ossiliou qui va nous parler des grincheux de l'été, tous ceux qui en ont assez de touristes chez eux et ils sont de plus en plus nombreux, ça c'est certain. Et puis dans la Nouvelle Écho, ce matin, on reviendra sur les limonades bulles gourmandes fabriquées à Thiel-sur-Acolin, non loin de Moulins. Elles ont fait un carton tout l'été. On revient sur cette success story d'ici une dizaine de minutes.
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0: Mon œil avec David Ossiliou, c'est la fin des grandes vacances et cet été, certains Français n'ont pas trop aimé les touristes qu'ils ont croisés.
5: Ceux-là sont même franchement énervés. Je ne sais pas si c'est à cause des canicules à répétition, mais nous avons vu quelques grincheux cet été. Le dernier exemple est breton, à Saint-Suliac, en Ille-et-Vilaine, 1000 habitants, trois fois plus l'été. Eh bien, cette semaine, des tags sont apparus sur les murs. Bobo, dehors, Saint-Suliac, au Suliacé. C'est pas seulement en Bretagne, sur l'île de Ré, on a vu aussi des messages qui invitait les Parisiens à rentrer chez eux. Alors la question, est-ce qu'on va tous finir par devenir des jacky-piques, comme dans Camping ?
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5: Quand la fréquentation devient vraiment importante, c'est vrai que ça se complique. Regardez Marseille. Cet été encore, c'était la destination française la plus recherchée par les voyageurs français sur Booking. Les plages sont bondées, les calanques sous pression et surtout les locations saisonnières. Près de 13 000 meublés touristiques. Dans la presse ce matin, il y a une habitante qui dit qu'elle en a marre de changer de voisin toutes les semaines. Alors, est-ce que les Français sont vraiment devenus anti-touristes ? Non, les grincheux font du bruit, mais ils restent très minoritaires. Une étude d'Atout France, qui est l'agence qui défend l'image de la France chez les touristes, estime qu'il y a seulement 6% de Français qui sont tourismophobes. Et heureusement, la France reste la première destination touristique mondiale. Plus de 100 millions de visiteurs étrangers. L'an dernier, ils ont dépensé chez nous 77 milliards d'euros. Derrière les grincheux, il y a quand même un vrai problème. Si chacun pouvait se loger correctement, ne suffoquait pas chez lui l'été et ne dépensait pas une fortune pour avoir chaud l'hiver, les pousseurs de valises à roulettes dérangeraient probablement beaucoup moins. Nous sommes contents que les touristes viennent en France. On aimerait juste qu'ils ne débarquent pas tous au même endroit et surtout pas devant chez nous.
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0: Merci David pour cette très très belle analyse. Mon œil revient bien sûr lundi matin 8h18, Lucie Agostinho avec nous,
8: oui.
0: un petit regard sur la météo.
8: Exactement, oui. Grâce à nos auditeurs sur la page Facebook de l'émission, vous savez ils sont super sympas, ça on le sait. Ils sont très actifs également, nous avons Julien qui nous envoie 16 degrés avec de l'humidité à Thiel-sur-Acolin ce matin pour la vigilance orange. Hier on n'a rien eu, pas d'orage, donc l'orage c'était ce matin à 5h45, mais sans dégâts. 17 degrés sur Issoire. Merci à Odette. Belle journée à vous. A priori, c'est l'heure du café hein, pour Odette. Ben nous bon. Avons également Claudette qui nous signale 16 degrés à l'instant à Saint-Bosire avec un ciel nuageux. Pas mal de pluie, des éclairs, du tonnerre toute la nuit, mais rien de cassé. Bonne journée. Puis merci à Claudine et à tous les autres, hein, puisque la liste est longue. Et Claudine qui nous annonce 17 degrés à Thiel-sur-Acolin avec un ciel nuageux pour l'instant.
0: Allez, restez avec nous. Lucie, c'est l'heure de la récompense.
8: Oui.
0: C'est la régalade.
8: J'adore.
0: Qu'est-ce qu'on offre ce matin ? Dites-moi
8: alors,
0: tout.
8: Nous allons jouer dans quelques minutes et nous allons, comme chaque jour, gâter nos auditeurs. Un tote bag ici, pays d'Auvergne, avec le mug ici, yes. Avec le coffret également. par ici les économies de Valérie Coréard.
0: Valère Coréard.
8: Bon, je sais pas, j'ajoute un i moi ce matin. Et ça c'est intéressant parce que voilà, il faut tenir son budget et c'est un beau pack cadeau qu'on vous offre ce matin.
0: Oui, c'est un super cadeau. Alors c'est sous forme de cartes de livrée. On parle vacances, alimentation, oui, énergie,
8: consommation, habitation, transport,
0: etc. Donc c'est vrai que c'est un joli cadeau, un triple cadeau du coup, hein, parce qu'il y a un tote bag dedans, mais le mug et le jeu. Enfin, en tout cas, les fiches, là. Et il faut répondre à une question. 04 73 34 2000.
8: Mais quelle est-elle, cette question?
0: Alors, je me rends compte que j'ai oublié de mettre un petit quelque chose dans la conduite.
8: Donc, alors, à savoir la question, peut-être?
0: Non, mais on va jouer au jeu du Shabada Bada. Alors, le jeu du Shabada Bada, c'est qu'il manque, en fait, dans une
8: l'extrait,
0: chanson, un petit extrait. Mmh. Donc, on va jouer ce matin avec Monsieur Serge Gainsbourg. Serge Gainsbourg, avec une chanson que vous connaissez très certainement. Ça s'appelle la Javanaise. Donc, ça vous parle, ça. Bon, on écoute cet extrait. Il manque quelques petits mots. Attention. Ouais.
9: J'avoue, j'en ai bavé pas vous, mon amour. 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
0: Qu'est-ce qui manque là derrière là? Il y a des petits mots, il y a un petit quelque chose. Ça vous parle?
8: Je peux pas aider.
0: Non, pas maintenant.
8: Quel dommage.
0: Peut-être tout à l'heure avec notre auditeur auditrice. On réécoute ce petit extrait vite.
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8: On connaît
0: mais
8: par cœur.
0: Oui. Allez, 04 73 34 2000, jouez avec nous ce matin, remportez de superbes cadeaux. On se retrouve juste après les Jackson 5.

0: donne de l'énergie.
1: Mais oui, alors ce qui est formidable, c'est vous savez compter jusqu'à 3, 1, 2, 3, 1, 2, 3. Vous connaissez l'alphabet, ABC, ABC, ça donne une chanson.
0: Voilà.
1: Avec les Jackson 5 à l'instant.
0: Pourquoi faire compliqué
1: de... Mais toujours, faites au plus simple. 7h24, le jeu du Shabadabada. Ce matin, il y avait un extrait d'une chanson de Serge Gainsbourg, La Javanaise. Il fallait trouver quelques mots qui manquaient. On écoute la réponse, puisque manifestement, Nicolas Deda a trouvé. Mais pour l'ensemble de nos auditeurs, voici la réponse.
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1: mon amour.
2: Mon amour.
0: Et là,
2: ne vous déplaise.
1: En dansant la
0: Javanaise.
1: Bien sûr, excellente réponse de Nicolas qui remporte le tote bag plus le mug plus les cartes donc vraiment hyper intéressantes. C'est le coffret par ici des économies de Valère Correa. Donc voilà, c'est la totale pour notre auditeur ce matin. Il y aura un nouveau jeu d'ici une petite heure.
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1: 7h25 dans les Côtes d'Issy, on vous emmène à la découverte d'une boisson qui s'est vendue comme des petits pains cet été. Les limonades Bulles Gourmandes sont fabriquées à Thiel-sur-Acolin, à côté de Moulins, à la tête de la marque Jérôme Boireau, ancien brasseur et zytologue qui est au micro de Noémie Guillotin.
5: Zytologue, c'est un expert de la bière. Mais il y a 2 ans, Jérôme Boireau décide donc de se lancer dans un autre type de boisson à bulles.
6: En mai 2024, on nous a demandé si on pouvait faire un peu de limonade là, pour un comité des fêtes qui avait une petite fête patronale. Et on a fait de la limonade et après on a eu beaucoup de demandes où les gens disaient on a goûté votre limonade mais c'était juste quelques fûts pour le comité des fêtes et là on s'est dit il y a peut-être quelque chose à faire donc on s'est lancé. On finit l'année 2024 en ayant fait 7000 bouteilles tranquille
5: et le succès est croissant.
6: 2025 on a fait 42000 bouteilles et on est passé à 10 références. Et là, cette année, on est déjà à 45 000 bouteilles. On en a fait 19 000 sur le mois de juin-juillet. On l'explique par la météo. Forcément, cette canicule, cette température, aujourd'hui, on avait déjà ressenti énormément le fait d'avoir arrêté la bière. On avait senti énormément le fait que les gens partaient sur du sans-alcool. Et on l'explique aussi sur le mois de juin, ce gros pic, sur le fait d'être entré dans des hypermarchés qui brassent énormément de volume.
5: Les limonades Bulles Gourmandes sont désormais commercialisées dans 8 départements, l'Allier bien sûr, mais aussi le Puy-de-Dôme, la Nièvre ou encore la Creuse. Aidé de sa compagne, Jérôme Boireau a misé sur l'automatisation.
6: On a investi en masse dans du matériel français, dernier cri, qui nous permet aujourd'hui de travailler à deux, simplement. Et de pouvoir avoir une forte cadence, c'était primordial. Et aujourd'hui, voilà, je travaille tout seul, elle est quand même derrière moi pour donner un coup de main, mais tout est automatisé, il n'y a pas grand-chose à faire, mis à part créer la recette, préparer la recette et tout ce qui est les phases de nettoyage et de réglage.
5: Des limonades au goût originaux, framboise hibiscus, pêche basilic par exemple, fabriquées avec des arômes naturels.
6: Aujourd'hui, nous, on travaille avec des arômes qui sont 100% naturels. On a un aromaticien qui nous fabrique les arômes à la demande. On a une dizaine de jours d'attente à chaque fois et on travaille vraiment avec l'essence même des fruits, des plantes, des fleurs.
5: Les couleurs flashy, ça c'est avec les colorants d'un chef pâtissier et le beau Bourbonnais ne manque pas de projet.
6: Ça nous donne envie de continuer, d'aller encore plus loin. C'est pour ça que l'année prochaine, on va sortir 3 thés glacés, un thé classique pêche-citron, on va sortir un thé fruit rouge, un thé fruit vert et un tonique également.
5: Jérôme Boireau prépare aussi une gamme de vêtements à l'effigie de la limonade.
1: Reportage Noémie Guillotin, Lucie Agostino,
0: oui.
1: Que se passe-t-il ce matin à 9h?
0: Il sera question de rentrée ce matin, fournitures scolaires, vêtements, chaussures, cartables. Y a-t-il des choses sur lesquelles il est impossible de faire des économies ou avez-vous des astuces pour faire baisser la facture? Donnez-nous votre avis au 04 73 34 2000 via WhatsApp, là tout de suite, si vous le pouvez, ou tout à l'heure à partir de 9h tout simplement.
1: Et bien voilà, merci pour ce sujet qu'on va découvrir ensemble et développer ensemble surtout à partir de 9h.
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1: Mais oui, ravi d'être avec vous jusqu'à 9h en ce vendredi matin avec plein de belles choses à venir et notamment tout à l'heure il y aura encore un superbe cadeau, c'est un pack avec un panier, un éventail, une gourde, des raquettes de plage, un chapeau de paille, on fait le point aux alentours de 8h20. Mais avant, Delphine Marion, quels seront les thèmes abordés aujourd'hui dans les infos?
18: Les douleurs chroniques, ça touche 40% des Français. Vous peut-être qui nous écoutez ce matin, alors quelles sont ces douleurs dites chroniques? Quel impact elles ont dans notre quotidien? Quelles sont les avancées aussi de la recherche en la matière? On va en parler avec notre invitée dans une dizaine de minutes, Alice Corteval, directrice de l'Institut Analgésia. Dans le prochain journal, on va vous donner un bon plan dans cette dernière ligne droite avant la rentrée, de quoi s'équiper, décorer l'appartement, notamment pour les étudiants. Ça s'appelle les Tikbou, mode d'emploi dans une petite demi-heure. Et puis une rentrée à kit ou double pour les transports à Clermont-Ferrand, avec la réouverture aux voitures de plusieurs grands axes, l'avenue Bergougnan par exemple, ou encore la semaine dernière la rue de l'Oradou. Ça inquiète le syndicat mixte de transport clermontois, le SMTC, dont les représentants ne mâchent pas leurs mots face à la décision du nouveau maire de Clermont-Ferrand, Julien Bonny. On l'entendra dans deux minutes dans l'info d'ici. C'est votre grand reportage ce matin.
1: Mais oui, parce qu'il est déjà 7h30 à l'écoute des programmes d'ici Pays d'Auvergne. Voici le 90 secondes en France et dans le monde qui nous est présenté en ce vendredi matin par Valentin Bertrand.
19: La dette et les retraites au cœur du premier débat présidentiel organisé hier par le MEDEF. 3 heures de discussion, 7 candidats conviés et parmi les annonces, la promesse de 125 milliards d'euros d'économies chez Marine Le Pen, l'annulation de la dette française défendue par Jean-Luc Mélenchon. Ils ont chanté pour les sinistrés des incendies de Gironde, Pascal Obispo, Gaëtan Roussel, Zazie, Julien Clerc ou encore Gims ont permis de récolter 1 300 000 euros supplémentaires à l'issue d'un concert caritatif à Bordeaux, somme qui s'ajoute aux 5 millions récoltés par la Fondation de France. 7 départements du Rhône au Bas-Rhin restent en vigilance orange aux orages jusqu'en milieu de matinée. À signaler cette nuit, des toitures envolées en Saône-et-Loire et des arbres couchés sur les voies ferrées en région parisienne. Le ministère des Affaires étrangères confirme être sans nouvelles de plusieurs Français au Népal après la coulée de boue survenue dans une vallée de l'Himalaya sans donner de nombre. Le bilan global, lui, s'est encore alourdi. Près de 500 morts et 1400 personnes recherchées. Fin de garde à vue pour le député insoumis de Marseille, Sébastien Delogu, est sorti hier soir avec dans les mains une convocation. Il sera jugé en novembre pour outrage après l'altercation survenue lundi dans son immeuble. Il est accusé d'avoir insulté et bloqué l'accès à des policiers dans le cadre d'une enquête pour vol de montre. Large victoire des Bleus du basket. Victor Wembanyama et ses coéquipiers se sont imposés 92 à 67 contre la Slovénie lors d'un match qualificatif pour la Coupe du Monde dans un an au Qatar. Une nouvelle victoire dimanche contre la Suède vaudrait quasiment ticket pour ce mondial.
18: Dans l'info d'ici, la rentrée, c'est lundi. Vous êtes peut-être de ceux qui appréhendent la reprise à Clermont-Ferrand, notamment au volant. Quid des rues et avenues qui ont rouvert, des heures de pointe, des bouchons qui vont peut-être aller avec, de la circulation des bus et des trams, avec depuis mai pas mal de changements sur le réseau Inspire, notamment la réouverture aux voitures d'axe jusqu'ici réservées aux bus. Décision du nouveau maire, Julien Bonny, c'est l'avenue Bergougnan, par exemple, en début d'été. La rue de l'Oradou, il y a une semaine à peine. Décision qui fait grincer des dents du côté de du SMTC, le syndicat mixte des transports en commun de la métropole clermontoise. Il faisait son point de rentrée hier, Emmanuel Moreau.
20: Les responsables du SMTC qui déplorent d'avoir été mis devant le fait accompli par Julien Bonny. Alors ces réouvertures, c'était une promesse de campagne du maire de Clermont, mais le nouveau président du SMTC, Éric Aigli, regrette l'absence de concertation.
21: C'est un choix politique. Le maire de Clermont a un rôle important à jouer. Il verra de lui-même
9: que ce choix, c'était pas le bon sens, c'était plutôt un non-sens historique.
20: Même discours, juste un peu plus polissé du côté de la T2C. Il y avait moyen de faire autrement. Exemple à l'appui pour Fabienne Touly, la présidente de la T2C.
21: À Cournon, il y a une concertation qui a été très bien faite avec le maire de Cournon et il y a eu voilà, une ouverture partielle qui amène un confort aux automobilistes et qui n'aura pas forcément d'impact sur les usagers. Je pense qu'il faut qu'on travaille ensemble tout simplement.
20: Alors il va falloir attendre quelques jours et le retour d'un trafic normal pour savoir précisément quel est le temps perdu pour les bus. Mais le SMTC a déjà fait ses premiers calculs. Guillaume Astex en est le directeur général.
22: Pergougnan, c'est 3-4 minutes de temps de parcours en heure de pointe en plus en juin. Donc on craint que ça soit un peu plus en septembre. Avec les 10 minutes estimées pour l'instant sur Roadou, c'est un quart d'heure sur un temps de parcours d'une heure, c'est quand même 25% de plus, donc c'est majeur. Et on s'en excuse auprès des usagers, mais on va être obligé de s'adapter au fur et à mesure sur les premières semaines. Il y a un risque d'avoir moins de régularité, parfois des bus qui auront une fréquence qui ne sera pas tout à fait de 6-7 minutes, parce que vraiment, les sites propres, c'est ce qui permet d'avoir cette régularité, cette performance.
20: Pour respecter la fréquence prévue, il faudra probablement mettre en ligne 4 ou 5 bus supplémentaires, donc 4 ou 5 conducteurs, coût estimé à l'année près d'1 million d'euros. Alors, lors de la réouverture de la rue Bergougnan, Julien Bonny avait lui parlé de 20 à 30 secondes perdues pour les bus, en citant une étude chiffrée du SMTC. C'est faux pour Eric Aigli.
9: Ce n'était pas les bons chiffres. Les chiffres, je sais qu'on peut leur faire dire ce que l'on veut, mais la réalité du terrain, elle va parler dans les prochains jours. On n'est pas sur 30 secondes, absolument pas. Absolument pas.
20: Les prochaines discussions risquent d'être tendues entre le président du SMTC et son premier vice-président, Julien Bonny, qui a déjà laissé entendre qu'il voulait continuer d'assouplir le plan de circulation. Son programme prévoyait la suppression de la zone à trafic limité.
23: Et puis ça s'annonce compliqué aussi parce qu'un mouvement de grève est annoncé pour mardi sur le réseau T2C. On devrait connaître ce vendredi les prévisions de trafic et prévisions de perturbations pour cette journée de grève. Du beau pour aujourd'hui.
1: Mais absolument. Et j'espère bien que Lucie Agostinho va nous confirmer cette information. Dites-nous que ça va s'arranger pour aujourd'hui.
0: Je confirme, en effet, c'est le calme après la tempête. Ah. Oui, c'est une belle journée, un beau vendredi qui nous attend, en tout cas bien plus sympathique côté météo que les dernières heures. C'est un temps ensoleillé qui va dominer. Alors pas tout de suite, hein. Patience, nous avons encore un petit peu de vent, nous avons pas mal de nuages encore sur la région, mais tout ça va disparaître, hein. Les orages vont s'évacuer donc au fil des heures pour laisser place un soleil agréable tout au long de la journée. Côté température, là aussi elles seront agréables ces températures. 24 à 25 degrés cet après-midi, donc sans excès. Ce matin, on a plutôt des températures de l'ordre de 16 à 20 degrés. Voilà, dans l'ensemble, c'est une belle journée qui nous attend.
1: Et bien, tant mieux. Au niveau de la route.
0: Des routes, ouais. Écoutez, tout va bien d'après les éléments que j'ai. Donc restez vigilants actuellement.
1: Il y a un accident qui vient d'être. Juste d'apparaître sur nos écrans. Lucie, je me permets de vous couper. On a juste un accident qui vient d'apparaître à hauteur de Diou sur l'A79 dans le département de l'Allier. Une réduction du nombre de voies suite à cet accident. Donc voilà. Et puis il y a un animal errant maintenant qui vient d'être signalé. Nous sommes à hauteur de Saint-Julien-Puy-la-Vèze sur l'A89 dans le sens Bordeaux-Lyon. Soyez extrêmement prudent avec cet animal errant sur la route. Ça peut casser la voiture. Ça peut arriver. Ça peut casser la voiture.
0: Reste attentif.
1: L'animal errant. 04-73-104-2000, on fait bien sur la route ensemble.
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1: Nous sommes vendredi ce soir, c'est le début du week-end et en attendant, c'est de nouveau un matin qui démarre. Mais oui, mesdames et messieurs, encore un matin, mais pas un matin pour rien.

0: Quelle chanson extraordinaire, quelle chanson fabuleuse, signée Jean-Jacques Goldman, encore un matin, 8h20.
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0: Des petits bougnats volcaniques arrivent dans moins d'une minute sur les ondes ici, pays d'Auvergne. Mais avant, Lucie Agostinho, petit rappel de notre émission spéciale à 9h ce matin.
3: Et oui, nous allons évoquer la rentrée, évidemment, c'est dans quelques jours. Une rentrée qui coûte cher, les coûts moyens, 520 euros pour un élève de primaire, 685 euros pour un élève de collège et 980 euros pour un élève de lycée. Alors tout compris, fournitures scolaires, vêtements, chaussures, frais de scolarité, activités, équipements technologiques et transports. Comment faites-vous? Avez-vous des astuces à partager avec nous? Vous avez

0: Et c'est Ludovic Schender, guide au volcan de l'Antegi et vulcanologue, qui répond à leurs questions.
1: Bonjour, je m'appelle Eléa, j'ai 10 ans, j'habite à Beaumont et j'aimerais bien savoir quels sont les plus grands volcans du monde.
2: Pour toi, je pense que le plus grand volcan du monde, c'est celui que tu vois depuis Beaumont, à savoir le Puy de Dôme. Et tu vas être un petit peu déçu, puisque non, ce n'est pas en France, en tout cas pas en France métropolitaine, qu'on va trouver les plus grands volcans du monde. Déjà, pour répondre à cette question, il faut bien faire une différence entre l'altitude qui sépare le sommet du volcan du niveau de la mer, c'est le niveau zéro, et c'est différent de la hauteur. La hauteur ne prend en compte le niveau de la mer, c'est vraiment le bas du volcan jusqu'au sommet du volcan. Et en hauteur, les plus grands volcans du monde sont ceux qui forment les îles volcaniques, puisque la base de l'océan est quand même à 4 km sous le niveau marin. Le plus haut volcan du monde est le Mauna Kea à Hawaï, qui fait environ 13 km de haut, ce n'est pas rien. En France, on a quand même deux grands volcans. Hein. Le Piton des Neiges et le Piton de la Fournaise à La Réunion font environ 7 km de haut. C'est déjà pas mal pour des volcans. Et pour les volcans qui sont situés au-dessus du niveau de la mer, il y a par exemple l'Etna qui est plutôt grand avec ses 3300 mètres de haut. Également le Kilimandjaro qui a environ 4000 mètres de haut.
1: Pourquoi les volcans ne font pas tous la même taille?
2: Tu l'auras remarqué dans la chaîne des puits, les volcans ne font pas tous la même taille. Et la taille des volcans va dépendre de la quantité de lave qui est sortie durant l'éruption. Si on simplifie, plus une éruption volcanique est longue, plus il y a de lave, plus le volcan est grand. Autre chose, plus il y a d'éruptions volcaniques au même endroit, plus le volcan va être grand. On peut considérer qu'un très grand volcan, en fait, c'est un empilement de petits volcans. Chaque petit volcan s'est formé durant une éruption volcanique au-dessus d'un autre volcan. Et en Auvergne, le plus grand volcan qui a été un petit peu abîmé depuis, c'est le stratovolcan du Cantal qui s'est quand même formé au cours de plusieurs éruptions volcaniques sur plusieurs millions d'années.
0: Et voilà, donc on en sait plus grâce au petit Bougnac. On retrouvera d'ailleurs lundi, Lucie.
3: Mais bien sûr, et lundi, nous serons avec la jeune Mathilda. Elle a 10 ans et elle voudrait connaître la durée d'une éruption volcanique. Donc vous en saurez plus lundi, 7h40.
0: Avec les petits Bougnac qui se posent énormément de questions, notamment sur la volcanologie. 8h15.
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0: C'est un mal qui touche 40% des Français, les douleurs chroniques. On en parle ce matin avec votre invité Delphine Marion Boule.
11: Oui, avec une marche solidaire organisée demain matin sur le plateau de Gergovie. On en parle avec l'Institut Analgésia, l'équipe de recherche Neurodol, la faculté de médecine de Clermont-Ferrand. Alice Corteval, bonjour.
12: Bonjour.
11: Vous êtes la directrice de cet institut clermontois qui mène notamment des recherches sur ce domaine. Déjà, de quoi on parle quand on parle de douleurs chroniques? Est-ce que c'est le mal de hanche, l'arthrose, la migraine? Est-ce que c'est des maladies plus spécifiques?
12: Alors en fait, c'est tout ça. C'est les douleurs qui durent plus de 3 mois en pratique et qui viennent impacter le quotidien des patients. Et donc si on réunit tout ça, on va retrouver en effet l'arthrose, on va retrouver le mal de dos qui dure, et on va donc la lombalgie, puis on va retrouver toutes les pathologies dont on entend un peu plus parler aujourd'hui, l'endométriose qui touche les femmes, la fibromyalgie qui touche aussi beaucoup de femmes, les spondylarthrites, les migraines chroniques, donc tout un tas de maladies qui les séquelles des cancers. Parce qu'on peut être guéri d'un cancer et garder des séquelles douloureuses toute sa vie. Et donc l'ensemble de ces pathologies, en fait, touche 42% des Français.
11: C'est énorme,
12: ça fait plus de 20 millions de Français qui vivent avec ces douleurs et pour lesquels on n'a pas beaucoup de solutions. Aujourd'hui, les traitements sont les traitements que vous connaissez, les antalgiques, donc les dérivés, le paracétamol, l'aspirine, les anti-inflammatoires. Et puis on arrive très vite aux dérivés de la morphine qui ont été développés pour les douleurs dites aiguës, c'est-à-dire les douleurs quand
11: qui
12: vous vous blessez, quand vous avez une chirurgie, mais qui sont pas vraiment faites pour les douleurs qui durent.
11: Et qui peuvent rendre addict, en fait.
12: Exactement, qui sont sourdes d'énormément d'effets indésirables.

0: Girable. Et depuis 50 ans, on n'a pas trouvé mieux.
1: Et alors, avant de parler juste des traitements, peut-être parler de l'impact sur la vie quotidienne. Quand on est migraineux, et je sais de quoi je parle,
0: je connais
1: aussi. C'est un impact. On a peur de sortir, on a peur d'aller souvent aussi. Enfin, il y a un impact sur la vie sociale, par exemple, mais pas que. Sur le travail aussi, on imagine.
0: Exactement. Sur toute la vie quotidienne des patients. Dans l'enquête qui nous a permis de mettre à jour ces chiffres assez importants de ce qu'on appelle la prévalence de 42% des adultes, on s'est rendu compte que l'impact sur le quotidien était également très élevé, avec plus de 30% des patients qui avaient un vrai handicap dans leur vie quotidienne, parce que ça vient impacter le sommeil, la santé mentale, parce que quand on a mal tous les jours sans perspective d'amélioration, on est plus déprimé, on est plus anxieux, on a plus de mal à se projeter dans l'avenir, on a plus de mal à avoir une vie sociale, comme vous dites, et du coup on peine à travailler. Et donc cet impact global, finalement, c'est aujourd'hui presque plus la cible des actions, en tout cas des actions portées par la Fondation, que de simplement faire disparaître la douleur, parce que je crois que c'est un petit peu une utopie.
1: Et alors rapidement, pourquoi on arrive à ce chiffre de 23 millions, vous disiez, on en parle plus, c'est ça, ou est-ce que aussi nos modes de vie ayant évolué, eh bien on est plus sujet à ces douleurs-là?
0: Eh bien les deux, nos modes de vie ont en effet évolué, on est beaucoup plus sédentaire,
1: plus stressé,
0: et donc ces éléments-là sont des facteurs favorisants, hein. Quand on bouge moins, on est moins musclé, donc on a plus de chances de développer des douleurs, on est plus figé, plus statique, et puis aussi on est également beaucoup plus stressé, donc ça explique. Et puis ensuite on a des pathologies qui sont aujourd'hui reconnues. L'endométriose, la fibromyalgie, c'était des choses dont on parlait pas.
1: Il y a encore une dizaine d'années, voilà, avoir mal pendant ses règles, c'était normal.
0: Exactement. Et donc aujourd'hui, les gens en parlent plus parce que c'est plus reconnu. Les gens parlent aussi globalement plus de leur santé. On avoue plus facilement quand on a des problématiques de santé mentale et donc des problématiques de santé en général. Et puis ensuite, il y a les séquelles du Covid. Le Covid est passé par là et a laissé des traces, notamment des Covid longs qui sont source de douleurs. Donc tout ça fait que deux études à 20 ans d'écart ont montré une différence.
1: Quasiment du double, hein, je
0: quasiment
1: crois.
0: Quasiment du double.
1: Entre 10 millions et 23 millions désormais de personnes touchées.
0: Voilà.
1: Vous menez des recherches, on en est où? Vous cherchez notamment des traitements. Il n'y a pas de traitement miracle, mais vous disiez, c'est vrai, entre l'aspégique et des dérivés morphiniques, il y a un énorme trou entre les deux, c'est ça que vous cherchez?
0: Exactement, il y a un énorme trou, il y a des solutions qui sont possibles aujourd'hui, la prise en charge de la douleur, comme vous voyez, un très complexe, puisque ça touche toutes les sphères de la vie des patients, eh bien la prise en charge doit aussi être aussi complexe, c'est-à-dire ce qu'on appelle multidimensionnel. Il faut prendre en charge les répercussions de la douleur sur la vie du patient. Et ça, les médecins généralistes peinent un peu à le faire, parce que c'est pas des médicaments, justement. Dans les centres de la douleur, c'est bien fait. On propose un accompagnement, de l'éducation thérapeutique, de la remise en mouvement progressive, toutes ces choses-là. Et aujourd'hui, nous, ce qu'on fait, c'est qu'on essaie de numériser ces solutions pour proposer des outils pour les patients, pour les aider à mieux vivre au quotidien. Donc on a travaillé sur des projets depuis 10 ans et aujourd'hui on a ce qu'on appelle une thérapie numérique, c'est-à-dire que une application que les patients peuvent utiliser sur leur smartphone, une fois qu'elle a été prescrite par leur médecin, et qui va les accompagner dans leur quotidien à mieux gérer leurs symptômes. Et aujourd'hui on est dans l'attente d'une demande de remboursement par la Sécurité sociale.
1: Un mot pour terminer peut-être de cette marche demain. Tout le monde peut participer, c'est à 10h30, c'est ça?
0: Exactement, c'est une marche solidaire. C'est à l'occasion d'une initiative internationale qui s'appelle Walk Against Pain, qui a lieu demain dans plusieurs pays du monde, jusqu'au Canada, et c'est la première fois en France. Et donc on le porte avec la Fondation Analgésia et l'équipe Neurodol. Et c'est à Gergovie, c'est plat, donc c'est accessible à tout le monde, même des personnes douloureuses, mais c'est aussi accessible à des gens qui ont juste envie de bouger un peu. Des boucles entre 1 et 3 kilomètres, donc c'est assez facile. On peut faire plusieurs boucles si on le souhaite. Et le but, c'est de faire le plus de kilomètres globalement, hein, pas à chaque personne, mais globalement, pour montrer que cette initiative a été efficace. À 10h30 demain matin sur le parking 2 de Gergovie.
1: Eh bien, c'est bien noté. Merci beaucoup d'avoir été avec nous ce matin, Alice Corteval, pour parler des douleurs chroniques. Bonne journée à vous.
0: Bonne journée, merci beaucoup.
2: 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Retour de la musique avec Coldplay, il est 7h52.

0: dire, ils ont du talent et on aime écouter le groupe Coldplay. C'est vrai, Lucie,
1: ça fait un bien
0: c'est incroyable,
1: fou.
0: Ça fait du bien, quel que soit le jour ou l'heure. Mettez-vous un petit Coldplay dans les oreilles, ça fait toujours du bien. Petite musique d'ambiance, on va faire un petit peu le point sur la météo. Oui. Quelques messages aussi sur les réseaux sociaux.
1: Mais
0: Lucie,
1: oui, ces messages qui sont précieux, ouais. Messages de nos auditeurs. Alors, Noël, nous dit il y a eu quelques débordements hier après-midi du côté de Bromont-Lamotte, mais tout est plus calme ce matin. Il ne pleut plus, le ciel est encore bien chargé, 17 degrés à Bromont-Lamotte. Jocelyne nous annonce un 15 degrés à Rouyaba et Da. Attention au vent qui souffle un petit peu fort par rafale, 30-35 km/h par endroit. Quasiment 18 degrés sur le balcon à Beaumont, nous dit Sonia. Et puis Christiane nous annonce 17 degrés au bois Randonnée Brujas, c'est près de Vichy, avec comme quasiment l'ensemble de la région dans un premier temps, en tout cas un ciel couvert. Mais rassurez-vous, le soleil arrive.
0: C'est ce qui est prévu, effectivement. Petite info route.
1: Oui, revenons sur cet accident signalé sur l'A79 dans le sens est-ouest. C'est un accident impliquant un véhicule. C'est à hauteur de Diou. Nous sommes là dans l'Allier. Un alternat, une réduction de voie a été mise en place suite à cet accident. Donc, sur cette A79 en voie de droite, sur plusieurs centaines de mètres. Restez vigilants.
0: Merci, Lucie. 04 73 34 2000. Pour plus d'infos, de votre part, bien sûr.
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0: Chaque jour avec ici Pays d'Auvergne, un petit peu d'histoire juste avant l'actu avec Stéphane Bern. Et ce matin, eh bien, on voyage au temps où des paysans se déguisaient en femmes pour mener une guérilla contre l'État français.
6: Des demoiselles surgissent la nuit avec jupons et fusils et une profonde envie d'en découdre. On a connu des soirées costumées moins agitées. Direction le Couserans, au sud de l'Ariège. Ici, la forêt fait vivre tout le monde. On y prend le bois pour l'hiver, on y fait paître les troupeaux et on y nourrit les cochons. Mais en 1827, catastrophe. Le nouveau code forestier interdit aux paysans de couper du bois et de faire paître les bêtes librement. Bouh ! Enfin, autant dire qu'on leur retire à peu près leur garde-manger, leur chauffage et leur patience. Dans les villages, c'est une déclaration de guerre. La résistance s'organise et elle choisit une méthode inattendue, le déguisement.
7: Oh là là là là, ça va pas du tout.
6: Parce que quand il ne reste plus beaucoup d'espoir, il reste toujours un dressing. La nuit, des hommes débarquent habillés en femmes. Robe, chemise blanche, visage noirci au charbon, voix forcée en falsetto. Un mélange de carnaval et de commando.
8: Au bal masqué, ohé, ohé.
6: On les appelle les demoiselles. Elle désarme les gardes forestiers, brûle les registres administratifs, démonte les clôtures et distribue quelques coups de bâton. Le plus humiliant pour le pouvoir, impossible de les arrêter. Les villages protègent les insurgés. Les soldats tournent dans les montagnes en vain. Niveau cache-cache, les Ariégeois étaient très forts. L'État finit par envoyer jusqu'à 2000 soldats.
9: Et si nous mettions un terme à cette partie de cache-cache puérile ?
6: Malgré cela, la révolte dure près de 10 ans. Des demoiselles de l'Ariège aux drag queens d'aujourd'hui, le déguisement, c'est aussi une façon de défier l'ordre établi et de rappeler qu'un jupon peut parfois faire plus peur qu'un uniforme.
0: Ça, c'est quand même incroyable. Merci Stéphane Bern, qu'on retrouve tout au long de ce week-end sur les ondes d'ici Pays d'Auvergne.
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0: On vous souhaite de passer une très très belle journée à l'écoute des programmes d'Ici Pays d'Auvergne. Il est déjà 8h.
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0: Et à 8h, c'est le retour de l'info avec Delphine Marion Boule. Et d'abord, on vous donne un bon plan dans cette période de rentrée. Et
10: pour s'équiper ou décorer son chez-soi à moindre frais, notamment pour les étudiants, les Ticbou, c'est leur nom. Ce sont des boutiques inversées. Il y en a une à la déchetterie de Lezoux et une autre à la déchetterie de Combronde. Le concept est simple, vous amenez des objets et vous repartez avec d'autres. Et tout le monde peut y trouver son bonheur, Noémie Guillotin.
11: On a beaucoup de jeux d'assiettes. On a différents plats ici, entre céramique et entre cuite.
12: Thibaut Marviel, en charge du développement de l'économie circulaire au syndicat du Bois de l'Aumône, montre les étagères où l'on trouve tout ce qu'il faut pour la cuisine.
11: Là, on a tout plein de couverts. Ensuite, des petites machines à café, des grille-pains.
12: En ce moment, ça peut servir notamment aux étudiants qui s'installent, explique Damien Bourgoignon, lui aussi du SBA.
13: Ça nous est déjà beaucoup arrivé d'avoir des étudiants, voire même des personnes qui se mettaient en premier logement et du coup qui n'avaient pas beaucoup de moyens et qui venaient justement ici. Et c'est tout souvent ses parents ou eux qui donnaient des petites choses qu'ils avaient. En échange, ils pouvaient récupérer par exemple des sets de vaisselle, des chaises, des choses qui pouvaient permettre justement gratuitement, en fait, malgré leur petit budget, de pouvoir se meubler ou d'avoir un certain confort.
12: Ce matin, on croise plutôt des grands-parents. Joël dépose de la déco et des livres sur la balance.
14: 1,60 kg, après prendre à poids équivalent.
15: Et on trouve régulièrement des choses et je ramène des choses au fur et à mesure. Voilà. C'est surtout pour notre petite fille, ça permet de renouveler les jouets sans dépenser finalement.
12: Serge aussi est un adepte du lieu.
16: Au lieu de jeter, on recycle, de racheter tout, ça fait des économies et puis c'est bien pour l'environnement.
12: L'an dernier, presque 8 tonnes d'objets ont été réemployés grâce à la Ticbou de Combronde.
10: Et attention, pour pouvoir en profiter, il faut avoir une carte de déchetterie du syndicat du Bois de l'Aumône. Et la Ticbou ne récupère pas les meubles ni les vêtements. À quelques jours de la rentrée, justement, on en a parlé hier avec notre invité. Il y a aujourd'hui et demain une collecte de fournitures scolaires organisée par le Secours Populaire. Vous allez voir les bénévoles en chasuble bleu au carrefour de Landes, au Auchan, à Aubière ou encore à la librairie des Volcans à Clermont-Ferrand. Et puis la rentrée s'annonce compliquée dans les transports chez nous à Clermont-Ferrand avec une grève annoncée pour mardi, jour de la rentrée scolaire. Les prévisions de perturbations doivent arriver aujourd'hui du côté de la T2C.
0: Peu de dégâts après le passage des orages en Auvergne.
10: Et plus aucun département en vigilance orange en Auvergne ce vendredi matin pour le phénomène orageux. Il y a eu quelques dégâts mais vraiment très limités. Des grêlons de 4 cm par exemple relevés du côté de Charmey-Vanda dans l'Allier. L'Allier où les pompiers sont intervenus à une trentaine de reprises pour des inondations de locaux, de caves par exemple. 25 interventions du même type, pour leurs collègues du Puy-de-Dôme, avec quand même ce coup de vent à noter vers minuit du côté de Saint-Jean-d'Heure, près de Lezoux. Des arbres sont tombés et deux toitures en acier ont été arrachées.
0: Allez, on enchaîne avec, comme chaque vendredi maintenant, votre radio qui vous emmène dans les laboratoires de votre région.
10: C'est le nouveau rendez-vous de cette saison. L'Auvergne ramène sa science, comme on dit. On enfile la blouse et puis on part à la rencontre des scientifiques chez nous. Ce matin, direction la faculté de médecine de Clermont et le laboratoire Neurodol. On y recherche des solutions contre les douleurs chroniques. Ça touche 23 millions de Français. Et parmi les chercheurs que nous avons rencontrés, il y a Stéphane Lolligné.
17: À l'objectif ultime, ça serait de trouver un médicament qui marche. Déjà, pouvoir mettre fin à la douleur complètement, c'est un vœu pieux, mais pouvoir soulager certains patients de certaines pathologies, c'est déjà un très grand pas, particulièrement les gens qui ont des douleurs neuropathiques, c'est des douleurs liées à un dysfonctionnement du système nerveux. Et donc spontanément, ils vont ressentir des douleurs. Il y a plusieurs choses qui peuvent provoquer ces douleurs, les chimiothérapies des cancers, le diabète, les traumatismes. Et voilà, et ces patients, ils ont assez peu d'options en termes de thérapeutique. Surtout que les médicaments qui existent sont aussi souvent mal tolérés. Ils vont avoir des effets indésirables, etc. Donc on travaille aussi là-dessus. Il y a l'efficacité du médicament et puis la tolérance en fait pour les patients.
10: Et visite guidée du laboratoire Neurodol dans l'Auvergne ramène sa science. C'est dans une petite demi-heure à 8h30. La taxe foncière est en train d'arriver. 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Il y a une augmentation nationale de 0,8% cette année. 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
0: Le Clermont Foot en quête de sa première victoire de la saison.
10: Avec ce soir la réception de Sochaux au Montpied, quatrième journée de Ligue 2. Et pour l'instant, les footballeurs clermontois sont à la peine. Deux petits points engrangés avec deux matchs nuls à la maison. Ce n'est pas surprenant non plus au regard de la jeunesse de l'effectif. Il reste encore 4 jours pour boucler le recrutement, pour muscler le jeu. En tout cas, ce soir, c'est l'occasion de lancer des jeunes qui découvrent le football professionnel et qui sont probablement l'avenir du club clermontois. C'est le cas, par exemple, de Jean Griot, portrait signé Emmanuel Moreau.
18: L'ancien capitaine de Bordeaux n'avait joué que 6 minutes en Ligue 2 et fait l'essentiel de sa carrière en National 2. Depuis le début de la saison, il a disputé l'intégralité des 3 matchs, un peu trop pour son entraîneur, David Guillon, qui aimerait ménager son joueur pour ses débuts à ce niveau. Mais à 20 ans, Jean Griot tient le choc.
19: Pas trop fatigué, ça va. Je m'adapte au rythme, je m'accroche et j'encaisse plutôt bien pour l'instant.
18: Un rythme forcément différent à ce niveau, d'autant plus qu'il a changé de poste. À Bordeaux, il était défenseur central. David Guillon estime qu'il a plus de potentiel au milieu de terrain. Une découverte pour Jean Griot.
19: Je cours un peu plus des kilomètres, mais je m'accroche. C'est différent, c'est des courses différentes. C'est moins de sprint, mais c'est des courses qui sont plus longues, mais je prends du plaisir parce que je touche plus le ballon, je peux impacter dans toutes les zones du jeu, donc oui, c'est différent, mais j'essaye de progresser aussi à ce poste. J'essaie aussi de jouer plus vers avant, de vraiment progresser, et voilà, tout au long de l'entraînement, même du match, j'essaie de vraiment prendre des initiatives pour faire évoluer mon jeu.
18: Jean Griot qui a toutes les chances de devenir un rouage essentiel de cette équipe clermontoise, après un temps d'adaptation indispensable pour cet homme du Sud-Ouest, amoureux aussi de rugby et qui a prévu d'aller très vite au Stade Michelin, voir jouer l'ASM.
10: Clermont Foot Sochaux, c'est à 20h ce soir au Stade Montpied. Tiens, quand on parle de rugby, justement, l'ASM dispute son dernier match de préparation avant la reprise du top 14. C'est ce soir face à Toulon. Ça se joue sur la pelouse d'Issoire. Le coup d'envoi est à 19h. La reprise, c'était hier pour les rugbymen d'Auriac en Pro D2. Et pour leur premier match, ils ont été corrigés, battus 57-33 sur la pelouse de Grenoble. Et là, ce n'est pas une surprise non plus, puisque Grenoble fait clairement figure de favori cette saison en Pro D2. La première journée de championnat s'achève ce soir avec l'affiche Brive-Valence-Romans et puis du monde sur la route attendu ce vendredi, puisque c'est le dernier week-end déjà des vacances d'été. Il y a donc beaucoup de retours en perspective. Le retour du soleil aussi, notamment.
0: Normalement,
1: que de
0: oui,
1: retour.
0: Je pense que Lucie Agostinho va nous confirmer là, dans une poignée de secondes, mais si on regarde dehors, déjà...
1: Il est là,
10: c'est
1: il
10: le retour du soleil.
0: On vérifie.
1: C'est confirmé.
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0: Lucie, oui, le temps.
1: Oui, c'est le retour du soleil et un temps bien plus sec aujourd'hui. Côté température, nous avons de 17 à 20 degrés. 17 pour la Chasse-Dieu, Saint-Flour ce matin. Aurillac affiche un 18 degrés. 20 degrés pour Clermont-Ferrand, Montluçon et Issoire cet après-midi jusqu'à 26 de température sans excès. 26 en pleine. 20 degrés, 21 maximum sur les montagnes à l'ouest et côté ciel. Oui, le soleil sera bien présent après dissipation de tous ces nuages qui encombrent encore un petit peu le ciel, mais qui vont disparaître au fil des heures. Un coup d'œil circulation sur l'A79, nous l'avons dit tout à l'heure, nous avions et nous avons toujours un accident en cours sur cette A79, restez vigilants, c'est à hauteur de Diouf. Nous avons sur l'A89 un animal errant, restez prudents, et puis sur l'A75 un véhicule qui est arrêté, donc restez prudents là aussi, et vous l'entendez, le trafic sera très dense sur la route des retours de vacances. Prudence,
0: si on fait la route ensemble, bien sûr, 04 73 34 2000.
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0: 8h09, passez une superbe matinée avec ici Pays d'Auvergne dans les oreilles. Pour vous, sur les platines de votre radio préférée maintenant, un groupe que vous adorez et on sait, on comprend pourquoi, on est d'accord avec vous. Voici le groupe ABBA.

0: style inimitable, celui du groupe ABBA, à l'instant sur les ondes d'ici Pays d'Auvergne, quasiment 8h15 déjà. Ben oui.
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0: De faux mails de la part de Darty ou de Cdiscount se baladent de plus en plus en ce moment. Attention, attention à vos mails qui sont donc frauduleux. On fait le point dans moins d'une minute. Mais avant tout cela, mesdames et messieurs, comme tous les matins à cette heure-ci, c'est l'info exprès. L'info qu'on raconte à la machine
3: à café.
4: J'allais m'en faire un d'ailleurs, oui.
0: C'est magnifique.
4: Faut que je reprenne
0: Delphine Marion, Boule, Lucie Agostinho, do you speak English? Est-ce que vous parlez
3: anglais?
4: Alors là,
3: absolument pas.
0: Tant mieux pour vous, Delphine Marion, tant pis pour vous, Lucie.
3: Oui.
0: Je vais vous raconter une toute petite histoire, c'est celle d'un ours qui s'appelle Yélé, un ours polaire de 20 ans qui a passé 20 ans dans un zoo du Québec où on parle français. Donc cet ours, il comprend le français.
3: Avec un accent quand même.
0: Oui, mais il comprend le français. Et on l'a transféré dans un parc à Calgary où tout le monde parle
3: anglais. Et là, problème.
0: Ah.
3: Et là, c'est le drame.
0: L'ours, il ne comprend plus rien. Imaginez le pauvre ours là, il est là, on lui parle français, ça va, il comprend, on lui parle anglais, il pige pas.
3: Il est perdu. Comme moi, en fait.
0: Donc, oui, alors, prenons Lucie, mettons-la au Québec, elle comprend ce qui se passe.
3: Dans un parc ?
0: Mettons-la à Calgary, comprend plus. Bon, quelle est la solution ?
4: Embaucher un soigneur français, non ?
0: Alors, embaucher, oui et non, c'est-à-dire que son soigneur français du Québec est parti, du coup, à Calgary, pour retrouver son ours, pour le suivre, et effectivement, de fait, ça refonctionne, la relation est de nouveau.
3: Bravo.
0: C'est quand même plus simple de faire ça que d'apprendre l'anglais
4: à un ours. C'est moins dangereux aussi.
0: Après,
4: peut-être.
0: Vous avez le week-end pour essayer. Je vous souhaite bon courage.
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0: Et voici, c'est pas vrai, le rendez-vous en terre arnaque d'ici Pays d'Auvergne. Aude Razeau de Fomel, Darty et Cdiscount envahissent nos boîtes mail. Attention, c'est une arnaque et on voit tout cela avec vous puisque ça se développe énormément depuis cet été.
8: Oui, et vous êtes tellement nombreux, vous, les auditeurs, à m'en parler que j'ai décidé d'appeler ça l'arnaque de l'été. Voilà, tout simplement. Ces mails, on va les regarder ensemble. Je vois soit le logo Darty, soit le logo Cdiscount. Je vois écrit « commande validée »,« reçu de paiement » ou « information sur votre panier ». Et je vois surtout une liste d'achats assez angoissante. Hein, un smartphone, une PlayStation, un chargeur, bilan des courses. Alors, ça dépend des messages, mais ça va de 1500 à 2000 euros. Dans tous les cas, c'est vraiment beaucoup. Je n'ai jamais acheté tout ça. Ça doit être une arnaque. C'est ce que m'écrit Sébastien, un auditeur. Et je confirme, Sébastien, c'est une grosse arnaque. Donc, qu'est-ce qu'on fait ? On met le mail à la poubelle. Ne vous inquiétez pas, vous ne serez pas prélevé, c'est un tissu de mensonges.
0: Alors dites-nous, Aude, est-ce que des auditeurs se sont fait piéger du coup ?
8: Oui, malheureusement, et c'est pour ça que je voulais absolument vous en parler. Ces mails, en fait, ils veulent que vous paniquiez. Ils veulent que vous appeliez un prétendu numéro d'assistance. Je le vois, il est écrit là en très gros, en rouge, tout en bas du mail. Au cas où, dit-il, vous n'êtes pas à l'origine de cet achat. Véronique a appelé ce numéro, c'est une autre auditrice, et elle me dit qu'en discutant avec la personne au bout du fil, elle a compris, elle a réalisé que tout était faux. En fait, cette personne n'est pas du tout là pour aider Véronique. Bien au contraire, elle cherche à lui soutirer des infos pour siphonner son compte en banque. Ne donnez jamais d'informations confidentielles, carte bleue, identifiant, mot de passe à quelqu'un que vous ne connaissez pas, même s'il est très gentil, qu'il vous jure qu'il est là pour aider. Cette personne est forcément malhonnête.
0: Merci Aude Razeau pour toutes ces précisions et attention encore une fois à nos mails. On se fait alpaguer en permanence. 8h18, petit coup d'œil sur le temps de ce vendredi, Lucie.
3: La nuit a été agitée, mais nos ciels apprécient la pluie et quand ça ne dure pas, c'est encore mieux. Ce sera le cas aujourd'hui avec le retour du soleil et un temps un un peu plus sec sur la journée. Côté température, nous avons de 16 à 20 degrés, 17 par exemple actuellement, avec du vent et un bel orage, nous dit Evelyne du côté de Bromont-la-Motte. Nous avons Dominique avec 18 degrés à Vézézoux après les orages de la nuit, et puis Aurillac affiche un 17 degrés ce matin.
0: Bon, pour la route, effectivement, ce matin on a annoncé quelques petites difficultés suite notamment à un obstacle,
3: un accident.
0: C'était sur la 79, il y avait un véhicule arrêté. Bon, pour l'instant.
3: Et nous avons actuellement également un accident sur la nationale 88, Saïs-Saint-Jean. Restez prudents.
0: Donc, prudence dans ce secteur, effectivement. Et puis, on vous le rappelle, on fait la route ensemble. 04 73 34 2000, on compte sur vous. Et ce numéro de téléphone, vous avez de nouveau le composé maintenant. Oh, quelle musique d'ambiance qui annonce.
3: Ça me donne envie de danser,
0: le cadeau,
3: moi.
0: Et le jeu.
3: Et ouais. Yes. Et quel cadeau, à nouveau, nous allons gâter nos auditeurs avec un panier tressé, ici, bien sûr, l'éventail que vous ne lâcherez plus lors de la prochaine canicule. Et puis c'est pratique, qu'est-ce que c'est pratique.
0: Oh,
3: la gourde, les raquettes de plage et le chapeau de paille. Tout
0: c'est la totale, dites donc, c'est le pack cadeau vraiment superbe que l'on vous offre maintenant. Et comme c'est encore un pack été, forcément, eh bien, on va parler de l'été indien. Alors, l'été indien, c'est une période ensoleillée et aux températures douces après les premières gelées de l'automne et juste avant l'hiver. C'est assez précis pour déterminer ce que c'est l'été indien. Mais souvenez-vous, Joe Dassin le chantait très très bien, cette histoire d'été indien. Ben oui. Mais alors, l'été indien, à votre avis, ben justement, on en parle où ? En Amérique du Sud, en Amérique centrale ou en Amérique du Nord ? Puisqu'il y a un lieu
3: spécifique. J'ai la réponse, c'est en Amérique.
0: Oui, vous êtes sur la bonne piste. Il y a forcément une bonne réponse à cette question. C'est à vous de la trouver, de la donner à Tatiana au 04 73 34 2000. L'été indien, on en parle, ça c'est sûr, mais où ? En Amérique du Sud, en Amérique centrale ou en Amérique du Nord ? 3 minutes, c'est le temps que vous avez pour nous appeler. Le temps d'écouter Calogero.

0: Géraud avec Vol de nuit à l'instant sur les ondes d'ici Pays d'Auvergne, 8h24. Petite musique d'accueil pour recevoir. Eh bien, notre gagnant, c'est Bernard de Maloza. Bernard, bonjour.
1: Bonjour.
2: Bonjour Bernard.
0: Bon, vous êtes à deux pas de Châteauguay, Maloza. Ça s'est bien passé pour les orages ou pas, Bernard?
1: Ça va. Ça restait bien.
0: Bah, tant mieux.
2: C'était tranquille. Hein.
0: J'avais une question. L'été indien, on en parle où principalement? En Amérique du Sud, centrale ou du Nord?
1: Amérique du Nord.
0: Et on vous offre un superbe pack.
2: Le panier tressé, l'éventail, la gourde, les raquettes de plage et le chapeau. Tout y est, Bernard. Bravo.
1: Super.
2: Vous préparez votre rentrée, vous, Bernard?
1: Oui, bah, écoutez, je suis en grande vacances, moi, donc il n'y a pas de problème.
2: Et pas de rentrée scolaire non plus petits-enfants, non?
1: Non, bah, pour toute la famille, si, bien sûr, mais nous, on aide, voilà, on accompagne.
2: En tout cas, vous échappez à la foule des grands magasins des derniers jours pour acheter les fournitures scolaires et autres.
1: Voilà, tout à fait.
2: On en parle tout à l'heure à partir de 9h avec celles et ceux qui le souhaitent, qui souhaitent nous rejoindre tout à l'heure avec Jordan Monet, 04 73 34 2000 pour nous rejoindre. Et avant 9h, là tout de suite, via WhatsApp, donc toujours sur ce même numéro. Et vraiment, c'est hyper simple d'utilisation. Vous enregistrez votre message vocal ou pas, ou vous l'écrivez, vous appuyez sur envoyer et on reçoit tout ça.
0: Eh ben, c'est formidable.
2: C'est pas plus compliqué que ça.
0: On fera une belle émission. En tout cas, merci d'avoir été avec nous, Bernard. Vous souhaite une belle journée.
1: Merci à vous.
2: On vous embrasse.
0: Et à très bientôt.
1: Oui,
0: merci.
1: Moi aussi. Au revoir.
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0: Patricia Farah nous régale de ses balades délicieuses et en ce vendredi, allons au musée de la céramique à Lezoux pour nous rappeler que dans cet endroit, il n'y a pas que de vieux pots cassés à admirer. Et parmi les rencontres organisées avec les céramistes, Patricia a rencontré Marine Kla qui possède son atelier boutique rue du Port à Clermont-Ferrand et qui se prête au jeu des ateliers au musée.
5: Là, je suis au musée de la céramique de Lezoux. Et tout simplement pour vous dire qu'ici, ça n'est pas qu'un musée. Il se passe beaucoup de choses, notamment des rencontres avec les potiers. Bonjour Marine.
6: Bonjour.
7: Moi, ce que je propose, c'est une création instinctive si les personnes le ressentent. Ou sinon, ça va être la création d'un bol qu'ils vont ensuite personnaliser avec une technique où je leur montrerai pas à pas comment la réaliser.
5: Donc on va mettre les mains dans la terre.
7: Exactement. Donc dans un premier temps, je vais vous donner de la terre, de l'argile. Donc vous allez pouvoir taper la balle de terre entre vos mains. Donc, je vous montre.
5: Oh, c'est doux, ça colle un peu.
7: Aujourd'hui, ça va être de l'argile autodurcissante qui va sécher à l'air libre. Du coup, vous pourrez repartir directement avec votre création. Je reviendrai voir tout le monde pour vous montrer de plus près. Donc vous allez tenir la balle de terre et avec le pouce de la main droite ou de la main gauche pour les gauchers, vous allez enfoncer.
5: Vous avez un gros pouce.
0: Oui, je peux insister.
7: Ne pincez pas trop fort, il ne faut pas que ce soit trop trop fin. Et en fait, le fait de pincer la terre, ça va vous faire monter les parois.
5: T'as vu que t'es le seul qui a fait quelque chose de différent.
8: Oui.
5: Bah bravo. Sarah Buscart, qui est la conservatrice du musée. Avec vous, Sarah, on va voir que, certes, il y a des ateliers, mais ce musée propose tellement de choses.
9: Exactement. Alors, on présente une programmation qui est articulée autour d'une thématique chaque année. Donc, cette année, on explore un peu le thème de l'Antiquité en délire. Et la grande colonne vertébrale de l'année, en fait, c'est l'exposition temporaire. Alors, cette année, on a une exposition qui s'intitule Satire, sérieux, s'abstenir. On pourra en parler un petit peu. On explore ces créatures joyeuses et impertinentes de la mythologie antique. Et donc, en fait, tout au long de l'année, eh bien, il y a des différents événements, ateliers qui s'articulent autour de cette thématique de l'expo. Voilà. L'idée, c'est un titre un petit peu provocateur, qui est un peu une invitation à poser un regard décalé sur l'Antiquité, puisqu'en fait, les Grecs et les Romains savaient rire, et ce qui les faisait rire peut nous faire rire encore aujourd'hui. Et en même temps, derrière ce rire, eh ben, se cachent un petit peu les valeurs qui structuraient leur société.
5: On peut voir cette expo jusqu'à quand?
9: Alors, l'expo, elle est présentée jusqu'au 31 décembre au Musée de la Céramique. Elle fera l'objet notamment de tout un programme d'animation dans le cadre des Journées Européennes du Patrimoine, les 18 et 19 septembre. septembre. On le rappelle, mille et une raisons de venir ici au musée de la céramique de Lezoux. Merci Sarah.
6: Merci à vous. Au revoir.
10: Bonjour.
9: Bonjour. Vous venez vous emmener les enfants au musée.
10: Voilà, tout à fait, pour qu'ils fassent le jeu de piste.
9: Vous êtes d'ici?
10: Oui, j'habite à 2, 3, 4 maisons d'ici.
9: Ah, mais vous êtes la voisine du musée.
10: C'est ça même, c'est cela même.
9: C'est bien d'amener les petits au musée pour
10: bien
9: avoir
10: sûr.
9: Une image des musées peut-être un peu plus joyeuse.
10: Et puis j'adore ça en réalité. La première fois que j'ai amené mes petits-enfants, je me suis dit, oh allez, 3 quarts d'heure et ils en auront marre. On a fait la fermeture du musée, donc super.
0: Et pour connaître le programme, bien sûr, vous tapotez museecéramique.puydedome.fr et vous pouvez également retrouver les œuvres de Marine Kla sur www.marinekla.com.
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0: Et ce matin, dans l'actu, en Auvergne, Delphine Marion Boule.
13: Ouais, ça risque d'être le feuilleton de la rentrée à Clermont. La réouverture de la rue de l'avenue Bergougnan et de la rue de Loradou. Circulation fluide ou bouchon. On s'inquiète du côté du SMTC, le syndicat mixte des transports clermontois. On en parle dans le prochain journal. On parlera également de la SM qui affronte Toulon ce soir sur la pelouse d'Issoir. Deuxième match de préparation à une semaine de la reprise du Top 14. Victoire impérative, nous dira l'entraîneur des avants de la SM, Julien Lahir. Et puis avant, on va aller du côté des laboratoires chez nous, c'est votre nouvelle chronique. L'Auvergne ramène sa science, c'est dans 2 minutes, on ira à Neurodol, à la faculté de médecine de Clermont.
0: Et oui, juste après le 90 secondes en France et dans le monde, avec Valentin Bertrand ce matin.
14: 1 300 000 euros récoltés pour les sinistrés du méga-feu de Gironde et notamment les 240 familles dont la maison a été détruite. Sur scène hier soir, Pascal Obispo, Zazie, Julien Clerc ou encore Gims. Ils ont réuni 10 000 spectateurs dans l'Arkea Arena de Bordeaux. Des pare-brises transpercés par la grêle dans le Doubs, des toits envolés en Saône-et-Loire et des arbres couchés sur les voies ferrées en région parisienne. Les orages fulgurants de cette nuit ont fait des dégâts matériels mais pas de blessés graves à signaler. 7 départements de l'Est, du Rhône au Bas-Rhin sont maintenus en vigilance orange jusqu'en début de matinée. Ambiance studieuse à Roland-Garros hier pour le tout premier débat présidentiel. Les 7 principaux candidats conviés devant 6 000 patrons et 2 thèmes centraux, les retraites et la dette. Les importations de petits colis en provenance de Chine en baisse de 30 à 40%. Effet direct de la nouvelle taxe européenne de 3 euros entrée en vigueur le 1er juillet pour freiner l'essor des géants du e-commerce et de l'ultra fast fashion. Les routes chargées dès le milieu de matinée. Bison futé hisse le drapeau rouge sur toute la France dans le sens des retours. Les principales difficultés attendues en remontant du sud-est et le long de la côte atlantique dans l'autre sens. Les départs, c'est orange sur la moitié ouest. Une grande parade de voiliers, un feu d'artifice et une minute de bruit au large de Concarneau. Un hommage sera rendu le 15 septembre au skipper et vainqueur du Vendée Globe 2024-2025, Charlie Dalin, 3 mois après son décès début juin à 42 ans d'un cancer de l'estomac.
13: Et on parle de science tous les vendredis matins. C'est l'Auvergne qui ramène sa science, votre nouvelle chronique, votre nouveau grand reportage. On enfile la blouse et on vous emmène dans les laboratoires à la rencontre des scientifiques de notre territoire. Pour cette première chronique, on vous emmène à la faculté de médecine de Clermont, au laboratoire Neurodol. Ici, on cherche des solutions contre un fléau qui touche 23 millions de Français, les douleurs chroniques. Juliette Michneau.
15: Oui, c'est le dernier étage.
16: Jérôme Busserolles, c'est le responsable de cette équipe Neurodol qui occupe tout le dernier étage. La deuxième est dans la fac dentaire, près du CHU Estin. Elle est spécialisée dans les migraines et les douleurs de la face. Et puis l'an prochain, s'ajoutera une troisième équipe.
17: On va être 100, 120, 130 l'année prochaine.
6: avec l'arrivée de cliniciens qui travaillent en psychiatrie, qui sont aussi des neurologues. C'est le plus gros laboratoire en France qui travaille sur la douleur.
17: On vient de traverser un grand couloir à chaque porte. Alors, il y a biochimie, il y a biologie moléculaire, salle d'expérimentation.
16: Ici, on cherche d'abord à comprendre ce qui déclenche cette douleur chronique et puis on teste.
6: Alors, on teste des médicaments qui existent déjà. Pendant une quinzaine d'années, au laboratoire, on a beaucoup travaillé sur le paracétamol, qui est un vieux médicament, mais dont le mécanisme d'action n'était pas totalement élucidé. Et puis, on travaille sur des médicaments nouveaux, ou des candidats médicaments, suite à la découverte de protéines dans notre organisme qui pourrait être impliqué spécifiquement dans la douleur.
16: Ça, c'est notamment le domaine de Stéphane Lolinier.
18: Je suis maître de conférence, moi, au laboratoire. Et puis, je travaille sur les canaux ioniques. C'est des petites protéines qui génèrent l'activité électrique, en fait, dans les neurones. Et notamment dans les neurones qui vont coder pour la douleur. L'idée, c'est de savoir si certains de ces canaux sont des cibles intéressantes pour faire des nouveaux médicaments, en fait. Si en les bloquant ou en les activant, on peut changer l'activité électrique de ces neurones de la douleur et puis potentiellement soulager les patients qui ont des douleurs chroniques.
17: Vous avez un microscope.
18: Voilà, on a une partie microscope là. Ici, une petite électrode et on vient avec des pipettes. C'est une petite pipette en verre.
17: C'est minuscule, hein.
18: Ça fait 1 micromètre, 2 micromètres. On ne le voit pas à l'œil nu. Non, il faut un microscope pour voir le bout. Donc ben voilà, on peut cultiver nous des neurones. Et ensuite, les petites boîtes de culture, on vient les mettre sur ce microscope. Et avec des petites électrodes, vraiment très petites, on vient enregistrer les courants électriques qui traversent la membrane de ces neurones. Quoi.
16: Et le chemin est long, hein, jusqu'au médicament parfait.
18: Ça peut être très frustrant. Il faut une bonne capacité à rebondir. Parce que, ben oui, quand on fait de la pharmacologie, du développement de médicaments, même si l'hypothèse au départ est bonne, ben, les médicaments que les chimistes vont nous synthétiser, ils peuvent avoir des effets indésirables. Il y a beaucoup de déchets. Je sais pas, plus de 99% de déchets. Les médicaments qui arrivent sur le marché, ils sont rares et faut bien voir tout le travail, ouais, qui a été fait en amont. Et c'est vraiment la toute petite pointe de l'iceberg qui arrive, au chevet du patient, quoi.
13: Une visite au laboratoire Neurodol que vous pouvez retrouver en format long sur notre site internet et votre application. Ici, on en a parlé également ce matin avec notre invité des douleurs chroniques. C'est à retrouver dès maintenant également sur le site et sur l'appli de votre radio. Pas mal de vent, tiens, ce matin, mais encore, ouais. Ça chasse les nuages. Et ça, c'est une bonne nouvelle.
0: Oui, c'est vrai. En tout cas, Lucie Agostinho va nous confirmer. Le soleil est là, il va faire beau.
2: Oui, c'est un retour au calme. Mais vous avez raison, Delphine Marion. Effectivement, nous avons conservé ce vent et nous allons le garder par endroits une bonne partie de la journée avec des rafales qui soufflent à 70-75 km/h par endroit. Pour le reste, tout va mieux. Moins de nuages, moins d'humidité. Et donc, le soleil, voilà, et là, il va briller tout au long de la journée. Côté température, jusqu'à 20 degrés ce matin. Petit gilet pour celles et ceux qui sont frileux. Gilet que vous oublierez bien vite cet après-midi, puisque nous aurons jusqu'à 26 degrés en plaine, légèrement moins en montagne. Côté route, c'est un trafic très chargé que nous annonce Bison Futé, puisque c'est la fin des vacances. C'est le grand retour. Donc, il y aura du monde sur l'A75. Pour l'instant, c'est un trafic qui s'écoule plutôt bien, même si nous avons quelques obstacles signalés. Nous avions des véhicules en panne sur la 75. Nous avons toujours cet accident sur la Nationale 88. C'est à hauteur de Saint-Ferréol d'Aurore. C'est dans la Haute-Loire. Pas trop vite, pas trop près. Bonne route à tous, tout simplement.
0: Et si jamais il y a un problème sur la route, vous nous appelez 04 73 34 2000.
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0: 8h37, j'ai une très belle proposition à vous faire pour bien démarrer cette journée. Nous allons, mesdames et messieurs, chanter ensemble. Et si on chantait avec Julien Clerc ?

0: très belle proposition que celle-ci, que nous avons d'ailleurs à accepter. C'était Julien Clerc, si on chantait.
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0: 9h20, Delphine Marion Bou, Lucie Agostinho, vous le savez, il vaut mieux offrir des bonbons que des fleurs, car les fleurs, ça, c'est périssable, et que oui, les bonbons,
3: ça,
0: c'est tellement
3: dans
0: bon.
3: Le petit ventre.
0: Mais non, Brel, pensez à Brel.
3: Justement. Non, mais je préfère les fleurs quand même.
0: Oui, mais non, pas aujourd'hui. Pas aujourd'hui, puisque Patricia Farah nous emmène justement dans une petite boutique là, pour nous parler de douceur, de bonbons. On va suivre tout cela en détail d'ici 5 minutes. Et puis à 9h, Lucie, rappelez-nous la thématique du jour.
4: Le coût de la rentrée scolaire, hein, c'est dans moins d'une demi-heure à présent, on en parle. Faut-il acheter du neuf pour la rentrée ? Êtes-vous adepte de la seconde main, du troc ou de la récup ? 29% des parents déclarent acheter leur fourniture scolaire sur des plateformes de seconde main, soit 11 points de plus en un an. On sent que la crise est passée par là. Rejoignez-nous, donnez-nous votre avis tout à l'heure et vos bons plans peut-être, hein, pour justement diminuer la facture. 04 73 34 2000 pour nous rejoindre ou avant via WhatsApp. C'est une des nouveautés de la rentrée.
0: Absolument, merci Lucie. Donc on parle de la rentrée à 9h. Mais avant, tout de suite, le sport. L'US Issoire mise sur des anciens de l'ASM.
3: L'US Issoire, c'est le troisième club de la région dans la hiérarchie après l'ASM, justement, et le Stade Aurillacois. L'US Issoire évolue en Fédéral 1 et vise la montée en National 2, la 4e division. Pour cela, le club mise sur un recrutement plus élevé, notamment faire revenir dans leur région Thomas Duchesne, Charlie Trussardi, Ethan Mio ou encore Corentin Astier, des noms qui vous parlent peut-être parce que ce sont des anciens.

0: Monde amateur, les quatre anciens assémistes ne viennent pas pour couler une semi-retraite heureuse, mais bien pour s'inscrire dans le projet du club issoirien.
1: C'est vraiment des mecs qui arrivent là avec la volonté de nous rejoindre. Ils sont pas arrivés là par défaut, parce que, en l'occurrence, les quatre joueurs qui nous rejoignent étaient sollicités ailleurs, à des niveaux supérieurs, mais ils avaient vraiment la volonté de revenir déjà dans un premier temps dans la région, et qui plus est, issoir. Donc, non, c'est vraiment une volonté de leur part de nous rejoindre. Alors, c'est des mecs qu'on a dans le viseur depuis maintenant quelques années, hein, mais on voulait pas précipiter les choses. Ils avaient leurs aventures respectives. Aujourd'hui, leur aventure s'oriente en mauvais noir, donc c'est cool pour le club et pour le groupe et l'équipe.
0: Un choix également guidé par la stabilité du club, incarné par Anthony Savoie, installé au poste de manager. Un atout essentiel au moment de faire le choix du maillot mauvais noir pour le quatuor de recrues.
1: On a un club qui est rassurant tout en restant attrayant par le niveau. Alors, si on parle de niveau, on va l'évoquer avec la refonte aujourd'hui du championnat qui nous oriente bien entendu sur un objectif de monter en National 2. Hein. C'est aujourd'hui, c'est vraiment un objectif qui va être, qui est clair, assumé, et cette stabilité, d'une part, d'un point de vue financier, ça rassure les joueurs de nous rejoindre et de pouvoir les accompagner sur la partie double projet, les aider sur la recherche d'emploi, revenir dans un climat où ils ont envie de rester finalement.
0: Et quoi de mieux qu'une montée en National 2 pour valider le projet sportif du club et de ses recrues de prestige.
2: L'US Issoir qui organise ce soir, son traditionnel challenge Auvergnat avec le match de gala entre l'ASM et Toulon à 19h. C'est le dernier match, me semble-t-il, en préparation de l'ASM avant la prise.
3: Absolument,
2: c'est dans une
3: vous avez tout compris, Delphine Marion Boule. Franchement, le rugby, vous y connaissez quelque chose.
2: Pareil.
3: Ah, et surtout le rugby de village.
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3: Allez, partons en balade avec Patricia Farah qui prend plaisir à nous faire découvrir nos petits commerçants situés ici ou là. Et ce matin, Patricia nous a apporté des bonbons.
14: Mon petit commerçant vous invite aujourd'hui à retomber en enfance et à manger des bonbons. Nous sommes au Délice La Marque, rue des Gras, à Clermont-Ferrand.
15: Bonjour.
14: Alors, on retombe en enfance au milieu des bonbons ?
15: En fait, du coup, c'est tout ce qui est un petit peu ancien. Donc, en fait, tout ce qui est un peu vintage, les petits camions à l'ancienne et les petites voitures.
14: Magnettes,
15: les choses comme ça. Ouais. Et les souvenirs,
14: voilà. C'était quoi les bonbons de votre enfance, vous vous souvenez ?
15: Les petits oursons, les sucettes, bien sûr, Pierrot, les sucettes Pierrot.
14: Oui, les carambars, les nougats, enfin tout ce qui est, voilà. Ça va être difficile de ressortir sans rien. Hein.
15: Oui.
14: Bonjour Philippe.
16: Bonjour.
14: C'est quoi ce magasin de bonbons tentant à chaque pas?
16: Alors chez nous, c'est pour le plaisir, la confiserie, toutes sortes de confiseries et surtout des spécialités locales incontournables. Hein.
14: Qu'est-ce qui vous a donné envie de vendre des bonbons et des spécialités sucrées?
16: Tout simplement pour le plaisir, simplement. Hein,
14: vous êtes un gourmand vous-même.
16: Exactement, oui, je le revendique et je l'assume pleinement.
14: Hein. C'était quoi les bonbons de votre enfance à vous?
16: Oh, c'était les sucettes, certainement, les sucettes pures gourmands, les petits pots au lard incontournables, voilà, c'est ça. Hein. Et après, les gens viennent chez nous, surtout aussi pour les spécialités locales, les pâtes de fruits d'Auvergne, les pavés de Clermont, les biscuits sucrés, salés, terrines, etc., etc.

0: voilà, des gens d'une génération, on va dire, avancée, se retrouvent en culotte courte. Et là, on est sur l'affectif, c'est le cœur qui parle. Voilà.
1: Ça marche, les affaires, Philippe?
0: Alors, pour cet été, ça ne va pas le faire.
1: Est-ce que c'est vrai que la clientèle attire la clientèle? Quand on passe devant une boutique, qu'on voit qu'il y a du monde dedans, on se dit, tiens, c'est que ça marche, je vais aller voir.
0: Oui, quelque part, j'en suis persuadé. Alors, je ne sais pas dans quelle proportion, mais le monde attire le monde. S'il n'y a personne, ça peut paraître suspect ou surprenant. Et s'il y a du monde, oh, regarde, là-bas, il y a du monde. Mais instinctivement, voilà, on va aller voir. Exactement.
1: Comme quoi, c'est pas faux.
2: Eh ben non, c'est pas faux, ça c'est certain, ça c'est un truc de fou, effectivement. Merci Patricia, en tout cas on est bien content d'avoir découvert ces bonbons et délices. La marque, place à la musique à 9h10 avec Kim Carnes.

0: Une voix unique, celle de Kim Carnes à l'instant sur les ondes d'ici Pays d'Auvergne.
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0: Et nous sommes avec Lucie Agostinho pour recevoir notre invitée de ce matin, ma chère Lucie.
3: Notre invitée, oui, qui a eu une idée un petit peu folle, se retrouver au sommet du Pariou, à l'aube. Alors, le Pariou qui est un des volcans emblématiques, bien sûr, de la chaîne des Puys. Un peu d'effort pour beaucoup de beauté. Bonjour Benoît Tardieu.
4: Bonjour Lucie.
3: Bonjour, bienvenue. Oui, c'est une idée un peu folle, mais qui va, je pense, intéresser pas mal de monde. Il s'agit de la Run Race, qui a cet objectif-là, c'est ça, hein, un petit peu d'effort, et puis ensuite, on profite.
4: Et ensuite, la récompense, le lever de soleil, un beau lever de soleil sur le Pariou, tout à fait.
3: Donc, alors, c'est quelque chose qui est prévu demain matin.
4: Oui, si la météo le permet, bien sûr.
3: Bien sûr. Et l'idée, Benoît, c'est d'associer le plaisir d'assister au lever du soleil et de reprendre peut-être aussi une activité physique tout en douceur.
4: Exactement, puis surtout revenir en forme au boulot lundi matin, ça va être un petit peu compliqué pour pas mal de personnes. Donc voilà, je me suis dit que juste avant la rentrée, essayer de passer un bon moment, essayer de communier un petit peu, ça pourrait être pas mal. Donc,
3: tout en douceur. On parle de sport quand même,
4: oui,
3: soyons clairs. Soyons clairs, la montée
4: on
3: du Pariou.
4: On parle de l'Auvergne aussi, il y a quand même beaucoup de montées et de descentes. Donc alors, en effet, oui, non. Donc c'est alors l'idée vraiment, c'est que ça sera tout niveau. Donc en fait, chacun fera son rythme. On va tous se donner rendez-vous au même endroit, à la même heure. Donc on se retrouve au Golf d'Orcines à 6h du matin. Donc ça pique un petit peu, c'est un petit peu tôt, mais c'est quand même un petit peu mieux qu'au mois de juin, juillet, parce que le soleil s'est levé encore un peu plus tôt. Donc là, le soleil se lève à 7h15. Donc on se donne rendez-vous à 6h au Golf d'Orcines. On fait un petit réveil musculaire, du trois étirements. Et chacun part à son rythme. Donc l'idée, c'est de se retrouver tous avant 7h15, bien sûr, sur le sommet du Pariou. Et donc voilà, s'il y en a qui veulent aller à fond, et ben ils arriveront à 6h30. S'il y en a qui veulent le faire plus tranquille, ils arriveront pile poil pour le lever de soleil. Voilà. L'idée, c'est vraiment que chacun le fasse à son rythme. Et on n'est pas dans un esprit de compétition. L'idée, c'est vraiment d'admirer tous ensemble le lever de soleil.
3: Benoît, choisissent de partir à 6h, ils vont arriver à temps pour le lever du soleil à 7h14.
4: Normalement, la montée prend environ 45 minutes en marchant. Donc voilà, je me suis dit, on va prendre large, on se met une heure comme ça. Voilà, tout le monde, s'il y en a qui veulent vraiment le faire à la cool, faire un petit bivouac au milieu, ils peuvent. Bon, pas poser la tente non plus. Mais voilà, vraiment, chacun le fait à son rythme. Donc, l'idée, quand même, c'est que ça soit un événement sportif. Donc, voilà, on va essayer de le faire en marchant ou en courant. Mais voilà, vraiment, aucune pression, à part la seule limite, c'est quand même le lever de soleil. Donc, il faut quand même essayer d'arriver.
3: Bien sûr,
4: avant
3: ce serait quand même ballot d'arriver juste après.
4: C'est dommage. Mais quand même, alors, même pour ceux qui veulent vraiment prendre leur temps, quand on fait la montée du Pariou, on admire quand même le lever de soleil. Donc, voilà, s'il y en a vraiment qui veulent le faire à la cool, ils pourront quand même observer le lever de soleil tout en montant le Pariou.
3: Et puis franchement, Benoît Tardieu, quand on arrive là-haut et qu'on découvre ce paysage, ça fait oublier les kilomètres.
4: Ah, exactement, voilà, c'est ça en fait, c'est la récompense, c'est la course au soleil. Donc certes, il y a un effort à faire, il y a un effort à fournir, mais ça vaut le coup, ça vaut vraiment.
3: Belle récompense ensuite, merci beaucoup.
4: Exactement, quand on arrive en haut, je vous en prie.
3: Merci Benoît Tardieu, donc rendez-vous demain à 6h au départ du Golfe d'Orcines.
4: Voilà.
3: Excellente journée à vous.
4: Eh ben, merci beaucoup, Lucie. Passe une bonne journée. Au revoir.
0: Et merci pour l'invitation, bien sûr. Allez, comme chaque matin, nous recevons le docteur Kierzek avec lequel nous allons voir comment vieillir moins vite. Si vous avez des pistes, eh bien, nous sommes preneurs, docteur. Bonjour.
5: Bonjour à toutes et à tous. Le temps passe pour tout le monde. Mais saviez-vous que notre corps n'a pas toujours l'âge de notre carte d'identité? Certaines personnes de 70 ans ont un organisme qui en paraît 65. D'autres, c'est l'inverse. Ça affiche plutôt 75. Vieillir est inévitable, mais vieillir vite ne l'est pas. De petits ajustements quotidiens peuvent freiner la vitesse à laquelle nos cellules s'usent et nous permettent de garder un corps et un cerveau en forme plus longtemps. Les scientifiques le confirment par des gestes simples quand ils sont associés avec un effet qui est mesurable sur notre âge biologique. Premier réflexe, bouger chaque jour, même un peu. Pas besoin de faire un marathon, une simple marche active de 20 à 30 minutes par jour. Des escaliers plutôt que l'ascenseur, du jardinage ou du vélo pour les trajets courts. L'activité physique régulière améliore la circulation, préserve la masse musculaire, réduit l'inflammation. Et l'inflammation, c'est un grand accélérateur du vieillissement. Deuxième habitude, dormir suffisamment et à horaires réguliers. C'est pendant le sommeil qu'on se régénère, le cerveau élimine les toxines et les cellules se réparent. Viser 7 à 8 heures par nuit, coucher coucher et lever à peu près à heure fixe, y compris le week-end, et éviter les écrans lumineux, on l'avait dit. Et ensuite, manger varié, coloré, sans excès de sucre, privilégier les légumes, surtout verts, les fruits rouges, les légumineuses, limiter les aliments ultra transformés, ça, c'est une jeunesse préservée.
0: Alors sérieusement, docteur, on peut gagner combien? Plusieurs années, en fait?
5: Les chiffres sont très impressionnants. En moyenne, cumuler une activité physique régulière, même modérée, plus un sommeil de qualité, plus une alimentation saine, ça peut ajouter plusieurs années d'espérance de vie. L'activité physique, c'est gagner jusqu'à 5 ans, selon certaines études. Pour les plus sédentaires, augmenter son activité pourrait même ajouter près de 11 ans. Sur le sommeil de qualité, on peut gagner et aller jusqu'à 5 ans par rapport à une mauvaise hygiène de sommeil. Et le régime méditerranéen, on gagne entre 3 à 5 ans d'espérance de vie et on réduit de 25% la mortalité, toutes causes confondues. Ce qui est fascinant, c'est que ces bénéfices s'additionnent. Autant les facteurs de risque s'additionnent aussi, mais autant là, les habitudes positives, elles se cumulent et la science montre que l'impact sur votre horloge biologique est bien réel. Alors j'espère que ces quelques chiffres vous donneront encore plus de motivation pour adopter de bonnes habitudes, même avec de petits gestes au quotidien. Et d'ici là, portez-vous bien.
0: Merci docteur, à lundi, bon week-end.
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0: Et la suite se fait avec Jordan Monnet en ce vendredi matin. Bonjour Jordan.
7: Bonjour Philippe.
3: Bonjour Jordan.
8: Bonjour. Bonjour Delphine Marion.
0: Bonjour Lucie. Bonjour tout le monde.
8: Ce matin, on va parler de fournitures scolaires, de factures salées, stylos, classeurs, vêtements, matériel d'équipement. Est-ce que vous aussi vous ressentez ce coup de massue? Est-ce que vous avez des bons plans? Vous pouvez nous le partager à l'antenne. Sauf que le numéro est caché derrière votre tête, Philippe.
0: 04 73 34 2000.
3: Oh, vous avez entendu l'antisèse.
9: Ça veut dire qu'il a une grosse tête, Philippe, alors. Hein,
0: non, mais.
9: Envoyez pas le numéro.
0: Vous avez de la chance qu'il est tard parce que je vais m'énerver.
8: Mais en tout cas, moi j'ai un bon plan. Il y a 50% de remise aux étudiants à Emmaüs d'Aubière.
0: C'est une bonne nouvelle, effectivement. Et vous allez faire une très belle émission, j'en suis ravi.
8: Merci,
0: allez, ciao,
8: gentil.
0: À demain matin.
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8: 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Il est 9h, bonne journée. Information présentée par Delphine Marion Boule. Bonjour.
3: Bonjour Jordan, bonjour à tous.
8: Une décision à qui tout double et probablement le feuilleton de la rentrée à Clermont-Ferrand.
3: La réouverture de la rue Bergougnon et de la rue de Loradou aux voitures, deux modifications qui ont eu lieu cet été. La dernière, c'était il n'y a pas plus tard qu'une semaine. Décision de la municipalité et du nouveau maire de Clermont-Ferrand. Ça veut dire que sur ces axes, il n'y a plus de voies réservées pour les bus du réseau Inspire. Ils vont donc se retrouver au milieu de la circulation. Pour le syndicat mixte des transports clermontois, ça représente une perte de temps importante pour les bus de la nouvelle ligne C, 5 minutes environ cet été, et ça pourrait grimper à 15 minutes avec la reprise. On a le sentiment, du côté du SMTC, d'avoir été mis devant le fait accompli, son président Éric Aigli.
10: Moi, j'aurais préféré que le maire de Clermont fasse une phase test en pleine concertation avec le SMTC. Nous, le SMTC, on a fourni les études. Les études qui montraient qu'il y avait un impact important en termes de temps perdu. Les élus clermontois, notamment son maire Julien Bonny, ont pris la décision de la réouvrir en toute connaissance de cause. Donc il ne faut pas éluder les chiffres fournis par le SMTC. Encore une fois, ce sont des estimations, on verra ce qu'il en est. Mais il y aura forcément des bus qui vont mettre plus de temps au milieu des voitures. Donc je le regrette parce qu'on aurait pu en effet être un peu plus associés. Mais encore une fois, lui, il a le pouvoir de police, c'est son pouvoir de maire, et la compétence mobilité, c'est la métropole qui la confie au SMTC. Donc on est obligé de travailler ensemble.
3: Éric Aigli, président du syndicat mixte des transports clermontois, rentrée qui s'annonce compliquée aussi en raison d'un appel à la grève annoncé pour mardi, jour de la rentrée scolaire dans les transports publics.
7: syndicat Clermont-Ferrand. Les prévisions, les perturbations doivent être annoncées dans la journée. Et puis en parlant de rentrée, c'est l'occasion de faire une bonne action. Il y a une collecte de fournitures scolaires organisée aujourd'hui et demain par le Secours Populaire dans le Puy-de-Dôme. Les bénévoles attendent vos dons à la librairie des Volcans à Clermont, au Carrefour à Landes et au magasin Auchan à Aubière.
8: Il n'y a plus de département en vigilance orange aux orages en Auvergne.
7: Oui, finalement, des dégâts assez limités hein, après le passage de cette vague orageuse tout au long de la journée jusqu'au milieu de la nuit. Chez nous, une trentaine d'interventions au total pour les pompiers de l'Allier, 25 pour leurs collègues dans le Puy-de-Dôme, essentiellement pour bâcher des toitures et pour des inondations et des infiltrations. À noter quand même ce coup de vent qui a eu lieu vers minuit à Saint-Jean-d'Heure. Ça, c'est dans le Puy-de-Dôme, du côté de Lezoux. Pas mal d'arbres qui sont tombés dans ce secteur et deux toitures en acier qui ont été arrachées.
8: Relancer la production, soutenir les jeunes agriculteurs.
7: Voilà les priorités de la ministre de l'Agriculture, Annie Genevard, qui a organisé hier une réunion avec l'ensemble des préfets pour faire un point sur la situation après cet été historiquement chaud et sec. Elle doit dévoiler un plan global, aide financière, allègement de charges, notamment le 3 septembre prochain. La ministre qui était l'invitée ce matin de nos confrères de France Inter.
11: Surtout, de permettre la relance de la production pour l'année prochaine. Il faut pouvoir acheter des semis, il faut pouvoir acheter des plants, il faut pouvoir acheter des engrais. Le message que j'adresse aux agriculteurs, c'est que notre objectif, c'est d'épauler la trésorerie des exploitations les plus fragiles ou celles qui menacent de l'être. Et puis avec une attention particulière portée aux jeunes agriculteurs qui viennent de s'installer dans le métier, qui ont contracté des emprunts, qui doivent continuer leur activité, ceux-là auront toute mon attention.
7: La ministre Annie Genevard, ministre de l'Agriculture sur France Inter ce matin. Vous allez la recevoir si ce n'est pas déjà fait. La taxe foncière est en train d'arriver si vous êtes propriétaire. Vous avez jusqu'au 20 octobre pour la payer. Il y a une augmentation au niveau national de 0,8% et 4700 communes qui ont fait le choix d'augmenter localement cet impôt. Pour savoir si vous êtes concerné, on vous a mis une carte et un simulateur. Ça se passe sur ici.fr et dans l'application ici.
8: À une semaine de la reprise du top 14, l'ASM a rendez-vous avec Toulon ce soir.
7: Deuxième match de préparation pour nos rugbymen après la défaite face au Stade français lors du premier match amical le week-end dernier. L'objectif est simple ce soir, gagner. Julien Lahirle, l'entraîneur des Avants de l'ASM.
12: Quand t'es compétiteur, peu importe que tu joues un match de préparation ou un match de top 14 ou une finale de Champions Cup, bah forcément il faut la détermination de gagner le match, chose qu'on avait au Stade français. Contre le Stade français, c'était pas le problème. Et après, c'est de mettre en place notre jeu, trouver encore plus de cohésion, trouver encore plus de relations dans nos leaders, que notre système défensif soit en place, qu'on soit une équipe difficile à battre si on doit être battu. Et voilà, tout ce qui fait que tu prépares le début de top 14 de façon cohérente et en trouvant de la confiance.
7: L'ASM qui joue ce soir, donc match à 19h avec ce match contre Toulon et ça se passe sur la pelouse d'Issoire. Grenoble, de son côté, a corrigé Aurillac hier soir. C'était la première journée de Pro D2, défaite des rugbymen aurillacois, 57-33 sur la pelouse de l'un des favoris du championnat de cette année. Et puis le Clermont Foot, en quête de sa première victoire de la saison. C'est la quatrième journée de Ligue 2 ce soir avec la réception de Sochaux au stade Gabriel Montpied, coup d'envoi 20h. Encore un peu de vent et le retour du beau temps.
8: Et oui, le retour du beau temps, effectivement. Matinée, le soleil domine largement dans le Cantal et le Puy-de-Dôme. L'Allier voit ses nuages s'effacer au profit de belles éclaircies, tandis qu'un léger voile nuageux masque temporairement le ciel en Haute-Loire. Les températures prévues au plus chaud de la matinée, hein, le Lioran, 12 degrés à Saint-Gervais-d'Auvergne et la Chaise-Dieu, 17 degrés, Aurillac et Ambert, 20 degrés. Clermont-Ferrand, Montluçon et Issoire, 21 degrés, Moulins et Vichy, 22 degrés. Cet après-midi, les nuages bourgeonnent localement, hein, de rares averses sont possibles sur l'ouest de l'Allier. Le Cantal connaît aussi de petites averses vers Mauriac, tout comme le Puy-de-Dôme du côté de l'Artense, du Sancy et des Combrailles, sous des rafales de vent d'ouest à sud-ouest jusqu'à 75 km/h. La Haute-Loire retrouve un soleil plus franc cet après-midi avec des rafales faiblissant progressivement après des pointes à 65 km/h. Au plus chaud, à Aurillac, 22 degrés, Clermont-Ferrand 23, Thiers, Issoire et Ambert 24, Vichy 25 degrés.
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8: Et avant de vous parler de notre magazine du jour, je préfère vous donner quand même quelques prévisions sur le trafic, puisque Bison Futé voit rouge aujourd'hui pour les retours. Ce week-end, ça se calme, hein, un petit peu orange dans notre région, hein, pour nos quatre départements. Pour les départs et pour les retours, c'est orange là pour toute la France. Vous êtes donc dans notre magazine Ici, c'est vous. Comme chaque jour, nous parlons de sujets du quotidien qui vous concernent. Faut-il absolument acheter du neuf ou de la seconde main? Est-ce que ça s'impose vraiment, hein, dans votre budget familial? Est-ce que vous avez des bons plans à nous partager? N'hésitez pas, hein, c'est 04 73 34 2000, notre numéro. Et on est également sur WhatsApp, hein, message écrit, message vocal. C'est le même numéro, 04 73 34 2000.
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8: Et à présent, rien que pour vous, l'une des chansons les plus célèbres de Daniel Balavoine, sortie en 1980 sur l'album Un autre monde, Mon fils, ma bataille, sur votre radio ici, Pays d'Auvergne.

0: Ma bataille de Daniel Balavoine.
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0: Voyez-vous la note des cartables grimper d'année en année? Ou avez-vous trouvé peut-être la méthode infaillible, le bon plan pour alléger vos factures de fin d'année pour cette rentrée? Entre le matériel scolaire, les vêtements pour la reprise et les équipements, les dépenses pèsent lourd sur nos budgets. Partagez-nous avec nous tous vos systèmes et vos bons plans au 04 73 34 2000, sur WhatsApp également, c'est le même numéro. Selon le panier de la rentrée que nous avons révélé cette semaine en partenariat avec Nielsen Eiku, les fournitures coûtent un peu moins cher cette année. Au total, nous avons analysé les prix de 29 produits, trousses, cartables, stylos. Résultat, ce panier moyen coûte 1,85€ de moins que l'an dernier. Le cartable baisse donc d'1,40€. L'agenda également, 24 centimes, 1,85€ de moins sur l'ensemble. Alors, est-ce que l'on parle uniquement de produits distributeurs ou des grandes marques sont aussi concernées? Nous avons posé la question à Vincent Cornu, directeur des services de la distribution chez notre partenaire Nielsen Eiku.
3: Alors, on parle des produits de marque distributeur et des produits de grande marque. Les deux offres aujourd'hui. Alors, il y a une offre beaucoup plus valorisée. Hein, si je veux trouver des bons plans, il va falloir que j'aille chercher plutôt des marques distributeurs. Je vais payer moitié moins cher mon panier, de l'ordre de 80€. Si j'achète des marques fabricants, je vais payer mon panier 157€, quasiment 160€. Je vais payer 80€ si j'achète plutôt des marques de distributeurs.
0: Et si nous voulons faire des bonnes affaires à part acheter les produits distributeurs, est-ce que vous avez deux ou trois bons plans à nous donner quand même?
3: Alors, la première chose, c'est si on a réussi à garder le cartable ou le sac à dos de l'année précédente. Le cartable et la calculatrice, c'est un peu plus de 30% du prix total du panier. Donc, si j'ai réussi à garder ma calculatrice et mon cartable, déjà, j'ai un panier qui va être autour de 80-90€. Donc, déjà, je fais des énormes économies en réutilisant. Et puis, la deuxième, s'il me reste un petit fond de tiroir, peut-être je peux essayer de faire la rentrée avec ces produits qui me restent. Et j'attends un petit peu les promotions qui vont arriver. Là, je vais avoir des bonnes affaires à faire. Et en plus, si je vais faire les courses avec mes enfants, j'aurai probablement moins de produits de marque qui sont déjà parti avant. Donc double économie, moins de produits de marque avec des licences et puis des promotions qui vont arriver à une grosse semaine après la rentrée, une à deux semaines après la rentrée.
0: Les produits qui augmentent et baissent le plus sont à retrouver en détail dans notre dossier rentrée sur notre site ici.fr ou sur l'application ici. Aujourd'hui en plateau, pour trouver des alternatives concrètes, nous avons Isabelle Peignon et Joseph Lamèche, bénévoles et membres du conseil d'administration d'Emmaüs 63. Ils viennent nous présenter la grande vente de rentrée de Puy-Guillaume ainsi que la remise de 50% réservée aux étudiants dès ce samedi 29, demain, dans leur magasin d'Aubière. Bonjour Isabelle.
4: Bonjour.
0: Bonjour Joseph.
5: Oui, bonjour.
0: Alors, vous l'avez entendu tout comme moi, les prix ont baissé d'1,80€ sur 29 produits, mais pas de manière très significative. Est-ce que ça reste quand même une bonne nouvelle?
4: Eh bien oui, tant que oui. Ça baisse, c'est une bonne nouvelle, oui.
0: Et puis, il y a cette idée de réemploi, de réutiliser son cartable de l'année dernière. Et finalement, c'est aussi ce qu'on propose à Emmaüs, c'est du réemploi, de la seconde main. Et c'est important, ça, pour faire des économies.
4: Et oui, pour ceux qui ne veulent pas garder le cartable de l'année dernière, eh bien, apportez-le à Emmaüs et nous, on le vendra à quelqu'un qui prendra ce cartable en deuxième main.
0: Effectivement, vous lancez à partir de demain, dès 9h30 au magasin d'Aubière, une opération coup de pouce aux étudiants avec 50% de remise sur présentation de la carte étudiante. Quel type d'équipement on va pouvoir chercher chez vous?
4: Alors pour les étudiants, ils vont pouvoir trouver absolument, enfin, dans tous les domaines ce qu'il leur faut pour équiper leur logement, de la vaisselle, de l'électroménager, du linge, des couettes, des meubles. Qu'est-ce que j'ai oublié, Joseph?
5: Tout ce qui a besoin pour se loger et pour se réinstaller. Oui, surtout des équipements comme la vaisselle, des fourchettes, des cuillères, de tout ce qu'on a besoin dans le quotidien.
4: Et les vêtements.
0: Ce qui est important de savoir, c'est que là, on ne parle pas de fournitures scolaires, on parle vraiment d'équipement pour l'étudiant, c'est bien
4: oui,
0: ça?
4: Oui, pour l'étudiant qui vient s'installer dans son nouveau chez-soi pour l'année étudiante. C'est vrai que ça paraît peu, un bol, une casserole, une couette, mais c'est vraiment... C'est coûteux.
0: Ah oui, le neuf est très coûteux déjà. Quand oui. Une vraie couette, on en a quand même pour pas mal d'euros. Même pour la plupart des équipements, que ce soit des assiettes, tout de suite, la facture grimpe. Et chez vous, vous nous permettez donc de faire des économies. Et des économies qui, finalement, vous, c'est une recette en moins. Ça, faut le dire.
4: Alors, c'est vrai.
0: C'est un vrai coup de pouce, en fait. C'est, vous n'êtes pas obligé de le faire, mais vous le faites.
4: Ouais, c'est vrai que c'est un petit sacrifice, un beau sacrifice, hein, pour la communauté Emmaüs 63. 50% sur la note de tous les étudiants. L'année dernière, c'est à peu près 1000 étudiants, hein, qui sont.
5: 1200 à peu près, oui.
4: 1200 étudiants qui ont pu profiter de cette réduction de 50%. Donc, c'est vrai que c'est un sacrifice pour nous, mais on est là pour aider tous ceux qui en ont besoin. Donc, c'est avec plaisir qu'on le fait.
0: Oui, 50%, donc je le rappelle, au magasin d'Aubière.
4: Oui.
0: Et puis, il y aura d'autres événements sur lesquels on va parler tout le long du magazine. Ça fait combien d'années qu'on réitère cet événement des 50% pour les étudiants?
4: Ça fait à peu près 5 ans. Hein,
0: 5 ans,
4: fait,
0: ok. Et chaque année, il y a de plus en plus d'étudiants, j'imagine.
4: Ah, mais c'est, ah oui, le bouche à oreille, et puis grâce aux médias, hein, les étudiants ont connaissance de cette chose. Ouais. C'est de plus en plus...
0: Ils vivent le magasin.
5: Oui. Tout à fait, et puis c'est des nouveaux clients qui arrivent. C'est une promotion, et puis d'année en année, il y a de plus en plus d'étudiants qui arrivent de cette façon-là. Et on se fait une publicité pour Emmaüs.
0: C'est important, voilà, pour le reste de l'année.
5: Pour le reste de l'année, tout à fait. Parce qu'ils reviennent après quand même.
0: Oui, voilà. C'est un petit coup de pouce visuel. Vous gagnez en visibilité. Parce que c'est important, Emmaüs, toute l'année, de vous soutenir également. Parce que, on le rappelle, hein, c'est un travail bénévole. Vous attendez également des dons. On va faire un appel aux dons, d'ailleurs, dans quelques minutes, hein, puisque vous cherchez sûrement, j'imagine, encore de l'équipement. Plus il y en a, mieux c'est, on va dire.
4: Mais c'est surtout que c'est notre seule source de revenus. C'est la vente des dons qui nous sont faits. Donc, pour faire tourner la communauté, il n'y a que la vente des dons qui nous sont donnés.
5: Tout à fait.
0: La rentrée scolaire approche, il est temps d'acheter les cahiers, les stylos, les agendas, et surtout aussi les cartables. Le cartable, c'est l'accessoire central des fournitures. On le garde parfois plusieurs années, on le porte tous les jours. Les parents sont donc prêts à laisser leur enfant choisir dans la limite du raisonnable. Emma Vloggi-Massi a rencontré Assina, qui fait ses courses en famille avec son mari et ses 3 fils.
6: Il faut que ce soit un plaisir pour eux, donc il faut qu'ils se retrouvent aussi dans leur matériel scolaire. Après, honnêtement, on vient d'un autre magasin où on a vu les prix, où on a déjà dépensé 100 euros. Donc c'est vrai qu'on en a 3, donc on leur dit si on peut se limiter un petit peu, c'est pas mal. Mais je pense que ouais, c'est important, le sens que ça les représente dans les goûts, et on se dit que ça motive un petit peu à la scolarité. Bon, après, j'ai la chance qu'ils aiment l'école, donc ça va. Mais du coup, c'est leur plaisir perso, quoi.
0: Il y a aussi à Emmaüs peut-être des cartables pour les petits.
4: Oui, on a des cartables. Alors, c'est en fonction de ce qui nous est donné, mais oui, on a des cartables dans le magasin, oui, bien sûr.
0: Et c'est quoi l'objet coup de cœur pour vous, pour un parent ou pour un étudiant? Celui où il va mettre un peu plus le prix?
4: Ben c'est vrai que le cartable, la trousse.
0: La trousse.
4: Voilà, ça, c'est le truc que les enfants sortent tout de suite sur leur bureau. Alors, dire qu'on en a à foison, c'est pas obligatoirement. Voilà, on n'est pas un magasin avec un stock renouvelable, oui. Hein, mais oui, on en a quelques-unes.
0: Et puis, si vous, auditeurs, auditrices qui nous écoutez, vous en avez en 3 à la maison, celui de vos enfants, parce qu'ils sont partis depuis longtemps, mais en fait, vous avez gardé ces fournitures, que c'est encore propre, hein, parce que si c'est déchiré, ça sert à rien de le donner, j'imagine. Alors, c'est vaut mieux quand même que ça soit propre. Là, on peut vous le proposer directement au magasin d'Aubière?
4: Ah, mais bien sûr, au 33 rue des Varennes, à Aubière, apportez-nous tout ce que vous ne pouvez pas utiliser.
0: Isabelle Peignon, Joseph Lamèche, bénévole d'Emmaüs 63, nous parle donc de la grande opération pour les étudiants qui démarre demain à partir de 9h30 au magasin d'Aubière. La préparation des fournitures pèse-t-elle sur vos choix familiaux cette année, sur votre choix budgétaire? Exprimez-vous aux 04 73 34 2000 par téléphone ou sur WhatsApp, c'est le même numéro. Je vous fais découvrir maintenant Estelle.

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1: Êtes-vous devenus des adeptes du troc, de l'achat d'occasion ou des vide-greniers pour habiller vos enfants et garnir leurs trousses? Plus de 40% des parents déclarent se tourner vers la seconde main en 2026 pour limiter les frais. Et vous, comment organisez-vous vos recherches de bonnes affaires? Donnez-nous vos idées au 04 73 34 2000, par téléphone ou sur WhatsApp 04 73 34 2000. Nous poursuivons notre échange avec Isabelle Peignon et Joseph Lamèche d'Emmaüs 63 qui prépare la grande vente de rentrée de l'atelier de Lâche à Puy-Guillaume et le temps fort du magasin d'Aubière au 33 rue des Varennes. 50% de réduction pour les étudiants dès demain. Le réemploi gagne du terrain partout en France. Isabelle, Joseph, observez-vous un changement de regard des acheteurs qui viennent chez Emmaüs 63, non plus seulement par nécessité mais par vrai choix économique ou et écologique?
10: Absolument, depuis quelques années, là maintenant, on se rend compte que l'achat de la seconde main est extrêmement important, pèse dans le choix des clients. Alors, en effet, le choix, enfin, la contrainte économique est très importante, hein, puisque nos prix sont évidemment intéressants, mais le choix écologique, la seconde main est très très important et pèse de plus en plus chez nos clients.
1: C'est quelque chose que vous remarquez depuis que vous êtes bénévole, donc ça fait à peu près 6 ans, vous êtes bénévole. Oui. Au début, est-ce que c'était la même chose ou ça vraiment, d'année en année, la demande était plus forte pour le côté écologique et même économique?
10: D'année en année, ça augmente. Et puis le fait de venir à Emmaüs, avant on se disait ça va se voir, j'ai pas les moyens, je viens à Emmaüs. Sauf que non, on vient à Emmaüs comme dans tous les magasins de seconde main.
1: Hein, c'est devenu tendance Emmaüs.
10: Ah, tendance, non, franchement, je ne pense pas. Je pense que c'est vraiment un choix de vie. Et puis, quelque chose de bien pour la planète. Hein, et puis, pour tout le monde, on pense tous à l'avenir. Et notamment les jeunes, hein, la jeune population.
1: Puis, il y a forcément des curieux qui viennent dégoter la perle rare à Emmaüs.
10: Alors, les curieux et puis les professionnels, hein, il faut le dire. Et puis, nous, ça nous arrange. Ça nous arrange même, parce que tout ce qui est vendu pour nous, ça aide à faire tourner la communauté. Donc c'est extrêmement important d'accueillir chacun de la même manière, en fait, que ce soit quelqu'un qui vienne chercher une pépite, un objet rare, ou un étudiant qui vient s'habiller ou équiper son studio. On accueille tout le monde de la même manière.
11: Et ça devient aussi un relationnel qui s'établit aussi bien avec les professionnels qu'avec les clients, qui reviennent et qui se représentent de plus en plus.
1: Oui.
11: Donc pour nous, c'est très intéressant aussi.
1: Est-ce que vous avez des clients réguliers qui sont devenus bénévoles à force de vous côtoyer, de relationner avec vous, et ils sont devenus bénévoles? Peut-être vous, avant, vous étiez client d'Emmaüs?
10: Alors, Pas précisément, parce que j'étais pas de Clermont-Ferrand, mais je connaissais Emmaüs de ma jeunesse.
1: Oui, il y a des Emmaüs après.
10: Honnêtement, Mais alors, des clients qui deviennent bénévoles, je n'en connais pas personnellement. Peut-être qu'il y en a. Mais en effet, ça devient presque c'est des connaissances et c'est bien agréable d'échanger avec
1: bien
10: eux.
1: Bien sûr.
10: Ouais.
1: Forcément, la question du budget résonne dans toutes les têtes durant cette rentrée. Oran, maire de Lilio, garçon qui entre au collège à la rentrée, touche 450 euros d'allocation. Et cette année, tout y passe. Pour elle, il y a trop de fournitures à payer, comme elle l'a expliqué à notre reporter Fabien Leduc.
0: On achète des classeurs par-ci, des crayons par-là, les cahiers, ça va très vite. Hein. Des bâtons de colle, on nous en demande je ne sais combien dans l'année, ça coûte hyper cher. Il faut des Velédas, il faut des trucs. Mais en fait, finalement, ça va vite. Hein. Ce qu'il doit mettre dans sa trousse, etc. Et additionner, finalement, on se retrouve avec une note qui est salée. Ben, on en est à plus de 150 euros. Quoi. Et on n'a pas encore toutes les fournitures, parce que tout professeur va donner sa liste. Puis certains ont des préférences pour certaines marques de stylos, etc. Après, niveau budget, il faut suivre. Forcément, après, il faut acheter tout ce qui est vêtements, cartables. Par exemple, on va acheter une paire de chaussures, payer par exemple à l'abonnement du bus, etc. Ça va très vite. Il y a tout qui passe.
1: Bien sûr, Oran ressent donc de plein fouet le coût de l'entrée au collège. Il faut penser à tout. Et on le rappelle, hein, si vous voulez faire des dons, vous êtes tout à fait ouvert au magasin d'Aubière pour recevoir des dons.
10: Au magasin d'Aubière et également à Puy-Guillaume, hein, rue de Lâche, on accueille les dons. C'est le plus... excusez-moi, le plus gros endroit où on peut apporter les dons.
1: Voilà, merci Isabelle Peignon, Joseph Lamèche d'Emmaüs 63. Rappelons que dès demain, le magasin d'Aubière propose la remise de 50% aux étudiants jusqu'au 3 octobre. La seconde main est-elle devenue un réflexe chez vous pour la reprise? Prenez la parole au 04 73 34 2000 par téléphone ou sur WhatsApp, c'est le même numéro.

0: Vous écoutez Ici Pays d'Auvergne, c'était Earth, Wind and Fire sur votre radio Ici Pays d'Auvergne.
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0: À partir de demain et dimanche 30 août, le centre historique de Billon fait un bond de plusieurs siècles en arrière à l'occasion du festival Le Charivari. L'association Billon Renaissance métamorphose le quartier médiéval en un immense terrain de jeu. Au menu, déambulations costumées, danse, campement de reconstitution, initiation au tir à l'arc, sans oublier le grand marché d'artisans. Les amoureux de lecture profiteront aussi du salon Charivari Livre, dédié à la littérature fantastique. Samedi, les festivités débutent dès 14h pour s'achever à minuit avec un concert de folk celtique et un spectacle de feu spectaculaire. Et le dimanche, la fête se poursuit de 10h30 à 19h. L'accès à l'ensemble du site et des animations est totalement gratuite pour toute la famille. C'est à partir de demain à Billon pour le Charivari.
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3: Vous parlez aussi de la...
0: Ah, excusez.
3: Non, c'est rouge.
0: Ah oui, c'est rouge.
3: Ah oui, c'est un Joseph.
0: Ah oui, on est en direct.
3: Non.
0: Il n'y a pas de souci. Trouvez-vous que les listes données par les établissements scolaires restent raisonnables? Ne vous inquiétez pas, Isabelle, il n'y a aucun souci. Réclame-t-elle trop de produits trop spécifiques et coûteux? Certains enseignants s'organisent pour alléger la facture des parents. Et vous pouvez nous appeler au 04 73 34 2000. Vous voulez parler de quoi, Isabelle? Vous êtes bien passant de parler quelque chose.
3: Oui. Ah, c'est gentil. Je voulais parler aussi de la braderie permanente à Puy-Guillaume, tous les jours d'ouverture de Puy-Guillaume que vous trouvez
0: sur notre
3: site. C'est tous les jours d'ouverture à Puy-Guillaume. Et il y a une braderie vêtements au magasin de Puy-Guillaume, Emmaüs.
0: À Puy-Guillaume, tiens, parlons de Puy-Guillaume. Le 29 août demain, donc c'est la grande vente de la rentrée également, c'est ça?
3: Alors, pas à Puy-Guillaume.
0: Ah non,
3: excusez-moi. Ah si, excusez-moi. C'est à l'atelier de Lâche. Alors, c'est pas Emmaüs. C'est à l'atelier de Lâche.
0: C'est un autre événement.
3: Non, c'est un autre événement. C'est un atelier d'insertion qui a été créé par Emmaüs en 2012. Et demain, ça fait la deuxième année qu'on fait une grande vente pour la rentrée. Donc, l'atelier de Lâche, c'est exclusivement des vêtements et des chaussures, puis des petits accessoires. Et donc, demain, grande vente, donc avec le magasin Fringale ouvert, ainsi que l'ouverture de l'atelier, qui est plein de bonnes affaires vestimentaires.
0: Donc à partir de demain, là, tous les bénévoles, les compagnons, ils sont à fond là, j'imagine.
3: Alors là, c'est des salariés d'insertion. Oui, à l'atelier de Lâche, c'est des salariés et ils sont vraiment à fond dans la préparation jusqu'à ce soir pour que tout soit prêt demain matin.
0: Comment vos équipes, en ce moment, préparent-elles ces grandes ventes de rentrée pour répondre au mieux aux besoins réels des familles?
3: Alors, côté Emmaüs, tous les compagnons travaillent vraiment beaucoup pour préparer notamment la grande vente du 12 septembre, qui est ouverte à tous à Aubière. Et donc, ils préparent des stocks assez importants de vêtements, de tout ce qu'on peut trouver à Emmaüs, de manière à achalander tous les rayons et à pouvoir renouveler le magasin entre midi et deux.
0: Il y a quand même pas mal d'événements, là, ce début d'année. C'est sportif, on va dire.
3: Oui, c'est chaud, oui.
0: Face au coût toujours plus élevé des achats scolaires, les enseignants tentent de s'adapter. C'est le cas d'Alexia, elle est enseignante remplaçante, qui a décidé de tenir compte des moyens des familles pour ne pas alourdir davantage la facture de la rentrée. Alexa, au micro de notre reporter Fabien Ledu.
4: C'est vrai qu'on a nos habitudes de travail. Souvent, l'année, elle est calée déjà d'avance. Donc, on sait ce que les enfants auront besoin pour les différentes matières à enseigner. Après, moi, je sais que je suis plutôt souple sur ce que je demande. S'il y a des fois une petite erreur de stylo ou autre, bon, on fait avec.
5: Vous avez des collègues qui sont un peu psychologiques?
4: Ah oui, j'en connais, bien sûr. Ah oui, des fois, ils font ramener parce que le cahier, il fait 5 cm de moins.
0: Alexa cherche donc à réduire la charge financière de ses élèves. Joseph, Isabelle, ressentez-vous ce travail de concertation sur le terrain? Est-ce que vous avez des enseignants qui viennent chez vous pour les équipements, pour je ne sais pas, est-ce qu'il y a des enseignants qui viennent de votre côté?
3: Oui, des enseignants et puis des troupes de théâtre aussi, mais des enseignants qui viennent pour, alors pas obligatoirement le matériel scolaire, mais pour alimenter des ateliers, alors soit du déguisement.
0: Ah bah oui, forcément.
3: Et oui, ou alors qu'est-ce qu'ils peuvent
0: tout ce qui est art plastique peut-être
3: tout
0: on peut
3: ce
0: trouver
3: qui est art plastique,
0: enfin,
3: oui.
0: On trouve de la vaisselle, on peut trouver oui. Enfin en termes d'art pour les enfants on peut faire plein de choses avec
3: ouais.
0: eux.
3: Et puis dans le rayon des jouets aussi il y a de quoi aider avec des jouets éducatifs, de quoi alimenter les...
2: Oui, il y a des sociétés qui viennent tout simplement parce qu'ils organisent une fête pour venir chercher une grosse quantité de verres par exemple ou d'assiettes ou de vaisselle. Donc pour des événements particuliers, il y a des ventes importantes de temps en temps.
0: Et si on reparle de dons, vous avez deux dons différents, c'est ce que vous me parliez hors antenne. Il y a le don où on le donne directement à Emmaüs, mais il y a aussi le débarras gratuit.
3: Oui, absolument.
0: Parlons-en un peu.
3: Le débarras gratuit, et c'est bien que vous nous donniez la parole, parce que souvent on pense que le débarras Emmaüs est payant, et non, absolument pas. Le débarras d'Emmaüs est gratuit. On vient chez vous et on débarrasse ce que vous avez à débarrasser. Ça peut être, par exemple, simplement un salon de jardin ou une salle à manger, mais ça peut être aussi, dans des cas moins drôles, de vider un appartement ou une maison. Et là, on vous aide à tout vider dans la maison.
0: Effectivement, il y a un numéro, 04 73 94 71 99. Vous avez également un site internet. Comme
2: tout
0: ça, on retrouve toutes les infos.
2: www.emmaüs-puy-guillaume-aubière.com.
0: Tout simplement.
2: Oui, tout à fait. Et voilà.
0: Ah, je crois que vous vouliez rajouter quelque chose. Isabelle Peignon et Joseph Lamèche, membres d'Emmaüs 63. N'oubliez pas les horaires, hein, du mardi au jeudi de 14h à 17h30, le samedi de 9h30 à 12h30 et de 14h à 17h30. De votre côté, est-ce que vous avez des bons plans à nous partager? 04 73 34 2000. Pareil, on est sur WhatsApp, hein, c'est tout nouveau, c'est le même numéro. Vous nous ajoutez dans vos contacts, 04 73 34 2000. Vous pouvez laisser un petit message vocal ou un petit message écrit.
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0: Le long de la route, c'est Zaz sur votre radio ici, Pays d'Auvergne. Belle journée à tous, il est 9h40.

0: 3, les idées ne manquent pas pour faire baisser l'addition. Isabelle Peignon et Joseph Lamèche, bénévoles au Emmaüs 63, sont avec nous pour nous parler de la grande vente de rentrée pour tous le 12 septembre, mais également nous avons à partir de demain 50% de remise aux étudiants universitaires, hein, à partir de demain et ce jusqu'au 3 octobre. Ce n'est pas pour les fournitures scolaires, mais tout ce qui est équipement maison, vêtements et tout ce qui va dans une vie en fait, hein, et puis les fournitures scolaires. Vous pouvez en avoir, mais ça, c'est par rapport aux dons. Ça, on verra si les gens font des dons.
1: Et oui, on profite de l'occasion pour faire un appel aux dons de fournitures pour aider ceux qui en ont besoin, en effet.
0: Mais oui, bien sûr. Est-ce que vous pouvez nous réexpliquer le calendrier des grandes ventes prévues pour cette rentrée, notamment celle de l'atelier de l'AHA puis Guillaume, la journée spéciale du 12 septembre à Aubière?
1: Alors, demain, donc, l'atelier de l'AHA à Puy-Guillaume, qui fait une grande vente de 8h30 à 12h30 et de 14h à 18h. Grande vente de la rentrée avec des prix imbattables. Le magasin Fringale sera ouvert comme à l'accoutumée, mais également l'atelier qui ouvre ses portes avec des ventes en lot, en sac, vraiment à prix réduit, donc des vêtements et des chaussures et de petits accessoires pour toute la famille.
0: Okay. Est-ce qu'il y en a vraiment pas mal? Parce que moi, en tant qu'homme, souvent quand j'y vais, j'ai du mal à trouver quelque chose pour moi.
1: Ah mais ça vaut le coup, c'est énorme. Parce que le magasin, bon, c'est la crème et tout ça, mais alors dans l'atelier, tout l'atelier est ouvert, c'est immense, c'est un grand atelier, et il y en a pour absolument tout le monde. Non mais c'est vrai.
0: C'est bien, il faut le dire au moins.
1: Ah,
0: on est sûr de trouver son petit truc là-bas.
1: Sûr. Je m'engage.
0: Vous engagez.
1: My God.
0: Et nous avons également donc ces 50% à partir de demain et ce jusqu'au 3 octobre sur présentation de la carte étudiante. Si on ne l'a pas encore parce que c'est notre première année et du coup les papiers prennent du temps, on trouvera forcément un justificatif sur son téléphone.
1: Absolument.
0: On a tous un téléphone maintenant.
1: L'inscription, sur le smartphone.
0: Voir papier, vous l'imprimez, oui. On trouve un moyen, on peut montrer une petite preuve que vous êtes étudiante.
1: Oui.
0: Et voilà, vous avez ces 50%.
1: Il n'y a aucun problème.
0: Vous me disiez tout à l'heure en rentaine que ce qui vous fascinait le plus, c'était de voir les yeux qui brillent quand on leur dit « Ah bah là, votre ticket, il est réduit de 50%.
1: Ouais, »
0: Il ne le savait pas, l'étudiant, et c'était de voir les yeux briller de cet étudiant.
1: Ah oui, ça c'est vraiment exceptionnel. Il y a des étudiants qui savent, hein, qui viennent et qui font leurs achats en sachant que la note va être diminuée par deux. Mm-hmm. Et ceux qui ont la surprise à la caisse, par exemple, un étudiant peut avoir une note de... Alors, à Emmaüs, c'est considérable, de 120 euros, par exemple, hein, pour équiper son studio. Et quand on lui dit « Non, c'est 60 », si vous avez la carte étudiant, c'est vraiment un sourire et les yeux qui brillent, c'est une grande récompense.
0: Pour terminer, quel message de solidarité souhaitez-vous adresser aux familles auvergnates qui redoutent l'impact financier de cette rentrée 2026?
1: Eh bien qu'on est là toute l'année en fait, hein, pour toutes les familles auvergnates, encore plus le jour de la grande vente de la rentrée, le 12 septembre, mais on est là tout au long de l'année pour les aider à remplir les, pas les caddies, mais à vêtir les enfants et toute la famille, à acheter un petit électroménager, de la vaisselle, enfin tout, et même au moment, il y aura la grande vente de Noël, même au moment de Noël, on est là pour aider les familles.
0: On retrouve toutes les informations, dans tous les cas, sur emmaüs-6, puis guillaume-6aubière.com. Si vous voulez retrouver donc toutes les infos, que ça soit pour du samedi 29 au samedi 3 octobre, la remise 50% aux étudiants universitaires au magasin d'Aubière. Vous avez la grande vente de rentrée pour tous le samedi 12 septembre, et vous avez également le samedi 29 août, mais là c'est du côté de l'atelier de l'AHA, Fringale. Vous avez cette grande vente de la rentrée avec pas mal de petites pépites. Merci beaucoup Isabelle Peignon. Nous avons également Joseph Lamèche autour de nous, qui font partie donc membres bénévoles de Emmaüs 63. Et merci d'avoir accepté notre invitation pour notre magazine du jour.
1: Merci de nous avoir donné l'occasion de parler.
0: Merci à vous.
2: Oui.
0: Merci. Et dans un instant, on va accueillir Jacqueline qui va nous donner un bon plan de seconde main également du côté de Cournon. Vous aussi également. Si vous avez des bons plans, n'hésitez pas, c'est tout de suite. 04 73 34 2000.

0: Michel Fugain chante comme si tu devais mourir demain.
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0: Que quelques jours à patienter avant la rentrée. Et nous avons Jacqueline qui nous appelle pour nous partager un bon plan. Bonjour Jacqueline.
3: Oui, bonjour.
0: Alors vous, vous nous dites que du côté de Cournon, on risque de faire de bonnes affaires également.
3: Oui, bien sûr. Il y a un magasin qui s'appelle Vide-Grenier toute l'année, qui est installé au 53 avenue d'Aubière. Je vous donne le téléphone.
0: Allez-y, donnez-nous le téléphone.
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0: Et vous nous dites que ce magasin s'appelle Vide-Grenier toute l'année.
3: Comment ?
0: Vous nous dites que le magasin s'appelle Vide-Grenier toute l'année, c'est ça ?
3: Vide-Grenier toute l'année, au 53 avenue d'Aubière.
0: Ok.
3: Et avant, il y avait un magasin des grandes tailles, qui était au bord de la route.
0: Okay.
3: Maintenant, ça s'appelle Iripicine, et le magasin Vide-Grenier est au fond de l'impasse.
0: Ah oui,
3: au fond
0: d'accord.
3: Derrière le magasin Iripicine.
0: D'accord.
3: Il est des fois pas facile à trouver, il y a beaucoup de gens qui disent qu'ils ont du mal à trouver, mais c'est un magasin exceptionnel.
0: D'accord.
3: Vous avez énormément d'articles de vêtements, de vaisselle, de petits meubles, vraiment,
0: pour
3: il y a
0: monde.
3: Un choix exceptionnel. Il y a aussi des jolis objets, des très beaux objets. Des petits bijoux, enfin, de quoi se faire plaisir, énormément, parce que c'est vraiment à des prix défiant toute concurrence.
0: Eh bien, merci beaucoup, en tout cas, Jacqueline.
3: Alors, ce sont des gens qui louent des stands.
0: Oui.
3: Donc, ça vous permet, quand vous avez des choses que vous n'avez pas les moyens de racheter, vous pouvez revendre vos affaires et racheter autre chose.
0: Ah oui, j'ai cru voir ça à la télé une fois, mais oui, c'est trop bien, il y a ça ici.
3: Voilà, c'est un magasin, vous louez un stand pendant une semaine, deux semaines, trois semaines ou quatre semaines, renouvelez si vous voulez.
0: Oui.
3: Alors bien sûr, la personne qui gère le magasin prendra une commission, puisqu'il faut bien qu'elle puisse payer ses charges et son loyer et tout ça. Mais si vous voulez, elle s'occupe de tout. Elle vous guide aussi pour faire les prix. Enfin vraiment, c'est un magasin que j'adore, moi.
0: Oui, en gros, nous, on s'occupe de plus rien. On met ça dans le stand et il n'y a plus personne qui vient nous... Enfin, il n'y a plus personne... les personnes viennent acheter, mais nous, on n'a plus besoin de rien faire.
3: Voilà, elle vous fournit les étiquettes et vous partez pendant... Alors, vous revenez voir de temps en temps si vous avez vendu des choses pour renouveler, bien sûr, le stock. Mais c'est elle qui gère tout le magasin et à la fin du mois, elle vous donne ce que vous avez gagné. Voilà.
0: Eh bien, merci beaucoup, Jacqueline, pour ce bon plan. 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Nous, on va vous partager maintenant, en attendant, mardi prochain, vous avez peut-être des fournitures à glisser dans les cartables de vos enfants, stylos, copies doubles, agenda, classeurs, cartables. Ces produits peuvent vous coûter cher, peser sur votre budget. Nous sommes avec Flavien Groyer. Bonjour, Flavien.
4: Bonjour.
0: Vous êtes journaliste à la rédaction numérique d'ICI, et ce matin, vous nous annoncez une bonne nouvelle. Selon le panier de la rentrée que nous avons révélé cette semaine en partenariat avec Nelson Haïku, les fournitures coûtent un peu moins cher cette année.
4: Notre panier de la rentrée, composé de 29 produits, coûte 134,17€, soit 1,85€ de moins par rapport à l'an dernier. Une baisse légère, certes, mais plutôt logique. L'inflation reste contenue dans les magasins. On ne voit plus d'explosion des prix, comme il y a plusieurs mois, et les produits de la rentrée ne font pas exception. Le cartable s'affiche à 1€ de moins. Les feutres coûtent 46 centimes moins cher. Les produits papier, les feuilles simples par exemple, sont aussi en diminution. Ce sont des prix faciles à faire baisser pour attirer les clients, en rognant notamment sur le visuel et le marketing. Malgré quelques hausses, 42 centimes pour la calculatrice et 31 centimes pour le stylo plume, les prix des fournitures scolaires restent plutôt stables par rapport à l'an dernier.
0: Sans surprise, les produits de marque distributeur sont toujours une valeur sûre.
4: Négociation entre distributeurs et fournisseurs pour trouver un terrain d'entente sur les prix. Elles ont été menées en janvier et février, avant la guerre en Iran et donc avant la flambée du coût des matières premières. Vous l'aurez compris, il faut s'attendre au retour de bâton. Les conséquences de la guerre au niveau des prix risquent de se faire sentir à la rentrée 2027.
0: Les produits qui augmentent et baissent le plus sont à retrouver en détail dans notre dossier de rentrée sur le site ici.fr et l'application ici.
4: Oui, on parle là des marques propres aux grandes surfaces. Elles sont toujours une bonne alternative pour faire des économies. Les prix de leurs fournitures sont quasiment moitié moins chers par rapport aux produits de marques spécialisées. C'est une vraie stratégie pour les enseignes alimentaires, elles doivent être compétitives pour attirer les familles. Il faut quand même noter des baisses de prix chez les marques spécialisées. Elles ont moins misé sur les licences Disney ou Marvel, ce qui peut faire diminuer les prix des produits. Un exemple, l'agenda, il est cette année 24 centimes moins cher.
0: Merci beaucoup. Continuons en musique avec Vos 7 et Jennifer.

0: vous voyez pas Laurent, mais là, il est en train de faire une danse.
1: Corse.
0: Ah oui. Ouais, je pense que les Corses, là, sont.
2: On appelle l'île de beauté.
0: Heureusement qu'il n'y en a pas ici parce qu'ils seraient en colère. Hein.
3: Ne les tentez pas.
0: Bon, c'était votre Seven Tout avec Jennifer. Bonjour Laurent.
2: Bonjour Jordan.
0: Voilà. J'ai plus rien à vous dire.
2: C'est vrai. Et bien moi, j'ai à vous dire que nous allons parler des jeunes agriculteurs de l'Allier avec un magnifique rendez-vous qui s'appelle Terroir en fait ce week-end du côté de Chézy dans l'Allier. On va parler un petit peu des agriculteurs de l'Allier et bien sûr des jeunes agriculteurs qui s'installent.
0: Bien sûr. Et moi, je vous dis à lundi.
2: À lundi, c'est ça. Faites au mieux qu'on soit pas emmerdés.
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2: Ici, Pays d'Auvergne, il est 10h, nous sommes le 28 août. Bonne fête aux Augustins. Les infos ici Pays d'Auvergne vous sont présentées par Delphine Marion Boule. Bonjour.
3: Bonjour à tous.
2: Les dégâts sont limités après le passage des orages.
3: Mais il n'y a plus de département vigilance orange aux orages en Auvergne. Une trentaine d'interventions au total pour les pompiers de l'Allier sur la journée d'hier et cette nuit. 25 interventions du côté du Puy-de-Dôme, essentiellement pour des inondations. Et puis vers minuit, à noter ce coup de vent qui a eu lieu à Saint-Jean-d'Heure, du côté de Lezoux, des arbres qui sont tombés et deux toitures en acier qui ont été arrachées. Une rentrée compliqué en vue dans les transports clermontois, d'abord en raison d'un préavis de grève pour mardi, notez bien, à la T2C. Jour de rentrée scolaire, les prévisions trafic devraient tomber dans la journée. Et puis le syndicat mixte des transports clermontois s'inquiète des conséquences des décisions du nouveau maire de Clermont-Ferrand. La réouverture de l'avenue Bergougnon et de la rue de Loradou aux voitures. 5 minutes de perdu par heure sur le trajet des bus de la ligne C cet été. Et le SMTC craint que cela ne grimpe à 15 minutes à la rentrée. Il dénonce le manque de concertation. En parlant de rentrée, une idée pour faire une bonne action, une collecte organisée aujourd'hui et demain, collecte de fournitures par le Secours Populaire du Puy-de-Dôme. Ils attendent vos dons à la librairie des Volcans, au Carrefour à Londres et au Auchan à Aubière.
2: Relancer la production, soutenir les jeunes agriculteurs.
3: La ministre de l'Agriculture, Annie Genevard, s'est exprimée ce matin chez nos confrères de France Inter. Hier, elle a organisé une réunion avec tous les préfets pour faire un point sur la situation de l'agriculture après cet été historiquement chaud et sec. Elle va dévoiler un plan global le 3 septembre prochain. Il y aura des aides financières, des allègements de charges, mais aussi des mesures réglementaires, a indiqué la ministre. Et puis, c'est une douloureuse bien de saison. La taxe foncière est en train d'arriver pour les propriétaires. Vous avez jusqu'au 20 octobre pour la payer. Pour savoir si vous êtes concerné par une augmentation de cette taxe, on vous a mis un simulateur sur ici.fr.
2: Le Clermont Foot en quête de sa première victoire de la saison.
3: Avec ce soir la réception de Sochaux au Montpied. C'est la 4e journée de Ligue 2 et le coup d'envoi est à 20h. Une heure avant le coup d'envoi du deuxième match amical de l'ASM, ce sera face à Toulon sur la pelouse d'Issoire à une semaine de la reprise du top 14. Et donc coup d'envoi à 19h. Et puis toujours en rugby, hier, Aurillac a raté sa rentrée. Défaite 57-33 sur la pelouse de Grenoble, un des favoris de cette saison. C'était donc la première journée de Pro D2. Et puis on a appris ce matin le décès du roi Harald V en Norvège. Emmanuel Macron exprime sa profonde tristesse, je cite, après l'annonce du souverain. Selon le président français, souverain qui a œuvré avec constance tout au long de son règne au renforcement des liens qui unissent la Norvège et la France.
2: Et un temps plus calme aujourd'hui annoncé par Météo France. On reste en vigilance jaune, mais c'est bien plus tranquille. Avec aujourd'hui une journée assez agréable, large soleil qui va prendre sa place tout au long de la journée. Les températures calme, sans excès, 24-25 en pleine pour cet après-midi et puis 17 à 20 pour les montagnes. Et pour votre week-end, comment ça se passe?
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2: Une nuit tranquille, les températures de 9 à 14 degrés au réveil pour demain samedi 29 août. En début de matinée, les éclaircies dominent largement. Les nuages peuvent toutefois venir un petit peu taquiner le soleil, mais le reste, il restera bien présent. Les températures samedi après-midi 18 à 25 degrés et pour dimanche du soleil, température agréable estivale 22 à 29 degrés prévu en Auvergne.
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2: En Auvergne, il y a ceux qui ont une idée, qui décident de la faire vivre. Chaque jour, nous poussons les portes, nous allons à la rencontre de celles et ceux qui entreprennent, innovent et engagent. Nous vous proposons de découvrir dans Ici ça marche ceux qui font bouger les choses du côté de chez vous, du côté de chez eux également. On part du terrain et dans un instant, on prend la direction de l'Allier, découvrir le quotidien des jeunes agriculteurs de l'Allier et bien sûr faire la fête ce week-end.
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2: On va pas être loin du Loir-et-Cher, mais on sera un peu plus dans le Bourbonnais après Michel Delpech. Ma

0: Le Loir-et-Cher, Michel Delpech, et justement on reste dans cette même veine avec le retour de Terre en Fête, samedi 29 et dimanche 30 août, à Chézy, dans le Bourg. On en parle plus amplement avec notre invité.
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0: Joli rendez-vous festif, bien sûr, Terre en Fête, avec les jeunes agriculteurs de l'Allier qui vous donnent rendez-vous à Chézy pour une immersion au cœur de l'agriculture bourbonnaise. Nous avons d'ailleurs une jeune agricultrice bourbonnaise, Ludivine Lotte. Bonjour.
3: Bonjour.
0: Vous êtes la présidente des jeunes agriculteurs de l'Allier. Expliquez-moi un petit peu votre parcours. Comment est-ce que vous êtes arrivée dans l'agriculture, vous, Ludivine?
3: Eh ben, du coup, moi, c'est mes grands-parents qui m'ont donné l'amour de ce métier, donc voilà, mes parents ne sont pas du tout agriculteurs. J'ai fait un bac agricole et puis derrière j'ai fait un BTS communication et puis ensuite j'ai été travailler quelques années ailleurs pour voir autre chose et puis je me suis installée en Gaec avec mon mari depuis le 1er octobre 2024.
0: D'accord, 2024 pour vous, donc vous êtes vraiment une jeune agricultrice de l'Allier, puisque ça fait 2 ans. Vous êtes dans quel domaine de l'agriculture? Vous faites quoi?
3: On a des vaches charolaises, donc des vaches allaitantes. On est installé sur le Breuil à côté de la Palisse, en montagne bourbonnaise. Et voilà, on a une structure à deux et ça nous va très bien comme ça.
0: Les jeunes agriculteurs de l'Allier, syndicat professionnel composé de jeunes âgés de moins de 38 ans. C'est un syndicat de proximité, un lieu d'échange. Parlez-moi un petit peu des missions fondamentales de votre syndicat, Ludivine. Qu'est-ce que vous faites au jour le jour pour les jeunes agriculteurs de l'Allier, par exemple?
3: Donc nous, l'objectif, c'est de défendre le renouvellement des générations. C'est un sujet très important pour notre métier parce qu'on a de nombreux départs en retraite qui se font. Et il nous faut des jeunes pour maintenir cela et pouvoir continuer à nourrir la population française. Donc c'est vraiment notre véritable enjeu. Ça passe par la partie syndicale purement, c'est-à-dire défense des dossiers, etc. Et ça passe aussi par tout ce qui est communication et une partie formation également.
0: Communiquer sur le métier d'agriculteur pour en valoriser le rôle dans la société, on en a encore besoin, c'est vrai? Vous avez une image un peu dégradée, un peu péjorative de l'agriculteur, c'est pas joyeux?
3: Non, je pense que là-dessus, on progresse largement. Par contre, on a besoin de communiquer sur nos pratiques, sur nos façons de faire. Et que les gens aient totalement confiance en ce qu'on fait. Tout ce qu'on fait, on le fait par nécessité. Et voilà, c'est notre métier, on est formé pour. Et nous savons ce qu'on fait.
0: Bien sûr, exactement, tout à fait. Le syndicat des jeunes agriculteurs de l'Allier regroupe 220 adhérents, avec bien sûr pas mal de missions, vous l'avez signalé. Est-ce que c'est difficile actuellement de se lancer dans l'agriculture, Ludivine Lotte? Vous qui êtes président des jeunes agriculteurs de l'Allier, vous devez en voir qui toquent à votre porte pour vous demander peut-être des conseils, c'est ça aussi le syndicat?
3: Ouais, tout à fait. Alors, on est là pour répondre aux conseils, surtout que le dossier renouvellement des générations, je le porte également en région, donc c'est un sujet qui me tient à cœur. C'est difficile, oui, comme tout entrepreneur qui veut se lancer dans une activité, c'est une prise de risque absolue, et notamment avec des emprunts qui sont et des investissements qui sont énormes. Ce qui rend la chose la plus difficile, c'est qu'on n'a pas de visibilité économique à moyen et long terme. C'est là-dessus qu'il faut absolument qu'on travaille pour arriver à offrir une visibilité économique à nos jeunes, pour que les banques continuent de nous suivre sur ces projets-là.
0: Là, nous sommes dans l'Allier avec vous, Ludivine Lotte. J'imagine que vous avez des interactions avec les autres syndicats de jeunes agriculteurs d'autres départements ou d'autres régions?
3: Évidemment, oui. Surtout que je suis également vice-présidente en charge du dossier renouvellement des générations à la région. Donc, déjà tous les départements de la région, on se côtoie et puis on est amené à aller voir aussi ce qui se passe dans les autres régions. Et c'est vraiment une force sur notre syndicat, c'est qu'on a une échelon cantonal, départemental, régional, puis national, et le tout s'entrecroise et fait qu'on a une unité sur le pays entier.
0: Vous avez peut-être entendu les propos de votre ministre, la ministre de l'Agriculture, Annie Genevard, qui veut relancer la production, soutenir les jeunes agriculteurs. Il y a eu une réunion hier qui a été organisée avec l'ensemble des préfets pour faire un point sur la situation. Après cet été chaud et sec, il y aura un plan, semble-t-il, global avec des aides financières. Comment est-ce que vous avez vécu cet été, et vous et bien sûr et tous les jeunes agriculteurs de l'Allier, vous en êtes le porte-parole. Comment est-ce que vous êtes adapté à ce climat un peu perturbé cet été?
3: Alors nous, dans l'Allier, on a été confrontés à pas mal d'incendies, en plus de cet aspect sécheresse et canicule. C'est arrivé très tôt, en fait. Ce qui en fait un caractère exceptionnel, c'est que cette sécheresse est arrivée très très tôt dans l'année et a duré très longtemps. Ce qui fait qu'on a dû nourrir les bêtes. Les cultures, on a plus de 50% de pertes sur la plupart des cultures. Donc, nous, c'est vrai que c'est une position qui est compliquée. En plus, derrière, on a pu voir plusieurs centaines d'hectares de brûlés sur le département. Donc, c'était un stress supplémentaire. Sur la partie incendie, les jeunes se sont vite mobilisés en tenant à disposition du matériel, des tonnes à eau, etc. pour pouvoir venir en renfort des pompiers quand c'était nécessaire. On a un vrai travail d'adaptation à faire sur nos fermes pour que ce soit nos animaux, que ce soit d'un point de vue variété, de culture, etc.
0: Oui, c'est en cours de transition, comme on dit. On réfléchit bien sûr à des solutions pour les prochains étés, parce que normalement, ça devrait aller bien sûr plus dans cette veine-là, avec des étés chauds et caniculaires.
3: Ce sera plus exceptionnel.
0: Ouais, malheureusement. Ludivine Note, malgré tout cela, on va tenter de faire la fête, puisque vous avez un beau week-end qui s'annonce samedi 29, dimanche 30 août à Chézy dans l'Allier. Vous restez en notre compagnie. On se retrouve dans un instant après Manon Lisant et le Petit Pêcheur.

0: Manon Lisa et son petit pêcheur, et dans un instant, on vous donne rendez-vous à Chézy pour une immersion au cœur de l'agriculture bourbonnaise ce week-end.
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0: Terre en fête, jeunes agriculteurs de l'Allier et la présidente du syndicat des autres compagnies, Ludivine Lotte. Gros rendez-vous, fête, on va faire la fête, même si l'été a été un peu compliqué, que la situation n'est pas bien sûr joyeuse. On va quand même garder l'optimisme avec cette fête de l'agriculture bourbonnaise, organisée chaque année dans un secteur différent par une équipe de jeunes agriculteurs bénévoles. Cette manifestation vise à vous faire découvrir l'agriculture, échanger, dialoguer avec le grand public et bien sûr s'amuser. Samedi 29 août, dès 14h, vous allez nous détailler le programme, ma chère Ludivine. Ça commence avec quoi? Un concours, je crois?
4: Ça commence avec le concours de labour cantonal, exactement. L'idée, c'est que le samedi, on fasse le concours de labour cantonal et le dimanche, le concours de labour départemental. Ce sera suivi d'un repas le soir et puis d'un bal, bien entendu, histoire de faire la fête jusqu'au bout. Et le dimanche, on va retrouver de nombreuses animations. On aura le spectacle équestre très chaud, donc qui vient avec ses chevaux de trait pour faire une animation sur toute l'après-midi. On aura des structures gonflables pour les enfants. On aura les chiens de troupeau qui vont venir faire une démonstration avec des moutons. Mmh. Et puis tout un tas de matériel présent tout au long du week-end pour le plaisir des plus petits et des plus grands.
0: Alors justement, moi je ne suis pas agriculteur, mais je peux venir en profiter. Comment ça se passe, Ludivine?
4: Évidemment, l'entrée est gratuite sur tout le site. Nous proposons un repas le samedi soir et le dimanche midi. Il y a buvette et puis vous venez profiter, échanger avec tous nos bénévoles qui seront présents pour répondre à toutes les questions de ceux qui ne sont pas du milieu. Et venir regarder le concours de labour qui est un concours qui nous tient à cœur tous les ans.
0: Et alors, est-ce qu'on joint l'utile à l'agréable? Est-ce que ce concours de labour permet justement de faire un concours, mais aussi de travailler la terre par la même occasion?
4: Alors oui, effectivement, ça, on prend toujours une terre qu'on doit retourner. On la retourne pas pour le plaisir, et derrière il y aura une utilité. Évidemment qu'on joint l'utile à l'agréable toujours.
0: On retrouve les informations sur un site internet pour participer, pour venir faire un petit tour, découvrir les chiens de troupeau, le spectacle équestre. Comment ça se passe pour avoir de plus amples renseignements, Ludivine?
4: Pour avoir de plus amples renseignements, le mieux c'est d'aller sur nos réseaux sociaux, que ce soit WhatsApp, Instagram, TikTok. Et on a également évidemment un site internet où vous pouvez retrouver l'essentiel de l'information.
0: JA03.fr, sinon sur Facebook. Facebook, jeunes agriculteurs de l'Allier, ou sur Twitter aussi. J'ai cru que vous aviez aussi un truc, un Twitter.
4: Il faut qu'on le remette à jour.
0: D'accord. Donc, comme j'avais vu ça sur le dossier de page, je me dis tiens, voilà. Et je suis allé dessus. Je pense qu'il faut le remettre à jour. En effet. JA03.fr. Là, vous aurez tout sans aucun problème. Buvette disponible sur place tout le week-end. Repas les samedis soirs et dimanche midi. Terre en fête, occasion unique, bien sûr, de promouvoir l'agriculture locale. On précise que Chézy, c'est non loin de Moulins. On est d'accord?
4: On est à 10 minutes de Moulins, donc il faut pas hésiter à venir, c'est pas loin de la grande ville. Juste avant la rentrée, ça permet encore de faire profiter des derniers jours de vacances à vos enfants, et il faut pas hésiter à venir nous voir.
0: Finale départementale de labour, démonstration de chiens de troupeau, exposition, démonstration d'engins agricoles, structure gonflable dimanche, balade à poney, banc d'essai, exposition de reproducteurs, spectacle équestre, exposition de vieux tracteurs, et je me permets d'être, c'est assez large, il y aura des produits du terroir ou pas, éventuellement, en vente ou en exposition? Je ne sais pas.
4: Non, on n'a pas fait de marché.
0: D'accord, pas de marché producteur.
4: À ce moment-là,
0: oui. Ok, ça n'a aucun problème. Je demande pour ceux qui éventuellement disent « Ah, j'aimerais bien... » Voilà. Qu'il n'y ait pas de déception, bien entendu, puisqu'il y a quand même un large programme proposé par les jeunes agriculteurs de l'Allier. Terre en fête est à Chézy, samedi 29 août dès 14h, dimanche 30 août dès 10h. Dernière question. Quand vous faites un concours de labour, Ludivine, comment on note, sur quoi on se base pour gagner?
4: Alors, il y a différents critères. On a le fait, il faut que la ligne de labour soit droite,
0: ouais,
4: que la profondeur soit la bonne et surtout homogène, que la raie d'ouverture soit droite et bien faite, et puis il faut qu'on ait la largeur voulue pour tomber au bon endroit à la fin de la parcelle.
0: D'accord, parfait, très bien. Bon ben voilà, du boulot pour les juges. Terre en fête, mesdames et messieurs, c'est aussi pour vous. Moment d'échange et donc convivialité dans le bourg de Chézy. C'est dans l'Allier, non loin de Moulins. N'hésitez pas à aller sur le site des jeunes agriculteurs de l'Allier qui vous convie à ce beau rendez-vous festif, convivial et informatif également, puisque justement vous allez découvrir un petit peu leur quotidien. Jeunes agriculteurs de l'Allier sur Facebook, sinon leur site internet c'est ja03.fr. Ludovic Note, président des jeunes agriculteurs de l'Allier, merci beaucoup d'avoir été notre invité, et la bise bien sûr à tous vos comparses, à tous les syndicats et à tous les jeunes agriculteurs de l'Allier et même aux plus anciens qui nous écoutent. À très bientôt, au revoir Ludovic et bon week-end à vous avec Terre en Fête. Super Trump, it's raining again. Excellente matinée à l'écoute d'ici Pays d'Auvergne. Le retour de Terre en Fête, samedi 29, dimanche 30 août, à Chézy, dans le bourg, et l'entrée est gratuite, bien sûr.

It's Raining Again avec Supertramp. Les jeunes agriculteurs de l'Allier, syndicat professionnel agricole, apolitique, indépendant, qui a la spécificité donc de fédérer des adhérents âgés de moins de 38 ans. Les jeunes agriculteurs est un lieu d'échange ouvert à tous les jeunes, animé par un esprit de convivialité, de solidarité. Les adhérents sont des chefs d'exploitation, mais également des salariés agricoles, des aides familiaux et des étudiants. JA03 regroupe donc environ 220 jeunes répartis sur 11 structures locales, cantons ou intercantons. Les missions, agir pour le renouvellement des générations en agriculture, défendre le droit des jeunes et futurs installés, communiquer sur le métier, échanger, partager entre jeunes dans une ambiance conviviale, former les agriculteurs. Si vous souhaitez en savoir plus, le site internet ja03.fr. Et puis Terre en Fête, je le rappelle, c'est ce week-end, samedi 29, dimanche 30 août. L'entrée est gratuite à Chézy, c'est du côté de Moulins dans l'Allier, avec un programme fort sympathique. À 14h, concours de labour, le soir, repas convivial et bal, et le dimanche 30 août, riche en animation pour toute la famille, avec des démonstrations de chiens de troupeau sur Auvin, départementale finale de labour, et puis également structure gonflable, exposition de reproducteurs et spectacles équestres, entre autres. N'hésitez pas, Terre en Fête, occasion unique de promouvoir l'agriculture locale, de valoriser les productions et de sensibiliser le grand public aux réalités et à la passion du métier d'agriculteur. JA03.fr pour en savoir plus. Tout le monde, c'est Lio, avec les brunes. Compte pas pour des prunes. Et dans un instant, il est sorti.

0: Lio et ses brunes qui comptent pas pour des prunes.
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0: Avec ce magnifique rendez-vous qui vous attend ce week-end à Billon, le Charivari, festival médiéval fantastique, dans le quartier médiéval de Billon, samedi 29, dimanche 30 août, gratuit, ouvert à toutes et à tous. Ce festival propose des spectacles de feu, des jongleries, des contes, des danses médiévales, des concerts de folk celtique et des animations fantastiques dans les ruelles historiques de la cité médiévale, portées par l'association Billon Renaissance. Il vous donne rendez-vous donc ce week-end, avec également aussi le Salon du Livre fantastique, Charivari Livre. Là aussi, l'entrée est gratuite. Salon du Livre fantastique pour cette 10e édition, et c'est la 23e édition de Charivari. C'est ce week-end 29 et 30 août dans le quartier médiéval de Billon. N'hésitez pas à aller faire un petit tour. Spectacle de feu, concert de danse médiévale, folk celtique, de la jonglerie, des contes et bien sûr des grosses bébêtes qui font peur un petit peu comme dans Harry Potter. Entre autres, Billon Renaissance est à l'honneur, et France et ici Pays d'Auvergne est bien sûr partenaire.
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0: Eh oui, ça marche, bien sûr. On se balade un petit peu du côté de chez vous. On découvre les initiatives locales. C'est notre mission et notre émission entre 10h et 11h. On est bien sûr à vos côtés. Si toutefois vous souhaitez éventuellement nous faire part et faire écho des initiatives que vous mettez vous en place, que ce soit dans le domaine économique, solidarité, culture, ou peut-être tout simplement pour monter une entreprise, n'hésitez pas. Si vous avez une idée, bien sûr, vous avez votre place dans l'émission Ici, ça marche. Vous nous contactez à la radio, pourquoi pas au 0413 34 20 00 ou par WhatsApp aussi au même numéro. Un beau rendez-vous qui vous attend, le petit commerçant de Patricia Farah qui se balade du côté de chez vous. On ira faire un petit tour en Corse avec des idées bien sûr également en France. Et dans un instant, l'écho d'ici avec les entreprises qui se retrouvent dans votre radio locale, ici Pays d'Auvergne.
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0: Et dans un instant, on va buller ensemble, puisqu'on va parler de la limonade de l'Allier avec le reportage de Noémie Guillotin. Ce sera après Pascal Obispo qui est au piano et qui chante Lucie. Belle matinée à l'écoute d'ici Pays d'Auvergne.
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0: Lucie, Pascal Obispo, 10h38, ici ça marche.
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0: Ici ça marche, votre nouveau rendez-vous depuis la rentrée consacré aux initiatives locales. Nous partons à la rencontre de celles et ceux qui près de chez nous inventent, créent et agissent au quotidien. Économie locale, environnement, solidarité, culture ou nouvelles façons de vivre ensemble. Cette émission met en lumière les initiatives concrètes et surtout celles et ceux qui les font vivre. On va s'intéresser à la limonade de l'Allier. Dans l'éco-d'ici, on vous emmène à la découverte d'une boisson qui s'est vendue comme des petits pains cet été. Les limonades bulles gourmandes fabriquées en Auvergne à Thiel-sur-Acolin à côté de Moulins. À la tête de la marque, Jérôme Boireau, ancien brasseur et zytologue. Reportage L'Écho d'ici, signé Noémie Guillotin.
4: Zytologue, c'est un expert de la bière. Mais il y a 2 ans, Jérôme Boireau décide donc de se lancer dans un autre type de boisson à bulles.
5: En mai 2024, on nous a demandé si on pouvait faire un peu de limonade là, pour un comité des fêtes qui avait une petite fête patronale. Et on a fait de la limonade et après on a eu beaucoup de demandes où les gens disaient on a goûté votre limonade mais c'était juste quelques fûts pour le comité des fêtes et là on s'est dit il y a peut-être quelque chose à faire donc on s'est lancé. On finit l'année 2024 en ayant fait 7000 bouteilles tranquille
4: et le succès est croissant.
5: 2025 on a fait 42000 bouteilles et on est passé à 10 références. Et là, cette année, on est déjà à 45 000 bouteilles. On en a fait 19 000 sur le mois de juin-juillet. On l'explique par la météo. Forcément, cette canicule, cette température, aujourd'hui, on avait déjà ressenti énormément le fait d'avoir arrêté la bière. On avait senti énormément le fait que les gens partaient sur du sans-alcool. Et on l'explique aussi sur le mois de juin, ce gros pic, sur le fait d'être entré dans des hypermarchés qui brassent énormément de volume.
4: Les limonades bulles gourmandes sont désormais commercialisées dans 8 départements, l'Allier bien sûr, mais aussi le Puy-de-Dôme, la Nièvre ou encore la Creuse. Aidé de sa compagne, Jérôme Boireau a misé sur l'automatisation.
5: On a investi en masse dans du matériel français, dernier cri, qui nous permet aujourd'hui de travailler à deux, simplement. Et de pouvoir avoir une forte cadence, c'était primordial. Et aujourd'hui, je travaille tout seul, et elle est quand même derrière moi pour donner un coup de main. Mais tout est automatisé, il n'y a pas grand-chose à faire, mis à part créer la recette, préparer la recette, et tout ce qui est les phases de nettoyage et de réglage.
4: Des limonades au goût originaux, framboise hibiscus, pêche basilic par exemple, fabriquées avec des arômes naturels.
5: Aujourd'hui, nous, on travaille avec des arômes qui sont 100% naturels. On a un aromaticien qui nous fabrique les arômes à la demande, on a une dizaine de jours d'attente à chaque fois et on travaille vraiment avec l'essence même des fruits, des plantes, des fleurs.
4: Les couleurs flashy, ça c'est avec les colorants d'un chef pâtissier et le bourbonnais ne manque pas de projets.
5: Ça nous donne envie de continuer, d'aller encore plus loin, c'est pour ça que l'année prochaine on va sortir 3 thés glacés, un thé classique pêche citron, on va sortir un thé fruits rouges, un thé fruits verts et un tonique également.
4: Jérôme Boireau prépare aussi une gamme de vêtements à l'effigie de la limonade.
0: Les limonades bulles gourmandes donc fabriqué à Thiel-sur-Acolin, à côté de Moulins. Merci à Noémie Guillotin pour ce magnifique reportage. N'hésitez pas, si vous souhaitez buller avec la limonade, allez donc sur ici.fr pour le retrouver. Michel Berger qui vient nous conter les princes des villes. Excellente matinée. Dans un instant, je vous emmène sur une plage corse. Ouais.

0: un tube magnifique, bien sûr, et on va profiter jusqu'au bout du Prince des Villes de Michel Berger.
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0: Ici, ça marche, on se balade un petit peu à la rencontre de belles initiatives sur notre territoire et chacun peut lutter contre la sécheresse, bien entendu. On a parlé ça d'hier, et ben aujourd'hui, on va aller à la plage. Voilà, profitez un petit peu de l'eau. Cet été, si vous avez eu la chance d'aller à la plage, est-ce que vous les avez trouvés propres? Les vacanciers ont bien ramassé leurs déchets? C'est une question qu'on vous pose. Et cette question de la propreté des plages revient chaque année. À Ajaccio, un habitant a décidé d'agir à son échelle pour contribuer au nettoyage du littoral d'une manière pour le moins originale. Reportage Robin Bernot.
3: En Corse, un homme ramasse les déchets sur la plage accompagné d'un âne.
4: Bah, je trouve que c'est une bonne initiative de sa part.
3: Depuis 4 ans maintenant, Sébastien sillonne les plages d'Ajaccio accompagné de ses ânes pour ramasser les déchets abandonnés sur le sable. Et notre journaliste Julia Beaufils l'a suivi lors d'une tournée matinale accompagnée de Sidonie, une ânesse de 24 ans. Et parmi les déchets que Sébastien ramasse le plus souvent...
5: Alors les gens laissent de plus en plus carrément leur reste de pique-nique. Après les mégots, j'en ramasse une partie, mais je peux pas dire que je les ramasse tous. Après, on sent la vie nocturne, quoi. Quand on tombe sur une zone où il y a eu du protoxyde d'azote, à la bouteille, tous les ballons, des fois on trouve des dessous féminins. Et puis dans cette zone, il y a des vieilles décharges, si vous voulez, qu'on ne voit pas, qui sont dans le maquis. Et à l'occasion des orages ou quand un sanglier les exhume, il y a des vieux déchets, donc bon, c'est facile à reconnaître, les vieux modèles de bouteilles de bière, des cassettes audio. Et là, regardez, du papier aluminium, encore du papier toilette. Tout ce qui est morceaux de verre, on essaie de vraiment pas en laisser.
3: Après 2 heures passées sur la plage, 7 kilos de déchets ont ainsi été collectés et plusieurs personnes ont été sensibilisées à la protection de notre environnement. Alors ici, ça marche. Et vous, qu'en pensez-vous?
4: C'est une super initiative. En plus, Ajaccio, c'est un endroit que moi, j'aime trop.
3: Pour Ilona, c'est avant tout à chacun d'être plus attentif.
4: Il faut qu'on fasse plus attention. Donc, c'est bien qu'il y ait quelqu'un qui prenne l'initiative de le faire. Et puis, même avec son âne, trop mignon.
3: Alix, elle, évoque simplement une question de bon sens.
6: Déjà, les personnes de base qui vont à la plage devraient nettoyer et pas laisser leur déchets.

0: déchets, c'est une des règles principales.
1: Mais alors, sommes-nous assez vigilants ?
0: Bah moi je fais toujours gaffe, c'est comme en montagne, de toujours ramener tous mes déchets et pas les laisser. C'est comme sur les sentiers, même s'il y a des poubelles, c'est toujours compliqué de devoir avoir des entretiens, devoir les ramener. Alors que là, de tout prendre ses déchets et les ramener chez soi, ça, c'est quand même beaucoup plus facile pour les autres.
1: Et les gens le font ?
0: Non. Bon, trop peu, j'ai vu beaucoup trop de déchets sur les plages qui traînent, même pour les animaux.
1: Et est-ce que l'actualité de cet été pourrait contribuer à faire émerger, à développer ce type d'initiative ?
2: À titre personnel, les incendies, les canicules, ça m'a marqué. Donc effectivement, je pense que d'autant plus avec tout ce qui se passe actuellement, c'est des initiatives qui devraient être mises en place.
1: Aujourd'hui, les déchets ramassés par Sébastien et Cézanne sont ensuite triés, puis déposés en déchetterie. Une partie est ainsi valorisée, tandis que l'autre se retrouve enfouie.
3: Merci à Robin Verneau pour ce reportage sur les plages corses. Si vous souhaitez découvrir Sébastien et son ânesse Sidonie, rendez-vous sur le compte Instagram ICI officiel et on a partagé ce reportage en vidéo bien sûr de ICI Radio France Frequenza Mora pour aller faire un petit tour sur les plages corses et découvrir comment ça se passe là-bas. Bien entendu, on reste chez nous, on revient chez nous dans un instant avec Patricia Farah qui tend le micro aux petits commerçants. Damien O'David, Next Summer.

0: Next Summer, Damiano David. 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
0: Et nous allons, comme chaque jour, vers cette même heure à la rencontre des petits commerçants avec Patricia Farah et Patricia qui nous a apporté des bonbons.
4: Mon petit commerçant vous invite aujourd'hui à retomber en enfance et à manger des bonbons. Nous sommes au Délice La Marque, rue des Gras, à Clermont-Ferrand.
5: Bonjour.
4: Alors on retombe en enfance au milieu des bonbons ?
5: En fait, moi, du coup, c'est tout ce qui est un petit peu ancien. Donc, en fait, tout ce qui est un peu vintage, les petits camions à l'ancienne, les petites voitures, magnettes, les choses comme ça. Ouais. Les souvenirs,
4: voilà. C'était quoi les bonbons de votre enfance, vous vous souvenez ?
5: Les petits oursons, les sucettes, bien sûr, Pierrot, les sucettes Pierrot. Les carambars, les nougats, enfin tout ce qui est, voilà.
4: Ça va être difficile de ressortir sans rien.
5: Oui.
4: Bonjour Philippe.
6: Bonjour.
4: C'est quoi ce magasin de bonbons, tentant à chaque pas ?
6: Alors chez nous, c'est pour le plaisir, la confiserie, toutes sortes de confiseries et surtout des spécialités locales incontournables. Hein.
4: Qu'est-ce qui vous a donné envie de vendre des bonbons et des spécialités sucrées ?
6: Tout simplement pour le plaisir, simplement. Hein,
4: vous êtes un gourmand vous-même.
6: Exactement, oui, je le revendique et je l'assume pleinement.
4: Hein. C'était quoi les bonbons de votre enfance à vous ?
6: Oh, c'était les sucettes, certainement, les sucettes sur gourmand, les petits polars incontournables, voilà, c'est ça. Hein. Et après, les gens viennent chez nous, surtout aussi pour les spécialités locales, les pâtes de fruits d'Auvergne, les pavés de Clermont, les biscuits sucrés, salés, terrines, etc., etc. Voilà, des gens d'une génération, on va dire, avancée, se retrouvent en culotte courte, et là, on est sur l'affectif, c'est le cœur qui parle, voilà.
4: Ça marche, les affaires, Philippe ?
6: Alors, pour cet été, ça va pas le faire.
4: Est-ce que c'est vrai que la clientèle attire la clientèle ? Quand on passe devant une boutique, qu'on voit qu'il y a du monde dedans, on se dit « tiens, c'est que ça marche, je vais aller voir ».
6: Oui, quelque part, j'en suis persuadé. Alors, je ne sais pas dans quelle proportion, mais le monde attire le monde. S'il n'y a personne, ça peut paraître suspect ou surprenant. Et s'il y a du monde, là-bas, il y a du monde.
4: Mais on va aller voir.
6: Instinctivement, on va aller voir. Exactement.
4: Comme quoi, c'est pas faux.
7: C'est pas faux.
0: C'est pas faux. Les délices, la marque à Clermont-Ferrand. Merci à Patricia Farah pour ses reportages auprès des petits commerçants. Big in Japan, Alphaville, et dans un instant, retour de l'actu.

0: Japan avec Alphaville pour faire résonner 11h.
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0: Bonne fête aux Augustins ce 28 août, c'est vendredi. Bienvenue si vous nous rejoignez. Le 2 minutes info ici Pays d'Auvergne vous est présenté par Clara Vincent. Bonjour.
2: Bonjour Laurent, bonjour à toutes et tous.
0: La nuit a été plus calme, qu'est-ce qu'on t'est cette nuit?
2: Oui, la vigilance orange pour orage a été levée ce matin pour l'Allier, le Cantal et le Puy-de-Dôme. Repassé donc en vert, les pompiers sont intervenus 25 fois dans le Puy-de-Dôme pour des inondations notamment, une trentaine de fois pour leurs confrères de l'Allier. L'Allier où 500 foyers sont privés d'électricité selon un bilan fait ce matin par le ministre de l'Intérieur. C'est le dernier week-end avant la rentrée et ça s'annonce compliqué sur les routes aujourd'hui. Bison Futé sort le drapeau rouge dans le sens des retours chez nous. Ça vaut pour l'ensemble du pays. C'est plus fluide en revanche dans le sens des départs. C'est vert chez nous. Restez en tous les cas prudents. En parlant de rentrée, le Secours Populaire du Puy-de-Dôme organise une collecte de fournitures scolaires aujourd'hui et demain. C'est pour aider les familles dans le besoin à se fournir en cahiers, stylos ou bien cartables pour leurs enfants. La collecte se fait dans plusieurs endroits. À la librairie Les Volcans de Clermont-Ferrand, au Carrefour Land ou encore à Auchan-Aubière.
0: Ticbou, les Ticbou ont du succès.
2: Oui, boutique à l'envers, vous l'aviez merci. Laurent. Un succès basé sur le troc. L'idée c'est d'amener des objets dont vous ne vous servez plus et de repartir avec d'autres que vous trouvez dans la dite boutique. Il y en a une de cette Ticbou à la déchetterie de Combronde. 3 ans qu'elle a ouvert et ça marche. On vous y amène tout à l'heure dans les infos de midi. Le bilan s'alourdit au Népal après les gigantesques crues avant-hier. La police népalaise annonce ce matin la mort de 489 personnes. De l'autre côté de la frontière, la Chine, elle aussi, réévalue son bilan. Elle évoque désormais 5 morts au Tibet au lieu de 3 précédemment. Plusieurs Français sont portés disparus sans que l'on sache encore précisément combien.
0: En rugby, défaite d'Aurillac hier soir.
2: Dominé par Grenoble, 57 à 33 pour cette première journée de Pro D2. Et puis l'ASM dispute pour sa part son dernier match de préparation avant la reprise du top 14 ce soir. Et comme le veut la tradition, c'est à Issoire, au stade du Mas. Et cette année encore, c'est face à Toulon. Coup d'envoi à 19h. Et puis en foot, ça joue la 4e journée de Ligue 2 ce soir. Clermont reçoit Sochaux au Montpied. Coup d'envoi à 20h. La météo, Laurent,
0: qu'est-ce que c'est ? Une journée largement ensoleillée, une belle journée prévue par Météo France. Les températures 17 à 25 degrés. Et pour votre week-end, comment ça se présente ?
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0: Nuit calme, les températures demain varieront de 9 à 14 degrés au réveil. Et pour demain, samedi 29 août, les éclaircies domineront largement. Quelques nuages ici ou là qui viendront taquiner le soleil, mais il restera bien présent. Donc encore une belle journée et les températures agréables sans excès. 18 à 20 pour les altitudes, 22 à 25 pour les plaines. Et pour dimanche, eh bien on prend la même équipe et on recommence. Belle journée ensoleillée, les températures qui grimpent un peu, 22 à 29 degrés pour l'après-midi dominical.
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0: Et c'est la finale aujourd'hui avec nos 4 candidats, nos 4 gagnants, lundi, mardi, mercredi, jeudi respectivement, qui vont s'affronter avec des questions de culture générale. Ils sont 4, il n'en restera qu'un, c'est comme Highlander. Il y aura la possibilité pour l'un des 4 de gagner ce magnifique séjour. Ils se sont qualifiés tout au long de la semaine. Magnifique séjour pour Caléden, nuit, petit déjeuner et accès au centre thermoludique à gagner cette semaine avec Ménagez-vous. Vous pouvez bien sûr vous entraîner en nous écoutant et participer la semaine prochaine parce qu'il y a un autre magnifique séjour qui vous attend du côté du Cantal la semaine prochaine. Donc aujourd'hui, pour vous auditeurs, vous ne pourrez pas participer parce que c'est la finale, mais vous pouvez vous entraîner bien sûr à devenir le champion une semaine prochaine.
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0: Et tout ça avec vous, nous, c'est Julien Doré, avec vous. Nous sommes avec vous. C'est ça, c'est ce qu'il veut dire, Julien Doré. Je me mélange dans tous ces pronoms personnels. Belle matinée à l'écoute d'Ici Pays d'Auvergne. Attention, dans un instant, la finale débute.

0: Julien Doré et nous allons jouer avec vous.
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0: Et Christophe qui nous rejoint. Bonjour Christophe, bienvenue.
3: Bonjour Laurent.
0: Ça va ce matin ?
3: Impeccable, comme d'hab.
0: Bon, impeccable comme d'hab. Toujours au travail ?
3: Oui, toujours au travail.
0: Bon, eh ben très bien. C'est bien que vous nous écoutiez, c'est cool.
3: Oui. Travail. Après, bon, oui. Quand je suis dehors, je peux pas trop, mais dès que je suis à l'intérieur, oui.
0: Oui, bien sûr, je comprends bien. Vous n'allez pas non plus nous suivre avec le poste radio collé sur l'épaule, quoi, comme dans les années 80.
3: Ah oui, le break.
0: Bon, Christophe, il va falloir envoyer du point. Hein.
3: Oui, j'ai vu, hein, et ceux d'hier, à mon avis...
0: Jean-Pierre et Marie-Jo.
3: Ils sont forts,
0: Ouais, c'est l'amour du risque, c'est les Jonathan et Jennifer Hart de Cordon.
3: Non, mais on n'a pas peur.
0: Allez, quatre questions, bien entendu, qui tout double à la fin. Plus vous répondez si vous répondez sans proposition, eh bien c'est 3 points cash. Et si vous avez bien sûr une proposition, c'est 1 point. Vous avez 1 minute pour 4 questions. Il faut bien sûr activer pour ne pas bien sûr être hors temps et que je n'accepte pas votre réponse. D'accord ?
3: On va essayer.
0: Allez, j'ai bien parti. Christophe, selon le générique d'un dessin animé des années 80, quel héros n'est pas de notre galaxie ?
3: Capitaine Flamme.
0: En athlétisme, quelle épreuve de lancer ne se pratique pas depuis une ère de lancer circulaire ?
3: Le javelot.
0: Quel mois du calendrier porte le même nom qu'un maréchal de France né en 1888 ?
3: Proposition.
0: Mars, avril, mai, juin.
3: Mars, avril, mai, juin, maréchal.
0: Maréchal mars.
3: Juin.
0: Maréchal juin.
3: Oui.
0: Ok. Comment s'appelle la salle de spectacle à Bellerive-sur-Allier? Question Auvergne. Bellerive-sur-Allier, vous n'êtes peut-être pas allé faire un petit tour là-bas.
3: Si, je suis allé.
0: Ah.
3: Ah bon ça.
0: Comment elle s'appelle?
3: Opposition.
0: Est-ce qu'elle s'appelle la salle de Geyser, le volcan, Islea ou Atanor?
3: Atanor. Oh là là, quel béné.
0: Allez. Selon le générique d'un dessin animé des années 80, quel héros n'est pas de notre galaxie ? Capitaine
3: Flamme, tu n'es pas.
0: Bravo ! Allez, je vous laisse chanter, Christophe, bien sûr, ici Pays d'Auvergne, en karaoké.

0: retrouver Christophe dans The Voice ce samedi. Ça vous a, hein, on est d'accord, moi je me suis retourné, hein, j'ai retourné mon siège, impeccable, je vous prends dans mon équipe.
1: Allez,
0: Christophe,
1: super.
0: 3 points, bravo.
1: Allez.
0: En athlétisme, quelle épreuve de lancer ne se pratique pas depuis une ère de lancer circulaire, vous m'avez dit le jlav, l'eau, oui, bravo, félicitations.
1: Ouais.
0: Le mois du calendrier qui porte le même nom qu'un maréchal de France né en 1888, maréchal juin, bravo, félicitations, un
1: là,
0: point de plus.
1: C'est... Merci Marcel.
0: Marcel, qui c'est Marcel?
1: Mon beau-père,
0: ah bon,
1: lui qui m'a aidé. Hein. Ouais.
0: Ah bon, il est là Marcel?
1: Il est là, oui.
0: Ah, bah, d'accord. Je croyais que c'était Marcel Juin. Je croyais que, pas de souci. Donc, 3 et 3, ça fait, 6, plus ce point-là, ça fait 7. Et la salle de spectacle à Bellerive-sur-Allier, vous m'avez dit Athanor. Athanor, c'est à Montluçon.
1: C'est Montluçon, oui. Ouais,
0: et c'est
1: voilà.
0: Le geyser à Bellerive-sur-Allier.
1: D'accord. Non, mais, je savais pas.
0: Eh ben, c'est pas grave. Vous pouvez, on apprend des trucs aussi, dis donc. Hein?
1: Oui, bon. oui, tout à fait.
0: Christophe, se pose à vous une question. Je sais que vous êtes le premier. Pour être le premier. Il va falloir soit quitter et mettre vos points au chaud en espérant que ces 7 points suffisent, ou tenter bien sûr de passer à 14, mais vous le savez, vous pouvez tout perdre et la finale peut s'envoler, peut-être le cadeau aussi si vous répondez mal à la dernière question. Qu'est-ce qu'on fait? On quitte?
1: Bon, je suis obligé, faut que je double.
0: Ah, vous n'êtes pas obligé, hein?
1: Non, ils sont trop forts, ils sont tous trop forts. Là.
0: Ils sont tous trop forts. Vous savez pas sur quel questionnaire ils vont tomber, hein?
1: Oui, mais bon.
0: D'accord.
1: Allez, tant pis, on double.
0: Allez, on double. 5 secondes pour répondre. Hein. C'est parti. Quel jeu chinois proche des dominos se joue avec 144 pièces appelées tuiles? Vite.
1: Perdu.
0: Le mahjong?
1: Ah, mais non, mais je savais pas.
0: Oh
1: pas
0: là là là là là là.
1: Non.
0: Quelle tuile?
1: Quelle tuile, oui.
0: Elle est bonne. Parce que 144 pièces sont des tuiles au mahjong, c'est un peu proche des dominos, et ce jeu chinois s'appelle le mahjong. Ah, Christophe!
1: Ouais, oui, mais c'est pas grave, hein, c'est pas grave.
0: Dis donc, et Marcel, il a pas aidé, là, hein.
1: Ah non, Marcel, il savait pas.
0: Ah.
1: Et bon, mais après, de toute façon, même si j'avais gagné, ma chérie, elle voulait pas que je parte avec vous. Elle m'a dit non.
0: Ah, mais
1: non,
0: moi,
1: non.
0: Je partais avec votre chérie, alors c'est ça, c'est ce que vous voulez dire. Il est coquin, il est taquin, oh là là là là là là. Bon, je vous embrasse bien fort, vous revenez quand vous voulez, Christophe, hein, vous êtes le bienvenu.
1: Merci, bonne chance aux autres.
0: Allez,
1: au revoir,
0: à bientôt, et merci pour votre sourire, bon courage de boulot, et mes amitiés à tous vos proches. Salut, Toff.
1: Merci, au revoir.
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0: Et oui, ça sera pour le numéro de téléphone la semaine prochaine, ou si vous souhaitez éventuellement vous inscrire pour l'émission que nous enregistrons à Issoire, le 10 septembre, à partir de 17h. Le jeu se déplace chez vous et vous pouvez devenir candidat et remporter un magnifique séjour. 30 80 00 pour vous inscrire pour le 10 septembre. U2 et One.

0: Le magnifique tube de U2 avec One. Clément sera notre prochain candidat après cette pause réclame. C'est des réclames, c'est bien ça, les réclames.
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0: Bonjour Clément, bienvenue.
6: Bonjour Laurent.
0: Notre gagnant de mardi pour cette finale qui vous tend les bras. Vous avez entendu Christophe peut-être ?
6: Ah oui, oui, oui. J'aurais eu 12.
0: 12
6: questions. Oui.
0: D'accord, très bien.
6: Et puis un petit message. Je tenais à remercier l'antenne Ici Pays d'Auvergne d'avoir reprogrammé Ménagez-vous. Et puis vous aussi, Laurent, parce que vous contribuez à rehausser le niveau de culture générale des auditeurs auvergnats.
0: Très aimable à vous, je vous remercie. Mais j'ai pas cette prétention quand même. Mais je vous remercie, c'est très gentil en tout cas de votre part. Et on est content que ça vous plaise.
6: Oui.
0: Parfait, Clément. Il va falloir donner un peu de points en cash, récupérer 3 points ou peut-être les propositions 1 point. On calcule à l'issue de la première manche et on regarde après si vous souhaitez quitter ou doubler. Christophe avait 7 points, il a doublé, il a chuté. Donc faites attention bien sûr à vous mon cher Clément. Mais je sais que vous êtes sagace et que vous avez plein de bonnes ressources en tête. Bonne chance à vous Clément.
6: Merci.
0: Quel duo de BD sème régulièrement la pagaille dans le restaurant à la Bonne Fourchette ?
6: Opposition.
0: Pif et Hercule, Tom Tom et Nana, Quick et Fluke, Blake et Mortimer.
6: Quick et Fluke.
0: Ah, ok. Quel terme opposé à Lubac désigne le versant ensoleillé d'une montagne ?
6: L'Adré.
0: D'après le titre d'une série, comment sont les meurtres d'Agatha Christie ?
6: Les petits.
0: Et puis donnez-moi le score du match de rugby Grenoble-Aurillac hier soir. Est-ce que vous avez entendu ça dans les infos?
6: Oui, 57-33 pour Grenoble.
0: Ouais, bah c'est bien ça. C'est bien, 57-33 pour Grenoble. Et oui, voilà, les Aurillacois malheureusement se sont inclinés logiquement, on va dire, puisque Grenoble avait plus de, bien entendu, d'envie de rejoindre le top 14, puisque c'est une grosse équipe actuellement. En tout cas, 3 points pour vous. Bravo, félicitations Clément. Les Merci. Petits meurtres d'Agatha Christie, oui, bravo, bien entendu. Lubac et Ladré, bien entendu, là aussi, félicitations. Ça vous fait donc 9 points. Et le duo de BD qui sème régulièrement la pagaille dans le restaurant à la Bonne Fourchette, ce n'est pas notre génération, c'est Tom Tom et Nana.
6: Voilà. Ah, et d'accord.
0: Quick et Fluke, c'était plus l'époque des Schtroumpfs avec Peyou derrière. Mais Tom Tom et Nana, c'est peut-être un peu plus récent, en fait. Bon, ça fait 9 points, du coup.
6: Pas comme mardi.
0: Alors, attention, qu'est-ce qu'on fait avec ces 9 points ?
6: Bon, écoutez, 9, c'est pas assez, hein ?
0: Je sais pas.
6: Bon, allez, on double.
0: Comme
6: on
0: voulait, hein.
6: Oui, en double.
0: Et si vous chutez, malheureusement...
6: Ah bah, je rejoins Christophe. Hein.
0: Voilà, vous allez rejoindre Christophe. On va monter un club, je crois. Ouais. Je vous souhaite bonne chance.
6: Merci.
0: 5 secondes pour répondre une fois que j'ai terminé de parler. Hein. Attention, ça va vite. Hein.
6: Ouais.
0: Pour 18 points, quelle ville est surnommée la Cité des Princes ? Quelle ville française ? La Cité des Princes.
6: Versailles.
0: Non, non. La Cité des Princes, c'est Orange, Clément.
6: Ah, ben je savais pas.
0: Oh là là, mince.
6: Ah voilà, on relâche le niveau.
0: Ouais, mais bon, 9 points, c'était peut-être bien, ça aurait peut-être pu suffire.
6: Bah...
0: Je comprends que vous soyez gourmand, vous vous êtes dit, ouais, je vais, si j'ai 18, eh ben, je mettrai la pression sur Audrey et Jean-Pierre. Mais là, pour l'instant, il n'y a aucune pression. Oh là là, Clément, je suis vraiment navré.
6: Ils étaient à 20 hier, hein.
0: Ouais. Attention, hier, ils étaient dopés. Bien sûr, ils étaient dopés. On verra ça dans un instant. Vous restez bien sûr à l'écoute, je sais votre fidélité. Puis au plaisir de jouer une prochaine fois en votre compagnie, Clément. Et peut-être que ça va sourire un de ces moments. D'accord ?
6: D'accord, merci beaucoup.
0: En tout cas, si vous pouvez aller vous à Orange puisque vous êtes un prince. Belle journée à vous.
6: Je
0: vous embrasse, Clément. À bientôt, au revoir.
6: À bientôt, au revoir.
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0: Eh oui, ville française, surnommée la Cité des Princes, c'est Orange. Eh oui, il a raison, on apprend des choses aussi. Moi, j'apprends aussi des choses hein, quand j'ai rédigé des questions rien que pour vous. On a d'autres questions qui arrivent dans un instant. Après Black Wonderful Life, il y aura également Indochine et son troisième sexe. Et puis quelques idées de sortie au milieu pour se balader en Auvergne et faire écho de tout ce qui se passe, bien sûr, sur notre joli territoire. On vous souhaite une belle journée. Peut-être une bonne fin de vacances. Bon courage si vous êtes au boulot. On est à vos côtés ici, partout, maintenant.

0: Full Life Black. 11h et bientôt et demi, idée de sortie.
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0: La fête du pain à Vendègre, 29 et 30 août. N'hésitez pas à aller faire un petit tour à partir de 16h. Vente de pain et de tarte à Vendègre. Et puis alors, dès le dimanche, ils mettent les petits plats dans les grands. Avec bien sûr, dès le réveil, si vous souhaitez vous amuser, vous pourrez manger les tripes au feu de bois ou le bif. C'est entre 8h et 14h pour le petit brunch, si vous le souhaitez. Animation musicale avec le groupe Nos Belles Années, qui vous feront guincher entre 11h et 18h. Buvette, vente de pain et de tarte entre 8h et 18h30. Et l'après-midi dansante également dès 15h. Ville-grenier aussi à Vendègre dès 7h. L'accès visiteur est gratuit. Si vous souhaitez aller faire un petit tour, Vendègre, c'est la fête du pain ce week-end, samedi 29, 16h, 19h. Et dimanche 30 août, toute la journée jusqu'à 19h. Et vous pourrez aussi vous initier au tir à l'arc avec la venue dimanche 30 août à Vendègre de l'archerie itinérante de Loulou. On s'amuse, on danse et on tire à l'arc pour la fête du pain à Vendègre. Et bien sûr, on achète du pain et des bonnes tartes au feu de bois.
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0: Et tout ça, rien que pour vous. Dans un instant, notre troisième candidate, Audrey. Et après, il y aura Jean-Pierre. Voilà les deux candidats. Pour l'instant, les deux premiers finalistes ont fait zéro. Ils ont voulu doubler. Et malheureusement, ça a fait... Comme dirait Chirac, ça fait pchit. Crac-crac-guerre. Un virulent de bébé de show. Oulala, il n'est pas tout jeune animateur. Eh oui, vous avez tout à fait raison. Et je pense que quand j'étais petit, j'écoutais cette chanson d'Indochine. Troisième sexe. Belle journée à toutes et à tous.

0: Indochine et le troisième sexe à 11h34. Audrey sera la troisième candidate.
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0: Et je rappelle ce magnifique séjour qui vous tend les bras avec Caléden, qui éventuellement peut vous accueillir, avec un centre thermoludique et bien sûr l'hôtellerie tout à côté. Et nous, on vous offre nuit, petit déjeuner et entrée au spa, au centre thermoludique de Caléden. Audrey va tenter de récupérer ce précieux sésame, si toutefois elle est la championne du jour. Pour l'instant, elle est plutôt tranquille, hein, puisque Christophe et Clément avaient 7 et 9 points respectivement. Ils ont voulu doubler, ils sont retombés à 0. J'espère que ça ne va pas arriver à Audrey Didon. Bonjour Audrey.
3: Bonjour Laurent.
0: Ouh là là là là, vous êtes concentré, j'ai l'impression.
3: Ouais,
0: tu veux
3: dire.
0: Ouh là là là là. Bon, ça va, les vacances se terminent tranquilles ?
3: Tranquille, ouais.
0: Bon, très bien. On a 4 questions, 3 points pour chaque bonne réponse cash, 1 point si vous avez recours aux propositions, 1 minute au total pour répondre à ces 4 questions. Et on calcule votre score et après, soit vous tentez de doubler si vous le souhaitez, soit vous quittez pour mettre vos points au chaud, sachant que vous êtes la troisième candidate, que pour l'instant vous n'avez pas d'adversité en face de vous, mais que Jean-Pierre et Marie-Jo sont en embuscade derrière, pour l'instant sur le banc de touche, mais vont rentrer sur le terrain dans pas longtemps pour pourquoi pas peut-être devenir eux champions. Audrey, bonne chance à vous.
3: Merci.
0: Attention, elle est sérieuse. Hein. Allez, bonne chance, c'est parti. Selon la description de son auteur, quel détective a des yeux verts de chat et des moustaches en croc?
3: Hercule Poirot.
0: Quelle actrice partage l'affiche du film The Mask avec Jim Carrey?
3: Proposition.
0: Cameron Diaz, Penelope Cruz, Sandra Bullock, Angelina Jolie.
3: Cameron Diaz.
0: Qui était le roi de France en 1515?
3: 1515.
0: Marignan, vous allez me dire, mais c'est pas le nom du...
3: Oui, ben oui, c'est ça le truc.
0: Bien sûr. Mais c'est pas le nom du roi.
3: Proposition.
0: Henri III, Louis XI, Charles IX, François Ier.
3: Peut-être Henri III.
0: Et on reste dans l'histoire avec le château d'Alleuze dans le Cantal. Lors de quel siècle a-t-il débuté sa construction, le château d'Alleuze?
3: Bonne question, un proposition. Siècle.
0: 11e, 12e, 13e, 14e, faites vite, plus que 4 secondes.
3: 15e, c'est pas
0: y avait. Non, 15e, j'avais pas. J'avais 11, pardon. 12, 13, 14.
3: Bon, attends, 14, j'aurais dit.
0: Allez. Selon la description de son auteur, quel détective a les yeux verts de chat et des moustaches en croc? Oui, bravo, félicitations Hercule Poirot. Bien Audrey, bien, bien, bien. Quelle actrice partage l'affiche avec Jim Carrey pour le film The Mask? Splendid. Cameron Diaz, oui, bravo, un point. On est à 4. Le roi de France, 1515, vous le saurez, Marignan, c'était François Ier derrière.
3: Ah oh, mince, j'ai hésité après.
0: Voilà. Et le château d'Alleuze, vous avez mis un peu de temps malheureusement pour répondre. Le château d'Alleuze, dans le Cantal, très beau site, bien entendu, à découvrir. Sa construction a débuté au XIIe siècle.
3: Bon, bah, pas de regret, parce que de toute façon, j'aurais pas dit ça. Donc,
0: bon. Et ben voilà. Bon, ça fait 4 points.
3: Ouais. Bon, bah, je crois qu'il n'y a pas le choix, hein. Finalement, c'est mieux comme ça.
0: Oui, vous n'avez pas gros, mais vous...
3: Non, voilà.
0: Mais ça, on ne sait jamais, ça peut sourire. Hein.
3: Ouais.
0: Je ne sais pas quelle question vous avez, moi, en question double. Du moment où vous activez la question, que vous dites « j'y vais », la question s'affiche, d'accord?
3: Ouais.
0: On est parti?
3: C'est parti.
0: Allez, bonne chance. Et 5 secondes pour répondre. Hein. Répondez bien dans les temps.
3: Ah hein, oui, d'accord. Souvenir. Ok.
0: Pour 8 points, quel oiseau donne son nom à un cocktail constitué d'alcool anisé et de menthe?
3: Un perroquet.
0: Bravo, félicitations.
3: Ah, formidable.
0: Ah bah ça sent l'été, hein, ça sent les vacances,
3: ah
0: ça, le perroquet.
3: C'est
0: hein. Bravo, bah 8 points, c'est bien.
3: Oui, non, oui.
0: C'est bien parce que vous mettez un peu la pression sur Jean-Pierre et Marie-Jo.
3: Quoi. Légèrement. Hein.
0: Légèrement. Mais
3: très
0: légère
3: pression.
0: Mais je pense qu'hier, ils ont tout donné. Aujourd'hui, ça ira pas du tout.
3: Ils vont être fatigués.
0: Ils vont être fatigués, je pense. Bon, je vous embrasse bien fort. Merci pour votre sourire, en tout cas. Peut-être que je vous rappelle d'ici une dizaine de minutes en vous disant que vous irez faire un tour à Caléden.
3: On ne sait jamais. L'espoir fait vivre, comme on dit.
0: Exactement. Soit à ce moment-là, vous retenterez votre chance si vous le souhaitez. la oui, semaine prochaine, même si vous travaillez. Ou sinon, vous le savez, on est un petit peu en vadrouille cette saison avec Ménagez-vous. On va avoir des sessions d'enregistrement. Le jeudi 10 septembre, c'est à Issoire entre 17h et 19h. Après, on aura Rion le 17 septembre. Donc voilà, si toutefois vous souhaitez éventuellement venir nous rencontrer et s'amuser autour d'une table pour gagner aussi un magnifique séjour, c'est possible également, si vous le souhaitez, Audrey, entre 17h et 19h. Prochain rendez-vous à Issoire. D'accord ?
3: D'accord, très bien.
0: Je vous mets ça dans un coin de la tête si vous avez envie.
3: Tout à fait.
0: Et si vous avez la possibilité, bien sûr. Bon, allez, plein de poutou-poutou. À très bientôt et peut-être à tout de suite.
3: C'est
0: ton jeune, mais Audrey, la bise.
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0: Attention, attention, le match va être serré. Oui, avec Jean-Pierre et Marie-Jo face à Audrey. Audrey a 8 points. Est-ce que Jean-Pierre va battre notre ami Audrey ? Vous le saurez après Amel Bent. 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

0: Ça c'est beau ça, Hard on My Heart, un bon vieux tube qu'on vous sert avec grand plaisir ici Pays d'Auvergne, c'est le groupe Quarter Flash. Attention, attention, la finale c'est maintenant.
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0: Jean-Pierre, bonjour.
3: Bonjour Laurent.
0: Ça va Jean-Pierre?
3: Oui, ça va très bien, oui.
0: Bon. Vous avez entendu un peu la finale, comment c'est passé?
3: Oui, j'ai entendu, oui.
0: Christophe 7, double, bam, 0. Clément 9, bam, 0. Et Audrey qui a 8 points.
3: Et voilà, et c'est elle qu'il va falloir battre.
0: Voilà, exact. Bah, et oh, quand même, on va falloir la devancer. Là. Vous n'allez pas battre Audrey.
3: Non, je ne veux pas la pauvre.
0: La pauvre. Bon, Marie-Jo est là ou pas?
4: Ah oui, oui. Bonjour, Laurent.
0: Bonjour, MJ. Ça va bien? Tout va bien?
4: Oui, ça va très bien.
0: Parfait. Vous avez révisé depuis hier?
4: Oui, bien sûr, toute la nuit.
0: Bien, j'espère. Ah bon? Vous appelez ça réviser? Vous faites ça toute la nuit?
4: Du coup, on est fatigué ce matin.
0: Et oui, je comprends bien. Puis hier, vous étiez dopé, quoi, pour me faire un score.
4: Oui, voilà.
0: Ce que j'ai dit. Bon, allez, on joue ensemble. Bonne chance à vous. Peut-être que vous n'aurez pas besoin de la question double si toutefois vous performez, bien sûr, en première manche. 3 points pour chaque bonne réponse. 1 point si vous avez recours aux propositions et 1 minute pour répondre à ces 4 questions. Bonne chance. Merci. De quelle île le fromage appelé fleur du maquis est-il originaire?
3: La Corse.
0: Corse. Dans la série Baron Noir, qui joue Philippe Rigvart, un élu souhaitant se présenter à la présidentielle?
3: Je ne sais pas du tout.
0: Proposition?
3: Oui.
0: Ouais. François Cluzet, Cadmérade, Gérard Lanvin ou Vincent Cassel?
3: Gérard Lanvin.
0: Au basketball, quelle pénalité est accordée à un joueur victime d'une faute pendant un tir?
3: Proposition.
0: Un entre-deux, un lancer franc, un pénalty, un temps mort.
3: Un entre-deux.
0: Et puis, cette question Auvergne. Ce soir, il y a le dernier match de préparation de l'ASM avant la reprise du top 14. C'est à Issoire, mais quel est le nom du stade d'Issoire? Est-ce que vous le connaissez?
3: Non, je ne sais pas.
0: On a parlé. Est-ce que c'est le stade du Blé, de l'Horloge, du Mas ou de l'Allier?
3: L'Horloge.
0: Le stade de l'Horloge, ok. La fleur du maquis, originaire de Corse, bravo, bonne réponse, 3 points, félicitations. La série Baron Noir, Philippe Rigvart, cette série met en scène cet élu souhaitant se présenter à la présidentielle et c'est incarné par Cadmérade. Désolé, pas de points là-dessus. La pénalité accordée à un joueur victime d'une faute pendant un tir, c'est pas l'entre-deux, c'est le lancer franc. Vous savez, dans la raquette.
3: Oui, oui.
0: Aïe. Et vous m'avez dit que c'était le stade de...
3: L'Horloge.
0: Et ouais, c'est le stade du Mas.
3: Aïe, et ben c'est perdu.
0: Ça fait que 3 points.
3: Oui.
0: Oh là là, je suis vraiment désolé pour vous.
3: Mais c'est pas grave, c'est le jeu.
0: C'est le jeu, ma pauvre Lucette, je comprends bien.
3: Eh oui.
0: Ah là là, ça fait que 3 points, j'arrive pas à en trouver d'autres, hein, malheureusement.
3: Non, mais c'est comme ça.
0: Ah là là, ça va pas suffire.
3: Effondrement total.
0: Voilà. Est-ce qu'on se fait quand même la question pour le plaisir?
3: Allez, on l'a fait.
0: Allez, on l'a fait, JP. Pour le plaisir. Combien? Alors, une fois, c'est parti. Combien faut-il de pièces au minimum pour réunir la somme de 95 centimes?
4: 4.
0: Bravo! Ah, ça fait 6, hein?
3: Ouais.
0: Ça fait 6. On va appeler Audrey, s'il te plaît, Tatiana. 4 pièces, en effet. Une pièce de 50 centimes, 2 pièces de 20 centimes et une pièce de 5 centimes. Ce sont le nombre de pièces au minimum pour réunir la somme de 95 centimes. Bon, ben...
3: Tant mieux pour elle, hein.
0: Voilà. La semaine prochaine, alors, du coup.
3: Exactement. Oui.
0: Bon, avec grand plaisir. Et la semaine prochaine, on va du côté du Cantal, à l'hôtel Le Panoramique au Garabi, vers Garabi.
3: Ah, mais
0: magnifique.
3: C'est pas mal, ouais.
0: Allez, en plus, il a été tout refait. C'est vraiment un spot magnifique. Et là, vous avez la nuit,

0: le repas qui est divin, les petits déjeuners et l'accès au spa. Hein.
1: Ah ben on va essayer.
0: Alors. Hein, la semaine prochaine, c'est pas mal non plus. Hein.
1: Oui.
0: Hein. Et on dit merci qui ?
1: Merci, ici, pays d'Auvergne.
0: Eh oui, mais bien sûr, tout à fait. Merci Boukri.
1: Merci Laura Boukri.
0: La bise JP, la bise MJ, à très bientôt. Au revoir.
1: Au revoir.
0: Bon, Audrey.
2: Oui.
0: Ah, dis donc.
2: J'ai eu de la chance.
0: Bah, malheureusement, il n'a pas performé. Il était bon sur le fromage, mais après, sur la série, il ne l'avait pas. Malheureusement, sur le lancer franc, je pensais qu'il l'aurait, malheureusement. Bon, ben voilà. Je vous présente le directeur de Caléden, Jean-Jacques Magny, qui nous rejoint. Bonjour Jean-Jacques.
3: Bonjour à vous.
0: Bienvenue, ravi de vous accueillir sur l'antenne d'ici Pays d'Auvergne. Je vous présente la gagnante de ce magnifique séjour que vous proposez à Caléden à Chauzegues, Audrey Jean-Jacques. Jean-Jacques Audrey.
3: Bonjour Audrey. Ben écoutez, félicitations à vous déjà d'avoir remporté ce prix et puis avec le plaisir de vous accueillir à Chauzegues et à Caléden quand vous le souhaiterez. Il n'y a pas de difficulté.
2: Ben, ce sera avec grand plaisir que je retournerai dans le Cantal.
0: Nuit, petit déjeuner et accès au centre d'air Molédic, et ça pour deux personnes. Vous allez pouvoir prolonger un petit peu vos vacances grâce à ICI Pays d'Auvergne et à Caléden. Bravo Audrey, félicitations.
2: Ben, c'est génial, merci à ICI Pays d'Auvergne ici au centre.
0: Merci beaucoup, la bise. Bon courage pour la reprise. Vous ne raccrochez pas, on va vous expliquer comment récupérer bien sûr votre cadeau, Audrey, et en profiter. À très bientôt. Au revoir. Merci.
2: Au revoir et merci.
0: Jean-Jacques, Caléden, bien sûr, encore et toujours possible. Après, ça peut être une belle destination avec l'été indien, l'automne qui arrive, fin de l'été, Caléden toujours ouvert. On est d'accord, Jean-Jacques ?
3: Ah ben bien sûr, toujours ouvert et toujours apte à vous accueillir jusqu'au 3 janvier. Donc vous voyez qu'on va profiter largement de l'été indien, que j'espère il y aura dans notre région, et au plaisir effectivement, puisque le centre thermoludique fonctionne encore et quasiment à l'année. Donc plaisir d'accueillir toutes les personnes venant dans cette commune de Chauzegues, ce village de Chauzegues, avec plaisir.
0: On retrouve tout bien sûr sur le site, on peut préparer son séjour, réserver des soins un petit peu en amont. Comment ça se passe Jean-Jacques?
3: Bien sûr, le site caléden.com permet d'acheter des soins, de les réserver, et puis le plus simple aussi c'est de nous passer soit un petit mail, soit un coup de fil pour qu'on puisse faire cette réservation avec vous, voir de quoi vous avez envie, de quoi vous avez besoin et de caler votre séjour le plus efficacement possible avec un échange téléphonique, tout simplement. Voilà,
0: on peut bien sûr venir sur une journée, profiter, ou on peut bien sûr profiter aussi du complexe hôtelier à côté, bien entendu. Hein.
3: Tout à fait, le complexe hôtelier, résidence également, et puis le centre thermoludique qu'Audrey vient de remporter avec ce jeu, et puis également des soins au spa qui peuvent être faits dans le cadre d'un séjour en complément effectivement des entrées au thermoludique. C'est toujours effectivement quelque chose qui est apprécié.
0: Et puis j'adore cette belle ville de Chauzegues aussi, j'aime bien, il y a un petit charme, il y a un côté sérénité, j'arrête pas de le dire à chaque fois que je vous ai au téléphone monsieur Magny, mais c'est vrai que j'aime beaucoup cette ville de Chauzegues avec cette sérénité qui s'en dégage et ce plaisir de déambuler dans les rues de Chauzegues.
3: Tout à fait, les rues de Chauzegues sont agréables, avec beaucoup de rues piétonnes d'ailleurs, et des commerçants qui vous accueillent tout au long de la saison, et effectivement la possibilité aussi de s'y restaurer. Et comme vous le citez à chaque fois, c'est moi cette fois-ci qui vais le citer, un casino également qui vous accueille quasiment tous les jours. Je ne sais pas pourquoi vous parlez du casino à chaque fois, mais comme vous ne me l'avez pas fait, là je l'ai fait cette fois-ci.
0: Dis donc, il est un peu taquin, c'est bien ce petit directeur. J'ai une dernière question. Ça pourrait être peut-être éventuellement une question que je pourrais poser dans mes questions de culture générale sur l'Auvergne. Comment on appelle les habitants de Chauzegues? Ils ont un nom particulier ou pas?
3: Les Caldagues.
0: Les Caldagues?
3: Oui, tout à fait.
0: Moi. Eh ben voilà.
3: Donc Caléden, vous voyez, Caldagues, il y a effectivement ce rapport aussi entre le centre et les habitants de la ville de Chauzegues.
0: Merci infiniment pour votre participation, merci infiniment aussi pour le cadeau que vous avez offert aux auditeurs d'ici Pays d'Auvergne, et au plaisir bien sûr de revenir pour présenter d'autres facettes de Caléden. Très
3: avec
0: belle fin de saison, monsieur Magny, à vous, à votre
3: merci.
0: Équipe. Au revoir.
3: Merci à vous aussi, à bientôt, au revoir.
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0: Et oui, on est en train de caler avec mon technicien un petit peu le timing idéal pour rejoindre les infos tranquillement de midi. C'est comme ça que ça se passe, voilà. Vous avez vu, entendu un petit peu des coulisses. On ne change pas, Céline Dion pour vous accompagner. Bienvenue. On ne change pas.

0: On ne change pas, Céline Dion, Ménagez-vous reviendra la semaine prochaine entre 11h et midi, votre jeu de questions du Culture Générale qui vous permettra de remporter un magnifique séjour à l'hôtel Le Panoramique à Garabit, dans le viaduc de Garabit, pour profiter eh bien de la nuit, petit déjeuner, le repas et également l'accès à leur spa du côté du Panoramique. Allez faire un petit tour sur leur site, hôtel Le Panoramique à Garabit, vous verrez comme c'est magnifique, histoire de vous donner envie de participer la semaine prochaine au jeu Ménagez-vous entre 11h et midi. Je vous attends dès lundi.
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0: Bonne fête aux Augustins et aux Linda en ce 28 août, c'est vendredi, il est midi. Le journal Ici Pays d'Auvergne vous est présenté par Clara Vincent. Bonjour.
2: Bonjour Laurent.
0: Et nous commençons ce journal avec une idée bon plan.
2: Oui, est-ce que vous connaissez les tic-bou, Laurent ?
0: Pas du tout, désolé.
2: Ça veut dire boutique à l'envers. C'est basé sur le principe du troc. Vous amenez des objets dont vous ne vous servez plus et repartez avec d'autres. Ces boutiques inversées connaissent un certain succès. Exemple à la déchetterie de Combronde, où est basée une de ces tic-bou, Noémie Guillotin.
3: On a beaucoup de jeux d'assiettes. On a différents plats ici, en céramique et en terre cuite.
4: Thibaut Mainviel, en charge du développement de l'économie circulaire au syndicat du Bois de l'Aumône, montre les étagères où l'on trouve tout ce qu'il faut pour la cuisine.
3: Là, on a tout plein de couverts. Ensuite, des petites machines à café, des grille-pains.
4: En ce moment, ça peut servir notamment aux étudiants qui s'installent, explique Damien Bourgoignon, lui aussi du SBA.
5: Ça nous est déjà beaucoup arrivé d'avoir des étudiants, voire même des personnes qui se mettaient en premier logement et du coup qui n'avaient pas beaucoup de moyens et qui venaient justement ici. Et c'est tout souvent ses parents ou eux qui donnaient des petites choses qu'ils avaient. En échange, ils pouvaient récupérer par exemple des sets de vaisselle, des chaises, des choses qui pouvaient permettre justement gratuitement, en fait, malgré leur petit budget, de pouvoir se meubler ou d'avoir un certain confort.
4: Ce matin, on croise plutôt des grands-parents. Joël dépose de la déco et des livres sur la balance.
6: 1,60 kg, à prendre à poids équivalent.
7: Et on trouve régulièrement des choses et je ramène des choses au fur et à mesure. Voilà. C'est surtout pour notre petite fille, ça permet de renouveler les jouets sans dépenser finalement.
4: Serge aussi est un adepte du lieu.
8: Au lieu de jeter, on recycle, de racheter tout, ça fait des économies et puis c'est bien pour l'environnement.
4: L'an dernier, presque 8 tonnes d'objets ont été réemployés grâce à la tic-bou de Combronde.
2: Et on précise qu'il faut avoir une carte de déchetterie du syndicat du Bois de l'Aumône pour pouvoir accéder à cette tic-bou et que celle-ci ne récupère ni les meubles ni les vêtements. Une nuit agitée mais des dégâts limités en Auvergne. La vigilance orange pour orage a été levée ce matin. On notera quand même ces 500 foyers privés d'électricité dans l'Allier selon un bilan ce matin du ministre de l'Intérieur. Et puis ce coup de vent vers minuit à Saint-Jean-d'Heure, des arbres sont tombés et deux toitures en acier ont été arrachées.
0: Probablement le feuilleton de la rentrée à Clermont-Ferrand.
2: La réouverture des deux rues Bergougnan et de Loradou aux voitures, mise en place pendant l'été par la municipalité. Une décision qui passe mal auprès du CMTC, le syndicat mixte des transports clermontois, car cela risque, dit-il, d'entraîner des retards sur la circulation des bus jusqu'à 15 minutes, selon le CMTC. C'est à lire en détail sur notre site ici.fr. Et puis sur les grands axes routiers d'Auvergne, ça s'annonce compliqué aujourd'hui. Dernier week-end avant la rentrée. Bison futé, voie rouge dans le sens des retours. Des difficultés sont aussi annoncées demain et dimanche chez nous. Restez prudents. La ministre de l'Agriculture promet des aides financières et des allègements réglementaires pour épauler les agriculteurs victimes de la canicule. Annie Genevard parle d'une crise exceptionnelle pour le secteur. Elle doit présenter un grand plan d'aide jeudi prochain, 3 septembre.
0: En rugby, deuxième match de préparation pour l'ASM ce soir.
2: À une semaine de la reprise du top 14, les jaunes et bleus affrontent Toulon à Issoir ce soir après leur défaite face à Châteauroux samedi dernier face au Stade français. Les Clermontois comptent bien corriger le tir. Julien Lahirle, l'entraîneur des Avants.
9: Quand tu es compétiteur, peu importe que tu joues un match de préparation ou un match de top 14 ou une finale de Champions Cup, bah forcément il faut la détermination de gagner le match, chose qu'on avait au Stade français. Contre le Stade français, c'était pas le problème. Et après, c'est de mettre en place notre jeu, trouver encore plus de cohésion, trouver encore plus de relations dans nos leaders, que notre système défensif soit en place, qu'on soit une équipe difficile à battre si on doit être battu. Et voilà, tout ce qui fait que tu prépares le début de top 14 de façon cohérente et en trouvant de la confiance.
2: Voilà, Clermont, Toulon, coup d'envoi à 19h ce soir à Issoire. Et puis en foot, Clermont reçoit Sochaux au Montpied ce soir aussi pour la 4e journée de Ligue 2, coup d'envoi à 20h.
0: Et puis un Auvergnat sur l'UTMB Ultra Trail du Mont-Blanc.
2: Julien Vesser prendra le départ de la course tout à l'heure à 17h45. 171 km à travers les Alpes, 10 000 mètres de dénivelé à escalader. Un véritable défi pour l'Auvergnat. D'autant que Julien Vesser veut être le premier sportif amputé à boucler l'UTMB. Il porte une prothèse sur la jambe droite après un accident à l'âge de 18 ans. Son histoire est à découvrir en podcast dans l'émission Blabla Run sur ici.fr. La météo, Laurent, qu'est-ce que ça donne ?
0: Du soleil, des températures agréables.
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0: Large soleil, même si on peut avoir quelques nuages de temps à autre. Et les températures sont agréables cet après-midi en Auvergne. 17 à 25 attendus. 12h05, au taquet, le best-of, c'est parti !
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12: Bonjour à toutes et à tous. J'espère que vous allez bien. Bon courage si vous êtes sur la route. Bison futé, voie rouge dans le sens des retours. Et ce, dans toute la France. Aujourd'hui, dans les meilleurs moments au taquet avec Valérie Davido et Eric Bastien, nous serons avec Jean-Pierre, qui est très soigneux, Florence, qui cuisine quand elle est énervée, Mathieu, qui s'est endormi dans un train, et plein d'autres histoires sur votre radio ici.
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12: Et nous commençons en musique avec Joe Dassin, retour en 1973. Salut les amoureux sur votre radio ici.

0: passe un peu trop bien.
1: Salut les amoureux, Jo Dassin sur votre radio ici. Et salut à Jean-Pierre d'ici Touraine, qui est soigneux, mais vraiment très soigneux. Et Florence d'ici Pays de Savoie, qui a une habitude pour calmer ses nerfs, ce qui a amusé Eric Bastien et Valérie Damido sur votre radio ici.
2: Nous sommes au taquet avec Jean-Pierre et Florence. Alors Jean-Pierre qui habite à La Riche. Jean-Pierre, on l'a vu, hein, il était éducateur pour les jeunes, pour les métiers du bâtiment. Donc du coup, il bricole beaucoup. Tu fais tout. Allez, l'électricité, le carrelage, la menuiserie, tu fais tout chez toi.
3: J'en fais plus beaucoup maintenant, je suis plus aussi jeune, on va dire ça comme ça. Mais il bricole encore un peu.
2: Ah, quand même, et dis donc, t'as construit quand même le studio de ton fils.
3: Et j'ai fait ma maison.
2: Oh là là, bah dis donc, quand même, c'est pas mal.
3: Oui, c'est pas mal.
2: Bah, sois pas modeste, s'il te plaît, c'est très bien.
3: D'accord.
2: Alors, t'as l'air hyper sympa comme ça, mais il paraît qu'on est hyper maniaque.
3: C'est pas qu'il paraît, c'est une réalité.
2: Ah ouais, c'est une réalité, ouais. Alors Jean-Pierre, il paraît qu'on n'aime pas quand tout traîne, hein. On range tout, tout doit être rangé. On n'a pas le droit de manger dans la bagnole. La bagnole, elle doit être propre. Comment ça se passe au quotidien?
3: Ben, ça se passe, maintenant, ça se passe mieux qu'avant.
2: C'est-à-dire?
3: Au début, c'était compliqué. Bon, maintenant, ça va un petit peu mieux. Pas beaucoup mieux, même.
2: Pourquoi t'es si maniaque? C'est quoi le problème?
4: C'est un homme.
3: J'ai toujours été, quelque part, même quand j'étais gamin, pour dire un petit peu. J'avais une mobilette, en fin de compte, que j'ai gardée, je ne sais plus, 3-4 ans. Mais au bout de 4 ans, elle était encore neuve. Je l'ai revendue, c'est une question d'occasion. À part les kilomètres au compteur, mais au niveau de l'État, c'est pas une blague, hein. Il n'y avait pas une griffe.
2: Ouais, mais tu ranges tout. Ouais, mais tu ranges tout.
4: Tu vois, ça vient de l'adolescence. Ça vient de la mobilette. Ça vient de là. Voilà.
2: Et voilà.
3: Là, peut-être auparavant, parce qu'avant la mobilette, il y avait le vélo. C'était déjà pareil avec le vélo. Mais bon.
2: Bah, t'es soigneux. Qu'est-ce que tu veux que je te dise? Voilà, c'est pour ça que t'habites à La Riche. Alors. D'accord. Tu es riche de toutes ces choses que tu conserves. Mon chaton, t'as pas de point. Et Florence, elle a déjà un point. Alors, tu vas me marquer ce deuxième point.
3: Enfin,
2: ce premier point. Tiens, je mets une petite chanson. Alors, on va parler d'oiseaux. Écoute bien cette question. Un albatros, tu vois ce que c'est qu'un albatros?
3: Je vois ce que c'est un albatros.
2: Alors, il paraît qu'un albatros, ça peut voler des mois, voire des années sans toucher terre. Est-ce que c'est vrai ou faux? Top chrono, 5 secondes. Est-ce que les Alors?
3: Oui, je dirais oui.
2: Eh ben, t'as bien raison. Parce qu'ils peuvent totalement rester des mois en vol grâce au vent marin, au vol plané. Il y a certains jeunes albatros qui passent vraiment des mois, voire des années sans revenir à terre. Bon, ils se posent parfois sur l'eau et puis ils chopent un poisson, mais c'est vrai. Premier point pour Jean-Pierre.
4: C'est Bernard et Bianca qui volaient sur un albatros, je me souviens.
2: Absolument.
4: Ouais, c'est ça, hein, c'est ça. Bien. Florence, avec ici Pays de Savoie qui a déjà un point. Ah, Florence en Haute-Savoie, qui est en voiture, qui revient d'un mariage un petit peu plus tôt. Pourquoi? C'était pas bien le mariage? Ou c'était prévu comme ça?
5: Ah bon? C'était bien en fait. Mais c'est parce que j'ai un rendez-vous chez le dentiste ce soir et voilà. Il a été avancé le rendez-vous.
4: On est au cœur de vos vies.
2: Un rendez-vous chez le dentiste.
4: C'est sympa, ça, le dentiste.
2: J'ai tellement d'empathie pour toi.
4: C'est une petite vérification ou on est sur. Il y aura un peu de bricolage?
5: Non, c'est juste retirer un fil. Hein.
4: Ah bon, ça va, un petit fil. Bon, ça va aller. Alors, quelques éléments de ta vie. Tu bricoles pas trop. Bon, tu sais quand même monter un petit meuble, mais t'es pas plus manuel que ça, hein, Florence. C'est pas particulièrement ce que tu aimes faire. En revanche, tu adores cuisiner. Mais tu adores cuisiner quand tu es dans un état particulier. Lequel?
5: Quand je suis énervée.
4: C'est ta méthode à toi pour te détendre, quoi. T'es vénère, tu vas cuisiner.
5: Voilà, c'est ça, il faut que je me défoule.
4: Alors tu fais quoi comme plat bien énervé?
5: Quand je suis énervée, je peux faire des ratas, je peux faire un ragoût, un bœuf carotte. Tout ce qui passe dans le frigo, en fait, il faut que je prépare.
4: Ah oui, c'est pas mal, ça, du pain perdu, des plats du Nord. Mais pourquoi tu fais de la carbonade flamande et des plats du Nord alors que t'es en Haute-Savoie?
5: En fait, à la base, j'étais de Lille.
4: Voilà,
5: les carbonates, c'est notre région, en
4: fait. Ah, ok, je comprends. Tiramisu, pudding, cookie, pain perdu, salade de fruits. Joli, joli, tout ça, c'est les bonnes choses que tu sais faire. Florence, sauras-tu marquer un point de plus? On va le savoir tout de suite en écoutant l'idole de ma jeunesse. Et des chaussettes, rouge et jaune, un petit peu. passer avec ses petites chaussettes rouges et jaunes à petits points. On va parler de chaussettes. Écoute bien cette question, Florence. Albert Einstein portait toujours des chaussettes dépareillées. Est-ce que c'est vrai ou faux? Selon toi, 5 secondes, top chrono. Albert Einstein portait toujours des chaussettes dépareillées.
5: Ouais, moi, je dirais vrai.
4: C'est faux. Albert Einstein ne portait pratiquement, en fait, jamais de chaussettes parce qu'il trouvait tout simplement ça inutile et ça datait de l'enfance.

0: 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Valérie Damido et Eric Bastien sont maintenant avec Stella et Guillaume pour un quiz musical. Il faut retrouver les mots manquants. Écoutez bien, serez-vous aussi fort qu'eux sur votre radio ici?
1: Ici, nous sommes avec Stella qui joue avec ici Paris-Île-de-France contre Guillaume qui joue avec ici Champagne-Ardennes. Stella, un point. On va pas s'emballer non plus, c'est pas dingue dingo,
2: non, c'est pas
1: chérie.
2: Ouf. Pas dingue non plus.
1: Tu as marqué, t'adores chanter, tu aimes la musique,
3: oui.
1: Tu fais partie d'un chœur de gospel.
3: Oui.
1: Ça fait 20 ans.
3: Oh, happy day. Oui, c'est vrai.
1: Alors, t'as même fait des concerts, allez, Nîmes, Calais, tu fais des mariages, tout ça.
3: Exact.
1: Bon, mais.
3: Ouais, oui. Mais je chante aussi du pop rock, du Adele, enfin voilà, je fais plein de choses.
1: Eh ben voilà, c'est bien ça. Donc ça veut dire que tu connais un petit peu les chansons, quoi.
3: J'espère, oui. Alors pas tout, hein, mais oui.
1: Non, on va pas dire j'espère. Tu sais qu'avec moi, c'est la team winner, c'est Damido Land.
3: Oui, allez, c'est parti.
1: Alors, je t'explique.
3: Je croise les doigts.
1: Mais bien sûr, croise tout ce que t'as. Alors, les deux mots manquants, c'est-à-dire que tu vas voir la chanson, paf, elle se déroule, et à deux endroits, elle va s'arrêter, tu vas entendre poète, et tu devras me donner les deux mots. Là, on écoute une... Voilà, il y en a deux à trouver, chérie. Hein. Attention, écoute bien, c'est une chanson de Serge Gainsbourg. Et...

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1: Lisa. Alors, Elisa, oh. Saute-moi au cou.
2: Je la connais.
1: Eh ben, vas-y, c'est quoi, Elisa, des poux.
2: Elisa, cherche-moi des poux, Elisa.
1: Cherche-moi des poux et mets tes doigts dans mes cheveux. Bravo.
3: Guillaume, est-ce que tu...
2: Deux points.
3: Guillaume qui n'a pas de points. Faut que je la dise combien de fois cette phrase, Guillaume?
1: Et voilà, c'est reparti pour le management toxique.
3: C'est mon coaching, coaching à moi.
1: On voit qu'est-ce que ça donne. Hein.
3: Dis-moi, mon Guillaume, est-ce que tu les avais, les deux mots, là, sur Serge Gainsbourg?
4: Oui.
3: Peut-être encourageant pour nous. Cela dit, tu vas pas tomber sur ce titre-là. Donc, on va voir. Guillaume, qui est très sympathique, qui depuis tout à l'heure vous a dit qu'il cherchait un emploi dans le téléconseil, n'hésitez pas à nous joindre à la radio, hein, si vous voulez lui donner un coup de main, qui fait des belles pâtisseries avec ses mots, mais qui est fan de Dragon Ball Z. Eh ouais, t'as 40 ans, t'es génération Club d'eau à fond, toi.
4: C'est ça, exactement.
3: Bah attends,
4: exactement.
3: J'avais la carte d'anniversaire.
4: Qui n'a pas connu Club Dorothée?
3: Bah évidemment, j'avais ma carte d'anniversaire. Tu l'avais, ta carte de membre, ou pas, Guillaume?
4: Alors, j'avais pas ma carte de membre à ce moment-là, mais par contre, j'ai pu l'avoir parce qu'ils avaient ressorti tout un album collector de génération Club Dorothée, où ils avaient refait exprès la carte de membre, vraiment la vraie carte de membre du Club Dorothée.
3: Et la collector, je suis d'accord. T'as des objets, t'as des tasses, des verres, des maillots,
1: et
3: des jeux.
1: Un quiz musical à trouver.
3: Fou, tout ce qu'il a sur Dragon Ball Z. Vous savez, on n'est pas pressé parce qu'on sait qu'on a les bonnes réponses. Ça va être rapide.
1: Allez, vas-y.
3: Voici Gigi Lamoroso. C'est Dalida. La chanson s'arrête à deux reprises. J'ai envie de dire bon courage à ton rire, j'ai un peu peur. On y va.

0: Alors, arrive à Gigi l'amoroso, croqueur d'amour, l'œil de velours commune. Est-ce que tu as une petite idée? On peut lancer le chrono.
1: Mais comme une caresse.
0: Une caresse, Gigi l'amoroso, toujours vainqueur, parfois sans.
1: Sans peur.
0: Sans peur. Mmh. Donc caresse et peur. Vérifions. Oui. C'est très bien, bravo.
2: Gigi l'amoroso, toujours vainqueur, parfois sans cœur.
3: Ah, c'est sans cœur.
0: Sans cœur.
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0: dans la playlist de votre radio ici. Dans quelques instants, c'est votre agenda avec des activités et des bons plans près de chez vous. Puis retour de la musique avec France Gall sur votre radio ici.
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0: Jusqu'à 13h, ce sont les meilleurs moments d'Otaka avec Valérie D'Amido et Eric Bastien. De quoi vous donner le sourire à l'heure du déjeuner ou si vous êtes coincé sur la route. Nous les retrouvons avec deux nouveaux candidats juste après France Gall. Tout pour la musique sur votre radio ici. Et très belle journée.

0: pour la musique dans la bande son d'ici. Nous sommes maintenant avec Mathieu Dissy-Lorraine qui raconte à Valérie Damidot et Éric Bastien où il s'est réveillé après s'être endormi dans un train. Et Émilie Dissy-Poitou qui aimerait beaucoup déjeuner avec un célèbre DJ français.
1: Alors Mathieu, il paraît que quand tu avais 17 ans, tu étais au lycée militaire d'Issoire, c'est ça?
2: Tout à fait. C'est ça.
1: Et pour rentrer chez toi, tu dois prendre le train de nuit, voilà, forcément un jour...
2: La région Auvergne étant bien desservie par la SNCF.
1: Ouais, bah oui, ça.
2: Parce qu'Éric me contrôlait.
3: Alors, tu vas te détendre car je suis auvergnat.
1: Bah c'est pour ça qu'il t'a dit ça.
3: Mais je confirme ce que tu dis, c'est quand même compliqué.
1: C'est très compliqué. Alors qu'est-ce qui s'est passé?
2: Eh ben, en prenant le train de nuit à 00h12, je me suis endormi. Et je me suis réveillé en fait dans le dépôt des trains. Le train est arrivé en gare et était reparti au dépôt.
1: C'est le début d'un film d'horreur, ça. Tu sais, ça peut faire un film d'horreur, hein.
3: C'est l'Auvergne.
1: C'est l'Auvergne dans un hangar, t'es paumé et là, c'est le drame. Alors, qu'est-ce qui s'est passé? Parce que tu peux pas sortir du hangar.
2: Ben en fait, déjà, je me questionnais savoir où je me trouvais. Et je suis sorti du train et par chance, j'ai vu un technicien sur le quai. Qui lui aussi se demandait ce que je faisais là. Donc je lui ai expliqué que je me suis endormi et je me suis réveillé là.
1: Et ben voilà.
2: Et il a réussi à me ramener par un dédale de couloir à la gare. Et j'ai réussi à avoir ma correspondance.
1: Et ben tu es très chanceux, joue au loto cette semaine. Alors mon chat...
3: Sortira-t-il de la maison des secrets? La réponse la semaine prochaine.
1: Ah ben, la maison des secrets, ça a démarré hier les gars. Alors Mathieu, tu as 4. Écoute bien, là je vais te proposer une question à choix multiple. Je te pose la question, je te fais des propositions de réponses. T'auras 10 secondes pour me donner ton choix et remporter 3 points. Tiens, une petite ambiance. My pocket. Alors écoute bien, aujourd'hui, le 24 juin, c'est le lancement des soldes d'été. Ça va durer jusqu'au 21 juillet. Alors, petite question, selon une récente enquête, quel budget les Français prévoient-ils de consacrer en moyenne aux soldes d'été? Alors écoute bien ce que je te propose. Combien ils veulent claquer d'oseille? 133 euros, 183 euros, 233 euros, pas un centime, c'est des radins comme Éric Bastien. Bah oui. Alors, combien ils vont claquer les Français en solde d'été? 133, 183, 233 ou pas un flèche? Top chrono, 10 secondes.
2: J'irais 233.
1: Tu dirais 233. Et ben, t'as totalement raison, oui, exactement.
2: Ouais.
1: Et c'est en baisse par rapport à l'année dernière, c'était 307. Bon bah voilà, allez, bonne solde à tous. Ça te fait 7 points mon petit chat.
3: Tu vas aller faire les soldes, Émilie? À Itoy, dans la Vienne?
4: Un petit peu, ouais, je pense.
3: Ah oui, tu vas aller t'acheter une clim. Je vous rappelle qu'Émilie nous nargue avec sa clim depuis...
1: Excuse-moi, on est dans un studio climatisé, donc...
3: Oui, enfin, il y a beaucoup de monde, là, donc il fait un peu plus chaud.
1: Tu vas arrêter de faire la dicose, là, t'es dans un studio climatisé, tu travailles ici toute la journée, tout va bien.
4: Et alors, en plus,
3: on a du... Comment ça s'appelle, ça? C'est bien, ça.
1: Un brumisateur.
3: Un brumisateur, c'est parfait. Émilie, on a fait un peu connaissance avec elle. Un fils s'appelle Abel, elle est paxée à Quentin, on l'appelle Magic Mimi, ça c'est pour tous les collègues. Et alors, on a découvert que si il y avait un artiste à qui tu pourrais déjeuner là pour 13 heures, ce serait qui?
4: On va bien David Guetta.
3: Bah, ouais. Oui. Alors, tu l'as vu en concert ou pas?
4: Oui. Ouais, j'ai eu la chance de pouvoir le voir au Stade de France.
3: Bah là, il y a quelques jours alors.
4: Exactement.
3: Et alors, c'est comment?
4: Incroyable.
3: Incroyable.
4: Vraiment, ouais. Ah oui, oui.
3: Et t'aimerais parler avec lui? Qu'est-ce que je sais pas? Vous pourriez parler de quoi si t'étais avec lui à 13h? Qu'est-ce que t'aimerais lui dire?
1: La cuisine.
4: Savoir un petit peu tout, ouais, sa vie, comment il compose, comment il crée, et puis s'il compte revenir en France quand même.
3: Bien sûr, ah bah oui, bonne question. Parlons de ta rencontre avec Quentin, et alors là, on va aller dans le vintage, dans la nostalgie.
4: Rencontre au lycée, en effet. Ça fait quelques temps maintenant.
3: À la cafette. C'était au lycée. Alors, vous étiez dans la même classe ou pas du tout?
4: Non, pas du tout. Non, il a un an de plus quand même.
3: Et alors, vous êtes rencontrés, mais au lycée où ça? Au foyer? Dans la cour?
1: À la cafette, elle vient de te le dire.
3: Non, c'est moi qui ai dit. Elle a dit à la cafette.
1: Elle l'a dit.
3: Ah ouais?
4: Comme t'écoutes.
1: Voilà.
3: Je n'écoute rien. Mais c'est comme dans la série, genre, voilà, bisous, bisous, tout ça. Il y avait le mec avec les bretelles, l'autre avec ses couettes.
4: On s'est rencontrés à la pause, tout simplement. Il était un peu plus vieux. J'avais envie de le découvrir.
3: Ah bah oui.
4: Et ça a bien matché.
3: Et ça fait combien de temps que tu es avec lui, là, du coup?
4: Ça fait plus de 15 ans. Hein.
3: 15 ans, dis donc, bah, bravo. Petit mariage ou non, pour l'instant vous êtes paxé. On en reste là, c'est bien, c'est une bonne formule.
4: On en reste là, c'est très bien.
3: D'accord.

0: Un des derniers titres de Teddy Swims, Mr. Know It All, dans la playlist d'ici. Valérie Damidot et Eric Bastien sont toujours avec Mathieu d'Issy-Lorraine, qui a un talent inutile qu'en vit fortement Eric et Émilie d'Issy-Poitou, qui est tête en l'air, et ce, assez souvent.
1: Ah, nous sommes au taquet avec Mathieu qui a 7 et Émilie qui a 6. Alors, voilà, j'ai une fois de plus une petite anecdote qui va faire plaisir. Ce n'est pas le premier candidat qui a ce talent inutile, mais c'est un talent inutile que Éric Bastien ne comprend pas. Parce que Mathieu, ton talent inutile, c'est que tu es super souple. Tu peux mettre tes mains à plat par terre avec les jambes tendues. C'est vrai ?
2: C'est vrai.
1: Tu sais que c'est le rêve d'Éric Bastien
3: de faire
1: ça.
3: C'est quoi l'intérêt surtout ?
1: Il n'y a pas d'intérêt, c'est juste pour être souple, avoir un corps souple.
3: Ah oui, d'accord.
1: Voilà. Donc, il en rêve. Hein. C'est-à-dire que dès qu'il y a un auditeur qui a ce talent, après, il est là, il essaye. Et je voudrais le filmer parce que ce serait drôle, mais bon, je n'ose pas.
3: Ouais, vidéo gag n'existe plus. Donc.
1: C'est vrai. Alors, il paraît qu'un jour, tu pars en vacances aux États-Unis avec un copain et tu as fait du camping primitif, donc du camping sauvage, en fait.
2: C'est tout à fait ça, oui.
1: Alors,
2: en fait, c'est...
1: Raconte.
2: Le camping primitif, en fait, on va dans une forêt, il y a rien, en fait. Il y a juste des toilettes sèches, où il y a un écriteau sur le toilette, où c'est écrit « Faites attention aux serpents, regardez bien s'il n'y en a pas un dans le fond. »
1: Oh my God.
2: Et aussi autour du terrain de camping, il y a des écriteaux qui nous disent de se méfier des ours. Et de laisser la nourriture dans les voitures pour éviter qu'on se retrouve avec un ours dans la tente.
1: Oh bah, hé,
3: mais je croyais que tu voulais être un ours.
1: Bah, de toute façon, oui, tu comprends l'ours, toi.
2: Moi, je comprends l'ours.
1: Bah, évidemment, donc t'avais rien à craindre. Mais alors, du coup, t'as passé combien de temps dans ce camping primitif ?
2: On a passé 2 nuits.
1: Ouais, parce que quand même, c'est un peu flippant quand même.
2: Ouais, disons qu'on n'a pas bien dormi parce qu'à chaque craquement de branche, on s'inquiétait un peu quand même.
1: Bah oui, tu m'étonnes. Tiens, voilà un coyote. Oh, un ours. Bon, il vaut mieux aller faire autre chose. Bien, écoute-moi. Tu es en tête, tu peux effectivement marquer 5 points de plus. Je pense que tu vas réussir parce que tu es brillant. Et donc, on va y aller avec la question cash, une ambiance.
4: Chez le coiffeur, je suis allé afin de soigner ma crinière. Le patron sans plus de...
1: Alors, chez le coiffeur, comment ça s'appelle quand on fait des fines mèches de cheveux pour éclaircir, pour qu'elles se fondent naturellement dans la masse? Chez le coiffeur, quelle technique consiste à éclaircir des fines mèches de cheveux pour qu'elles se fondent naturellement dans la masse? Comment ça s'appelle quand on fait des fines mèches? Top chrono, 10 secondes.
2: Un balayage?
1: Et ta ta ta ta ta ta ta ta ta ta ta ta ta ta ta ta ta ta ta ta ta ta ta ta ta ta ta ta ta ta ta ta
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1: ta ta ta
3: ta. Bon, on a 5 points à prendre dans un instant, ce qui est pas mal, ça nous ramènerait à 11. Alors ok, il aurait toujours la tête, mais on a le bingo avant 13h qui peut te permettre d'être avec nous vendredi et de m'offrir 3 candidats déjà pour la semaine. Émilie, alors on est un petit peu tête en l'air ?
5: Un peu, oui.
3: Bon, un petit peu gauche, hein. J'ai quelques exemples. Bon déjà, tu casses souvent des affaires. Déjà.
5: En effet.
3: Ça arrive. Émilie, un jour tu étais au bar avec ton fils et ton chéri, puis vous êtes parti, vous promenez, et le téléphone de ton chéri a sonné. Qu'est-ce que t'as découvert ?
5: Eh ben, j'ai découvert qu'une personne appelait mon contact d'urgence pour lui dire qu'ils avaient retrouvé un téléphone et c'était le mien en effet.
3: Voilà,
5: ça faisait plus de 10 minutes qu'on était partis.
3: Un petit peu tête en l'air, tu laisses ton téléphone au bar. Ça s'arrête pas là, on peut remettre la musique, oui. Lors d'un déjeuner professionnel, tu pars sans ton sac à main, tu le laisses au resto.
5: En effet, ouais, ça m'arrive souvent.
3: Non mais souvent, il paraît que ça t'est arrivé une dizaine de fois quand même de laisser ton sac.
5: Oui, ça m'arrive fréquemment, oui. En effet, je pars, je pense à autre chose, je parle avec les gens et voilà.
3: Donc c'est pas fini, elle a oublié les clés sur la porte de la maison. Alors ça fait très tête en l'air. Tu t'es retrouvé en dehors de ta maison avec les clés, dans le froid, avec ton fils qui avait 3 ans. Qu'est-ce que t'es obligé de faire quoi ? Un serrurier ?
5: Oui, en effet, j'ai dû faire appel à un serrurier en urgence.
3: Ben oui, ça t'a coûté une fortune tout ça en plus.
5: Oui.
3: Oh là là là là.
5: Un vrai agacement, être dans le froid et payer en urgence.
3: Je vois ça, je comprends. Ouais. Bon, Émilie, allez, on se le tente là. 5 points à prendre avec un petit extrait.
6: Que va-t-on manger ?

0: Je m'en vais. Vianney qui repart en tournée à partir de mars 2027. Première date à Reims, Paris et Maxéville. Dans une poignée de secondes, Valérie Damido et Eric Bastien seront avec Anne-Sophie, d'ici Lorraine, qui se trompe de destinataire en envoyant un texto. Ça nous est tous arrivé. En même temps, voilà, et Stéphane qui a tendance lui aussi à être maladroit. À tout de suite sur votre radio ici.
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3: Alors, on va parler d'un truc qui m'a fait crever de rire parce que c'est arrivé à moult amis à moi. Anne-Sophie, c'est ma petite chèvre de la semaine. Parce que elle rencontre le fils d'un patient avec qui elle sympathise. Voilà, et puis elle le voit à l'extérieur et là, elle se rend compte que le gars, il est assez imbu de sa personne. Il dit toujours, ah, moi, je, ta, ta, ta. Et là, qu'est-ce qui se passe? Ta copine t'envoie un texto pour te dire ça s'est passé comment?
4: Et là. Voilà. Et là, je réponds à ma copine, enfin, je pense répondre à ma copine en disant, oh, la cata descendue, j'ai une fille, t'as papa qui se la pète, vraiment un trou du cul. Et je reçois la réponse, et la réponse, en fait, eh ben, c'était lui. Et je lui avais envoyé à lui le message.
3: Et il a répondu quoi, lui?
4: Il a répondu, oh, ben, c'est bien, maintenant, je sais ce qu'il en est, à jamais.
3: Oh mon dieu.
4: Ah, oui. Quand j'ai raconté ça à ma copine, puisqu'on a ri, après, ce moment, j'étais pas.
3: Bah oui.
4: Et après, j'ai dit, oh, puis après tout.

0: copine, c'est fait, c'est fait.
1: Bon, tu l'as, tu l'as jamais revu ou pas?
0: Non, je l'ai jamais revu.
1: Oh, bah oui, tu m'étonnes. Oh mon Dieu. Bah oui, c'est vrai que c'est vraiment un fils à papa qui se la pète. Bon,
0: Oh ouais, ouais. J'aime pas les gens qui se la racontent comme ça. Qui, non, non, moi j'aime bien les gens simples.
1: Eh bah t'as bien raison, ma chérie. Moi non plus, j'aime pas les gens qui se la pètent. Alors.
0: Voilà, exactement.
1: Par contre, là, excuse-moi, mais avec ma réalisatrice Céline, on a eu un petit moment de...
2: De fraîcheur.
1: Non, non, d'angoisse. Parce que figure-toi que ma petite Anne-Sophie, elle a un talent inutile.
2: Ah.
1: Elle tord ses bras à 90 degrés à l'envers. C'est-à-dire, tu peux m'expliquer comment tu fais?
0: En fait, si tu veux, par exemple, si je pose mes mains à plat sur une table, la partie de devant le coude, en fait, et le coude vont se tordre et repartir de l'autre côté.
1: Oh my God.
0: C'est une malformation de naissance.
2: Ah. On a essayé, mais...
0: Ah, quand je fais ça à la maison, mon mari, il est dégoûté. Mes enfants aussi, elles partent en courant. Enfin, c'est dégoûté ce que tu fais, maman.
1: En régie, il y a Roxane qui a la technique, qui fait, moi aussi, ça, c'est mon truc. Bah, tu nous montreras comment c'est, Roxane, qu'on puisse voir en vrai. Voilà.
0: C'est bizarre, hein, ça fait bizarre.
1: Ok, ça fait bizarre.
2: On travaille avec des gens strange un peu. Hein.
1: Ouais, mais moi, j'adore. Ouais. Alors, ma chérie, écoute bien. Là, t'as 6 points, t'es en tête. Je vais te donner l'opportunité d'en marquer 5 de plus. Grâce à la question cash et cette petite musique. Téléphone, on aime, c'est bon.
2: Ça appelle à Stéphane qui adore Robert.
1: Ah, j'adore. Alors, ma petite Anne-Sophie, quel est le surnom du ministère français de l'économie et des finances? Quel est le surnom du ministère? Écoute bien, le ministère français de l'économie et des finances. On lui donne un nom plus court. Top chrono, 10 secondes. On dit...
0: Oh,
1: ah si. Si, chérie.
0: Des finances.
1: On sait bien...
0: Les impôts?
1: Ah non, on n'appelle pas ça les impôts. On appelle
0: l'économie
1: ça...
0: L'économie des finances.
1: On appelle
0: les
1: ça...
0: finances publiques.
1: Bercy. On appelle ça Bercy. Parce que leurs bureaux sont à Bercy.
2: Et merci beaucoup, hein.
1: Oh là là. Bon, allez, je te...
2: Ma femme travaille à Bercy, je la suis parfaitement.
1: Bon, tu restes en tête avec 6 points.
2: Faites attention, ma femme travaille à Bercy, faites attention à les dossiers.
1: Faites attention à...
2: Ah, excusez-moi, nous repartons en direct, retrouver notre reporter depuis la Grande Couronne en direction de Paris, Stéphane. Comment ça va dans le train?
3: Ça va super bien, en plus il y a la clim, alors c'est bien.
2: C'est parfait. On est où là? Parce qu'on sera... Alors, pour ceux qui nous rejoignent, on s'approche de la Tour Eiffel, c'est là que tu vas.
3: Oui.
2: On en est où?
3: Et là,
2: là
3: je suis à Rosa Parks, qui est juste avant Magenta.
1: Ah, bah ça va, t'as encore un petit 20 minutes quand même.
2: Ça parle pas grand monde tout ça, mais t'es pas loin. En gros,
1: t'arrives.
2: On y croit, il nous reste quelques minutes avant d'arriver au pied de la Tour Eiffel. Oula.
3: Oui.
2: Je sens le coup de frein.
1: Ah bah c'est le métro là.
2: Bon Stéphane, alors bougeons avec toi depuis tout à l'heure. Stéphane, des petits soucis quand même, un petit gaffeur aussi, hein, Stéphane.
1: Ah oui.
2: Stéphane est dans une grande surface, il y a un monsieur qui propose de déguster du nougat. Qu'est-ce qu'il dit Stéphane?
3: Non merci, je suis pas très fromage.
1: Voilà. Ah bah oui bien sûr.
2: Mais oui, le gars ne sait pas reconnaître du nougat du fromage. Bon voilà, non mais ça s'arrête pas là. Au cinéma, bon, Stéphane, il voudrait bien entrer dans une salle hein, si le film a commencé, mais qu'est-ce qu'on t'a dit?
3: Je travaille pas ici, monsieur.
2: Voilà, parce qu'il demande. Il dit, est-ce que je peux rentrer? Est-ce que je peux aller là? Le film à doigts. Non, mais je travaille pas, voilà. Puis c'est comme ça, tout le temps comme ça, c'est pas fini. Il mange une galette des rois au boulot, alors qu'il a un plombage. Bah. Le plombage, il saute.
3: Voilà, à cause de la fève.
1: Ah, t'as croqué la fève.
2: Eh oui, alors du coup, il y a du sang un petit peu partout. Il a fallu aller chez le dentiste. Et après, tu travaillais. Le patron, il a pas aimé. Hein.
3: En plus, devant le directeur qui faisait un discours pour la nouvelle année.
2: Bon, je crois que je vais arrêter là parce qu'on a bien senti que. Voilà, du bon Pierre Richard quand même. Hein.
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0: Waterloo. Et voilà, c'était le dernier jour des meilleurs moments d'Au Taquet. Un grand merci à tous les candidats qui ont joué avec nous pendant 2 ans. Vous étiez vraiment top, c'était un plaisir d'échanger avec vous. J'embrasse Valérie Damido, Eric Bastien, mais aussi Romain Bertèche, réalisateur de la première saison, Céline Lebras, réalisatrice de la seconde et du best-of de cet été, sans oublier Gwenaëlle Coupez qui s'est occupée des candidats cette année. Dès lundi, vous avez rendez-vous avec Enora Malagré pour une nouvelle émission à partir de 12h05. Bonjour Enora.
1: Bonjour Catherine.
0: On vous doit bien ça, c'est la nouvelle émission.
1: Absolument.
0: Qu'est-ce qui va se passer à partir de lundi?
1: On va y distiller des bons plans conso, on fera évidemment, on permettra à nos auditrices, nos auditeurs d'éviter les arnaques, on parlera vie quotidienne, santé, on aura aussi Pierre Fabin qui est très connu sur cette station, qui nous parlera aussi des animaux.
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0: Et bah parfait, à lundi Enora.
1: Merci Catherine.

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1: Très bonne fin de semaine avec votre radio ici. Il est 13h. Les informations, Cyril Ardo-Redon. Bonjour Cyril, pardon.
2: Bonjour Catherine, bonjour à tous.
1: À la une de l'actualité, l'heure est au bilan après les importants orages d'hier soir.
2: Des maisons et des voitures abîmées, notamment dans le Doubs. Nous serons dans la commune de Poligny-Luzan dès le début de ce journal. À la une également, 60 hectares parcourus par les flammes en Haute-Corse. L'incendie est désormais fixé. Les conséquences de la sécheresse et de la canicule de cet été sur l'agriculture. La ministre dévoile ses priorités avant la présentation d'un plan la semaine prochaine. La rentrée perturbée dans la Sarthe après la cyberattaque qui a visé l'éducation nationale fin juillet, à quelques jours du retour de l'école. Des enfants n'ont toujours pas pu être inscrits. Et puis, profiter pleinement d'un concert quand on est mal ou non-voyant. Le Festival Rock en Seine près de Paris propose chaque soir un spectacle en audiodescription.
1: Dégâts importants après les orages hier soir.
2: Une reprise progressive du trafic des trains après des perturbations et des interruptions en gare de Laval, sur la ligne Rouen-Amiens ou encore sur le RERC en Île-de-France. Des arbres à terre dans plusieurs départements. L'Île-de-France et l'Est du pays particulièrement touchés. Des voitures et des toitures ont été abîmées par de très gros grêlons dans le Doubs. C'est le cas notamment à Poligny-Luzan, pas très loin de Besançon, où Laure a retrouvé des grêlons jusque dans son sous-sol.
3: Tout est détruit, tout est dévasté. Ben, en fait, il n'y a pas de mots, quoi, à part l'apocalypse quand on rentre du travail où il n'y a plus rien. Et le pire, ça va être à venir.
4: J'ai vu que vous avez déjà des bâches sur votre toit, c'est ça?
3: Oui, on les a mis hier soir avec mon compagnon parce que ça coule dans la maison. Donc on n'a pas le choix, il faut bien protéger un minimum ce qu'on peut essayer de sauver. Parce que là même l'intérieur a subi en fait. Donc, de gros dégâts, hein, un abri piscine en moins, donc ça fait toujours mal. Des clôtures qu'on s'était fait embêter à faire, mais qu'il n'y en a plus. On peut faire du petit bois.
2: Laure, habitante de Poligny-Luzan, dans le Doubs, au micro d'ici Besançon. À Montegrosso, en Haute-Corse, ce sont 7 maisons qui ont été détruites, ainsi que 10 voitures et 5 bungalows. Et cette fois-ci par les flammes, un incendie impressionnant, désormais fixé, qui a parcouru 60 hectares. Clémence Gourdon-Négrini, vous êtes rendue sur place.
5: Ah, c'est bon, là, c'est la maison, là, celle-là, a été sauvée. Il y en a bien une trentaine qui ont été sauvées.
6: À quelques mètres de là, une autre maison, elle est détruite, comme éventrée par les flammes. Pour son propriétaire, l'état de choc, les interrogations sur les démarches à effectuer. Il en discute avec le sous-préfet de Calvi, venu à la rencontre des sinistrés, mais ne souhaite pas s'exprimer au micro. Un peu plus haut, la maison de Marie-Dominique a été épargnée. Elle l'a construite il y a plus de 50 ans avec son ex-mari.
7: Tout était très bien nettoyé tout autour, et puis j'avais les deux jolis chalets que j'adorais et qui ont brûlé. J'ai sauvé mes petites brebis, je les ai rentrées à la maison.
6: Elle, en s'échappant, a frôlé le drame.
7: Les flammes étaient sur le chemin et là, ma voiture a pris feu à l'arrière et c'est les pompiers qui m'ont sauvée.
6: Comme dans tout le reste du hameau, l'électricité a sauté. Alors Marie-Dominique va aller dormir chez des proches, du moins essayer malgré le choc.
7: Je suis un peu perdue là, mais c'est comme ça. Il y en a d'autres, je ne suis pas la seule. Il y a les 7 maisons qui ont brûlé, alors moi la mienne n'a pas brûlé, alors vous voyez, c'est encore une chance.
6: Bien moins visible que les dégâts matériels, les conséquences psychologiques peuvent être importantes et doivent bénéficier d'une prise en charge rapide pour éviter qu'elles ne s'installent dans la durée.
2: Le reportage ici RCFM de Clémence Gourdon-Négrini. Aujourd'hui, les deux départements corse sont en vigilance orange canicule selon Météo France. À Bordeaux, le grand concert SOS Solidarité Incendie organisé hier soir a permis de récolter 1 450 000 euros, disent les organisateurs. Spectacle avec Renaud, Zazie, Gims ou M. Et tous les bénéfices sont reversés à la Fondation de France pour venir en aide aux sinistrés des feux de l'été en Gironde. On évoquait il y a un instant la canicule en Corse, mais au cours de cet été, c'est bel et bien tout le pays qui a été concerné par des chaleurs extrêmes et d'importantes sécheresses, si bien que notre agriculture traverse une crise d'une gravité exceptionnelle, dit la ministre de l'Agriculture, Annie Genevard. Elle doit dévoiler la semaine prochaine un plan d'urgence et vient de présenter ses priorités.
8: Il faut effectivement des aides financières, des aides réglementaires, des allègements réglementaires. L'idée, si vous voulez, c'est d'abord d'épauler les agriculteurs dans un moment où ils souffrent particulièrement, où ils voient le travail d'une année réduit à néant pour certains. Et surtout, de permettre la relance de la production pour l'année prochaine. Il faut pouvoir acheter des semis, il faut pouvoir acheter des plants, il faut pouvoir acheter des engrais. Le message que j'adresse aux agriculteurs, c'est que notre objectif, c'est d'épauler la trésorerie des exploitations les plus fragiles ou celles qui menacent de l'être. Et puis avec une attention particulière portée aux jeunes agriculteurs qui viennent de s'installer dans le métier, qui ont contracté des emprunts, qui doivent continuer leur activité, ceux-là auront toute mon attention.
2: Annie Genevard, la ministre de l'Agriculture. Au Népal, le bilan des victimes de la gigantesque crue de mercredi monte à 538 morts, indiquent les autorités. En Chine, les autorités font état de 5 morts sur le territoire du Tibet. Il y a toujours plus de 1400 disparus.
1: 13h05, 3 plaintes déposées contre Anne Hidalgo, l'ancienne ministre de Paris, et Patrick Bloch, son ex-premier adjoint.
2: Ce sont des familles d'enfants victimes d'agressions sexuelles scolarisées à l'école Sainte-Dominique, dans le 7e arrondissement de la capitale, des faits commis sur le temps périscolaire. Dans cet établissement, deux animateurs ont été mis en examen fin mai et placés en détention provisoire. Selon les familles, les deux élus avaient connaissance depuis des années de ces agissements. Et justement, cette question des violences sexuelles dans le périscolaire, mais aussi celle de l'éducation ou de l'interdiction des réseaux sociaux, font l'objet d'une grande consultation de votre radio ici, avec France Télévisions. Dites-le ici, chaque mois, avec une thématique en cette année présidentielle. C'est en partenariat avec l'Institut Odoxa. Exprimez-vous sur notre site ici.fr en bas de chaque article. Après la cyberattaque qui a visé l'éducation nationale fin juillet, les services informatiques restent par endroits perturbés. C'est le cas à quelques jours de la rentrée dans la Sarthe. Les boîtes mail des enseignants sont volontairement bloquées. Et du côté des familles, il y a des difficultés pour les inscriptions. C'est le cas d'Alice, dont la famille change d'école cette année.
9: J'ai ma petite fille qui va rentrer au CP. On a fait une préinscription à la ville du Mans. Malheureusement, avec la cyberattaque, on ne peut pas l'inscrire en direct à l'école. On va devoir certainement faire des formulaires papier, et il en est de même pour tout ce qui est périscolaire. On n'arrive pas à joindre l'école pour le moment. Ce que l'on va faire, c'est qu'on va imprimer tous les papiers pour faire une inscription et tenter de se rendre à l'école demain. Ça rajoute beaucoup de stress. Déjà que c'est pas facile, c'est une étape particulière, et de déménager et une rentrée scolaire en CP pour une enfant. Donc ça nous rajoute, nous en tant que parents, beaucoup de stress, de pas savoir où va être notre enfant, si elle va pouvoir bien manger, si le soir elle va pouvoir bénéficier du périscolaire. Et également, on aimerait bien lui acheter ses petites fournitures scolaires avant mardi prochain.
2: Alice, maman d'une petite fille dans la Sarthe, au micro d'Issimène. Et qui dit rentrée scolaire dans quelques jours dit et du monde sur la route ce week-end. Les difficultés ont déjà commencé. La France entièrement rouge dans le sens des retours aujourd'hui. La moitié ouest du pays en orange pour les départs. Ce sera orange demain dans tout le pays dans le sens des retours.
1: Quand les personnes aveugles et malvoyantes profitent pleinement des concerts.
2: Pour la première fois au festival Rock en Seine près de Paris, un concert chaque soir est audio décrit en partenariat avec l'association Valentin Aoui. Et Mickey avant-hier soir, Joe hier soir, où vous vous êtes rendue, Héloïse Roger?
10: Dans les mains de Justine.
11: Nous avons un boîtier et un casque.
10: La jeune femme est malvoyante. À la naissance, on lui a diagnostiqué une achromatopsie.
11: Je vois en noir et blanc, je ne vois aucun détail sur la scène.
10: Casque sur les oreilles, boîtier allumé, quelques minutes avant le concert.
12: Bonjour à tous, je m'appelle Morgane Renaud et je suis ravie d'être avec vous.
10: À l'écart, dans une toute petite cabine. L'audio descripteur a devant lui un grand écran divisé en quatre avec la scène filmée sous tous les angles. Le chanteur arrive avec ses musiciens.
12: Il a donc des cheveux, des mèches rebelles dans tous les sens qui lui tombent sur les oreilles et sur la nuque. Et sur le front, là, il vient de nous demander comment ça allait.
10: Morgane décrit et Justine est ravie de tant de précision.
11: Les gestes de Joe, ça c'est vraiment quelque chose que je ne peux pas voir forcément.
12: Il vient de faire une galipette en avant, il s'est jeté sur la scène.
10: Plus d'une heure de concert où l'ambiance, les jeux de lumière, les couleurs, tout est décrit. Un travail très intense pour l'audiodescripteur.
12: Je dois sortir ces phrases, les formuler dans ma tête, déterminer si elles sont pertinentes et hop, les lancer quoi, sans buter dessus.
13: On se rend compte que c'est vraiment aussi un plus indéniable.
10: Anne-Gaëlle Tardieu est la référente de l'association Valentin Aoui. Avec ses dispositifs, elle veut lutter contre l'isolement des personnes aveugles et malvoyantes.
13: On fait partie de cette société, on n'est pas à côté. Et l'inclusion, il faut que ce soit presque plus un sujet un jour.
10: Pour Justine, le test est réussi. Elle a déjà hâte du prochain concert.
2: Et Justine revient ce soir pour audio-décrire le concert du groupe australien Nick Cave and the Bad Seed avant The Cure en clôture de Rock en Seine dimanche. Elle se prépare une série de 16 concerts. Qui veut dire, mon pays sera toi. J'irai où tu iras, là où elle va, c'est à Paris. Céline Dion est arrivée ce matin en France, à l'aéroport du Bourget. Premier concert dans 2 semaines, le 12 septembre à la Défense Arena. Ça va durer jusqu'au 17 octobre, au rythme de 3 spectacles par semaine, avant son retour pour 10 autres dates en mai prochain. Et puis les inscriptions pour assister aux célébrations du pape à Lourdes fin septembre sont désormais closes, indique le sanctuaire Notre-Dame de Lourdes. 150 000 fidèles sont attendus. La visite débutera le 25 septembre à Paris avec une veillée pour les jeunes, puis une messe avec 500 000 personnes sur les Champs-Élysées. Le déplacement prendra fin à Metz en Moselle.
1: Merci Cyril Ardo-Redon et on vous retrouve à 14h pour la suite des infos. Alors si vous avez envie de changer d'air, de repartir en vacances ou de découvrir un nouvel endroit, dans moins d'une minute nous partons dans le Luberon pour découvrir l'envers des décors de cinéma sur votre radio ici.
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1: Vous êtes déjà en train de penser à vos prochaines vacances et pourquoi ne pas partir dans le sud? Dans le Luberon exactement, massif magnifique avec ses villages perchés qui attirent les tournages de séries télé et de films. Et on comprend pourquoi. Il y a aussi une très bonne huile d'olive et des petites choses à grignoter.
16: Le Luberon, c'est ce coin paisible du sud de la France, avec ses villages perchés, ses champs de lavande et ses cigales. Un décor digne des œuvres de Marcel Pagnol, qui attire depuis plus de 40 ans des cinéastes du monde entier. Et moi, j'ai envie de vous faire découvrir ce Luberon authentique, presque figé dans le temps, avec ses places de village à l'ombre des platanes, ses rues étroites et ses vallées gorgées de soleil. Et à la fin de cet épisode, vous découvrirez comment il est possible de se retrouver dans un décor de film sans même le savoir. Je m'appelle Maxime Perron et je suis animateur à ICI Vaucluse. Et si j'adore le Luberon, c'est parce que ça m'évoque mes souvenirs d'enfance. Dans la ferme familiale, près d'Apt, chez ma mamie, mamie Cocotte, avec son tilleul, sa balançoire, ses poules évidemment, et ses champs d'asperges. C'est un lieu où je me sens bien, où je prends mon temps, et à chaque fois que je viens ici, j'ai toujours l'impression d'être surpris et de découvrir des coins cachés. Bienvenue dans Partir, le Luberon, l'envers des décors de cinéma. Notre point de départ, c'est le village perché de Gordes. Nous sommes aux portes des Luberons. Alors, je ne sais pas si vous le saviez, mais il y en a plusieurs. Le petit, le grand et l'oriental. En fait, le massif montagneux du Luberon se scinde en 3 parties. On y retrouve donc des paysages différents et surtout plusieurs façons de vivre. Par exemple, le petit est assez touristique avec cette image de carte postale, alors que le grand et l'oriental sont plus tranquilles, plus sauvages. Quand on monte sur le belvédère du rocher Bel Air, situé en face de Gordes, on a un panorama à couper le souffle sur tout le village. Les maisons sont accrochées à la montagne à plus de 300 mètres de haut. Et en toile de fond, on peut observer tout le Luberon et le mythique Mont Ventoux. Ce n'est pas pour rien que Gordes est l'un des plus beaux villages de France. En 2023, il était même considéré par un magazine américain comme le plus beau village du monde. Alors quand vous êtes sur le belvédère, impossible de ne pas repartir sans prendre une photo. C'est le plus beau point de vue de cet endroit. Pour venir jusqu'ici, vous pouvez venir en train jusqu'à Cavaillon et terminer votre trajet en bus. Mais je vous conseille de venir en voiture, c'est beaucoup plus pratique, surtout si vous voulez visiter d'autres coins du Luberon. Pour vous garer, je vous conseille le grand parking du réservoir, proche du centre-ville. Comptez 8 euros pour 4 heures de stationnement. Par contre, je vous déconseille de vous aventurer en voiture dans le centre-ville, car il est presque entièrement piétonnisé. Les places de parking sont donc rares, mais cela dit, c'est plutôt agréable quand on s'y promène à pied. Lorsque vous êtes à Gordes, je vous conseille d'arpenter les petites rues selon votre instinct. De toute façon, tous les chemins mènent à une vue à 360. C'est le cas par exemple à la terrasse du Cercle des Républicains, un café local où vous pourrez voir le côté vertigineux du village à flanc de falaise. C'est impressionnant. Au fait, si vous êtes adepte de la série Netflix, Emily in Paris, le village de Gordes devrait vous sembler familier. Plusieurs scènes de la saison 3 ont été tournées dans la région. C'est d'ailleurs ici, chez le boulanger de Gordes, que l'actrice Lily Collins a goûté, selon elle, les meilleurs croissants de France. Les habitants racontent même qu'elle a imposé à la production d'acheter tous les jours des centaines de croissants pour toute l'équipe de tournage. Alors si vous voulez visiter le Luberon dans les pas d'Emily in Paris, sachez que des tours opérateurs proposent des excursions spécifiques. Juste à côté du village se trouve l'abbaye de Sénanque, au creux d'une vallée. Une poignée de moines vit ici, dans cet édifice du XIIe siècle, face à un immense champ de lavande, bien ordonné, en rang. Pour moins de 10 euros, la visite du cloître est possible, en silence ou presque, car les moines vivent et travaillent ici. Vous en croiserez sans doute. Avant de partir, arrêtez-vous à la boutique du monastère. Biscuits, huile essentielle, huile d'olive ou encore ces fameux bonbons au miel que ma maman m'achetait quand j'étais petit. Ce sont uniquement des produits locaux. Mais je vous ai promis de vous faire découvrir un Luberon encore plus authentique, là où le temps s'est comme arrêté. On y va tout de suite.
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16: Ici, on est donc à Grandbois, dans le Grand Luberon, à une heure de route de Gordes. Nous sommes dans un village perché, rustique, avec ses maisons en pierre, ses ruelles et son atmosphère calme et tranquille. Non loin de la place de la mairie, il y a un commerce qui fait à peu près tout, boulangerie, épicerie, café, avec ses clients qui papotent au soleil sur deux chaises en plastique. Il y a aussi deux restaurants et un artisan, pas plus, pas moins. Sur la place, ouvrez bien l'œil. Certains détails devraient vous interpeller comme la fontaine, la belle mairie au volet bleu lavande, ou encore l'église du XIe siècle, juste derrière nous. Si vous avez regardé les films La gloire de mon père ou Le château de ma mère, inspiré des romans de Marcel Pagnol, ça devrait vous dire quelque chose. Et oui, c'est bien cet endroit qui a été choisi pour incarner le village de la Treille, où Marcel Pagnol passe ses vacances. D'ailleurs, la fontaine au centre est encore surnommée Fontaine aux Bartavelles, comme dans les films d'Yves Robert. Au-delà de la référence cinématographique, je vous conseille de prendre quelques instants pour profiter de la sérénité du lieu. Ici, rien n'a bougé. On pourrait presque se croire à la fin du 19e siècle ou au milieu des années 50. Les lampadaires sont dans leur jus, pas de fil électrique, les façades et les volets des maisons sont authentiques, comme ceux de Christine et Patrick, le couple de boulangers. Leurs pains se sont d'ailleurs retrouvés dans le dernier film de Christophe Baratier, Le Temps des Secrets en 2022. Il faut dire que les 400 habitants du centre ancien du village sont plutôt habitués à être sous le feu des projecteurs. Imaginez, un habitant sur deux a déjà été figurant pour les besoins d'un film. Ce caractère authentique, c'est justement ce qui séduit les réalisateurs. Anne-Cécile Célimont-Paul est chargée de mission à la commission du film Luberon Vaucluse. En fait, son travail, c'est de dénicher des lieux de tournage dans la région.
17: On a une chance de dingue dans le Luberon et dans le Vaucluse, c'est qu'on a des décors dans leur jus. Ce qui fait que j'ai beaucoup de tournages d'époque. C'est des masses, c'est des bastides, mais aussi des places, parce que les maires, ils font attention de ne pas avoir de pollution visuelle dans leur village. On a aussi des tournages américains qui sont importants. Par exemple, les décors qui sont recherchés aussi, ce sont des décors trichés. Ici, par exemple, à Lourmarin, au château, on a triché l'Italie. Pour The Serpent Queen, c'était la jeunesse de Catherine de Médicis. J'ai même triché la mer. Oui, on peut tricher la mer. Par exemple, les temps de la Bonde, il y a un petit côté qui fait marécage. Ça fait un peu mangrove. Donc, on peut tout à fait s'imaginer quelque part dans les îles.
16: À 20 minutes de Grandbois, il y a un endroit que j'apprécie vraiment et qui est lui aussi resté figé dans le temps. C'est la petite église de Vaugines, lumineuse, sobre, posée là, à l'entrée du village, au milieu d'un champ, avec ses platanes centenaires tout autour. Elle a vu des scènes cultes, comme le mariage de Manon des Sources, incarné par Emmanuel Béart, ou encore la scène finale du film avec Yves Montand.
17: On est sur ce banc mythique où était assis Yves Montand pour Manon des Sources. Rien n'a bougé, en fait, si on pouvait interroger les arbres, ils nous raconteraient comment s'est passé le tournage.
16: Si vous vous asseyez sur ce banc mythique, vous pourrez observer le point de vue qu'il offre sur l'église. Elle est dorée au coucher du soleil, et les jours de Mistral, on est bercé par le bruit du vent qui s'engouffre entre les feuilles de platane. Cet endroit me procure un sentiment de quiétude. Je m'y sens bien. On se dirige à présent à Ansuisse, dans le sud Luberon, à 10 minutes de Vosgien. Le village est perché sur une petite butte. Il est surplombé par un imposant château médiéval et juste en contrebas, il y a l'église Saint-Martin d'Ansuisse, plus discrète. À l'intérieur, elle reste sobre, mais ce qui est marquant, c'est l'intimité et le calme qui y règnent. Et pour l'anecdote, c'est ici que le mariage de Manon des Sources et le prêche du curé ont été tournés. Auteuil, Béart, Montand, Depardieu, ils étaient tous là et rien n'a bougé. Ne partez pas d'ici sans votre bouteille d'huile d'olive. C'est l'or vert du Luberon. Et pour rester dans le thème, prenez le temps d'emporter un gibassier. C'est une sorte de fougasse sucrée fabriquée uniquement dans le Luberon à base d'huile d'olive. Je n'oublie pas non plus les croquants, des biscuits secs à l'amande fabriqués par quasiment tous les boulangers du coin. Mais ouvrez bien les yeux avant d'en commander un. Eh oui, au début de cet épisode, je vous avais dit que je vous dirais comment il est possible de se retrouver dans un décor de film sans même s'en rendre compte. Si les habitants sont habitués à accueillir des tournages et parfois même à y prendre part, faites attention lors de votre visite à ne pas vous laisser avoir par un décor un peu trop réaliste.
17: On était à Seignon, j'étais sur le tournage et puis ils avaient recréé un bar. Il n'y a pas de bar à Seignon en fait, sur la petite place avec la fontaine et tout. C'est souvent on recrée des bars là, et donc un café. Et il y avait des touristes hollandais qui sont arrivés avec leur vélo et qui se sont assis là et ils attendaient qu'on les serve. Il a fallu que le régisseur général leur dise en fait c'est un tournage.
16: On prend maintenant la direction de Cucuron, un endroit on ne peut plus romantique. La particularité du village, c'est son immense étang de 60 mètres de long sur 15 mètres de large, bordé d'immenses platanes. Cucuron, un nom tout mignon qui a été le décor de la romance américaine A Good Year, réalisée par Ridley Scott avec Russell Crowe et Marion Cotillard. Si vous avez encore un peu de temps devant vous, si votre week-end n'est pas terminé, j'ai une dernière idée pour vous. On va prendre le volant d'une deux chevaux et parcourir les routes à travers les champs du Luberon.
18: Allez, c'est parti, on y va.
16: On est maintenant entre Cucuron, Saint-Martin-de-la-Brasque et Ansuisse, au volant de Cathy. C'est le nom de cette élégante deux chevaux des années 70, d'un bleu couleur ciel de Provence. À son volant, Adrienne Boulet-Vadreau, cette Luberonnaise, a créé avec son mari Damien l'entreprise Oh My Dutch en 2020. Leur voiture, 17 au total, c'est comme leur bébé, ils leur parlent et les chouchoutent. Toute l'année, le couple fait découvrir les coins cachés qu'ils aiment tant dans le Luberon. Au fil des saisons, il est possible de prendre les petites routes du Luberon, les cheveux au vent, direction non assistée, 4 petites vitesses et c'est le début de l'aventure à 60 km/h.
18: Ici, c'est un endroit que j'affectionne particulièrement parce que c'est un champ de cerisiers par milliers. Et de l'autre côté, on a des champs d'amandiers par milliers. Et quand les fleurs elles poussent, c'est magnifique. C'est blanc. Voilà, c'est blanc, c'est blanc, c'est blanc. C'est superbe. Tu peux te promener ici et t'as l'impression que c'est l'infini. Quoi. Moi, j'emmène des filles souvent là et c'est dingue. C'est dingue complètement. Quoi.
16: À côté de tous les villages du Luberon qui attirent les réalisateurs du monde entier, la deux chevaux n'est pas en reste. Elle est aussi une vraie star du cinéma. Elle apparaît dans pas moins de 141 films. Alors, je ne sais pas pour vous, mais pour moi, la deux chevaux la plus culte, c'est sans hésitation celle de la bonne sœur dans Les Gendarmes de Saint-Tropez. Vous savez, quand elle file à toute allure avec un Louis de Funès peu rassuré. Avant de prendre la route, assurez-vous d'avoir un chapeau et au moins 4 litres d'eau. L'été, la chaleur et le soleil cognent assez fort dans les voitures. Comptez environ 200 euros la journée pour une sortie en deux chevaux, avec un pique-nique composé de produits locaux que vous pourrez par exemple déguster face au château de Sannes, au bout d'une grande allée de cyprès. Vous pourrez aussi apercevoir l'un des derniers moulins de Provence, mais ça, vous le découvrirez quand vous viendrez.
19: Sans faute, promis. Merci à Maxime Perron et d'ici Vaucluse. 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Musique maintenant avec Alain Souchon, Foule Sentimentale sur votre radio ici.

0: souvenir de 1983, Foule sentimentale d'Alain Souchon. Alain Souchon qui sera en concert le 12 septembre dans la cour du Château Royal de Blois aux côtés d'autres artistes. Et maintenant, la musique continue sur votre radio locale ici. Je vous souhaite un très très bel après-midi.
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3: Ah, il y aura du monde hein, sur les pelouses des Gravenches à Clermont-Ferrand. 1000 jeunes footballeurs sont attendus ce week-end. Il s'agit de la 17e édition du Challenge Jules Spogria au stade des Gravenches. À cette occasion, 88 équipes, U12, U13 venues de toute la France vont se disputer la victoire. L'ASM Onisport sera représentée par 7 équipes, dont 2 équipes féminines et 5 masculines. Au total, ce sont 360 matchs de 15 minutes qui seront disputés sur 8 terrains sous l'arbitrage des jeunes. Superbe manière hein, de lancer la nouvelle saison sportive de la section foot. Notez bien le rendez-vous, c'est au Gravenches, à Clermont-Ferrand, ce week-end. Voilà pourquoi pas un bon plan sorti. Vous, si vous en avez des bons plans sortis, vous pourrez ce week-end appeler Philippe Vialon. Le rendez-vous, ça se passe en Auvergne, c'est dimanche, 9h-10h, 04 73 34 2000 pour annoncer gratuitement toutes vos manifestations. L'antenne vous est ouverte.
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0: Ici Pays d'Auvergne et Daniel Balavoine, qu'est-ce qui pourrait sauver l'amour? Peut-être un bouquet de roses? Une comédie romantique au cinéma? Un dîner aux chandelles pour raviver la flamme? Parfois juste un pardon ou une belle déclaration, c'est pas mal aussi. C'est à vous de voir. Dans une dizaine de minutes, direction le musée de la céramique à Le Zoo avec Patricia Farah. Il y a énormément d'ateliers, d'animations à vivre là-bas pour toute la famille. Ce sera après The Police et le nouveau tube de Marine. Bienvenue et bon après-midi.
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0: Walking on the Moon sur Ici Pays d'Auvergne avec The Police.
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0: Eh bien, allons au musée de la céramique à présent avec le reportage Ici et là et Patricia Farah. On va se rappeler aujourd'hui que dans cet endroit, il n'y a pas que des vieux pots cassés à admirer.
2: Là, je suis au musée de la céramique de Lezoux. Et tout simplement pour vous dire qu'ici, ça n'est pas qu'un musée. Il se passe beaucoup de choses, notamment des rencontres avec les potiers. Bonjour Marine.
3: Bonjour.
4: Moi, ce que je propose, c'est une création instinctive si les personnes le ressentent. Ou sinon, ça va être la création d'un bol qu'ils vont ensuite personnaliser avec une technique où je leur montrerai pas à pas comment la réaliser.
2: Donc on va mettre les mains dans la terre.
4: Exactement. Donc dans un premier temps, je vais vous donner de la terre, de l'argile. Donc vous allez pouvoir taper la balle de terre entre vos mains. Donc, je vous montre.
2: Oh, c'est doux, ça colle un peu.
4: Aujourd'hui, ça va être de l'argile autodurcissante qui va sécher à l'air libre. Du coup, vous pourrez repartir directement avec votre création. Je reviendrai voir tout le monde pour vous montrer de plus près. Donc, vous allez tenir la balle de terre et avec le pouce de la main droite ou de la main gauche pour les gauchères, vous allez enfoncer.
2: Vous avez un gros pouce
4: pour les
5: petits. Oui, je peux insister.
4: Ne pincez pas trop fort, il ne faut pas que ce soit trop fin. Et en fait, le fait de pincer la terre, ça va vous faire monter les parois.
2: T'as vu que t'es le seul qui a fait quelque chose de différent.
6: Oui.
2: Bah bravo. Sarah Buscart, qui est la conservatrice du musée. Avec vous, Sarah, on va voir que, certes, il y a des ateliers, mais ce musée propose tellement de choses.
7: Exactement. Alors, on présente une programmation qui est articulée autour d'une thématique chaque année. Donc, cette année, on explore un peu le thème de l'Antiquité en délire. Et la grande colonne vertébrale de l'année, en fait, c'est l'exposition temporaire. Alors, cette année, on a une exposition qui s'intitule « Satire, sérieux, s'abstenir ». On pourra en parler un petit peu. On explore ces créatures joyeuses et impertinentes de la mythologie antique. Et donc, en fait, tout au long de l'année, eh bien, il y a des différents événements, ateliers qui s'articulent autour bien de cette thématique
2: de l'expo.
7: Voilà. L'idée, c'est un titre un petit peu provocateur, qui est un peu une invitation à poser un regard décalé sur l'Antiquité, puisqu'en fait, les Grecs et les Romains savaient rire, et ce qui les faisait rire peut nous faire rire encore aujourd'hui. Et en même temps, derrière ce rire, se cachent un petit peu les valeurs qui structuraient leur société.
2: On peut voir cette expo jusqu'à quand?
7: Alors, l'expo, elle est présentée jusqu'au 31 décembre au Musée de la Céramique. Elle fera l'objet notamment de tout un programme d'animation dans le cadre des Journées Européennes du Patrimoine, les 18 et 19 septembre.
2: On le rappelle, mille et une raisons de venir ici au Musée de la Céramique de Lezoux. Merci Sarah.
7: Merci à vous. Au revoir.
2: Bonjour.
8: Bonjour.
2: Vous venez vous emmener les enfants au musée.
8: Voilà, tout à fait, pour qu'ils fassent le jeu de pied.

0: Les vacances sont pas terminées sur Ici Pays d'Auvergne avec la Lambada Kaoma à l'instant. C'est une chanson historique, la première de l'histoire à avoir été lancée par une pub avant sa sortie, une pub pour un soda, diffusée pendant la cérémonie des Grammy Awards en 89 devant 250 millions de spectateurs. Pub très innocente où Madonna chante et une petite fille boit le soda. Et quand la chanson sort le lendemain, au lieu de retrouver dans le clip la petite fille et le soda, scandale, avec un clip qui va dérouter tout le monde, Madonna se réfugie dans une église. Elle échange un baiser avec un Christ qui est noir et on voit des croix enflammées. Résultat, titre interdit d'antenne et le soda casse immédiatement son contrat avec Madonna avant 14h. On va écouter Like a Prayer. Madonna qui arrive juste après Florent Pagny sur Ici Pays d'Auvergne.
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2: 8h31 et 29 secondes, c'est le temps qu'il a fallu à Alexandre Caille pour remporter l'Ironman de Vichy.
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0: Like a Prayer sur ICI Pays d'Auvergne, c'était Madonna.
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0: Passez un bon vendredi à l'écoute de votre radio. Il est 14h. C'est l'heure des infos. Le flash présenté par Cyril Ardo-Redon.
2: Le trafic des trains reprend progressivement après les orages hier soir. Leur circulation a été perturbée ou interrompue, notamment en gare de Laval, sur la ligne Rouen-Amiens ou encore en région parisienne sur le RER C. Les intempéries ont particulièrement frappé l'Île-de-France et l'est du pays. Des grêlons ont fait d'importants dégâts dans le Doubs, c'est à voir en images sur ici.fr. En raison d'orages prévus aujourd'hui à Chamonix en Haute-Savoie, le départ de l'ultra-trail du Mont-Blanc est reporté de 2 heures. 2500 coureurs doivent s'élancer sur une boucle de 174 kilomètres et 10 000 mètres de dénivelé, une des courses de ce type les plus prestigieuses au monde. Le littoral aquitain des Pyrénées-Atlantiques à la Charente-Maritime, classé en risque maximal pour les baïnes jusqu'à dimanche inclus. C'est ce qu'indique la préfecture de la région Nouvelle-Aquitaine. Il est conseillé de se baigner dans les zones surveillées. La baignade est même déconseillée aux enfants. Après l'été de sécheresse et de canicule, le plan global d'accompagnement au monde agricole comprendra des aides financières et des allègements réglementaires. C'est ce qu'indique la ministre de l'Agriculture. Annie Genevard doit donner les détails de ce plan la semaine prochaine. Jusqu'à 19,50 euros en plus pour une veste. Le gouvernement a publié ce matin le montant des pénalités financières pour les produits d'ultra fast fashion. Des malus appliqués dès le 1er septembre sur les vêtements de Chine, Temu ou AliExpress et qui augmenteront progressivement jusqu'en 2030. Et puis Céline Dion est arrivée ce matin à Paris avant son marathon de 16 concerts à la Défense Arena entre le 12 septembre et le 17 octobre.
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0: Un ciel partagé entre nuages et éclaircies cet après-midi sur l'Auvergne, avec normalement un temps qui devrait rester sec jusqu'en fin de journée. Les températures agréables mais en baisse. Hein. Après l'épisode orageux d'hier, il fut entre 20 et 23 degrés en plaine cet après-midi, 18 à 20 degrés. Si vous êtes un peu plus en altitude, on regarde rapidement le week-end. C'est pas mal demain matin, des nuages un peu plus denses l'après-midi. Dimanche, Météo France annonce une dégradation pluvieux orageuse sur le Bourbonnais et le Puy-de-Dôme, avec pour les températures 25 à 27. 7 degrés, profitez-en.
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0: Sans doute l'un des groupes les plus surprenants de la playlist ici Pays d'Auvergne, c'était AA.
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0: Ça va que c'est la dernière ligne droite avant le week-end. On peut se le permettre. Bon courage, hein, si vous travaillez d'ailleurs cet après-midi, on est là pour vous accompagner avec la musique. Trois chansons françaises à la suite, c'est la tradition, parce que c'est toujours plus facile de chanter en français. Ça évite le yaourt quand on comprend pas les paroles. Michel Berger, Benjamin Biolay et David Hallyday, c'est après ceci.
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0: Tu ne m'as pas laissé le temps sur ICI Pays d'Auvergne. C'était David Hallyday. Dans une minute, on va écouter Travolta et Olivia Newton-John après vos bons plans sortis.
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0: Et un peu de musique dans le Cantal avec un rendez-vous particulièrement attendu, le groupe Nadao. Ce soir, groupe incontournable de la chanson occitane qui donnera deux concerts exceptionnels. Le premier donc ce vendredi 28 août à 21h. Et puis, si vous n'êtes pas disponible, seconde représentation demain samedi 29 août, ce sera à 16h30. Deux occasions de retrouver sur scène l'univers de Nadao. On est entre chansons, culture occitane, humour et instruments traditionnels. Nadao qui est un groupe de musique gascon-béarnais créé en 1973 et qui célèbre la culture gasconne, plus largement la culture occitane et dont la réputation n'est plus à faire. Très chouette rendez-vous hein, à ne pas manquer. Si vous aimez les spectacles qui mêlent à la fois musique et identité régionale, c'est clairement l'un des rendez-vous de cette fin du mois d'août à noter dans votre agenda. La Roquebrou donc, ce soir ou demain, le concert de Nadao, c'est assurément un coup de cœur ici, Pays d'Auvergne.
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0: On adore ce tube de Miley Cyrus, Flowers, sur ICI Pays d'Auvergne. Si vous avez un souci avec vos fleurs, vos plantes d'intérieur aussi, ça peut arriver. Demain, c'est la rentrée de votre émission Jardinage avec Philippe Vialon et Laurence Lally. Ici, on a la main verte. Vos questions, vos réactions, demain, ce sera au 04 73 34 2000, dès 9h, et c'est gratuit. On continue en musique avec François Fellman.
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0: les valses deviennent. Ce sera dans une minute. Vous restez là. Moi,

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0: Bon courage pour cet après-midi de vendredi. Ici, Pays d'Auvergne, il est 15h. Un point sur la météo après le 90 secondes. Cyril Arderodon.
2: 3 ans après la disparition du petit Émile dans les Alpes de Haute-Provence, le mystère reste entier. 106 prélèvements ADN ont été réalisés en début d'année et aucun ne correspond à ceux qui avaient été retrouvés sur les vêtements du petit garçon de 2 ans et demi. On l'a appris aujourd'hui, les résultats de ces analyses ont été transmis au juge d'instruction. Un éducateur spécialisé qui travaillait depuis 40 ans dans un club pour enfants à Isola 2000 dans les Alpes-Maritimes, mis en examen pour des agressions sexuelles sur mineurs de moins de 15 ans. Ce septuagénaire est visé par au moins 2 plaintes et placé sous contrôle judiciaire pour des faits présumés entre 2018 et 2025. Attention, si vous comptez vous baigner en Nouvelle-Aquitaine, des Pyrénées-Atlantiques à la Charente-Maritime, le littoral est classé en risque maximal pour les baïnes jusqu'à dimanche. La préfecture de la région conseille la baignade dans les zones surveillées et la déconseille pour les enfants. Et du monde sur la route en ce dernier week-end de vacances. La France entièrement rouge dans le sens des retours aujourd'hui. La moitié ouest du pays en orange pour les départs. Ce sera orange demain dans tout le pays, dans le sens des retours. Et puis le match Rennes-PSG de la 23e journée de Ligue 1 sera inversé et aura lieu au Parc des Princes. C'est ce que vient de décider la Ligue de football professionnel. Le match de la première journée s'était disputé à Rennes en raison de l'état de la pelouse parisienne. La LFP inflige aussi 150 000 euros d'amende au PSG pour cette même raison. C'est à lire sur notre site et notre appli ici.fr.
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0: Un ciel partagé entre nuages et éclaircies cet après-midi sur l'Auvergne, avec normalement un temps qui devrait rester sec jusqu'en fin de journée. Les températures agréables mais en baisse. Hein. Après l'épisode orageux d'hier, il fait entre 20 et 23 degrés en pleine cet après-midi, 18 à 20 degrés. Si vous êtes un peu plus en altitude, on regarde rapidement le week-end. C'est pas mal demain matin, des nuages un peu plus denses l'après-midi. Dimanche, Météo France annonce une dégradation pluvieux orageuse sur le Bourbonnais et le Puy-de-Dôme, avec pour les températures 25 à 26. 7 degrés, profitez-en.
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0: Adèle et Skyfall, James Bond en 2012. My name is Bon, Jean Bon.
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0: 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Et à découvrir demain, 13h30, 14h sur Ici Pays d'Auvergne. Ce n'est pas à voir, c'est à écouter maintenant. Trois chansons françaises à la suite. Mécano, Julien Lib et un bon Véronique Sanson qui arrive dans une minute.
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1: Ma révérence, elle est jolie cette chanson, Véronique Sanson sur Ici Pays d'Auvergne. Kate Bush, c'est dans une minute après vos bons plans sortis.
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1: À Clermont-Ferrand, c'est traditionnellement le moment des longues files d'attente pour souscrire à vos abonnements au réseau T2C. Rentrée oblige. Alors pour faciliter toutes ces démarches, une permanence de vente d'abonnement T2C est organisée ce samedi 29 août de 10h à 17h30 à la salle Voûtée. Pour créer ou renouveler son abonnement directement sur place et bénéficier d'un accompagnement, ça peut être utile parfois pour préparer vos déplacements de rentrée. Petit conseil, avant de vous rendre à la permanence, remplissez le formulaire d'abonnement T2C, vous gagnerez un petit peu de temps. Pour en savoir plus sur la création ou le renouvellement de l'abonnement, vous allez sur le site www.t2c.fr. Et puis un bon plan pour vous qui, en cette rentrée, organisez des forums des associations, des brocantes, des randos, des balades. Vous vous dites, ce serait sympa d'en parler sur Ici Pays d'Auvergne. Eh bien, on a tout ce qu'il faut. Le WhatsApp de la radio, 04 73 34 2000. Vous enregistrez un message vocal, on s'occupe de le diffuser.
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0: sur ici Pays d'Auvergne. On va continuer avec un extrait du premier album studio du groupe Niagara, Encore un baiser, souvenez-vous, paru fin 86. Et contrairement au rythme très ensoleillé et insouciant de L'amour à la plage, eh bien cette chanson installe une ambiance nocturne, mystérieuse, sensuelle et mélancolique. Avant 16h, on va écouter Quand la ville dort. Niagara, mais aussi Bruno Mars et les Rita Mitsouko sur Ici Pays d'Auvergne.
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0: Quand la ville dort, c'était Niagara dans votre radio.
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0: Dernière ligne droite avant le week-end, bienvenue sur Ici, Pays d'Auvergne. Il est 16h. Avant le retour de la musique, un peu d'info, le flash avec vous, Cyril Ardo-Redon.
2: Les incendies qui ont ravagé la Gironde, les Landes et le Var ont occasionné 25 000 sinistres pour un coût estimé à près de 500 millions d'euros, indique aujourd'hui France Assureur. Cela témoigne de l'ampleur exceptionnelle des dommages selon la Fédération des Assurances. Les sinistrés ont jusqu'au 31 août exceptionnellement pour déclarer leurs dégâts. Aucun des 106 prélèvements ADN réalisés ne correspondent à se retrouver sur les vêtements du petit Émile, 3 ans après sa disparition dans les Alpes de Haute-Provence. Les analyses menées en début d'année, ces résultats ont été transmis au juge d'instruction, c'est à lire sur ici.fr. Au Népal et au Tibet, les derniers bilans font état d'au moins 552 morts et 1400 disparus après les gigantesques crues de mercredi. Il y a 4 Français parmi les personnes toujours recherchées. Baignez-vous dans des zones surveillées sur le littoral aquitain. C'est la recommandation de la préfecture, alors que le risque de baigne est maximal jusqu'à dimanche. La baignade est même déconseillée pour les enfants. Le coup d'envoi de l'Ultra Trail du Mont Blanc est reporté de 2 heures. Il sera donné finalement à 19h45 ce soir en raison d'orages prévus à Chamonix en Haute-Savoie. Cette course de 174 km avec 10 000 mètres de dénivelé est l'une des plus prestigieuses au monde. 2500 personnes y participent. Et puis 150 000 euros d'amende infligée au PSG par la Ligue de football professionnel après l'affaire de la pelouse en mauvais état. Le match de la première journée de Ligue 1 face à Rennes avait été inversé et joué sur le terrain breton. Rennes-PSG pour la 23e journée sera aussi inversé, donc disputé au Parc des Princes.
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0: Un ciel partagé entre nuages et éclaircies cet après-midi sur l'Auvergne, avec normalement un temps qui devrait rester sec jusqu'en fin de journée. Les températures agréables mais en baisse. Hein. Après l'épisode orageux d'hier, il fut entre 20 et 23 degrés en pleine cet après-midi, 18 à 20 degrés. Si vous êtes un peu plus en altitude, on regarde rapidement le week-end. C'est pas mal demain matin. Des nuages un peu plus denses l'après-midi. Dimanche, Météo France annonce une dégradation. Pluvieux orageuse sur le Bourbonnais et le Puy-de-Dôme, avec pour les températures 25 à 27. 7 degrés, profitez-en.
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1: Sympa ce duo, Marc Lavoine, Patrick Fiori avec Occupé.
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1: Et alors là, magnifique chanson à venir dans laquelle Bill Weezer s'exprime la difficulté de se lever certains jours, mais la simple pensée de l'être aimé suffit à effacer les doutes et les peurs. Qu'est-ce que c'est beau. On va écouter Lovely Day dans quelques minutes. Bill Weezer se programme après Coq Robin et le petit commerçant du jour.
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1: Oui, parce que Patricia Farah, cet après-midi, nous a apporté des bonbons.
4: Mon petit commerçant vous invite aujourd'hui à retomber en enfance et à manger des bonbons. Nous sommes au Délices La Marque, rue des Gras, à Clermont-Ferrand.
5: Bonjour.
4: Alors, on retombe en enfance au milieu des bonbons?
5: En fait, moi, du coup, c'est tout ce qui est un petit peu ancien. Donc, en fait, tout ce qui est un peu vintage, les petits camions à l'ancienne, les petites magnettes, choses comme ça. Ouais. Les souvenirs, les...
4: Voilà. C'était quoi les bonbons de votre enfance, vous vous souvenez?
5: Les petits oursons, les sucettes, bien sûr, Pierrot, les sucettes Pierrot. Oui, les carambars, les nougats, enfin tout ce qui est, voilà.
4: Ça va être difficile de ressortir sans rien. Hein.
5: Oui.
4: Bonjour Philippe.
6: Bonjour.
4: C'est quoi ce magasin de bonbons, tentant à chaque pas?
6: Alors chez nous, c'est pour le plaisir, la confiserie, toutes sortes de confiseries et surtout des spécialités locales incontournables. Hein.
4: Qu'est-ce qui vous a donné envie de vendre des bonbons et des spécialités sucrées?
6: Oh ben, tout simplement pour le plaisir, simplement. Hein,
4: vous êtes un gourmand vous-même.
6: Exactement, oui, je le revendique et je l'assume pleinement.
4: Hein. C'était quoi les bonbons de votre enfance à vous?
6: Oh, c'était les sucettes, certainement, les sucettes pure gourmand, les petits pots au lard incontournables, voilà, c'est ça. Hein. Et après, les gens viennent chez nous, surtout aussi pour les spécialités locales, les pâtes de fruits d'Auvergne, les pavés de Clermont, les biscuits sucrés, salés, terrines, etc., etc. Voilà, des gens d'une génération, on va dire, avancée, se retrouvent en culotte courte, et là, on est sur l'affectif, c'est le cœur qui parle, voilà.
4: Ça marche, les affaires, Philippe?
6: Alors, pour cet été, ça va pas le faire.
4: Est-ce que c'est vrai que la clientèle attire la clientèle? Quand on passe devant une boutique, qu'on voit qu'il y a du monde dedans, on se dit tiens, c'est que ça marche, je vais aller voir.
6: Oui, quelque part j'en suis persuadé, alors je ne sais pas dans quelle proportion, mais le monde attire le monde. S'il n'y a personne, ça peut paraître suspect ou surprenant. Et s'il y a du monde, oh regarde, là-bas il y a du monde,
4: mais
6: instinctivement, voilà, on va aller voir. Exactement.
4: Comme quoi, c'est pas faux.
7: C'est pas faux.
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0: Day, quel tube, quel souvenir de Bill Withers sur ici Pays d'Auvergne. Mais bon, on va continuer, on va pas s'arrêter en si bon chemin avec trois chansons françaises à la suite. Johnny Hallyday, Benabar et Morane. Toutes les mamas sont à l'honneur sur ici Pays d'Auvergne. A tout de suite.
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0: les mamas, il est bon ce tube de Morane sur Ici Pays d'Auvergne. Il y aura Larousseau avec une chanson que vous connaissez par cœur. Tu m'oublieras, c'est dans une minute.
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0: Ah, il y aura du monde hein, sur les pelouses des Gravenches à Clermont-Ferrand. 1000 jeunes footballeurs sont attendus ce week-end. Il s'agit de la 17e édition du Challenge Jules Spogria au stade des Gravenches. À cette occasion, 88 équipes, U12, U13 venues de toute la France vont se disputer la victoire. La SM Onisport sera représentée par 7 équipes, dont 2 équipes féminines et 5 masculines. Au total, ce sont 360 matchs de 15 minutes qui seront disputés sur 8 terrains sous l'arbitrage des jeunes. Superbe manière hein, de lancer la nouvelle saison sportive de la section foot. Notez bien le rendez-vous, c'est au Gravenches, à Clermont-Ferrand, ce week-end. Voilà pourquoi pas un bon plan sortie. Vous, si vous en avez des bons plans sortie, vous pourrez ce week-end appeler Philippe Vialon. Le rendez-vous, ça se passe en Auvergne, c'est dimanche, 9h-10h, 04 73 34 2000 pour annoncer gratuitement toutes vos manifestations. L'antenne vous est ouverte.
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0: Wish you the best, Lewis Capaldi.
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0: Accompagné des petits bougnards en question, c'est Eric qui met à l'honneur les enfants de notre région, qui posent des questions à des spécialistes tous les jours. Depuis le début de la semaine, nos petits bougnards s'intéressent de très près aux volcans. C'est Ludovic Tchender qui est guide aux volcans de l'Antégie et vulcanologue qui leur répond ce vendredi encore.
2: Bonjour, je m'appelle Eléa, j'ai 10 ans, j'habite à Beaumont et j'aimerais bien savoir quels sont les plus grands volcans du monde.
3: Pour toi, je pense que le plus grand volcan du monde, c'est celui que tu vois depuis Beaumont, à savoir le Puy de Dôme. Et tu vas être un petit peu déçu, puisque non, ce n'est pas en France, en tout cas pas en France métropolitaine, qu'on va trouver les plus grands volcans du monde. Déjà, pour répondre à cette question, il faut bien faire une différence entre l'altitude, qui sépare le sommet du volcan du niveau de la mer, c'est le niveau zéro, et c'est différent de la hauteur. La hauteur, donc on prend en compte le niveau de la mer, c'est vraiment le bas du volcan jusqu'au sommet du volcan. Et en hauteur, les plus grands volcans du monde sont ceux qui forment les îles volcaniques, puisque la base de l'océan est quand même à 4 km sous le niveau marin. Le plus haut volcan du monde est le Mauna Kea à Hawaï, qui fait environ 13 km de haut. Ce n'est pas rien. En France, on a quand même deux grands volcans, hein. Le Piton des Neiges et le Piton de la Fournaise à La Réunion font environ 7 km de haut. C'est déjà pas mal pour des volcans. Et pour les volcans qui sont situés au-dessus du niveau de la mer, il y a par exemple l'Etna, qui est plutôt grand, avec ses 3300 mètres de haut. Également le Kilimandjaro, qui a environ 4000 mètres de haut.
2: Pourquoi les volcans ne font pas tous la même taille?
3: Tu l'auras remarqué dans la chaîne des puits, les volcans ne font pas tous la même taille. Et la taille des volcans va dépendre de la quantité de lave qui est sortie durant l'éruption. Si on simplifie, plus une éruption volcanique est longue, plus il y a de lave, plus le volcan est grand. Autre chose, plus il y a d'éruptions volcaniques au même endroit, plus le volcan va être grand. On peut considérer qu'un très grand volcan, en fait, c'est un empilement de petits volcans. Chaque petit volcan s'est formé durant une éruption volcanique au-dessus d'un autre volcan. Et en Auvergne, le plus grand volcan qui a été un petit peu abîmé depuis, c'est le stratovolcan du Cantal, qui s'est quand même formé au cours de plusieurs éruptions volcaniques sur plusieurs millions d'années.
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0: ici Pays d'Auvergne, Jacques Higelin, à l'instant tombé du ciel. Bon, il n'est pas tombé par hasard, lui, c'est Jean-François Pugente qui arrive. Il tombe à point nommé pour démarrer ensemble le week-end, le 17-19 avec Jeff. Il vous offrira tout à l'heure, à 17h45, un pack famille pour aller vous amuser à Paléopolis. Paléopolis, c'est à Ghana, la colline aux dinosaures, parc dédié aux dinosaures et à la paléontologie. On invite toute la famille avec deux entrées adultes et deux entrées enfants tout à l'heure. À suivre la musique, Charlotte Cardin et Alain Souchon avant 17h. Je vous souhaite un très bon week-end. On se retrouve lundi matin dès 6h.
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0: Alain Souchon sur Ici, Pays d'Auvergne.
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0: Bienvenue et bel après-midi. Il est 17h, c'est l'heure des infos. Dans votre flash, Clara Vincent, une marche blanche demain à Aurillac.
2: Pour rendre hommage à Caroline Grandjean, la directrice d'école du village de Moussanges dans le Cantal, qui s'était donné la mort l'an dernier, le jour de la rentrée, après avoir été victime de discrimination homophobe. Cette marche est co-organisée par la veuve de l'institutrice et le syndicat enseignant FSUS NUIPP du Cantal. Elle débutera demain matin à 10h15, place des droits de l'homme à Aurillac. Donc, à Clermont-Ferrand, un homme doit être présenté ce soir au parquet pour vol à l'étalage. Ça s'est passé avant-hier au magasin L'Adresse en plein centre-ville. Le cinquantenaire a dérobé deux sacs d'une valeur de 1 490 €. Et ce n'est que le lendemain qu'il sera interpellé. Hier donc, en revenant de lui-même dans le même magasin. Il a donc été reconnu par les gérants qui préviennent alors la police. L'homme a reconnu les faits. Il doit être donc déféré dans la soirée en vue d'une comparution immédiate, fait savoir la police. La préfecture de la Haute-Loire interdit tout rassemblement type rave ou free party ce week-end dans le département. L'arrêté est valable jusqu'à lundi inclus. Ce type de mesure est prise régulièrement par la préfecture de la Haute-Loire de façon préventive. Le coût des incendies qui ont ravagé la Gironde, les Landes et le Var cet été est évalué à 500 millions d'euros, selon une première estimation cet après-midi de France Assureur, qui se base sur les chiffres recensés jusqu'à la mi-août. Le montant pourrait donc encore être revu à la hausse, puisque les sinistrés ont jusqu'au 31 août pour déclarer leurs dégâts. Reste que cela dépasse largement les derniers gros incendies de 2022 en France, qui avaient coûté 80 millions d'euros.
0: De son côté, l'Union européenne promet de débloquer 2 millions d'euros d'aide d'urgence pour le Népal.
2: Oui, c'est ce qu'annonce la présidente de la Commission européenne cet après-midi, Ursula von der Leyen, après les monstrueuses coulées de boue d'avant-hier. Le dernier bilan s'est encore aggravé. Il fait état de près de 580 morts et de plus d'un millier de disparus, dont des Français. Leur nombre précis reste encore à déterminer. Le départ de l'UTMB, l'Ultra Trail du Mont Blanc, décalé de 2 heures. Ce sera donc à 19h45 tout à l'heure. C'est à cause d'un épisode orageux prévu sur le massif. Cette année, parmi les plus de 10 000 coureurs, un Auvergnat, Julien Vesser, qui s'est fixé cet objectif de devenir le premier sportif amputé à boucler la course mythique. Il porte une prothèse sur la jambe droite après un accident à l'âge de 18 ans. Vous pouvez retrouver son portrait en podcast dans l'émission Blabla Run sur notre site ici.fr. En foot, rendez-vous au Montpied ce soir pour Clermont-Ferrand qui reçoit Sochaux pour la 4e journée de Ligue 2. Le match est à 20h. Et puis,
0: en rugby, l'ASM affronte Toulon ce soir.
2: Pour le deuxième match de préparation avant la reprise du top 14, le match se tient à Issoire. Les jaunes et bleus compte bien renouer avec la victoire après la défaite de la semaine dernière face au Stade Français. Coup d'envoi à 19h. Et puis bonne nouvelle pour les amateurs de patins. La patinoire Papadakis et Cizeron de Clermont rouvre bientôt. Ce sera mercredi prochain, annonce la ville. Et pour l'occasion, des animations seront proposées, notamment un laser game et un DJ. Les tarifs restent les mêmes. 5,60 € tarif plein, 4,80 € à tarif réduit. L'an dernier, 190 000 personnes ont profité de la patinoire d'après la ville. Le temps, Jean-François, ça donne
0: plutôt prometteur et jouissif, on va dire. C'est comme ça. Une belle amélioration qui se dessine pour aujourd'hui, vendredi 28 août, une fin de journée plutôt agréable.
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0: Le soleil est en général bien présent cet après-midi. Cependant, dans l'Artense, l'ouest Sancy ainsi que sur les Combrailles, le ciel est nuageux avec de petites averses. Des maximales qui se tenaient aujourd'hui entre 17 et 19 degrés en montagne. Comptez 24 à 27 degrés ailleurs. Amélioration nette du temps avec de belles éclaircies en fin d'après-midi. En soirée, le temps va rester assez calme avec une nuit de plus en plus dégagée. Et puis, cette nuit, les températures sont assez fraîches. Ambiance entre 12 et 14 degrés la nuit prochaine, il faudra bien se couvrir. Et pour demain, c'est une belle amélioration. Samedi, amélioration avec davantage d'éclaircies, un temps globalement agréable, des maxis qui s'échelonnent de 16 degrés sur les monts du Cantal jusqu'à 26 degrés dans les plaines. Dimanche, encore assez beau et doux, mais une averse isolée n'est pas exclue. Et puis lundi, une situation toujours calme avec alternance de soleil et nuages.
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0: Ah oui, en notre belle température, la bonne humeur est également au rendez-vous. On va saluer les Augustins, dont c'est la fête aujourd'hui. Hein. Et puis, je salue toute l'équipe qui m'accompagne ce soir. Sophie Agrin qui vous accueille, Loïc Frenéa qui réalise cette émission. Clara Vincent, Cyril Ardaud, Redon seront chargés du ministère de l'Information ce soir jusqu'à 19h. Mais pour l'heure, la musique est de retour, chanson française avec le rituel Jean-Jacques Hugelmann. Il changeait la vie, mais ne change pas de station. C'était...

0: Voyage temporel, nous étions en 1987. Jean-Jacques Goldman, il changeait la vie.
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0: Ne changez pas les bonnes habitudes et restez avec nous sur ici Pays d'Auvergne. On a de quoi vous séduire ce soir. Tout à l'heure, on va écouter le nouveau Zazie. Vous savez que le nouvel album sort le 2 octobre et c'est un événement, un gros son hein, qui nous attend pour cette rentrée. Et nous aurons le plaisir aussi de vous accompagner du côté de Thiers pour vous faire découvrir un lieu assez remarquable. C'est le centre historique du monde des sapeurs-pompiers. On ira dire bonjour à Didier Lambert, ex-soldat du feu qui a monté ce musée. Vous verrez, donc on y retrouve des objets assez remarquables et de belles choses à découvrir. Pourquoi pas pour profiter de cette fin de vacances en Auvergne. Nous aurons bien sûr des petits cadeaux pour vous faire plaisir ce soir. Et puis on ira faire un petit détour par le Cantal tout à l'heure parce qu'il y a des événements sympas pour les amateurs de VTT. On vous en dit pas plus. C'est à découvrir tout à l'heure aux environs de 17h40. Peu importe.

0: porte.
1: Isabelle de Truchy de Varennes. C'était pas facile à porter. On se dit que Zazie, c'était plus court comme nom de scène. Et vous savez que si elle s'appelle Zazie, c'est en référence à un roman de Raymond Queneau qui s'appelle Zazie dans le métro. Elle a affirmé très tôt son penchant pour le domaine artistique à la maison en écoutant les 3B, Brassens, Brel et Barbara et de la musique classique. C'est ce qui a un petit peu forgé la personnalité de cette femme qu'on aime beaucoup et qui va sortir son 14e album le 3 octobre prochain.
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1: Je vous amène à Thiers pour visiter le centre historique du monde sapeurs-pompiers de Thiers, qu'on appelle aussi l'EFMA. On est avec Didier Lambert, qui est un ancien soldat du feu. Bonjour Didier.
3: Bonjour.
1: Ravi de vous accueillir, ce centre historique que vous avez monté de vos propres mains, avec des collections d'objets que vous avez glanés ici et là. Ça a été quoi l'idée de ce lieu, Didier Lambert? Vous vouliez exprimer un petit peu ce que vivent les soldats du feu au quotidien?
3: Oui, un petit peu, oui, puisque bon, j'ai fait quelques années en tant que pompier, et je voulais faire voir aussi aux gens qui ne connaissent pas forcément le monde des sapeurs-pompiers, tout ce qu'on pouvait collectionner sur le thème, et puis les pompiers du monde, voir un petit peu ce qui se passe en dehors de la France également.
1: Bien sûr, alors c'est un musée unique qui a été visité par les petits bougnias cet été, on le rappelle. Musée unique en son genre, avec une collection incroyable d'objets qui viennent du monde entier. Les objets les plus éloignés viennent d'où, par exemple, Didier Lambert?
3: L'Arabie Saoudite, on a du Japon, on a un petit peu du pays asiatique également, et puis Amérique du Sud.
1: Ouais. Quels sont les objets les plus exceptionnels qu'on peut voir à l'EFMA aujourd'hui?
3: Ah, je vous dirais que tout est exceptionnel, mais bon.
1: J'ai cru que vous alliez dire Didier Lambert.
3: Non, mais bon, il y a quelques véhicules ou quelques matériels qui sont pas courants au niveau de la présentation dans le musée, oui, tout à fait.
1: Ouais, parce que là, on trouve les pompes manuelles qui servaient à éteindre le feu autrefois, jusqu'aux camions qui viennent d'Amérique. Je sais que vous avez un camion remarquable avec une grande échelle et c'est un moteur à 12 ou 24 cylindres, je sais plus ce que c'est. C'est quoi ce camion?
3: C'est un Américain de la France qui vient des États-Unis, ouais. Qui pèse 12 tonnes, qui fait 14 mètres de long et qui a un moteur V12 essence, double carburation, double allumage, où il y a 24 bougies. Alors quand on les change, on en a pour une petite fortune.
1: Alors, vous m'avez fait une promesse, Didier, un jour, c'est de me faire démarrer ce camion. Je viendrai l'enregistrer parce que je suis curieux d'entendre tourner un V12 comme ça chez vous. Alors, parcours, il dure combien de temps quand on visite ce lieu? C'est combien de temps en général pour la visite?
3: Alors, en fin de compte, si vous voulez, le matériel à visiter, mais en un audio guide. Oui. Donc, les gens, 78 points d'information sur ton audio guide. Donc, ils choisissent un petit peu ce qu'ils veulent. Les plus intéressants, c'est 2h30 et les moyens, c'est 45 minutes. Tout dépend un petit peu l'intérêt qu'on porte à ce type de collection.
1: Didier, vous avez fait de nouvelles acquisitions récemment?
3: Non, pas spécialement, mais on est plutôt dans la restauration tout de suite.
1: D'accord.
3: On va essayer de restaurer une pompe à vapeur anglaise Mary Weber de 1891.
1: D'accord, donc on trouve les tenues, les casques des pompiers du monde entier. On trouve aussi des miniatures et de belles collections de miniatures. Et puis on va noter aussi, c'est important, qu'un livre vient de paraître sur le centre historique aux éditions Val d'Allier de Thiers, un livre de 122 pages. Qu'est-ce qu'on y trouve à l'intérieur, Didier?
3: Eh ben, un petit peu la suite de la visite que les gens peuvent faire dans ce musée. Ça reprend un petit peu toutes les pièces qui sont présentées,
1: ouais.
3: Avec l'historique et puis quelques photos assez représentatives du monde sapeur-pompier et du métier par lui-même.
1: Voilà. On va profiter encore des horaires d'été pour quelques jours. C'est de 10h à midi, de 14h à 18h. Puis en septembre, ça sera juste 14-18h le samedi et le dimanche, c'est bien ça?
3: Oui, tout à fait. Les jours fériés également, oui.
1: Ça marche. Vrai,
3: c'est ça.
1: Tarif unique de 3,50 à 6€, réduit pour les groupes de 10 personnes. Et puis on rappelle, c'est important parce qu'on est en Auvergne, Didier Lambert, que c'est gratuit pour les pompiers centenaires accompagnés de leurs grands-parents, bien sûr. Ça marche.
3: Tout à fait.
1: Visite.
3: Alors si vous en trouvez, vous les envoyez.
1: Oh, oui, c'est collector. Je pense qu'ils seront lyophilisés.
3: Oui, tout à fait.
1: Le centre historique du monde, sapeurs-pompiers de Thiers, l'EFMA, c'est au 17 rue du Pré de la Pille à Thiers. Puis vous avez le site efma-museum.com. Mais le mieux, c'est d'y aller en vrai. À bientôt, Didier. Merci.
3: Merci beaucoup. Au revoir.

Ah oui. Non, je vous recommande ce lieu, c'est vraiment un lieu unique. Allez-y, je vous rappelle, 17 rue du Pré de la Pillatière. C'est noté sur GPS. Allez voir le centre historique du monde sapeur-pompier de Thiers, ça mérite vraiment le détour. On s'est sorti un bon vieux disque de la collection. Voici Stevie Wonder avec son fameux Isn't She Lovely. Nous sommes en 1976, ça rajeunit pas tout ça.

0: On l'a tous écouté ce morceau, forcément il met de bonne humeur, ça c'est la magie de Stevie Wonder. On va retrouver un titre qui est tout à fait d'actualité, hein, si on s'en réfère à ce qui s'est passé les derniers jours. La Symphonie des éclairs revient dans la voix de Zao de Sagazan, c'est à suivre.
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0: Des éclairs.
1: La symphonie des éclairs, extrait de cet album du même nom qui était sorti en 2025. Une belle réussite pour cette artiste française qui s'est remarquée pour les Jeux Olympiques de Paris notamment.
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1: Toute l'actu musicale, comme tous les jours, c'est avec Décibel et Émilie Mazoyer. On débute avec un anniversaire. Bonjour Émilie.
4: Salut tout le monde. Émilie, au rapport pour votre dose quotidienne d'actualité musicale. Aujourd'hui, vendredi 28 août, c'est l'anniversaire de Brandon, de Beverly Hills. Quand même pas se priver de réécouter un de nos génériques préférés des années 90. Hein. Et si l'acteur Jason Priestley qui joue Brandon souffle 57 bougies, eh bien Kelly, Brenda, Donna, Steve et Dylan restent lycéens pour toujours à Beverly Hills donc, et c'est heureux. Attention, rentrée chargée pour Indochine.

l'annulation de leurs concerts à Paris, Bruxelles et Genève est sortie le 20 novembre du film de la tournée Arena Tour, la plus grande tournée d'Indochine à ce jour, avec 1,5 million de spectateurs réunis. Un des petits délices des réseaux sociaux, ce sont les séances de sport de Lenny Kravitz. 62 ans et plus beau gosse que jamais. Posté régulièrement sur son compte Instagram, Lenny fait des tractions, Lenny soulève des poids, torse nu en haut, pantalon de cuir moulant en bas.

magazine américain Men's Health, Lenny Kravitz explique que ses tenues sexy-folie à l'entraînement, ce n'est pas pour faire le buzz, mais non, jamais de la vie. Et c'est parce que c'est ainsi qu'il se présente sur scène. Et faire de l'exercice en cuir ou jean moulant, c'est un peu comme une répète pour lui. Et c'est un peu comme Noël au mois d'août pour nous. Alors rendez-vous sur son compte Instagram. L'été n'est pas terminé sur Arte, et ce n'est pas n'importe quelle saison pour la chaîne de télé, mais un été disco, Summer of Disco, c'est le nom d'une série de programmes consacrés aux 50 ans de cette musique cultissime qui donne envie de danser, ou de rouler des galoches, ou de danser en roulant des galoches, une sacrée cascade que vous maîtrisez, j'en suis sûre. À ne pas rater dans le Summer of Disco d'Arte, le documentaire sur I Feel Love, l'hymne de Donna Summer et Giorgio Moroder, en libre accès sur leur site, arte.com.

I Feel Love. Je vous recommande ce documentaire sur Arte, sur Donna Summer, qui est assez exceptionnel. On la voit dans ses débuts avec Giorgio Moroder en train de programmer ses synthés. Une carrière époustouflante pour cette dame, grande dame américaine, qui est partie trop tôt, malheureusement emportée par une longue maladie. N'oubliez pas de retrouver Décibel ce soir, les essentiels. À partir de 20h, on aura deux artistes invités, Mentissa et Grand Corps Malade, qui seront les invités d'Emily ce soir dans Décibel. Et puis la nouvelle saison, ça démarre dès lundi prochain, 19h. Nouvelle formule avec Emily, en pleine forme après ses vacances. Pour leur retour dans les années 80, souvenez-vous de ce titre qui avait fait vraiment sensation avec ce contrat passé par Philips pour développer le CD qui sortait dans les années 80. Voici Walk of Life, ce sont les Dire Straits.

Vous avez reconnu ce titre des Dire Straits, Walk of Life, sur l'album Brother in Arms. Et d'ailleurs, le morceau Brother in Arms est une merveille. Je vous propose de faire un petit détour par Nonette parce que c'est aujourd'hui que démarre le festival de Nonette. Ce vendredi, on aura le plaisir de retrouver DJ Croc de Watt, les petits yeux de Withers, les vieilles valises et la Cafeteria Roja.

ça danse. C'est extrait de l'album My Path qui vient juste de sortir. C'était Ib Costa, donc avec la Cafetera qui va jouer ce soir. Elle va ouvrir les festivités avec son univers coloré porté par des sonorités hybrides et une forte présence scénique. Il y aura aussi des vieilles valises hein, qui vont proposer un registre assez authentique entre énergie collective, texte soigné pour un moment assez fédérateur. Et puis on aura de leur côté les Ogres de Barbac et la rue Quétanou qui réuniront deux formations emblématiques sur la scène française. Une collaboration qui promet une belle prestation assez dense, nourrie par des années d'expérience et un attachement profond au partage avec le public. On s'écoute un nouvel extrait de la Cafetera. Écoutez.

0: Cafetera Roja qui joue ce soir les vieilles valises de Withers. Ça, c'est du groove, les petits yeux, DJ Croc de Watt. Et demain samedi, les Ogres de Barbac, la rue qui est à nous, Picon, mon amour, Mathilde. Et bien sûr, on clôturera la soirée à DJ Croc de Watt. Vous pourrez passer un moment extraordinaire dans ce petit village de Nonette qui est tout là-haut perché, hein. Et il y a de quoi faire la fête, croyez-moi. Ne ratez pas ce festival, c'est à Nonette, aujourd'hui et demain, dans le Puy-de-Dôme.
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0: La chanson d'Azima hein, sur ici, Pays d'Auvergne. Hein, si vous êtes sur la route, attention à ce véhicule qui est arrêté à Nassigny sur l'A71. C'est dans l'Allier. Voilà une perturbation pour l'instant qui n'a pas trop de conséquences sur la circulation. Puis on nous signale aussi un obstacle à Saint-Germain-du-Theil si vous circulez sur l'A75 en direction de la Lozère. On va faire un petit détour par le Cantal si vous le voulez bien.
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0: Et oui, on va aller du côté du Lioran qui accueille ce week-end le championnat Aura de VTT descente. On appelle ça le DH. Pour en parler avec nous ce soir, c'est Meko Aymar. Meko, bonsoir.
3: Bonsoir, bonsoir.
0: Vous êtes bénévole du VCPSF, le Vélo Club du Pays de Saint-Flour qui organise cet événement. Donc le DH, c'est quoi précisément?
3: Eh bien, en fait, on prend un vélo de VTT,
0: oui.
3: Donc pour faire que ce soit de la montée et de la descente, sauf que là, il est configuré pour faire que de la descente. Et on va le monter avec des grosses suspensions, comme des motos, un petit peu,
0: oui.
3: Pour en fait, dévaler les pistes de vélo de descente dans les stations de ski l'été. Et puis après, il y a des compétitions qui se font, et c'est le premier arrivé en bas avec le meilleur temps qui gagne.
0: Alors, le record, il est à combien, là, du côté du Lioran?
3: Et donc là, du côté du Lioran, avec la nouvelle piste, l'année dernière, c'était Baptiste Piron qui avait gagné en 2 minutes 54.
0: Ah oui? Donc il faut battre 2 minutes 54? Vous pensez que c'est réalisable? Faut avoir le vent dans le dos ou quoi? Comment ça se passe?
3: Ouais, sachant son palmarès et notre palmarès à nous tous qui allons participer, ça sera plus compliqué, mais... Mais bon, on peut essayer d'y aller.
0: Bon, Meko, vous pratiquez le vélo de descente. Il faut pédaler ou on est vraiment sur les trajectoires, là?
3: Non, il y a un peu tout. Il y a à la fois de la trajectoire, même beaucoup de freinage, parce que justement, si on ne fait pas, on va vite dans le décor.
0: Ah oui?
3: Et non, il peut y avoir plein de parties de relance. Et là, c'est là après que beaucoup de choses se jouent. Ça peut jouer à la 2-3 secondes là-dedans, juste sur des pédalages. Donc,
0: d'accord.
3: Non, il faut vraiment rien laisser au hasard.
0: Bon, j'imagine que c'est assez spectaculaire. On arrive à faire des sauts, des choses comme ça avec le vélo?
3: Oui, carrément, carrément. Ça peut aller des sauts de 1 mètre de long, 1 mètre de haut, jusqu'à peut-être 20 mètres sur certaines pistes. Ça dépend après les pistes. Mais comme là, ici, on doit être sur une petite dizaine de mètres sur les tables.
0: Voilà, 155 engagés hein, sur cette épreuve. C'est un événement qui attire pas mal d'amateurs. Je sais qu'il y aura des locaux qui vont pédaler dans cette descente. Camille Borne, hein, qui est le président du club, Camille va descendre du côté du Lioran, alors si j'ai bien compris.
3: Oui, c'est ça. Normalement, il est inscrit, il était un petit peu blessé dernièrement, mais... Il nous annonçait qu'il roulerait quand même, donc ouais. Normalement, on devrait le voir au départ.
0: On a un Clermontois aussi, Alex Monnier, qui sera là.
3: C'est ça, donc le leader actuellement du classement général de la Coupe régionale, et qui participe aussi aux Coupes de France et quelques Coupes d'Europe.
0: Ouais.
3: Et là, actuellement, leader du général, donc la plaque numéro 1 pour le week-end.
0: Et puis un petit gars qui a de l'avenir, bon, il est du Limousin, mais il est rattaché à votre club, il a fait la Coupe du Monde Junior, c'est Jules Deloume, il va participer cette année.
3: C'est ça. Donc là, on est en pleine track walk, donc reconnaissance à pied de la piste, justement. Et donc là, voilà, il prépare toutes ses chances pour... essayer de gagner demain, comme nous tous.
0: Oui. Premier départ de l'épreuve, c'est à quelle heure demain?
3: Demain, ça va attaquer aux alentours des 9h à peu près jusqu'à 17h, 17h30, pour se souvenir. Et après, ce sera dimanche là que vraiment la course va commencer, où on va avoir les chronomètres de lancer.
0: Ça va être du sérieux. Bon, en parallèle, pour fêter tout ça, Meko, on va faire un peu la fête samedi soir. Une fête est organisée pour les 25 ans de Lioran Aventure. Hein. Il va falloir s'accrocher aux branches, si j'ai bien compris, ce soir-là.
3: Ça peut être ça, ouais. Je pense que le groupe de rock sera accroché aux tyroliennes. Et après, le but, ce sera de s'ambiancer dans les arbres.
0: Voilà, parce que Lioran Aventure, on précisait, c'est de l'acrobranche qui fête ses 25 ans au Lioran. On vous souhaite une belle épreuve, championnat Aura de VTT de descente en Lioran, c'est ouvert à tout le monde, bien sûr, vous pouvez participer, encourager les pilotes. Il reste, paraît-il, encore quelques places, hein, si vous avez envie d'essayer de battre le record des 2 minutes 54, rendez-vous au hall du téléphérique du Lioran. Merci Meko, et à bientôt sur ICP.
3: Avec plaisir, merci à vous.
0: Et surtout, amusez-vous bien. Salut. On va s'amuser, on va jouer ensemble à 17h45. Je vous invite à nous rejoindre pour gagner le pack vacances. Alors c'est l'idéal pour frimer à la piscine, sur les bords de l'Allier, cette fin d'été, afficher son appartenance à la tribu des irréductibles gaulois d'Auvergne. Alors ce pack, il comprend un éventail pour se rafraîchir, une gourde pour se rafraîchir, des raquettes de plage pour jouer ensemble, et puis un chapeau de paille, un panier tressé, tout ça aux couleurs de ici, Pays d'Auvergne, bien évidemment. Alors, pour l'emporter, bah tiens, on va rester dans le Cantal. Je vais vous demander une petite question. Dites-nous comment se nomment les habitants de la Ségalassière. La Ségalassière, c'est un petit village qui est en châtaignerie cantalienne. Et les habitants ont un nom assez particulier. Comment s'appellent-ils d'après vous? Est-ce les Ségalassiens et les Ségalassiennes ou bien est-ce les Papillons? Vous connaissez la bonne réponse? Composez ce numéro.
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0: Alors, comment s'appellent les habitants de la Ségalassière? Les Ségalassiens, les Ségalassiennes ou bien les Papillons? 04 73 34 2000. C'est Sophie Agrin qui vous attend au bout du fil.

Alors je suis un peu déçu parce qu'on n'a pas eu de bonne réponse. Alors, je ne sais pas si c'est parce que c'était dur ou parce que vous n'étiez pas intéressé avec le pack ici Pays d'Auvergne. Pourtant, c'était bien. Panier, éventail, gourde, raquette, etc. Chapeau de paille, ça évite le coup de soleil. Alors, la question était comment s'appellent les habitants de la Ségalassière dans le Cantal, en étant châtaigneraie cantalienne. Leurs noms, ce sont les papillons. Alors, l'origine du gentilé de la Ségalassière, il est assez atypique parce qu'il reprend pas le nom de la commune. Il trouve son origine dans l'histoire religieuse locale et dans un ancien surnom qui était lié aux guerres de religion. Je vous explique. On est au XVIe siècle. On est un petit peu dans le contexte des affrontements entre les catholiques et les protestants. Et les catholiques désignaient parfois les protestants sous le terme de parpaillot. Parpaillot, issu de l'occitan parpaillon, qui signifie papillon. D'où le nom d'origine donc des habitants de la Ségalassière. Alors c'est dans cette appellation ancienne que serait issu ce surnom qui a été donné aux habitants, qui a été conservé jusqu'à aujourd'hui sous la forme de papillon. Et le nom de la Ségalassière, ça se rapporte à l'histoire agricole du territoire. C'est lié au seigle, la céréale qui était autrefois très cultivée dans cette partie de la châtaignerie cantalière. Donc la Ségalassière, le seigle et les papillons. Voilà, vous savez tout, vous êtes incollable sur le département du Cantal. Je m'arrête là, il est 17h51. On va se faire un petit plaisir sur ce morceau de Lenny Kravitz. Lenny Kravitz qui était l'invité tout à l'heure d'Emily pour son émission Décibel, nous annonçait un petit peu l'actualité de Lenny Kravitz qui fait son retour sur scène. Et c'est tant mieux. Le voici en 1991, Lenny et sa guitare et son talent surtout avec Isn't Over Till It's Over. On vous souhaite une très très belle soirée. 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

0: 1991, sacré succès de Lenny Kravitz. Alors, qu'est-ce qui nous attend tout à l'heure entre 18 et 19h? On ira promener en montagne bourbonnaise avec Christophe Noiseux pour notre dernier épisode dans une forêt que l'on découvre ensemble tout à l'heure. Et puis, on ira voir, on aura des nouvelles de la télévision, bien évidemment, sur les programmes télé avec Patrice Gascoigne. Et puis, je vous ferai rencontrer une jeune fille très courageuse qui s'appelle Camille Grand-Mougin, qui a lancé une activité du côté de Saint-Jean-Saint-Gervais. C'est l'Orée des Charmilles. On va vous expliquer ce qui se passe là-bas. C'est passionnant et c'est à découvrir à partir de 18h10 sur Ici, Pays d'Auvergne.
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0: Nous étions en 1986 avec ce titre Maman a tort, c'était Mylène Farmer.
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0: Bienvenue à toutes et tous, il est 18h. Les infos avec Clara Vincent, bonsoir.
2: Bonsoir Jean-François, bonsoir à tous. L'agriculture traverse une crise exceptionnelle, pour reprendre les mots de la ministre de l'Agriculture ce matin, Annie Genevard, qui doit annoncer un plan d'urgence jeudi prochain pour soutenir les agriculteurs victimes de la canicule. Elle promet notamment des aides financières et un allègement réglementaire. Et dans la région, on attend de voir Stéphane Jouandel, président de la section régionale laitière de la FNSEA.
3: On attend quelque chose, ça c'est sûr et certain. Et pas des demi-mesures ou des mesurettes, c'est quelque chose aujourd'hui de concret pour l'élevage. Le président de la FNSEA, Arnaud Rousseau, s'est mis en colère avec elle. Il lui a dit, si vous faites pas d'annonce claire, annoncez au moins que vous êtes prêt à faire un plan de licenciement de l'élevage laitier français. Moi, l'attente aujourd'hui, c'est qu'elle classe la France en calamité sécheresse, qui obligera, et j'aime bien le mot obliger, nos assureurs à prendre leurs responsabilités, parce qu'on a des éleveurs qui se sont assurés, donc ils doivent déclencher les calamités sécheresse. Elle doit annoncer un fonds d'allègement des charges. Et la dernière chose, qui est pour moi une des plus importantes, c'est quand même obliger les transformateurs à donner un signe positif sur le prix du litre de lait. On a perdu 50 euros au printemps. Aujourd'hui, on se doit de les retrouver dès le mois de septembre.
2: Plusieurs personnes attendues demain à Aurillac pour rendre hommage à Caroline Grandjean, l'institutrice de l'école de Moussage dans le Cantal, s'était donné la mort le jour de la rentrée, l'an dernier, harcelée à cause de son homosexualité. La marche blanche partira à Place des Droits de l'Homme à 10h15 demain matin. À Clermont, un homme interpellé pour vol à l'étalage. C'était avant-hier au magasin L'Adresse en centre-ville. Le cinquantenaire a dérobé deux sacs d'une valeur de 1490 euros. Il a été arrêté hier midi, après être revenu de lui-même dans le même magasin. Les gérants l'ont évidemment reconnu et ont prévenu la police. L'homme a reconnu les faits. Il doit être présenté au parquet dans la soirée en vue d'une comparution immédiate.
0: La patinoire Papadakis et Ciseron de Clermont rouvrent bientôt.
2: Ce sera mercredi prochain, annonce la ville. Aujourd'hui, pour l'occasion, des animations seront proposées, notamment un DJ et un laser game. L'an passé, 190 000 personnes ont profité de la patinoire clermontoise. En rugby, deuxième match de préparation pour l'ASM ce soir. Clermont affronte Toulon à Issoire, comme le veut la tradition. Et à une semaine de la reprise du top 14, les jaunes et bleus comptent bien l'emporter, surtout après la défaite de la semaine dernière face au Stade français. Coup d'envoi à 19h. Et puis en foot, Clermont dispute la quatrième journée de Ligue 2. Ce soir, l'équipe reçoit Sochaux à Montpied. Le match est à 20h.
0: Top départ dans 1h45 pour l'UTMB.
2: Oui, le fameux Ultra Trail du Mont Blanc. Le départ de la course mythique a dû être décalé de 2 heures cet après-midi à cause d'un épisode orageux annoncé sur le massif. Plus de 10 000 coureurs participeront à cette Ultra Trail, et parmi lesquels un Auvergnat, Julien Vesser, qui s'est fixé cet objectif de devenir le premier sportif amputé à boucler cette course. Retrouvez son portrait en podcast dans l'émission Blabla Run sur ici.fr. Et dans l'info d'ici, on revient sur ce dossier circulation à Clermont qui pourrait bien faire le feuilleton de la rentrée. Cet été, la municipalité a décidé de rouvrir aux voitures deux rues, Bergougnan et de Louradou, qui étaient jusque-là juste réservées aux bus. Ce qui n'est pas pour plaire au CMTC, pour qui cette décision aura des conséquences importantes. Le syndicat mixte des transports en commun de la métropole clermontoise faisait un point à rentrée hier, Emmanuel Moreau.
4: Les responsables du SMTC qui déplorent d'avoir été mis devant le fait accompli par Julien Bonny. Alors ces réouvertures, c'était une promesse de campagne du maire de Clermont, mais le nouveau président du SMTC, Éric Aigli, regrette l'absence de concertation.
5: C'est un choix politique. Le maire de Clermont a un rôle important à jouer. Il verra de lui-même que ce choix, c'était pas le bon sens, c'était plutôt un non-sens historique.
4: Même discours, juste un peu plus polissé du côté de la T2C. Il y avait moyen de faire autrement, exemple à l'appui pour Fabienne Touly, la présidente de la T2C.
6: À Cournon, il y a eu une concertation qui a été très bien faite avec le maire de Cournon et il y a eu voilà, une ouverture partielle qui amène un confort aux automobilistes et qui n'aura pas forcément d'impact sur les usagers. Je pense qu'il faut qu'on travaille ensemble tout simplement.
4: Alors il va falloir attendre quelques jours et le retour d'un trafic normal pour savoir précisément quel est le temps perdu pour les bus. Mais le SMTC a déjà fait ses premiers calculs. Guillaume Astex en est le directeur général.
7: Pergouillan, c'est 3-4 minutes de temps de parcours en heure de pointe en plus en juin. Donc on craint que ça soit un peu plus en septembre. Avec les 10 minutes estimées pour l'instant sur Roadoux, c'est un quart d'heure sur un temps de parcours d'une heure, c'est quand même 25% de plus, donc c'est majeur. Et on s'en excuse auprès des usagers, mais on va être obligé de s'adapter au fur et à mesure sur les premières semaines. Il y a un risque d'avoir moins de régularité, parfois des bus qui auront une fréquence qui ne sera pas tout à fait de 6-7 minutes, parce que vraiment, les sites propres, c'est ce qui permet d'avoir cette régularité, cette performance.
4: Pour respecter la fréquence prévue, il faudra probablement mettre en ligne 4 ou 5 bus supplémentaires, donc 4 ou 5 conducteurs, coût estimé à l'année près d'1 million d'euros. Alors, lors de la réouverture de la rue Bergougnan, Julien Bonny avait lui parlé de 20 à 30 secondes perdues pour les bus, en citant une étude chiffrée du SMTC. C'est faux pour Eric Aigli.
5: Ça n'était pas les bons chiffres. Les chiffres, je sais qu'on peut leur faire dire ce que l'on veut, mais la réalité du terrain, elle va parler dans les prochains jours. On n'est pas sur 30 secondes, absolument pas. Absolument pas.
4: Les prochaines discussions risquent d'être tendues entre le président du SMTC et son premier vice-président, Julien Bonny, qui a déjà laissé entendre qu'il voulait continuer d'assouplir le plan de circulation. Son programme prévoyait la suppression de la zone à trafic limité.
2: Emmanuel Moreau, dossier à lire en détail sur notre site ici.fr. La météo, Jean-François.
8: Bah, du soleil comme s'il en pleuvait, hein. Oui. C'est ce qui est prévu en tout cas par Météo France.
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8: On a eu un après-midi assez agréable, hein, 24 degrés actuellement sur Clermont-Ferrand, 23 sur Montluçon, 21 sur Aurillac et je termine, allez, on va terminer avec Puy-Loude, 22 degrés actuellement. C'était très agréable cet après-midi. Peu à peu, les nuages ont été balayés vers l'est de la région. Une belle amélioration du temps avec de belles éclaircies, un temps calme ce soir, ciel plus dégagé pour l'Auvergne. La nuit sera fraîche, attention, entre 12 et 14 seulement en plaine, il fera plus frais encore en altitude. Et puis demain, c'est l'amélioration qui se dessine, on aura un week-end assez agréable, une amélioration assez nette avec davantage d'éclaircies, un temps globalement agréable, il fera frais, hein, 16 degrés sur les monts du Cantal demain, 26 degrés dans les plaines pour dimanche, c'est encore assez beau, mais attention, des averses isolées ne sont pas exclues. Et lundi, une situation toujours calme avec une alternance de soleil et de nuages.
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0: jusqu'à la dernière note. Hein. On apprécie toujours ce morceau et Bohemian Rhapsody et Queen avec la voix unique de Freddie Mercury qui nous manque beaucoup, il faut le dire, c'est vrai.
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0: Et je suis bien accompagné hein, ce soir. Hein. Cyril Ardo-Rodon pour l'info, Clara Vincent, Loïc Frédéric qui réalise cette émission, Sophie Agrin, bien sûr, puis tous nos invités de cette émission. On va accueillir d'ici quelques minutes Agnès et Camille qui vont nous parler l'une d'une monnaie locale complémentaire qu'on connaît bien dans le Puy-de-Dôme et l'autre bah, de son projet d'entreprise, de culture, de transformation de plantes aromatiques et médicinales en bio. C'est à découvrir d'ici quelques minutes. On parlera bien sûr télévision ce soir. Aussi, on ira au cinéma avec Tad l'explorateur. C'est ce que nous expliquera Patrice Gascoigne tout à l'heure aux environs de 18h40. Et puis nous irons explorer les forêts anciennes de la montagne bourbonnaise en compagnie de Christophe Noiseux aux environs de 18h45 dans H2O en balade. Elle revient sur la scène et occupera d'ailleurs la scène parisienne durant plusieurs semaines. C'est le retour de Céline Dion et son « Bonjour, merci, pardon, je vous en prie ». Chanson réalisée bien sûr et la complicité de Jean-Jacques Goldman. On l'écoute.
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0: De rien, Céline, c'était un plaisir. Il est 18h17.
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0: On vous parle de la région de l'Auvergne, de ceux qui font l'Auvergne et sa richesse. Et ce soir, on va vous présenter Camille Grand-Mougin, qu'on connaît déjà. Bonsoir Camille.
3: Bonsoir.
0: Et puis aussi Geneviève. Enfin, c'était Agnès qui s'est transformée en Geneviève par une opération magique. Voilà. En tout cas, vous êtes vous aussi Geneviève, une bénévole de la DOUM, la monnaie complémentaire locale et citoyenne qui a contribué à la création du projet de Camille qui s'appelle l'Orée des Charmilles. On fait la culture, la transformation de plantes aromatiques et médicinales en bio à Saint-Jean-Saint-Gervais sur un petit hameau, hein, donc qui s'appelle Morissange. Première récolte, premier produit enfin disponible, on va en parler. J'aimerais revenir parce qu'on vous a suivi depuis le départ dans cette affaire, hein, Camille, dès le départ. Vous avez quitté la région parisienne, ras-le-bol des aéroports, du bruit. En 2020, vous décidez de changer de vie puisque vous travaillez dans le marketing de la biologie autrefois.
3: Oui, hein, tout à fait.
0: Et en 2020, basta, on quitte le boulot, le copain, le futur mari, on part donc vivre une aventure dans le sud. Et là, vous avez eu cette idée qui a commencé à germer de vous lancer dans les plantes médicinales. C'est venu comment, cette idée?
3: Ouais, tout à fait. Moi, j'utilise les plantes aromatiques et médicinales pour mon usage personnel depuis plus de 15 ans. Ouais. Et à un moment, quand j'ai changé de vie, je me suis posé la question de quel sens je veux y donner. Et ça a commencé à maturer doucement. Et après, au fur et à mesure du voyage, des rencontres et l'opportunité, quand j'ai acheté ma maison ici dans le Puy-de-Dôme, s'est présentée avec la transmission qui s'est opérée avec le Jardin des Charmilles, ça m'a reconnecté à ce projet.
0: Il y a eu tout un parcours à Camille. Vous avez fait 4 ans, vous avez enchaîné les expériences diverses en agriculture, en autoconstruction, vous avez fait du woofing aussi, ça vous a beaucoup servi tout ça?
3: Oui, oui, à la fois sur des rencontres humaines et aussi sur juste me sentir capable d'entreprendre, capable de faire, capable d'être. Me montrer que j'étais pas qu'un cerveau à faire du marketing, mais que j'étais aussi capable de faire avec mes mains.
0: Et du coup. Et puis il y a cette rencontre avec Dominique et Marie, hein, qui s'occupent du Jardin des Charmilles, qu'on a eu l'occasion de recevoir ici d'ailleurs, et vous allez reprendre cette exploitation. On fait de la plante médicinale, on fabrique des hydrolats, même des huiles, des essentiels, je crois, de leur côté à l'époque ou pas?
3: Alors eux, donc moi quand je les ai rencontrés, ils venaient de prendre leur retraite, donc le Jardin des Charmilles fermait, et eux ils faisaient des hydrolats exclusivement, donc uniquement des hydrolats, il n'y avait pas d'huile essentielle, pas autre chose. D'accord. Et du coup, en fait, il y a eu un coup de cœur réciproque qui s'est fait, la proximité faisant, et ben en fait ils me mettent à disposition aujourd'hui un outil de production.
0: Bien sûr.
3: Et du coup, je reprends le flambeau avec les hydrolats et j'y ajoute ma pâte en mettant des macérats de bourgeons, donc de la gémothérapie et des alcoolatures.
0: Alors, vous êtes formé, hein, vous avez eu un BPREA en 2025, traduction.
3: Brevet professionnel responsable d'exploitation agricole, ce qui me permet en fait d'avoir de la légitimité auprès des institutions et juste ce qu'on appelle la capacité agricole.
0: Alors, aujourd'hui, vous habitez cette petite maison que vous avez rénovée de vos propres mains. Ça a été un sacré chantier quand même.
3: Hein. Ça l'est toujours, mais aujourd'hui, je vis dedans et effectivement, ça a été.
0: Vous êtes courageuse. Il a fallu aussi rassembler de l'argent pour monter ce projet, parce qu'il faut acheter du matériel, des bouteilles, des étiquettes, l'alambic, je ne sais pas s'il vous a été fourni.
3: Il m'est prêté par Dominique et Marie, oui, mais effectivement, il y a plein les étiquettes.
0: Ouais. Et on s'est lancé dans la production de ces plantes médicinales, et là, on se trouve dans une année où il y a une canicule. Comment ça se passe pour vous, là?
3: Alors moi, cette année, j'ai fait surtout de la cueillette de plantes qui poussent spontanément autour de chez moi, et du coup, la saison, elle s'est arrêtée très tôt, à partir du mois de juin, parce qu'après, tout était trop sec pour que je les cueille. Par contre, j'ai eu une plante que j'ai mis en culture cette année, une seule et unique plante, la menthe poivrée. Et pour le coup, j'ai la grande fierté d'avoir réussi à l'implanter, à ce qu'elle tienne bon, malgré la canicule, et ça, j'en suis vraiment très très contente et très fière.
0: Camille Grand-Mougin, la reine de la menthe poivrée, on pourra dire ça du côté.
3: Ça y est, j'ai un nouveau nom.
0: Saint-Jean-Saint-Gervais, c'est formidable. Donc la production est partie, vous avez fait vos premières productions cet été, vous êtes contente du résultat?
3: Oui, je suis très très contente. J'ai produit, donc là, j'ai à peu près 25 références disponibles, qui couvrent à peu près toutes les gammes. Et en termes de volume, je suis sur ce que j'avais prévu de faire. Maintenant, il ne me reste plus qu'à les écouler, à écouler les stocks, en espérant avoir le minimum de pertes.
0: On va vous donner peut-être quelques pistes pour ça ce soir. Donc il y a des hydrolats, des alcoolatures qui servent en gémothérapie, et on a bien sûr tous ces produits qui ont une utilité, on vous dira lesquels tout à l'heure. On va parler aussi de la DOUM, cette monnaie citoyenne qui vous a aidé dans ce projet, qui vous a accompagné, on va vous dire comment tout à l'heure, en compagnie de Geneviève qui nous accompagne ce soir dans cette émission. On marque une petite pause musicale histoire de respirer un petit peu. On va aller de l'autre côté de l'Atlantique, mais de la Manche, pour retrouver Elton John.

0: I'm Still Stalling, Elton John à 18h24.
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5: C'était pas comme une odeur de menthe poivrée. Hein. Et oui, mais parce qu'on a mis ce menthe poivrée qui était avec nous ce soir. Et Camille Grandmougin qui s'est lancée dans la production, et la culture, la cueillette, la transformation de plantes aromatiques et médicinales dans le Puy-de-Dôme, dans un endroit qui est assez protégé quand même, il faut le savoir. Morissange, j'aime beaucoup le nom déjà de ce bled.
6: Oui.
5: On est pas très loin de Jumeaux, enfin dans une zone qui est, où il y a très peu d'agriculture industrielle. Finalement, vous êtes dans un petit écueil, un écrin de nature qui est pas mal. Donc on a vu que vous avez démarré sur une année qui n'était pas facile, canicule, vous avez câliné votre menthe poivrée, vous avez dû pas mal l'arroser pour qu'elle tienne le coup face à la sécheresse cette année.
6: Je l'ai arrosée, mais surtout avec du goutte à goutte que j'ai mis en place assez tardivement, et avec aussi beaucoup de paillage, j'ai pu la protéger de la chaleur. Et aussi, les plants de menthe poivrée, ils venaient de l'entreprise de Dominique et Marie avant, et donc du coup ils étaient aussi déjà adaptés au sol et au climat.
5: Oui, bien sûr,
6: et donc du coup ça aide vraiment. Ouais.
5: Donc pas mal de variétés de plantes, on va y revenir. Alors, il a fallu financer ce projet. C'était une enveloppe de combien, tout ça? Vous avez une idée, en gros?
6: Alors, cette année, je suis à pas loin de 10 000 euros d'investissement.
5: Pour les obtenir, il y avait une part d'argent personnel. Il y a eu aussi un prêt participatif dont on a parlé dans l'écho d'ici avec vous l'année dernière, qui a fonctionné ou pas?
6: Oui, j'ai récolté pas loin de 3 800 euros sur 5 000 espérés. Donc, du coup, c'était plutôt chouette. Ouais.
5: Et un peu d'argent de la DOOM. Alors, on va expliquer pour ceux qui ne connaissent pas la DOOM que c'est une monnaie locale citoyenne complémentaire qui a été créée dans le Puy-de-Dôme. 1 euro égale une DOOM, sauf que quand on utilise la DOOM, on a pas mal d'avantages et de choses qui se passent dans tout ça. L'intérêt, c'est que quand moi, je vais acheter de la DOOM, je donne 1000 euros, on me donne 1000 DOOM, j'ai 1000 DOOM en main que je vais pouvoir utiliser tous les jours, échanger avec divers partenaires. Mais ces 1000 euros que vous avez en caisse, vous allez les utiliser comment, Geneviève?
7: Pendant longtemps, à la DOOM, on a dit que l'argent travaillait deux fois.
5: Oui.
7: Alors effectivement, voilà, vous avez vos 1000 DOOM dans la poche et vous en faites tout ce que vous pouvez faire dans notre réseau. Et les 1000 euros qu'on a en contrepartie ne nous appartiennent pas vraiment. Mm-hmm. On les met à une banque éthique, donc Crédit Coop, après la Nef. Enfin voilà, on travaille avec ces deux banques. Et on a un fonds de réserve.
5: Voilà.
7: Fonds de réserve, si jamais la DOOM coule, il faudrait qu'on rembourse. Voilà, on a un fonds de réserve. Mais on s'est aperçu que ce fonds de réserve bouge pas trop. Donc chaque année, il y a 10% de ce fonds de réserve qu'on peut
5: utiliser.
7: Voilà.
5: Pour des projets comme celui-là.
7: Des projets comme ça. Oui.
5: Vous avez obtenu combien avec la DOOM?
6: Ils m'ont prêté 4000 DOOM, ce qui m'a permis de financer le développement de mon site internet, qui est toujours en cours, avec un prestataire qui accepte la DOOM et que j'ai choisi parce qu'il acceptait la DOOM.
5: Ouais.
6: Et je le paye en DOOM. Également, ça m'a permis de financer les premières impressions de mes brochures, etc.
5: Et vous avez fait bonne impression?
7: Et
5: on rappelle que cet argent et c'est
7: 0%. C'est un taux après
5: Taux
7: zéro. Voilà. Et donc ça nous est arrivé. Enfin, on a commencé à le faire au moment du Covid, où il y a eu beaucoup d'entreprises et de petites entreprises en difficulté. Et on s'est dit, mais pourquoi nous
5: pas l'étendre à d'autres personnes?
7: On veut faire partie de l'économie.
5: Un petit mot. Donc l'objectif, c'était de produire des hydrolats, des alcoolatures et qu'est-ce qu'on a encore?
6: Il y a des macérats
5: pour la gémothérapie. Donc là, aujourd'hui, ça y est, c'est parti. On en a à disposition. propositions.
6: Ouais, j'ai 25 références en tout, en globalité, qui sont réparties à peu près une dizaine dans chaque gamme. Donc là, cette année, c'est majoritairement des plantes issues de la cueillette, de plantes spontanées autour de chez moi, et de la menthe. Et voilà, et donc là, je les vends, ils sont disponibles dès aujourd'hui.
5: Et ce que je vais préciser, c'est que vous vendez ça à prix libre.
6: Oui. Tout à fait, parce que ce qui est important pour moi, c'est que la qualité, elle soit accessible à toutes et tous et qu'elle soit pas réservée à une élite. Et donc, du coup, je fixe un prix recommandé pour donner une idée de la valeur. Mais le prix est libre dans le sens que si on a moins de moyens, on peut donner moins. Et si on a plus de moyens, on peut contribuer plus.
5: On donne
6: plus.
5: Les prix, vous êtes bien placé, je vous garantis déjà, Camille. 10 euros les 200 millilitres d'Hydrolat. On peut avoir du 100 millilitres sur commande. Ça va jusqu'à 16,50 les 30 millilitres de Macérat de Bourgeon et 15 euros les 100 millilitres d'Alcoolature. Donc, les tarifs sont libres, mais vous savez qu'on part sur ces bases-là. Alors, on s'en sert à quoi tout ça ? Boisson, cuisine, santé, qu'est-ce qu'on fait ?
6: Alors, moi, l'ensemble des produits, il est sous la législation des compléments alimentaires.
5: D'accord.
6: Et par contre, on peut les utiliser pour du bien-être personnel et de la santé. Attention, ça ne remplace pas des médicaments,
5: ça ne remplace pas
6: l'avis d'un médecin. Et notamment sur les hydrolats, on peut les utiliser aussi pour aromatiser sa boisson.
5: En boisson, c'est génial.
6: Ouais, dans l'alimentation, mais aussi en bain de pied. Moi, je les utilise beaucoup en bain de pied avec du sel ou même pour des irrigations nasales.
5: Vous avez des pieds qui sentent la menthe poivrée.
6: Tout à fait, ça donne un peu de fraîcheur et ça donne les jambes un peu moins lourdes en fin de journée.
5: C'est ça l'odeur. Bon, très bien. En tout cas, vous pouvez commander ces produits directement sur le site. 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On peut les commander comment, ces produits?
6: Alors oui, on ne peut pas les commander sur le site. Le site n'est encore pas disponible. Il n'y a pas encore de boutique. Par contre, vous pouvez m'envoyer un mail, me contacter directement, m'appeler. Là, pour l'instant, la vente, elle est réservée uniquement à du bouche à oreille. Et moi, ce que je vous invite surtout, c'est vous inscrire à mon infolettre via mon site internet ou en m'envoyant un mail. Et là, vous serez sûr d'avoir les exclusivités sur les produits disponibles, etc.
5: 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Et c'est à Morissange, près de Saint-Jean-Saint-Gervais. Merci à toutes les deux d'être venues ce soir. On vous souhaite de belles ventes et un bon démarrage de votre activité en bio du côté de Morissange. À bientôt. La soirée se poursuit sur Ici Pays d'Auvergne. Donc tout à l'heure, on va parler programme télé avec Patrice Gascoigne. Puis on vous amènera promener en montagne bourbonnaise pour découvrir une forêt ancienne et un projet remarquable. Elle s'est illustrée sur les hits. Voici Oria avec une tendance un petit peu orientale. C'est la soirée mondaine. Bienvenue, il est 18h32.

0: Allez, la dernière note au métallophone. Hein. La Star Academy est de retour bientôt sur TF1 et au cinéma dans Tad l'Explorateur et La Lampe Magique. On va en parler avec Maurice Mann tout à l'heure et Patrice Gascoin dans les coulisses télévision.
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0: Ne ratez pas ce soir la fête du lien. F-A-I-T-E-S, fête du lien. C'est une soirée festive organisée à Courpières par le CCAS de Courpières. Ça débute tout à l'heure à 19h au parc Las Dona Pierre Perroni. C'est même à partir de 18h30. Vous voyez, ça a déjà, c'est en train de démarrer. On va y retrouver de la musique avec Mademoiselle. C'est de la variété française à 19h. Et puis après, soirée latine, chaude. Ça va guincher avec le Curuba Cumbia. C'est un concert qui vous est proposé, ambiance latino-festive. Et puis vous aurez bien sûr une restauration, une buvette assurée par le Racing Club Courpierrois. Une belle ambiance après en DJ avec le Coven Event 63. Ne ratez pas cette soirée ce soir au parc Las Dona Pierre Perroni. C'est à partir de 18h30. La fête du LIA.

0: moi, ça me met les poils, je sais pas vous, mais c'était une Between Days. Nous étions en 1985. The Cure.
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0: On se glisse dans les coulisses TV avec Patrice Gascoin. Patrice, vous êtes parti à la rencontre d'un ancien vainqueur de la Star Academy aujourd'hui, musicien reconnu, un doux rêveur qui prête à sa voix un héros de dessin animé au cinéma.
3: Allez, on remonte le temps, nous sommes en 2008 et voici celui qui va gagner cette année-là, la Star Academy. Il s'appelle Moziman et depuis il a fait un sacré bout de chemin. DJ, producteur, chanteur, animateur, chroniqueur chez nos amis de France Inter, invité partout à la télévision. Et depuis mercredi, il est la voix d'un dessin animé au cinéma, Tad l'Explorateur et la Lampe Magique. Tad l'Explorateur qui va rencontrer Archéo Robot, le personnage à qui Moziman prête sa voix. L'occasion de lui demander d'essayer de se souvenir de la télé de son enfance. Qu'est-ce qui vous revient, Moziman ?
4: Bah, je te parle probablement tout de suite des Minicums. Il était une fois la vie. Ça, c'est vraiment mes Madeleines de Proust ultimes.
3: Moi, on m'a dit aussi un certain Denver le dinosaure.
4: Ah, oh, j'adorerais Denver. Mais parce que tout ce que je te cite là, c'est lié à des musiques. C'est moi le dernier dinosaure, Minicum. Oh, je peux te faire un medley. En fait, ce serait ça mon dream track. Ce serait tous les trucs de mon enfance.
3: Alors, on me dit dans l'oreillette que votre émission préférée, c'est L'Amour est dans le Pré.
4: Bien renseigné, l'oreillette. C'est une de mes émissions préférées. Peut-être avec Koh-Lanta et puis la Starac, j'aime bien. Mais c'est vrai que ça me rappelle mon enfance. Je viens d'un village où il y a plus de vaches que d'habitants. Entre la Haute-Savoie et la Suisse allemande, j'ai grandi vraiment entre les deux. Et que ce soit la version française d'ailleurs avec Karine Le Marchand ou la version suisse allemande, exceptionnelle.
3: C'est quoi, c'est la ruralité ou c'est ce petit côté la quête d'amour qui vous plaît ?
4: Je crois que c'est la simplicité des gens. J'ai le sentiment que dans les villages et dans cette ruralité, les gens trichent pas. On n'a pas cette espèce de folie urbaine qui nous crame le cerveau là.
3: Parce que finalement, sans la télé, est-ce que vous auriez pu faire ce personnage, cette voix d'Archéo Robot dans la nouvelle aventure de Tad au cinéma ?
4: C'est une bonne question. Peut-être pas. De toute façon, si on part du point de départ qui est la Star Academy, qui a changé ma vie, je dirais que oui. Surtout que ce petit robot, il est doté d'une intelligence artificielle exceptionnelle, nouvelle génération, et qui, je crois d'ailleurs, se nourrit aussi beaucoup des médias et de la télé. Il y a plein de références, ne serait-ce que dans sa manière de faire des blagues, par exemple, qui sont très télévisuelles.
3: Voilà, vous saurez que Moziman adore L'Amour est dans le Pré et qu'on retrouve sa voix au cinéma dans le film d'animation Tad l'Explorateur et la Lampe Magique. Quant à moi, la magie, bah, c'est que je reviens demain pour de nouvelles coulisses télé.
0: Compte sur vous comme tous les jours, Patrice Gascoin. Il est de retour sur Ici Pays d'Auvergne. Je sais que vous l'aimez beaucoup. Voici Vianney qui s'est paré d'or et d'étain. C'est la classe pour Vianney. Quant à nous, on va aller promener du côté de la montagne bourbonnaise juste après en compagnie de Christophe Noiseux et son orchestre. C'est à suivre.

0: Sacré Vianney sur ici, Pays d'Auvergne, d'or et d'étain. Nous allons partir avec Quentin Fradin et Christophe Noiseux en balade au Maillet de Montagne, c'est dans l'Allier. Alors depuis lundi, on explore les richesses du bois Grand Jeu. C'est une forêt ancienne qui bénéficie du programme d'études Sylvae. Bon, vous comprenez pas trop, mais on va tout vous expliquer. On va vous expliquer ce qu'est une forêt ancienne face à une forêt primaire, en quoi consiste ce programme, et on se délecte des explications de nos deux compères en culotte courte au beau milieu des myrtilles sauvages. Écoutez.
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3: Pour notre balade H2O, nous découvrons un milieu forestier digne d'intérêt. C'est un espace que l'on peut qualifier de vieille forêt, acquis par le Conservatoire d'Espaces Naturels Allier. Et nous avons avec nous Quentin Fradin, qui nous permet de découvrir cet espace et découvrir la richesse de cet espace. Je le disais donc, vieille forêt, forêt ancienne, qui a d'ailleurs un label, c'est Sylvae. Est-ce qu'on peut expliquer ce que signifie le Sylvae?
4: Alors en fait, Sylvae, c'est le nom d'un programme qui est né au Seine-Auvergne, et qui depuis du coup a été étendu à une partie du réseau des conservatoires des espaces naturels. Actuellement, il y a 16 conservatoires qui adhèrent à ce programme. Et en fait, l'objectif de ce programme, c'est du coup de préserver des vieilles forêts ou des forêts anciennes avec une biodiversité exceptionnelle et de les laisser en libre évolution, ad vitam aeternam, si possible, bien évidemment. Il faut savoir qu'en Auvergne, on estime que la surface de vieilles forêts, c'est 1% en plaine, au maximum, et au maximum 5% des forêts de montagne. Donc c'est vraiment des espaces qui sont réduits à peau de chagrin actuellement, donc il y a vraiment un véritable enjeu à préserver ces forêts-là.
3: Il ne faut pas se tromper dans l'intitulé, quand on dit vieille forêt ou forêt ancienne, ce ne sont pas des forêts primaires. Peut-être expliquer ce qu'est une forêt primaire.
4: C'est deux choses qui sont différentes. En fait, les forêts primaires, c'est les forêts où on ne trouve aucune trace d'une action humaine. Ça, il faut savoir que du coup, ça n'existe pas en France. On n'a trouvé aucune forêt primaire actuellement. Parce que, grosso modo, pour effacer toute trace d'une action humaine en forêt, il faut compter au minimum 700 à 800 ans. Comme tu peux le voir, Christophe, juste à côté de toi, tu as un arbre qui est vraiment magnifique et très typé. Alors ça, c'est un petit peu spécifique à cette forêt. Il faut savoir qu'il y a très très longtemps, donc probablement plus de 50 ans, c'était une forêt qui était conduite en taillis. Et en fait, ça permettait aux gens de pouvoir se chauffer assez régulièrement sans couper complètement l'arbre. Et en fait, suite à l'abandon de cette pratique il y a plusieurs dizaines d'années, les souches de taillis restantes sont restées et les brins se sont développés jusqu'à devenir très gros et faire plus de 30 ou 40 cm et on forme ce qu'on appelle des CP. Et ça, c'est assez typique d'une influence humaine du coup passée sur la forêt.
3: C'était une gestion façon trogne dans la plaine, c'est ça?
4: Exactement, c'est un petit peu l'équivalent de ce qu'on peut trouver sur les trognes ou les têtards en plaine.
3: Et là, justement, on a un sujet que le néophyte pourrait imaginer être quatre êtres réunis, alors qu'en réalité, c'est une seule et même souche, et quatre troncs qui se lèvent vers le ciel.
4: C'est exactement ça. On a une seule et même souche qui est très massive. On avait essayé de la mesurer au compas, mais ça passait pas du tout. Elle fait largement plus d'1m20, donc on commence à avoir une très belle souche. Et ce qui est vraiment intéressant avec ce type d'arbres-là qui ont été en quelque sorte un petit peu façonnés, c'est que en fait, ça permet d'avoir une production de dendromicrohabitat qui est presque supérieure à ce qu'on peut trouver des fois en milieu naturel, sans influence humaine.
3: Et on trouve quoi dans ces fameux dendromicrohabitats?
4: Alors du coup, sur cet arbre-là, on a deux types dendromicrohabitats qui vont être très intéressants. À son pied, on a ce qu'on appelle une cavité atéro. En fait, c'est l'arbre qui se décompose sur une petite partie de la surface de son tronc et qui va former littéralement en fait, du terreau. Hein. Ça se décompose tellement que ça s'apparente à du terreau qu'on pourrait trouver en jardinerie. Bien sûr, c'est pas ce terreau-là qu'on a en jardinerie, mais c'est encore autre chose. Et un petit peu plus haut sur son tronc, on peut voir qu'on a ce qu'on appelle des loupes. En fait, c'est des renflements qui se forment à un moment donné de l'histoire de l'arbre suite à une lésion. Et en fait, ça cicatrise et ça forme une grosse protubérance, qui peuvent notamment être favorables aux insectes.

0: généralement très complexe et établi sur du temps long. Donc, d'où l'importance d'être vigilant et avoir une gestion forestière raisonnée, voire de la libre évolution dans certains cas quand c'est possible.
1: Quoi qu'il en soit, on voit que la main de l'homme très très ancienne, parce que là ça remonte à des temps très lointains, a pu donner naissance et façonner un arbre là qu'on pourrait presque considérer comme remarquable vu son port et son aspect général.
0: Ah oui, tout à fait, c'est pour ça. Enfin, au conservatoire, on ne souhaite pas stigmatiser entre guillemets l'empreinte de l'homme sur la forêt. Une gestion forestière qui est vertueuse peut tout à fait être compatible avec une biodiversité exceptionnelle. On le voit typiquement ici. Donc après, c'est des choix de gestion à faire entre libre évolution, gestion forestière douce. Dans tous les cas, ça doit être concerté avec le propriétaire forestier et voir qu'est-ce qui est le plus adapté pour avoir une gestion multifonctionnelle de la forêt.
1: Et on rêverait d'un monde où on gère les forêts de manière douce et non pas les coupes rases que l'on voit se multiplier ici et là, qui sont de véritables catastrophes écologiques. N'ayons pas peur des mots. Hein.
0: Oui, bah les coupes rases, forcément. Vous vous doutez bien que j'en suis pas un grand fan à titre personnel.
1: Moi non plus.
0: Dans certains cas, en fait, ça peut s'imposer lorsqu'on arrive dans une impasse sanitaire. Mais c'est vrai que dans le contexte de changement climatique qu'on connaît, c'est clairement pas le mode de gestion à privilégier pour moi.

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À voir ce soir à 21h, Corsou Mezzou, ce soir au Vélodrome avec Patrick Fiori, c'est sur France 3. Et c'est ce morceau que vous pourrez écouter, Voce, Ventu et Jennifer.

Tibeku, la mio bandera, voce vento Jennifer, que vous retrouverez ce soir avec les plus belles voix corses qui débarquent à Marseille à l'occasion de ce concert événement Corsu Mezzu. Mezzu, c'est un soir au Vélodrome avec Patrick Fiori pour fêter les 10 ans de cette belle aventure. Les artistes insulaires.

0: Et les grandes voix du continent se retrouvent au stade Vélodrome pour un show hors norme. Il y avait 5000 choristes. Oui, 5000 choristes. 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Sur scène sont réunis une centaine d'artistes corses et continentaux, dont Jennifer qu'on retrouvera. 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

0: Baudet, c'était Chacun sa route qui se termine ici, sur Ici Pays d'Auvergne, il est 19h.
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0: Quelle est vos horloges? Il est 19h, c'est l'heure de retrouver les infos. Des nouvelles d'ici et du monde, c'est Cyril Ardo-Redon. Bonsoir.
2: C'est une nouvelle illustration de l'ampleur des incendies de l'été. Les assurances vont débourser au moins 500 millions d'euros après les feux en Gironde, dans les Landes et dans le Var. 25 000 sinistrés ont déjà été recensés selon la Fédération France Assureurs, qui évoque, Raphaël Ebenstein, des dommages d'une ampleur exceptionnelle, bien supérieure à ceux enregistrés lors des feux de l'été 2022.
3: Une facture multipliée par 6, peut-être encore davantage, car le bilan se base uniquement sur les données collectées entre le 21 juillet et la mi-août. La vague d'incendies de cette année, dont le méga-feu de Gironde, semble sans commune mesure avec celle d'il y a 4 ans, pourtant alors considérée comme exceptionnelle. France Assureurs a déjà recensé 25 000 sinistres qui vont donner lieu à une indemnisation. Les victimes sont pour l'essentiel des particuliers, maisons, voitures brûlées, mais aussi frais de relogement pour une partie des 30 000 personnes à qui les autorités avaient donné l'ordre d'évacuer leur domicile. Pour les entreprises et les commerces, il s'agit davantage de compensation de pertes d'exploitation que de dommages directs. 1800 dossiers ont été déposés pour ce motif.
2: Les explications de Raphaël Ebenstein sur votre radio locale ici. Le ministère des Affaires étrangères confirme ce soir que 4 Français sont portés disparus après l'importante crue au Népal et au Tibet. Au moins 584 personnes ont été tuées. Il y a près de 2000 personnes portées disparues. Le conducteur russe de 26 ans, suspecté d'avoir foncé sur des piétons devant la gare de Caen, va être présenté au juge d'instruction en vue de sa mise en examen, indique ce soir le parquet. Une information judiciaire a été ouverte pour assassinat. 2 personnes ont été tuées, 9 autres blessées. Aucun des 106 prélèvements ADN réalisés ne correspondent à ceux retrouvés sur les vêtements du petit Émile, 3 ans après sa disparition dans les Alpes de Haute-Provence. Des analyses menées en début d'année. Ces résultats ont été transmis au juge d'instruction. C'est l'une des images de la journée. Céline Dion, grosse lunette de soleil noire sur le nez devant son hôtel parisien. Elle est arrivée en France avant sa série de concerts où elle a été accueillie par ses fans, Mathilde Cariou.
4: Long manteau beige, talons aiguilles et lunettes de soleil sur le nez, Céline Dion n'est restée dehors que quelques minutes, le temps de saluer ses fans.
5: Bienvenue à Paris Céline, on vous aime Céline, on vous aime.
4: Pas de dédicace ni de selfie, simplement quelques mots et un geste de la main. C'est déjà exceptionnel pour Océane et Kylian qui sont venus de Calais ce matin.
6: Malgré qu'il n'y a pas eu de dédicace, elle a pris la peine de s'excuser à tout le monde alors qu'il y a des personnes, ça se trouve, ils n'auraient même pas pris la peine de venir nous voir.
7: Je suis désolé, mais elle nous doit rien du tout. On est quand même à 15 jours de la première, je sais pas, de répéter. Elle a des choses à faire, on comprend, c'est pas grave, mais on est là, on l'accueille, même si elle nous dit un petit coucou de loin, elle dit on t'aime.
4: Les fans ravis et rassurés, surtout de la voir en pleine forme. Samuel et Xavier étaient un peu inquiets de son état de santé.
8: J'ai trouvé souriante, sereine, un peu prudente, parce qu'on l'a pas vu trop s'approcher des gens, peut-être pour pas choper des rhumes, etc. Si y a toutes les répétitions après, on sait qu'elle est un peu fragile. Donc.
9: Moi, j'ai trouvé en forme et puis un très bon équilibre, puisqu'elle était avec des chaussures au talon très classe. Elle se déplaçait facilement, donc c'est bon signe.
4: Elle est prête, conclut Xavier, pour une tournée magique. Il sera à l'Arena le 12 septembre comme tous les fans présents aujourd'hui.
2: Et la première de Céline Dion sur scène à la Défense Arena, c'est donc le 12 septembre. Sur la route, ça va rester chargé ce week-end après cette journée classée rouge par bison futé dans le sens des retours. Demain, toujours pour les retours, la France sera en orange. Décidément, ça sent donc la rentrée. En Bretagne comme ailleurs, il est temps de plier bagages, Yoann Moison.
10: Sandra s'affaire dans son mobilhome. Toutes les valises sont sur la terrasse.
11: C'est la fin, malheureusement. C'est le dernier jour. On range, on nettoie le mobilhome, on prend le dernier bain à la piscine et puis demain, on repart vers le Havre.
12: On récupère les beaux-parents qui sont les mobilhomes à côté et puis on fait la route ensemble. 4 heures de route à peu près.
10: C'est Grégory, le mari de Sandra, qui est en train de charger la voiture.
12: Il y a toujours plus de choses quand on repart que quand on arrive, alors c'est pas toujours simple.
13: Et les prochaines vacances, c'est quand?
11: Noël peut-être. Donc pas tout de suite.
10: Monique et son mari, eux, attendent le dernier moment pour plier la tente. humide.
13: On devait partir hier, mais à cause de l'orage, tout est trempé. Alors, nous avons retardé d'une journée. Pour l'instant, on fait sécher, et puis on s'en va dans une demi-heure, trois quarts d'heure. J'ai épousé un Parisien, alors on rentre à Paris, malheureusement.
10: Cindy s'apprête à prendre la direction de la Vendée.
14: Tout le monde reprend mardi, travail, école pour la petite. Ça y est, c'est fini.
10: Et vous êtes dans quel état d'esprit ?
14: Ça va, j'ai passé de bonnes vacances, j'ai eu 15 jours de vacances, je suis partie 15 jours, tout en Bretagne, j'ai fait tout le tour, c'est parfait.
10: À l'entrée du camping, un couple de retraités vient d'arriver avec sa caravane pliante et ses vélos sur la galerie. Le mois de septembre pèse de plus en plus lourd dans la saison touristique ici en Bretagne. 11% des nuitées l'an dernier.
2: Johan Moison, le foot avec le début de la deuxième journée de Ligue 1 ce soir, PSG Lille, coup d'envoi à partir de 20h45.
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2: La météo ce soir avec des averses parfois orageuses de la Seine-Maritime au Lauchère, en passant notamment par la Touraine. Des averses de grêle attendues également dans les Alpes. Côté température, de 17 degrés à Bourg-Saint-Maurice ce soir à 26 degrés à Perpignan jusqu'à 29 à Ajaccio. On regarde les températures pour demain matin, de 18 à 29 degrés, 18 à Lille, 29 à Ajaccio.
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10: Amis du soir, bonsoir et bienvenue si vous venez d'atterrir. Bon, vous arrivez juste sur la même planète, hein, mais 40 ans en arrière. Évidemment, on parle de musique et ce soir, ça commence comme ça.

0: Diana Ross, c'était Chain Reaction.
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0: 82 ans et toujours sur scène. Hein. Diana Ross est en tournée mondiale depuis plusieurs mois. Elle sera ce soir à l'amphithéâtre de Costa Mesa en Californie. Ça fait un petit peu loin. Hein. Mais dimanche, elle sera à Saratoga. C'est encore en Californie, si jamais vous avez le temps et surtout le budget. Oups, désolé, je viens de vérifier, c'est complet. Bon, allez, on va se contenter de ce Chain Reaction qui lui permit, en 85, d'ajouter un grand succès. Pour la suite, on change de rythme et on revient au répertoire français. Michel Berger, il n'y a pas de honte, tout de suite.
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0: Qualeidea, c'était Pino D'Angio. Impossible de rester assis quand arrive ce tube, mélange de rap, funk, disco. On a tous dansé au moins une fois dans sa vie sur ce tube génial, du génial Pino D'Angio. Un Italien né à Pompéi, mais qui démarra sa carrière aux États-Unis. En 80, ce titre s'est vendu à plus de 2 millions d'exemplaires dans le monde. Ça, c'est des chiffres qui font rêver. Hein. Dans un instant, un duo de légende pour vous servir. Easy Lover, Philippe Bellé, Phil Collins. Dans un instant.
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0: Jeanne Masse, c'était toute première fois.
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0: Robe gothique en dentelle noire, mitaine, coiffure rasée asymétrique, maquillage très souligné, noir et lèvres rouge sang. Le look Jeanne Masse dans les années 80 a inspiré toute une génération. Et c'est le privilège des stars, des idoles. Tout a débuté en France en 84 grâce à ce tube toute première fois qu'elle avait auparavant enregistré en italien sous le titre de Cuore di Vento, un collector. Beaucoup plus facile à trouver en vinyle, en CD ou ce que vous voulez, le Reality de Richard Sanderson. Fermez les yeux, Sophie Marceau arrive. La boum.
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0: avec Laissez-nous chanter. Bon bah du coup on les a laissés chanter en 86, entre autres ce tube et puis beaucoup d'autres après. Hein. D'ailleurs ils n'ont jamais arrêté, puisque l'un des membres d'origine de Gold a reformé le groupe avec de nouveaux venus et ils seront en concert le 21 octobre au Casino de Paris. Et là je dis pourquoi pas. Et j'ajoute que 100% années 80 c'est pas fini. Dans un instant, un duo pop et soul, Womack & Womack Teardrops. Belle nuit à tous.
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2: Bonsoir.
3: Merci de danser sur les jingles de décibels.
2: C'est parce que je pense que je suis de très bonne humeur aujourd'hui, donc je danse sur à peu près tout.
3: Mais oui, alors c'est un jour spécial évidemment pour une artiste, le jour de la sortie de l'album. Vous êtes beaucoup trop jeune pour que je vous demande si ça vous fait l'effet de la naissance d'un enfant, évidemment. Mais à quoi c'est comparable comme joie ?
2: À quoi c'est comparable comme joie, je sais pas, à une belle journée de victoire.
3: Ouais.
2: Et il y a aussi quelque chose de, il y a une émotion de libération. Je me sens libérée, comme si j'avais cet album qui était un énorme secret et que je pouvais pas faire grand chose à part m'ambiancer toute seule dessus. Et maintenant, je me dis, ah, je peux enfin m'ambiancer sur mon album avec les gens, tout le monde. Ça, c'est chouette. Donc, oui, je suis très heureuse.
3: 4 ans se sont passés depuis la sortie de votre premier album, La Vingtaine. On réécoute pour le plaisir.

0: de diamants, hein. C'est un vrai succès, EBAM. Donc, est-ce que la joie du jour, la joie d'enfant difficile, est comparable avec la joie de la sortie de ce premier album, il y a un petit peu moins de 4 ans?
1: Oui. Et j'en suis très heureuse de me dire que aujourd'hui ou même hier soir lors de ma release party, j'avais ce même émerveillement.
0: Ouais.
1: Parce que c'est ça qui est dangereux, c'est ça le piège, c'est d'avoir un peu l'habitude, d'être habitué, de parfois se lasser aussi parce que c'est pas un métier facile tous les jours. Et hier soir, j'avais vraiment les yeux qui brillaient, qui pétillaient comme une petite fille, comme la Mentissade il y a 4 ans. Et je me suis dit ah ok, j'ai pas perdu ça heureusement. Et j'espère que je garderai ce cet émerveillement. Oh, c'est difficile.
0: C'est celui-là. Ouais, celui-là, il est costaud.
1: Il est piégeux. Il est costaud. J'espère que je garderai ça tout au long de mon projet artistique.
0: On dit aussi que les moments de joie, ça nous reconnecte à l'enfant qu'on était. Alors ça tombe bien parce que vous étiez une petite fille qui adorait les majorettes et la série Glee, voilà, où tout le monde dans un lycée chantait comme ça dans des chorales, des tubes et tout. Donc, est-ce que c'est vrai? Est-ce que ça vous reconnecte à cet enthousiasme-là?
1: Oui.
0: Des jours comme aujourd'hui.
1: Oui, vraiment. Et puis hier, lors de ma release party, on a recréé une fête foraine.
0: Oh.
1: Parce que c'est ça que je voulais. J'ai dit, qu'est-ce qu'on peut faire pour ma release party? Il faut que ce soit quelque chose en connexion avec l'album, avec le thème de l'album, Enfant difficile. Et je me suis dit, quels sont les moments qui m'ont marqué de mon enfance? Et je me suis dit, mais les moments en fête foraine, quand on y allait tous en famille, on a tous des souvenirs à la fête foraine.
0: C'est vrai.
1: Que ce soit quand on était nous jeunes ou après, même quand on est parents et qu'on emmène les enfants. Et je me suis dit, je pense que c'est un thème qui met tout le monde d'accord. Tout le monde connaît la fête foraine, il y a quelque chose de familial, de chaleureux, de convivial, et j'ai voulu recréer un peu cet espace et de voir tous ces gens hier soir rigoler, s'amuser, de voir des parents, les enfants aussi étaient présents, étaient conviés à ma release party.
0: Il y avait des barbes à papa.
1: Il y avait de la barbe à papa, du popcorn et des hot dogs.
0: Meilleure fête. Qui veut des cocktails, franchement? Qui veut des pina coladas? On veut ça, exactement.
1: Et hier soir, je me suis dit ça, je me suis dit, mais là, je me suis reconnectée à mon enfance.
0: Ouais.
1: J'avais l'impression que j'avais un peu fait ma Sweet 16. C'était vraiment marrant. C'était très chouette.
0: J'adore. La Sweet 16, c'est la fête d'anniversaire pour les 16 ans.
1: Oui.
0: C'est vrai que, alors nous, en France, en Belgique, bon, on fête nos 16 ans. Mais les Américains prennent ça très au sérieux.
1: Exactement.
0: Ils font des fêtes incroyables.
1: Ouais.
0: Incroyables. Alors, ces questions sur l'enfance, c'est aussi parce que, au-delà de votre joie presque enfantine de sortir ce deuxième album, il porte ce titre donc Enfant difficile. Et au pluriel, s'il vous plaît, la chanson Les Enfants difficiles.

0: étant donné.
1: C'est assez incroyable, on se dit. En vous voyant aujourd'hui, comment ça, quelqu'un a marqué dans un dossier, oh là là, la petite Mentissa, attention, elle est difficile, c'est vrai?
2: Oui.
1: Est-ce que vous pouvez me raconter ça?
2: Oui. Quand j'étais plus jeune, moi, de mes 6 à mes 10 ans, c'était vraiment compliqué, moi, à l'école. Je m'entendais pas du tout avec mes profs. Mes profs ne m'aimaient pas. J'avais un tempérament, je pense, assez fort pour une petite fille de 6 ans. Et ça, c'était quelque chose qui était très mal vu. À 6 ans, tu es censée être docile. Et moi, bah, j'étais têtue, je faisais ma vie, et quand j'avais envie, oui, et quand j'étais pas d'accord, ben, je le montrais assez bien. Et ça, c'était quelque chose qui m'a été beaucoup reproché. Je me souviens notamment de toutes ces petites notes. Souvent, en plus, la prof, elle prenait un stylo rouge, pas du noir, du rouge. Et je me souviens, quand j'ouvrais mon agenda, je voyais du rouge partout, et quand je regardais, chez mon camarade de classe à côté, lui, il avait pas autant de rouge.
1: Ouais.
2: Et c'est fou, parce que aujourd'hui, avec du recul, j'en rigole, mais je me suis dit c'est quand même quelque chose qui m'a marqué, étant petite, de me dire, ah, moi, il y a quelque chose qui va pas avec moi. Visiblement, je suis pas assez gentille, je suis pas assez, je suis un peu à l'écart. Et aujourd'hui, je me dis, mais c'est ça qui a fait ma force, c'est ma personnalité, justement, ouais. Et c'est mon fort tempérament. Mais à cet âge-là, non, c'était pas quelque chose qui était bien vu. Et donc, je pense que toute ma vie, par après, j'ai essayé, justement, de rentrer dans les cases, de ne pas déranger, de toujours avoir un comportement assez maîtriser, je pense que c'est un peu une conséquence inconsciente de
1: ça.
2: Voilà, parce ouais. qu'en fait, moi, mes premières interactions, parce que 6 ans, c'est très jeune, mes premières interactions dans le monde social étaient déjà très dures. Et on m'a vite fait comprendre que non, toi, tu vas rester à ta place, tu vas rester calme.
1: Ouais. Oui. Alors après, il y a effectivement le côté enfance, mais les gens à qui on demande de rester à leur place,
2: oui.
1: quand en plus elles sont femmes,
2: oui.
1: et quand en plus elles sont noires,
2: oui.
1: c'est d'autant plus étouffant parce qu'on se dit, en fait, c'est pas par rapport à ce que je fais, c'est par rapport à ce que je suis. Donc, c'est pour ça que je trouve qu'il est épatant, le titre de votre album, parce que ça veut dire qu'à un très jeune âge, parce que vous avez 27 ans, vous avez analysé ça et vous avez appris à fonctionner avec ça.
2: Oui.
1: Parce que ce phénomène-là, il s'arrêtera jamais. On demandera toujours aux femmes et aux noirs de parler moins fort que les autres et de surtout pas se plaindre. T'as déjà de la chance d'être à notre table. Donc tu vas la fermer, mais vous arrivez à fonctionner avec ça.
2: Mais en fait, je pense que j'ai compris très tôt que si je voulais être acceptée dans certains milieux, plus moi j'ai grandi en Flandre, donc la partie flamande de la Belgique.
1: C'est là où il y a beaucoup de Hollandais et de nains de jardin dans les jardins. Incroyable.
2: Exactement.
1: C'est incroyable ce lieu, vraiment.
2: Et où on va pas se mentir, l'ouverture d'esprit, c'est pas forcément, ça fait pas forcément partie de la culture là-bas. Donc j'ai toujours compris très vite que pour pouvoir me faire une petite place, il allait falloir que je me dompte. Et c'est seulement maintenant, en fait, 21 ans après, que j'ai compris ce que ce phénomène avait créé en moi, ce que ces premières interactions avaient créé en moi. Et c'est maintenant que je me suis dit, mais en fait, c'est fini ça.
1: Ouais.
2: En fait, j'ai pas besoin de montrer tout le temps, de me montrer toujours hyper reconnaissante, parce que j'ai cette quête un peu irrationnelle de chercher ma place. En fait, si je suis là, c'est que je suis à ma place. Et ça, c'est quelque chose de très difficile. On n'a pas toujours conscience de ça, parce que les gens aiment nous rappeler en permanence que bon, on n'est pas à notre place. Si on est là, c'est parce que coup de chance, coup de bol, si ça.
1: Ouais.
2: Et moi, j'ai envie de dire non. Si je suis là, c'est que je mérite d'être là, c'est que j'ai travaillé pour. Et voilà, et que je n'irai nulle part, voilà. Et cet album m'a vraiment aidé à réaliser ça. Et c'est pour ça que mon album s'appelle Enfant difficile, parce qu'il y a vraiment eu un avant-après cette chanson. C'est en écrivant cette chanson que j'ai compris à quel point ces choses qu'on m'avait dites plus jeune m'avaient marqué, et que j'avais un peu malheureusement créé un peu une identité, on va dire un masque, une façade aussi pour plaire. Et aujourd'hui, je me suis dit, il est temps d'enlever ce masque. Quitte à ne pas plaire à tout le monde, quitte à perdre quelques personnes en route, mais au moins, je veux que les gens à qui je parle sont des personnes qui sont comme moi. C'est ça que je voulais. Avant, j'avais envie de, quand j'ai commencé avec Ebam, je voulais plaire à un grand nombre. Et quand on veut plaire à un grand nombre, alors du coup, on est lisse et on a un discours très maîtrisé. Et en fait, maintenant, je me suis dit, non, il est temps que tu dénonces ce que tu as envie de dénoncer, tu racontes ta vérité. Et c'est sûr que les gens qui vont aimer et qui vont s'identifier avec ton discours, ce nombre-là, il va forcément se rétrécir.
1: Ou
2: et
1: pas.
2: C'est OK. Ou pas, non, ou pas.
1: Ou pas, même si ça.
2: Oui.
1: Alors, on a parlé aussi de ce côté s'accepter soi. Oui. C'est vrai que voilà, vous êtes sur le devant de la scène à un jeune âge, hein, mm-hmm. puisqu'en gros à 23 ans, tout le monde vous connaît au moment du premier album. Donc forcément, vous êtes regardée. Vous avez vos réflexes de petite fille qui veut être la première de classe, mm-hmm. et en tout cas. Et donc, vous êtes un petit peu dans une attitude policée, etc. Mm-hmm. Peut-être ça vous empêche un peu de profiter, d'ailleurs, hein, de ces premiers succès. Et là, dans l'album, il y a des chansons comme ça qui regardent en face cette façon de faire. Il y a notamment « Qu'attendez-vous de moi ?»
2: Oui. Attends.

0: Qu'attendez-vous de moi? C'est très indiscret la question que je vais vous poser, mais tant pis, vous pouvez m'envoyer balader même si ça... En vrai, vous parlez à qui quand vous posez cette question?
1: Je pense que je parle aux gens, je parle à
0: au
1: mon public.
0: Ouais. D'accord.
1: Parce que je pense que c'est une des questions qui me trotte depuis mes débuts, et c'est peut-être la seule question que je n'ai jamais vraiment posée. Mais parfois, j'ai envie que les gens me disent honnêtement, quand ils viennent me voir en concert, quand ils ont pris un billet, qu'ils ont acheté un billet, qu'ils ont fait la route pour venir me voir, qu'est-ce qu'ils attendent vraiment de moi, honnêtement? Pas le « oui, on t'aime bien, on t'aime ». Non, qu'est-ce qui vous donne envie de venir me voir? Et est-ce que vous avez envie de repartir avec quelque chose ou pas?
0: Ouais.
1: Et c'est une vraie question qu'on se pose tout le temps.
0: Et vous avez peut-être la réponse en vous. Quand vous allez voir une artiste que vous aimez, qu'est-ce que vous attendez d'elle?
1: Bah, c'est ça la question. Je pense que j'aime bien voyager quand je vais en concert. Et en fait, je pense que moi, quand je vais voir une artiste que j'aime bien, j'ai envie qu'elle m'emmène là où moi je n'ose pas aller. Quand je regarde une femme sur scène, j'ai envie qu'elle me donne le courage de faire des choses que moi je n'ose pas faire dans ma vie. J'ai vu Sabrina Carpenter, j'ai vu Rosalia, j'ai vu Beyoncé. En fait, après ces concerts-là, une fois que tu as vu Beyoncé sur scène, tu rentres chez toi et tu dis bon. Ma cocotte. Tu sais, t'as un boost de confiance.
0: Ouais.
1: Et c'est ça, en fait. C'est que tout d'un coup, je rentre chez moi et j'ai l'impression d'avoir des ailes, quoi. Et je me dis, c'est fini, moi aussi, en fait, j'en suis capable. Et c'est ça que j'aime bien. C'est ce truc où, tu vois, ça met en route quelque chose en toi de, un peu de boost de confiance et ça fait du bien.
0: C'est beau.
1: En tout cas, moi, c'est souvent ce que je cherche ce que je recherche quand je vais voir une artiste scène.
0: Mentissa, lâchez prise.

0: alors, il paraît que ça fait très peur de lâcher prise, encore plus quand on est une artiste et qu'il faut lâcher prise devant tout le monde. Alors, ça y est, vous l'avez fait.
1: Je pense que je suis en mouvement vert.
0: Ouais.
1: J'aime bien me dire que la vie n'est pas une image arrêtée. Et donc, bien sûr, c'est pas parce que j'ai écrit Balance que du jour au lendemain, j'étais en mode j'aime trop mon corps. Mais je pense
0: c'était
1: que...
0: sur le premier album. Si vous la connaissez pas, Balance, il faut l'écouter.
1: Mais je suis sûre qu'écrire ce genre de chanson, ça m'aide de me dire ok, maintenant que tu l'as dit, il faut vraiment que tu fasses ce travail-là.
0: Ouais. Et partager l'écriture de chansons, alors, parce que c'est une chose que vous avez faite sur cet album, Enfant difficile. Il y a notamment un garçon qu'on aime beaucoup qui s'appelle Noé Préchov, qui est à vos côtés sur la création de la chanson d'amour. 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

0: je pense, l'histoire vraie de l'histoire d'amour que vous vivez en ce moment, Mentissa, que vous voulez protéger un petit peu et que vous voulez pas en parler. Et donc vous appelez votre copain Noé Préchauffe pour écrire ensemble cette chanson.
1: Oui. En fait, je pense qu'on avait déjà écrit une dizaine de titres et on se dit, on n'a pas encore la chanson d'amour. En fait, c'est devenu presque un peu une blague. Oui. Chaque session, on se disait, oh, on n'a pas.
2: Il faut le slow.
1: Oui, on a les traumas d'enfance, check. On a la chanson où je dis aux gens de pas trop me chercher, fais gaffe à toi, check. On a la chanson, on a tout. Et on se dit, on n'a pas la chanson d'amour. C'est pas possible.
0: Surtout que vous êtes amoureuse.
1: Oui,
0: alors
1: surtout
0: c'est
1: que
0: quand
1: je suis
0: même
1: amoureuse.
0: Dommage.
1: Et que je suis une grande amoureuse de l'amour. J'aime ce thème. Mais en fait, on se disait, oh, en fait, il y en a tellement déjà. En fait, si c'est pour écrire une chanson à amour bateau, ça sert à rien. Et en fait, on discute un peu. Il me dit, mais toi, ta vie, c'est comment je lui dis, bah, moi, j'ai une très bonne relation, ça se passe bien et tout. Je lui dis, c'est vrai que je suis quelqu'un d'assez pudique sur ces choses-là. J'aime pas trop étaler ma vie sur les réseaux et tout. Il me demande pourquoi. Je dis, mais je sais pas, j'ai toujours eu un peu cette pudeur. Moi, je crois vraiment au vivons heureux, vivons cachés. Il me dit, bah, c'est ça qu'on doit écrire. Et puis, je lui dis aussi, moi, j'ai vraiment ce truc où parfois les chansons d'amour mythique, bah si demain la personne elle part, t'es bien avec ta chanson d'amour. Je pense à plein de chansons d'amour incroyables qui existent. Quand les histoires se terminent, je me dis, tu fais comment? Tu continues à la chanter? Et pour toutes ces raisons-là, je lui disais, j'ai du mal à faire le pas d'écrire une chanson d'amour et d'écrire sur papier et de faire une déclaration à cette personne parce que, imagine, ça se finit, c'est bizarre.
0: Ah, les chansons, c'est pour toujours. Alors, j'ai posé la question à Oshi parce qu'elle a fait carrément tout un album avec, c'était sa compagne à l'époque et ça l'est plus aujourd'hui.
1: Oui.
0: Des chansons sur leur rencontre, sur leur amour, sur leur coup de foudre, machin et tout. Et elle m'a dit, non, je chanterai plus.
1: Je chanterai
0: plus sur scène.
1: Ah ben tu vois.
0: Ouais.
1: Mais c'est pour ça moi j'ai anticipé ça parce que moi je suis
0: trop
1: toujours
0: maligne,
1: je suis toujours un coup d'avance.
0: C'est ça.
1: Je dis non. Et donc finalement c'était marrant d'écrire une chanson d'amour qui n'en est pas vraiment une.
0: Ouais.
1: Je lui dis en fait c'est pas vraiment une chanson d'amour, hein, attention, hein, on va pas s'emballer. Mais bon quand même. Et à la fin de dire bah, peut-être que finalement c'est quand même une chanson d'amour. Je trouvais ça très marrant d'avoir cet angle-là qui est aussi ce que je pense et ce que je ressens.
0: Ça ressemble à ce que vous imaginiez, Mentissa, la vie de chanteuse. Parce que vous y pensez depuis que vous êtes toute petite. Je crois que vous avez fait The Voice Kids. Donc quand vous étiez enfant, vous aviez envie, etc.
1: Oui.
0: Est-ce que ça ressemble à ce qui vous faisait rêver?
1: Je savais pas du tout à quoi m'attendre. J'avais pas vraiment d'image où c'était un rêve. Et souvent, le rêve, c'est quelque chose d'assez inatteignable. C'est très flou, c'est très vague. Donc, non, je savais pas du tout à quoi ça ressemblait. Mais maintenant que je le vis, non, je suis reconnaissante. Je pense que c'est plus dur que ce que je croyais. Je pense que quand on rêve de quelque chose, on voit que le positif et on se dit pas qu'en vrai, derrière des artistes, des icônes de la pop, en fait, il y a beaucoup, beaucoup de travail et il y a aussi beaucoup de, il y a beaucoup de solitude aussi, je pense, dans ce monde-là, le monde d'artistes, parce que on passe de vraiment, on est sur le devant de la scène, on est acclamé par plein de gens et le lendemain, on rentre chez nous et on est tout seul. Donc ça, c'est quelque chose qu'il faut gérer. Vu que c'est pas quelque chose qui est psychologiquement, personne est vraiment fait pour ça, pour être accablé, enfin acclamé, idolâtré, d'avoir des gens qui viennent vous voir et qui vous disent merci, je vous adore, votre chanson m'a sauvé. C'est pas quelque chose de, et donc il faut réussir, je pense, à trouver un bon équilibre et surtout à garder la tête sur les épaules quand même, à garder les pieds sur terre, pas s'envoler, et aussi justement accueillir les victoires comme les échecs aussi. Je pense que ça c'est important. Moi j'ai de la chance d'avoir un bon entourage, mais ça c'est vrai que j'avais sous-estimé ce que ça fait à l'ego quand on sort un single et que ça marche pas, parce que c'est comme ça.
0: Ça prend pas. Oh, bah, les radios elles en veulent pas.
1: Mais c'est ça. Et là tu en prends un coup.
0: Ouais.
1: Et au début je me dis non ça va, non je m'en fous. Et trois mois après en fait je me dis non en fait ça va pas. Et j'ai mis du temps vraiment à. Et aujourd'hui, j'en rigole et je me dis que les échecs ou les flops, comme on dit, ça fait partie d'un parcours, c'est hyper important aussi. Mais oui, il y a plein de choses que j'avais sous-estimées.
0: Ouais.
1: Et je pense l'ego aussi. J'avais sous-estimé quand même cette espèce d'ego trip parce que t'es tellement toujours, tout le monde te met sur un piédestal et après, du jour au lendemain, c'est fini. Les gens, ils passent à autre chose. En plus, c'est ça aujourd'hui, ça va vite. On est dans la consommation. Fast-food quoi.
0: Ouais.
1: Et donc il faut pas il faut pas paniquer, il faut faire son truc, il faut rester sur sa ligne directrice, il faut rester sur son chemin et il faut faire, voilà, il faut faire ce que t'as à faire.
0: Alors vous avez fait un joli petit lapsus puisque au lieu de dire acclamé tout à l'heure, vous avez dit accablé. Mais c'est intéressant parce qu'il y a une chanson sur l'album qui s'appelle Fais gaffe à toi où justement on se dit tiens, elle envoie bouler un peu les médisants. Alors les médisants, il y en a partout.
1: Oui.
0: Il y en a même dans ce bureau, des gens comme ça qui se baladent toute la journée à dire du mal des uns des autres. J'ai souvent tendance à penser que ça dit plus sur eux que sur les gens qu'ils accablent.
1: Oui.
0: Vous, forcément, étant star, y a d'autant plus de monde. Nous, on a un relou au bureau, mais alors vous en avez combien ?
1: Oh, des relous, j'en ai pas mal. Hein. Après, honnêtement, je m'en sors plutôt bien sur les réseaux sociaux. J'ai pas beaucoup de haters, comme on dit, mais ça m'est arrivé.
0: Ouais.
1: Mais je pense que cette chanson, elle est plus axée sur la vie intime et la vie quotidienne de tous les jours, justement. Ouais.
0: Et tout le monde s'identifie, a fait gaffe à
1: mais
0: toi.
1: Mais oui, mais tu vois, ce mec relou qui fait des blagues, il trouve ça super marrant, et tu vois, il te regarde. Et c'est ça, en fait, où des gens qui pensent qu'ils ont leur... En fait, on leur demande pas leur avis. Et ces gens qui ont toujours besoin de donner leur avis constamment sur comment tu t'habilles, sur comment tu es, sur comment tu te présentes. Oh, moi, ça me saoule. Et je me suis dit, c'est quoi, j'écris une chanson pour tous ces relous, ces médisants, comme tu dis. Et je vais leur dire gentiment, de rester à leur place.
0: Ben c'est ça, fais gaffe à toi. Exactement. Alors, il y a des moments graves dans l'album. On parlait tout à l'heure de pop et d'envie de légèreté, de lâcher prise, etc. Il y a la chanson Comme un loup, qui parle avec beaucoup de délicatesse. De quand un homme violent entre dans un foyer, qu'est-ce que ça fait aux adultes et aux enfants qui sont dans cette maison ?

0: on comprend entre les lignes de cette chanson que vous avez vécu ça impuissante puisque enfant.
1: Oui.
0: Est-ce que c'est une chanson thérapeutique?
1: Oui, je pense que c'est une chanson thérapeutique. C'est une chanson qui m'a libérée aussi parce que c'était vraiment, c'était un lourd secret pour moi. Ouais. C'était un fardeau à porter parce que je me rappelle que c'était quelque chose dont je voulais pas du tout parler au début. Et en fait, j'ai l'impression que c'est un truc qui me suivait un peu, que je traînais un peu et je me disais bon, peut-être que ça reste là parce qu'en fait, mon rôle est d'en parler. Ouais. Et cette chanson, je l'ai écrite. J'ai commencé l'écriture toute seule de cette chanson. J'ai écrite, je pense, la fille de ma mère et comme un
0: Bah elle est là, la fille de ma mère.
1: Dans la même période.

0: peut-être.
1: Énormément d'amour hein, dans cette chanson, La fille de ma mère. Mais voilà, si on la met à côté de Comme un loup.
0: Oui, on comprend mon cadre familial.
1: Ouais. Et on comprend le titre de l'album. Évidemment que Mentissa, c'est une gosse difficile,
0: bien
1: puisqu'il y a un homme violent à la maison.
0: Oui, et c'est en fait.
1: Et elle ne peut pas sauver sa mère.
0: Exactement. En fait, c'est difficile quand chez toi, tu manques un peu de repères, tu manques de stabilité. C'est très difficile. De se construire en fait en tant que à cet âge-là j'avais c'était pendant toute mon adolescence, mais
1: ouais.
0: À l'âge de 16 ans en fait t'as envie de t'occuper, j'en sais rien, du jean que tu veux, le jean que t'as envie de mettre, t'as envie de parler de garçon, enfin à 16 ans t'as pas envie d'être là à appeler la police parce que c'est la bagarre chez toi à la maison, et c'est ça qui était difficile, et j'avais aussi l'impression d'être la seule à vivre ça. Je me disais mais je peux pas en parler aux profs, je peux pas en parler à mes copines, les gens ils vont penser qu'on est des fous, et en fait j'avais honte, et la raison pour laquelle j'ai écrit cette chanson c'est que j'ai toujours eu honte d'en parler autour de moi.
1: Parce que vous pensiez que vous étiez la seule. Donc là, cette chanson, s'il y a ne serait-ce que 5 filles qui sont en train de vivre ça, qui l'entendent, vous en aurez peut-être sauvé 5 qui se diront, je ne suis pas toute seule.
0: Et c'est pour ça que j'ai décidé de la mettre sur l'album. Je n'étais pas sûre de vouloir mettre cette chanson. À la base, je l'ai écrite juste pour moi, me libérer de quelque chose. J'avais visiblement besoin d'en parler encore. Et après, il y a eu vraiment cette question de tu la mets sur l'album ou pas. Je me disais, elle est quand même très intime. Et puis je me suis dit, mais attends, moi, à 16 ans, ça m'aurait sauvé d'avoir une chanson comme ça,
1: ouais.
0: Et de me dire ok, d'accord, alors c'est dur, c'est très dur, c'est très triste, mais je suis pas la seule, et juste le fait de savoir que parfois on n'est pas les seuls à vivre ce qu'on est en train de vivre, ça sauve vraiment, et c'est pour ça que Comme un loup est sur mon album, c'est pour moi et pour toutes ces personnes qui malheureusement vivent ou ont peut-être vécu ces épreuves-là.
1: C'est un vrai voyage ce disque, alors c'est marrant, tout à l'heure on m'avait dit que vous vouliez voyager, que vous allez voir vos chanteuses en concert, c'est vraiment ça, parce que à des moments on se marre avec vous, à des moments on est vos pom-pom girls, on dit ouais allez Mentissa, tu vas y arriver, et voilà, et en fait vraiment vous nous embarquez, vraiment les amis, je vous recommande d'écouter Enfant difficile, ouais vraiment, ma chère Mentissa, bonne route.
0: Merci beaucoup.
1: Et bravo pour cet album.
0: Merci pour l'invitation, merci pour l'échange.
1: À bientôt.
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1: Le surdoué Grand Corps Malade qui, 20 ans après son premier album, n'en a pas encore fini.
4: Je n'ai pas encore fini avec l'envie d'écrire, car quand le monde va trop vite, il n'y a que ça qui m'aide à ralentir. Quand mon cerveau constate, c'est mon stylo qui comprend. Qui sait prendre du recul, noircir la page en m'éclairant.
1: Eh ouais, ça fait 20 ans, mais pas le temps de faire le bilan. Grand Corps Malade préfère ouvrir un nouveau chapitre. Nouvel album fabriqué dans un nouveau pays, nouvelle tournée, nouvelle rencontre en studio. La seule chose qui ne change pas, c'est son envie d'être là avec vous. Et bonsoir Grand Corps Malade.
4: Bonsoir.
1: Bienvenue dans Décibel. Je suis toujours contente.
4: Ah.
1: Alors, il y a du nouveau, on le disait, 20 ans de carrière.
4: Et oui,
1: depuis ces voyages en train, c'est ce jour-là qu'on a découvert Grand Corps Malade.
4: C'est vrai que les histoires d'amour, c'est comme les voyages en train. Et quand je vois tous ces voyageurs, parfois j'aimerais en être un. Pourquoi tu crois que tant de gens attendent sur le quai de la gare? Pourquoi tu crois qu'on flippe autant d'arriver en retard?
1: Grand Corps Malade, les voyages en train, c'est le premier tube, et puis la première victoire de la musique aussi, révélation scène en 2007. J'ai dit que t'as pas très envie de faire le bilan, mais puisque t'es là, moi je veux bien en faire un petit quand même. Tu t'imaginais au moment de ce premier album que tu ferais ça sur le long cours?
4: Non, je m'imaginais pas parce que je pense pas aussi loin.
1: Ouais.
4: Donc si on m'avait dit est-ce que dans 20 ans t'auras déjà fait plein d'albums, je me pose même pas la question en fait. Et si jamais on m'avait forcé à me la poser,
5: Non, j'aurais pas imaginé tout ce qui s'est passé depuis 20 ans. C'est vrai qu'il s'en est passé beaucoup.
1: Ouais.
5: Mais voilà, le premier texte, là, c'est j'en ai pas encore fini, c'est l'intro de l'album.
1: Ouais.
5: Parce que justement, mais moi, j'ai aucun problème à faire des bilans. J'adore les bilans. Mais en tout cas, un bilan, c'est un bilan provisoire, quoi. Ça veut pas dire que c'est fini. Et en effet, j'ai encore plein d'envie et plein d'idées. Donc, on repart pour 20 ans, quoi.
1: Alors, je donne les chiffres parce que c'est un bilan, mes enfants, comment dirais-je, ébouriffant. Donc, 8 albums. Le 9e, Voir la mer, arrive dans quelques semaines. 2 millions d'albums vendus, 3 victoires de la musique, 3 films aussi, Patient, La vie scolaire et l'excellent Monsieur Aznavour. Plus de 800 concerts donnés en France, mais aussi partout dans le monde. C'est pas rien. Il y a aussi des tubes, des vrais tubes radio, comme ce Mais je t'aime, victoire de la chanson originale en 2021.

0: avec Camille Lelouch. Alors, est-ce que justement, cette chanson, J'en ai pas encore fini, qui est le tout premier extrait du 9e album.
1: C'est déjà sorti.
0: Voilà. Est-ce que c'est aussi justement une réaction à ce bilan, un bilan qui est extrêmement positif, où tu as réalisé énormément de choses, où tu as eu énormément de succès, et tu te dis à toi-même, ok, j'en ai pas encore fini, il y a encore des rêves à aller chercher, c'est ça dedans.
1: Exactement, c'est un peu ça. C'est toujours difficile à expliquer comment une envie de texte naît, ouais. Mais là, je suis né avec. Je me rappelle, je crois, ma première idée, c'était, j'étais un peu mélancolique et j'avais envie de dire, tiens, j'en ai pas encore fini avec la mélancolie. Et je voulais écrire un texte là-dessus. Puis je me suis dit, mais finalement, je n'ai pas encore fini avec beaucoup plus de choses que ça.
0: Ouais.
1: Donc, je n'ai pas encore fini avec l'envie d'écrire, avec mon optimisme, avec l'envie de faire des vannes, avec mes combats silencieux, ouais. Avec l'envie d'être amoureux. Et voilà. Et donc, du coup, ça a donné un texte comme ça, un peu fleuve, sans refrain. Voilà, du texte un peu dans la pure tradition slam du début.
0: C'est ça.
1: Beaucoup, un texte assez dense. Mais voilà, qui arrive pour moi à un bon moment et puis qu'une bonne manière d'introduire l'album où il y a après plein de choses très différentes.
0: Il est dense, mais digeste, je veux dire, on comprend. Mais la question en fait que je me posais, c'est si c'était du coup une conversation entre toi et toi, simplement, j'en ai pas encore fini, ou est-ce que c'est une réponse à des questions qu'on a pu te poser aussi, je sais pas, dans ton entourage professionnel.
1: Non, là c'est plutôt entre moi et moi,
0: toi et toi.
1: Ça va, j'ai pas eu trop de gens qui m'ont dit alors c'est la fin, c'est fini, non, pour
0: ça
1: l'instant,
0: y est,
1: t'es vieux. Non, ça va. Ça va, c'est peut-être c'est plutôt et pourtant j'ai pas besoin de me convaincre, moi je suis là, je sais naturellement que j'ai envie de continuer, mais c'est vrai que c'était une manière d'introduire l'album, ce petit bilan et perspective, tu vois, comme on dit dans les sociétés, c'est-à-dire qu'à la fois on regarde où on en est, mais on ouvre une porte, quoi. Je venais de poser mon stylo et de fermer les paupières. Je pensais éteindre mon cerveau en éteignant la lumière, mais mon stylo et mon cerveau se sont vite réunis. Ils me conseillent de me relever car j'en ai pas encore fini. J'en ai pas encore fini avec le texte du jour. J'ai des rimes plein les joues qui valent peut-être le détour. Alors je me relève cette nuit, demain et après-demain, avec l'expérience d'un daron et l'enthousiasme d'un gamin. J'en ai pas encore fini avec l'envie d'écrire, car quand le monde va trop vite, y'a que ça qui m'aide à ralentir. Quand mon cerveau constate, c'est mon stylo qui comprend, qui sait prendre du recul, noircir la page en m'éclairant. Mes textes savent lire en moi, même dans les moments de brouillard. Et chaque phrase est une lampe torche sur ce que je n'ose pas voir. J'écris pour compenser l'impuissance de voir ce qui brûle autour, pour contrer nos silences face à ceux qui crient au secours. J'écris enfin et surtout pour partager nos chairs de poule, pour que nos solitudes se reconnaissent au milieu de la foule, que nos émotions fassent équipe plein de sourires interactifs, et que la scène devienne un grand battement de cœur collectif. J'en ai pas encore fini avec la nostalgie, la fiancée des bons souvenirs qu'on éclaire à la bougie. Face à tout ce bonheur passé, j'essaie de pas rester spectateur, et je me bats comme un taré pour que l'avenir soit à la hauteur. J'en ai pas encore fini avec mes combats silencieux, ceux qui se cachent derrière les sourires et les projets ambitieux, ceux qui me répètent heure par heure que grand corps malade, c'est pas juste un nom d'artiste mais des galères en cascade. Y'a des souffrances qu'on partage et souvent je tends la main, mais y'a des blessures égoïstes et des épreuves sans témoin. Alors je fais le dos rond, je m'endurcis, je me rassure, et je serre tellement les dents que mes silences sont des morsures. Mais j'en ai pas encore fini avec ce putain d'optimisme, il me colle à la peau même dans les moments les plus tristes. Mon optimisme est mal élevé, il ouvre tout le temps sa gueule, dans chacun de mes albums il va être le premier single. Mon optimisme rattrape souvent là pour compenser, il dévie les chemins tracés et les destins qu'on pensait. Quand je ne vois que les murs gris pendant les jours pluvieux, mon optimisme m'interpelle et me dit attends, regarde mieux. Alors je vois des vies cachées, des œuvres d'art, des arcs-en-ciel. Derrière tout l'ordinaire, j'arrive à voir le potentiel. Ça fait tellement longtemps que j'ai choisi d'y croire, que mes espoirs ont pris racine et font pousser des fleurs bizarres. J'en ai pas encore fini avec l'envie de dire merci, ce mot qui paye pas de mine et qui crée des éclaircies. J'en offre avec franchise aux inconnus et aux proches. Moi merci, je suis paradin, j'en ai toujours plein les poches. Dire merci fait des miracles, la gratitude est un pouvoir. Si tu ne le savais pas, essaye un peu juste pour voir. Ça ouvre des portes et des sourires pendant 2 secondes ou 6 mois. Et quand tu le vérifieras, n'hésite pas, remercie-moi. J'en ai pas encore fini avec l'envie de faire des vannes, dans les soirées, les enterrements, dans les joies et les drames. Ce petit diable sur mon épaule qui me souffle des conneries. Depuis longtemps je fais attention, je répète pas tout ce qu'il me dit. J'en ai pas fini avec l'amour et le privilège d'être amoureux. Pour donner du sens à la vie, c'est encore ce qu'on a trouvé de mieux. Alors j'aime sans compter, sans prévoir, à l'air libre. C'est le seul vertige qui m'aide à garder l'équilibre. J'en ai pas encore fini avec l'envie de comprendre, avec l'envie d'apprendre, avec l'envie d'entreprendre. J'en ai pas encore fini avec l'envie tout court. Tant qu'elle frappe dans ma poitrine, je me dis que c'est encore mon tour. L'envie de lancer des projets, c'est une envie qui répare et qui transforme tous les parcours de vie en ligne de départ. L'envie de prendre des risques, d'essayer comme un crève la faim. J'en ai pas encore fini. J'en aurais pas encore fini. Même à la fin.
0: Grand corps malade et de retour, j'en ai pas encore fini. Le nouvel album arrive le 18 septembre. Alors, il faut raconter que il est né, ce disque, loin de chez nous. Nous allons planter le décor.
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0: Avec la voix de Robert Charlebois, Montréal, le Québec, c'était un rêve familial de longue date. Et tu l'as réalisé l'année dernière, enfin il y a 2 ans, c'est pour ça. Un an. Raconte-moi alors.
1: Eh ben oui, c'est un projet familial, avant que les enfants soient trop grands, ça, de vivre une aventure autre, de se permettre le luxe, le privilège d'avoir une autre vie pendant un an. Et on a réussi à le faire, à l'organiser. Et puis Montréal, c'est une ville que j'adore. J'ai eu l'occasion d'y aller beaucoup de fois pour jouer, pour faire des concerts, de la promo. Et j'ai toujours eu un coup de cœur pour cette ville et pour les Québécois. Et donc voilà, on l'a fait de été 2024 à été 2025 avec les enfants à l'école là-bas, tout ça. Et ça a été une expérience de vie évidemment géniale pour nous tous, pour toute la famille. Et puis on a voyagé, et puis on a vu l'hiver québécois. Et puis évidemment, tout ça, c'est nourrissant, ça donne plein d'envie, plein d'idées. C'est vrai que ce nouvel album, il est né là-bas. Et voir la mer, c'est aussi un titre de l'album, une chanson de l'album, et c'est le titre général de l'album. C'est aussi symbolique de ça. Voir la mer, c'est prendre le temps, se reposer, respirer un bon coup, poser ses yeux sur un paysage. Donc voilà, voir la mer, c'est aussi symbolique de cette année à Montréal.
0: Donc c'était pas nécessairement le but du voyage, d'être tellement inspiré que tu as tout de suite commencé de nouvelles chansons, mais c'est ce qui t'est arrivé là-bas, c'est ça ?
1: Ouais, c'est ça, c'est ça. Ouais. Et puis j'ai pris plus de temps là-bas. Je sortais de 3-4 années avec le cinéma, les tournées, les albums intenses. Le but là-bas, c'était de ralentir un peu. Et bah ouais, dès que tu ralentis un peu, ton cerveau, il est un peu plus tranquille et hop, il a envie d'écrire des textes.
0: Ça dépend qui. Toi, oui. Moi, quand je ralentis, après, je fais plus rien, je mange des chips. Mais c'est super.
1: J'ai mangé pas mal de chips aussi, voilà. Ça n'empêche pas. Chips et stylo, voilà, c'était mon programme.
0: Voir la mer aussi, moi, quand j'ai entendu le titre de cet album, je me suis dit, ah, il a vu loin. Tu parlais de respirer, d'avoir de l'espace. C'est vrai que nous, vu d'ici, c'est l'image que nous renvoie le Québec, je sais pas, moi je vois des grandes forêts, je crois qu'il y a même des baleines.
1: Enfin... Bien sûr, c'est exactement ça, on a vu tout ça. Ouais. Évidemment, on a voyagé, et oui, quand Montréal, déjà c'est une ville très très nature. Ouais. Ce que les gens connaissent de Montréal, c'est là où t'atterris, et puis c'est les petits hôtels, les grands hôtels, dans le petit downtown où il y a des buildings comme à New York. Mais c'est pas du tout ça Montréal. Montréal, faut sortir du centre-ville, et les 80% de la ville, c'est ailleurs. Et là, il y a des parcs partout, il y a des arbres partout, donc c'est une ville très nature. Et puis dès que tu sors, tu roules une heure en sortant de Montréal, et là, oui, t'es dans des forêts, dans des grands lacs, des chalets au bord des lacs, etc. Donc, bien sûr qu'on a vu tout ça, on a fait tout ça. On est allé voir dans le grand nord du Québec les chiens de traîneau l'hiver et puis les baleines à tête de sac. Bon, donc oui, voir la mer, c'est tout ça. C'est poser les yeux ailleurs, respirer, découvrir. Ouais.
0: Et voir du beau, voir la nature, c'est quelque chose, toi, qui, surtout dans ton côté auteur, tu penses que ça a nourri ça, ton écriture ? Parce que c'est pas des. Enfin, voilà, tu parles comme ça de paysages à perte de vue et de dépaysement total aussi. Voilà, ça peut même débloquer des trucs dans le cerveau. Enfin,
1: peut-être, certainement. Après, c'est plus ou moins conscient de changer de rythme déjà. Ça débloque des trucs dans le cerveau. De vivre ailleurs, une autre mentalité, ça débloque des trucs. Alors évidemment, de voir des beaux paysages comme ça, peut-être aussi. Ouais. Mais c'est ça qui est bien dans le processus de création, c'est que tu sais jamais vraiment comment ça vient, et tant mieux.
0: Et là, c'est venu. Hein. Donc l'album arrive au mois de septembre. Il est né là-bas, le disque, mais il s'est pas fabriqué entièrement là-bas. Ceci dit, c'est vrai qu'il y a plein de nouveautés. Je le disais tout à l'heure en ouverture, tu travailles avec une nouvelle équipe. C'est vrai que là, on est sur une ambiance différente de tes albums précédents, qui étaient plus électro, avec Mosimane.
1: Ouais, avec Mosimane.
0: Aux commandes des prods.
1: On avait des albums, avec des sons un peu plus synthétiques, plus électro. Et là, c'est vrai qu'on est revenu à une musique plus organique. Tout est joué à
0: 100%. C'est un groupe.
1: C'est un groupe, et on a même enregistré dans des conditions de live. Il y a des beaux studios dans le sud de la France, là, qui s'appellent La Fabrique, qui permettent ça. C'est-à-dire, c'est des grands studios où on peut tous se brancher les uns les autres. Et on a joué vraiment live. Et donc, je pense que ça doit s'entendre un peu. C'était cette espèce d'alchimie où on s'écoute tous les uns les autres au moment où on enregistre. Et bah voilà, j'avais des musiciens incroyables. C'est Nicolas, ça s'écrit N-I-K-O-L-A parce qu'il a aussi un projet musical, il est chanteur, etc.
0: Ouais.
1: C'est un jeune auteur-compositeur qui a réalisé musicalement tout l'album et il a fait un travail incroyable. Je suis hyper fier de lui, hyper fier de cet album grâce à lui aussi. Donc
0: tu lui as donné quoi comme direction, comme envie?
1: Ben, on a commencé un peu ensemble à Montréal. Il est venu me voir là-bas et justement, je lui ai parlé de cette envie de son un peu plus organique.
0: Ouais.
1: Et notamment aussi un peu grands espaces. Il y a sur l'album plusieurs moments où il y a des guitares un peu qui font un peu Ennio Morricone, un peu western, même si je sais pas si c'est juste une direction comme ça. Il y a beaucoup d'autres choses, mais en tout cas voilà, il a senti un peu ce que je cherchais. Et puis après, il a beaucoup composé. Il m'a proposé plein de musique avec ses potes Achille et Noé. Et du coup après voilà, j'ai pris certaines de ses musiques, certaines boucles, et puis j'ai commencé à écrire dessus. J'ai écrit beaucoup sur sa musique. J'aime bien aussi. Pendant longtemps, j'écrivais tout seul a cappella et je demandais aux musiciens de faire de la musique sur mesure sur mes paroles, mais j'aime bien aussi écrire moi sur mesure sur des notes,
0: ouais.
1: Et c'est plutôt dans ce sens-là qu'on a fait
0: l'album. Ça te rajoute une petite contrainte ?
1: Ouais, j'adore. Ça t'inspire une humeur, la musique.
0: Oui,
1: déjà,
0: oui,
1: ça te
0: sûr.
1: Met dans une ambiance. Et puis oui, ça te rajoute des contraintes de rythme, de la longueur de tes phrases. Et ça, j'aime bien. C'est un jeu.
0: Alors, on va découvrir le prochain rêve. Deuxième extrait déjà de ce nouvel album.
1: Qui est sorti cette semaine. Ouais. C'est notre petite nouveauté.
0: C'est ça. Et c'est en duo.
1: C'est un duo.
0: Tilto.
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0: va pas faire les surprises, genre quoi, Grand Corps Malade fait des duos. On a bien compris que
1: j'aime bien ça.
0: C'était quelque chose qui t'allait très bien. Ça arrive quand d'ailleurs? Alors il y a Mesdames évidemment qu'on connaît par cœur, mais t'as fait déjà des duos avant. Est-ce que t'arrives à dater à quel moment tu t'es dit mais j'adorerais être avec quelqu'un sur mes chansons dès le début?
1: Ouais,
0: hein.
1: Dès le début, j'ai toujours adoré cet exercice particulier qu'est le duo, d'arriver à faire matcher, à trouver l'osmose entre deux univers différents, deux voix différentes, et puis après il y a l'univers du texte et de la musique, et marier tout ça, c'est jamais gagné. C'est un vrai petit challenge, un duo. Et du coup, quand ça marche, d'un seul coup, il y a une chanson qui est cohérente, il y a deux voix qui se répondent, et moi j'aime bien ça, c'est un jeu que j'aime bien.
0: Alors t'as fait des duos excellents, on adore évidemment, on en parlait tout à l'heure, celui avec Camille Lelouch, Mais je t'aime, il y a eu aussi Ben Mazué, Gaël Faye, là c'était carrément un trio. Véronique Sanson, Louane, enfin voilà, il y a plein d'artistes. Suzanne, avec qui voilà, t'as fait des excellents duos. Là c'est Stilto. Stilto, c'est une jeune artiste, alors qui a un parcours pas tout droit, puisqu'en fait, avant de sortir sa musique, elle avait déjà une espèce de carrière sur les réseaux sociaux. Tu l'as découverte à ce moment-là ou tu l'as découverte quand elle a commencé à faire de la musique?
1: Non, je l'ai découverte quand elle a commencé à faire de la musique.
0: Donc, tu n'étais pas forcément au courant de son passé?
1: Non, après, je crois que la première fois que j'ai vraiment écouté ce qu'elle faisait, c'est à la fin du duo avec mon pote, Ben Mazué.
0: Oui.
1: Et du coup, voilà, j'ai découvert son timbre de voix, sa fraîcheur, et puis j'ai regardé qui c'était, et puis là, j'ai vu qu'elle avait toute une carrière avant et plein de gens qui la suivaient.
0: Communauté, incroyable.
1: Et puis après, il y a un autre pote, Vincha, qui a composé plusieurs musiques pour moi sur l'album précédent, et un peu sur celui-là aussi, qui avait écrit pour elle. Donc, bon voilà, c'était un peu Stilto, qui s'appelle Laure. Stilto, c'était un peu la famille de la famille, quoi.
0: Oui.
1: Donc, du coup, quand j'ai commencé à écrire cette chanson, où j'avais déjà le thème du prochain rêve, je me disais, ça irait bien à une jeune artiste qui vient d'avoir une espèce de premier aboutissement. Et elle, c'est le cas. Elle a fini par se lancer dans la chanson. Elle a eu énorme succès. Elle fait déjà des tournées, des zéniths, etc.
0: Nommée aux victoires. Et donc, passé des trucs,
1: quant à cette première consécration, ben voilà. Comment ça se passe dans ta tête, quoi? C'est quoi la suite? C'est quoi le prochain rêve? Et c'était ça le thème. Et en écrivant pour elle cette chanson, j'ai compris que moi, en fait, j'étais dans la même question, même si c'est après 9 albums, quoi.
0: Ouais.
1: Et que, voilà, le projet d'après, le petit doute avant d'attaquer un nouveau projet, c'est toujours le même. Et voilà, ça s'appelle Le Prochain Rêve.
0: C'est quand même la bonne nouvelle de ce mois de juin. Grand Corps Malade, j'en ai pas encore fini.
1: Je n'ai pas encore fini avec l'envie d'écrire, car quand le monde va trop vite, y a que ça qui m'aide à ralentir. Quand mon cerveau constate, c'est mon stylo qui comprend, qui sait prendre du recul, noircir la page en m'éclairant. Mes textes savent lire.
0: En écoutant cette chanson, où il y a, je trouve, beaucoup de lumière, tu dis que voilà, écrire, ça sert à rassembler, ça sert à sortir l'espoir, etc. Je ne peux que me rendre compte que tu seras en tournée pendant une année présidentielle, et je suis assez contente de ça. Je sais pas, quelque part, je me dis c'est bien, Grand Corps Malade, il est pas loin, etc. Est-ce que d'une manière ou d'une autre, de manière très frontale ou pas, tu penses que tu as envie de prendre la parole sur la politique de ce pays, notamment l'année prochaine, puisqu'on va élire un nouveau président ou nouvelle présidente?
1: Plus d'une manière que d'une autre, d'ailleurs, comme tu dis.
0: Oui, oui, mais c'est...
1: Et en effet, non, vous ne me verrez pas prendre position et prendre parti pour un tel ou un tel, et aller serrer la pince des politiques sur leur podium. Je me sens pas du tout à ma place. En revanche, bien sûr, on a parlé de certaines chansons qui sont sorties, il y en a d'autres qui sont sur l'album et qui ne sont pas encore sorties, et il y en a qui parlent très concrètement et très frontalement de certaines situations en France, et notamment de la montée de l'extrême droite, je parle notamment de la parole complètement décomplexée des propos racistes c'est un morceau où je dis j'ai grandi dans une époque où être raciste était honteux, et aujourd'hui c'est tellement plus le cas. Aujourd'hui on entend des choses qui sont incroyables,
0: sur des plateaux télé,
1: et du coup aussi sur des radios, et puis du coup aussi dans la rue, et puis d'un seul coup il y a plus de limites, et c'est vrai que ça, je trouve ça hyper effrayant. J'ai un texte là-dessus où j'essaye de comprendre ce qui se passe, et où je me dis justement qu'il n'y a pas, c'est un morceau qui s'appelle Pas de fatalité, et je suis sûr qu'il n'y a pas de fatalité, et que l'humain n'est pas voué à devenir raciste, et qu'il va falloir absolument contrer ça, réagir, et essayer de plus tendre des mains que jeter des pierres. Et donc d'une manière ou d'une autre, bien sûr que Ben ouais, je suis pas un artiste, loin de tout dans ma bulle. Je vote, je suis un citoyen et forcément quand je vois des choses, bah ben, il y a aussi des textes là-dessus quoi.
0: Ouais, mais donc recoller ce qui est fracturé plutôt que de pointer du doigt.
1: Ouais, exactement. Ouais, ouais. Je suis effrayé de ça, mais c'est pas juste un texte pour dire je suis effrayé. Mm-hmm. C'est un texte pour dire voilà, on peut réagir quoi.
0: On peut faire des choses.
1: C'est cette espèce de dérive, cette dérive totale de haine, ouais. On peut essayer de la contrer quoi.
0: Alors la haine, elle arrive de tous les côtés. Il y a une histoire qui traîne depuis 5 ans. Je viens aux nouvelles à propos de notre copine Oshie.

0: Banshee qui avait été attaqué par un journaliste nommé Fabien Lecoeuvre en 2021. Deux points, ouvrez les guillemets. Quand est-ce qu'on va nous sortir des beaux mecs ou des filles sublimes? Quand vous regardez Oshi, par exemple, qui a un talent incroyable, indiscutable. Enfin, vous mettez un poster de Oshi dans votre chambre, vous? Mais elle est effrayante. Il faut qu'elle donne ses chansons à des filles sublimes, comme des Vanessa Paradis. Fermez les guillemets. On embrasse Vanessa, évidemment, qui n'a rien à faire dans cette histoire. Et toi, quand t'as entendu ça en 2021, et quand t'as vu qu'en plus Oshi était touchée, qu'elle réagissait, t'as écrit une super chanson qui s'appelait « Des gens beaux ».
1: Parce que dans la suite de son interview, oui, il disait « Il faut des gens beaux ».
0: Il faut des gens
1: cette
0: beaux.
1: Cette phrase est quand même extraordinaire.
0: Bah, surtout venant de Fabien Lecoeuvre, hein, si vous l'avez jamais vu, googlez-le, je vous en supplie. Et donc, l'idée, c'est que toi, t'as fait cette chanson, « Des gens beaux », justement, en disant « Mais comment ça, il nous faut des gens beaux ?» Elle est super, et je n'ai pas le droit de la diffuser ce soir, parce que alors de procès, un coup c'est toi qui gagne, mais un coup c'est lui qui fait appel, etc. En gros, il te reproche d'avoir pris son intervention dégueulasse, que je viens de vous lire, à la radio et de l'avoir mis en intro de la chanson, et il dit que tu dois lui payer des droits d'auteur.
1: Voilà, c'est ça. Bah, donc il dit qu'on n'a pas le droit d'utiliser sa voix. Ouais. Nous, notre avocat et tout nous dit bien sûr que si. C'est on n'a pas volé sa voix dans une sphère privée. Il était sur un plateau de radio et puis en plus c'est des propos polémiques, donc que tout le monde a commenté, tout le monde a entendu. Du coup, les avocats disent c'est des propos d'intérêt. Pas d'intérêt de débat général.
0: Ouais, c'est ça,
1: donc voilà. Donc du coup à partir de là, il y a pas de vol de voix quoi.
0: Ouais.
1: Bon, mais lui il a estimé que on n'avait pas le droit, donc le procès on l'a gagné, mais il a fait appel et il a gagné. Et du coup, il y a une troisième manche.
0: C'est la cassation.
1: Ouais. Et j'ai pas de scoop à vous donner. J'ai pas encore de nouvelles.
0: On sait pas.
1: Mais en tout cas, voilà. Écoutez, bon, c'est une affaire comme souvent la justice qui dure et qui dure.
0: Ouais.
1: Mais bon, en tout cas, cette chanson-là, elle a existé. Il y a plein de gens qui l'ont entendue. Je l'ai chantée en festival.
0: Nous, on l'a encore. Alors, je sais que si on la joue, là, ça va mettre tout le monde dans la sauce et j'ai pas envie. Mais en tout cas, à la seconde où t'as le droit de la rechanter et nous, on a le droit de la rediffuser, on le fera.
1: On la remettra, je vous tiendrai au courant.
0: Vraiment.
1: Dès qu'on a le droit, on y va.
0: À la seconde. Je voulais aussi qu'on prenne le temps de parler deux secondes de cinéma. Vu que ton agenda musical est extrêmement chargé, je le rappelle, 9e album le 18 septembre, plus la grande tournée 2027, c'est sans doute l'un ou l'autre dans ton emploi du temps. Donc là, il n'y a pas forcément de projet de ciné
1: dans
0: les médias.
1: Certainement, pendant la tournée, je vais développer une petite idée ou commencer à écrire parce que j'ai des idées. Mais oui, ce n'est pas pour tout de suite. Le cinéma, c'est un truc de longue haleine. Une chanson, je peux l'écrire ce soir, la mettre en musique demain et elle est sur les plateformes demain soir.
0: Oui.
1: Le cinéma, c'est un autre délire. Hein, donc ça prend du temps. Donc ce ne sera pas pour tout de suite. D'autant que là, la priorité, c'est vraiment la musique, c'est l'album et la tournée. Mais il y aura d'autres choses.
0: Ok, génial. Bon, bah, l'album, ce sera le 18 septembre. Pour le ciné, en attendant, sachez que Monsieur Aznavour, le merveilleux biopic réalisé par toi, Grand Corps Malade, et par Mehdi Idir, est disponible sur Netflix.
1: Ouais,
0: et ça, c'est une très bonne nouvelle. Voilà, si vous n'avez pas de code, ne m'énervez pas, prenez-les à quelqu'un et allez voir ce film qui est une merveille. Moi, j'ai beaucoup aimé, j'ai beaucoup pleuré aussi. Et j'ai appris beaucoup de choses sur Aznavour. Pourtant, Dieu sait que, voilà, je l'avais étudié, le bonhomme. Mais
1: il a un passé incroyable.
0: Ben,
1: jeunesse folle, des aventures.
0: Sa jeunesse, ses parents.
1: La guerre, la résistance. Ouais. Plein de gens ne savent pas tout ce qu'il a vécu.
0: C'est ça.
1: Et on s'est beaucoup intéressé à sa jeunesse, justement.
0: Ouais, ouais. Bravo. Je ne sais pas si je te l'avais dit, parce qu'évidemment, étant donné que c'était un film et pas de la musique, je ne sais pas si on en avait parlé vraiment. Mais bravo, je suis très admirative du travail sur M. Aznavour.
1: Merci beaucoup.
0: À la prochaine.
1: À bientôt. Merci
0: à la prochaine. Salut.
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0: c'est bien comme ça.
1: Originaire de Normandie, c'est à Concarneau que Grégoire Théry, alias Havre, a décidé de poser sa guitare. Le chanteur, auteur et compositeur signe son premier 5 titres où se mêlent pop rock et poésie. Nord en est le premier extrait.
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0: Havre avec Nord.
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3: Anthony est un enfant de Galiria. Et au village, il a tous ses souvenirs.
4: J'ai grandi ici depuis mon enfance, j'ai toujours vécu ici. J'ai été à l'école à Galiria. Et j'ai essayé de m'investir associativement à Galiria. Donc voilà, c'est pour cela qu'on a repris il y a maintenant 2 ans avec des amis à moi d'ici, des jeunes de Galiria, l'association du village qui se nomme l'Asso du Falazor Minku. Donc c'est vrai qu'on met plutôt en avant tout ce qui est associatif pour Galiria, pour les jeunes, les futures générations et les plus anciens bien sûr. Donc on essaye de faire vivre Galiria au maximum en toute saison.
3: Et l'association propose plusieurs rendez-vous sur l'année.
4: Des balles, on fait 2 à 3 balles par saison en été. On fait également des concours de boules qu'on fait pareil en été. Et on a aussi également des concours de belote ainsi que des concours de beach soccer.
3: Le but, réunir les gens et les générations.
4: C'est plus ou moins difficile dans certains points. Mais bon, c'est vrai que quand on fait un bal, il va y avoir toute génération. Pareil pour des concours de boules, ceux qui aiment jouer aux boules. La belote, c'est vrai que ça rapproche vraiment pas mal de monde parce qu'on a beaucoup d'anciens qui jouent. On a pris avec eux. On joue tout le temps avec eux, que ce soit au bar, à la maison. Voilà, c'est vrai que ça rassemble vraiment beaucoup de monde et c'est très important. Il y a plus de locaux qui participent à ces événements qu'au tourisme, quoi, on peut le dire.
3: Parallèlement à son engagement associatif, Anthony est étudiant à Corté.
4: Je suis en 2e année de technique de commercialisation en BUT. Alors à côté de ça, je suis aussi impliqué pour les pompiers volontaires à Galiria. Donc je suis pompier volontaire, ça fait maintenant 1 an que je suis rentré. Donc c'est vrai que ça m'aide beaucoup, que ce soit pour le village, pour le lien avec les gens, parce que vis-à-vis de ma famille ou les gens du village, c'est très important pour moi. Donner ma passion, apporter de l'aide aux personnes qui sont en cas de danger, être là et présent pour les gens d'ici, ça me tient vraiment beaucoup, beaucoup à cœur.
3: Anthony ne quitterait pour rien au monde son village.
4: Alors ma vision sur le village, c'est que c'est un très bon village avec une très bonne mentalité. On essaye de le refaire vivre d'ailleurs, beaucoup plus qu'avant. Il faut continuer sur cette voie-là et on est bien parti pour mettre en avant Galiria.
3: Anthony Spinoz y fait partie de ces jeunes du village qui comptent pour l'avenir de Galiria.
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5: Enchanté.
6: Ah, vous inquiétez pas, j'ai un gros chien, mais il est très heureux.
5: D'accord. C'est quelle race?
6: C'est un bosseron.
5: Ah oui.
6: Oui,
5: c'est un gros morceau.
6: Gros chien, oui.
5: Allez-y. On peut lui dire bonjour quand même?
6: Mais je pense pas.
5: Comment s'appelle-t-il?
6: Okis. Il a lui aussi, il a un prénom arménien.
5: Même le chien a un prénom arménien.
6: Asseyez-vous.
5: Claudine Katchadourian, merci de nous accueillir chez vous. Vous êtes totalement imprégnée par l'histoire de vos grands-parents qui ont fui le génocide.
6: Oui, tout à fait. On a vécu à Marseille et j'ai vécu avec mes grands-parents. Donc je les ai vus et j'ai vu leur souffrance aussi. Ils sont arrivés à Marseille, on les a mis dans les quartiers nord et dont mon grand-père avait construit sa maison. Et je voyais ces gens qui ne parlaient pas français, bien sûr, puisqu'ils venaient d'arriver, qui étaient toujours malheureux et qui parlaient entre eux et qui étaient tristes et qui pleuraient. Je me disais, mais qu'est-ce qu'ils ont, tous ces vieux, à pleurer tout le temps comme ça? Et c'est vrai que quand on m'a expliqué, beaucoup plus tard, j'ai compris qu'il y avait eu un problème. Et je me suis effectivement imprégnée de ce génocide qui est devenu mon génocide, en fait, comme tous les Arméniens de la diaspora, je pense.
5: Ça vous a marqué? Vous étiez gamine?
6: Oui, j'étais gamine parce que j'étais à Marseille et dans les premières années, nous, gamins, on s'amusait, mais on les voyait quand même. Et il y avait le prêtre arménien qui venait régulièrement. On nous a pas expliqué, comme si on avait un peu honte de ce qui s'était passé. Un peu comme les Juifs, quand ils sont revenus des camps, ils voulaient pas en parler. Les grands-parents, notamment, qui l'avaient subi, ne voulaient pas en parler.
5: Comment s'appelaient vos grands-parents?
6: Alors, mon grand-père s'appelait Stéphane et ma grand-mère Vartoui.
5: Et donc, ils sont arrivés en France en quelle année?
6: Alors, ils sont partis en 1915, mais ils sont passés par Constantinople. Et ils ont atterri en Bulgarie, d'où là j'ai eu 2 oncles qui sont nés en Bulgarie. Et comme j'avais de la famille qui était partie à New York, on leur a donné un peu d'argent pour qu'ils viennent en France. Ils sont arrivés en 23-24 en France, à Marseille en fait.
5: Ils ont vécu donc plusieurs mois dans des camps peut-être?
6: Oui, il y avait le camp Odo à Marseille. Et le camp Odo à Marseille, c'était le camp vraiment où on mettait les Arméniens. Et après on leur a donné une terre à Marseille dans les quartiers nord. Et là, mon grand-père a construit la maison.
5: Ils avaient donc un statut de réfugiés.
6: Oui, tout à fait. Ils sont passés par l'OFPRA. Mes grands-parents, ils n'ont jamais obtenu la nationalité française, même s'ils l'avaient demandé.
5: Il y a un titre de Charles Aznavour qui vous plaît particulièrement. Qu'est-ce que vous aimez dans ce titre?
6: C'est toute cette tristesse qui est décrite et que moi, je ressens à chaque fois que j'écoute cette chanson. Et c'est pour ça que tous les 24 avril, sur la place d'Arménie, on écoute cette chanson. Parce que je pense qu'elle est le reflet de ce qu'a vécu tout le peuple arménien en 1915, en fait.
5: Vous la connaissez? Vous connaissez les paroles?
6: Je la connais par cœur, mais je ne vais pas vous la chanter.
5: quelques mots?
6: Je vais vous laisser écouter la chanson, je préfère.

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1: Son titre, Les Cadors, c'est l'histoire d'un homme qui se croit être l'un des fils de Kadhafi. Il part dans le désert du Sahel, dans l'espoir de retrouver le trésor de l'ancien dictateur libyen. Jérémy Ferrari, lui, est né en 1985 à Villesmeuse. Son nom de famille, c'est Larzière. Il grandit à Charleville, ses parents sont commerçants, c'est un passionné de théâtre depuis son adolescence. Dès 15 ans, il pousse les portes du théâtre de Charleville pour apprendre le métier. À 16 ans, il se choisit comme nom de scène Ferrari. Il se produit dans des bals et des maisons de retraite des Ardennes. Il met en scène ses premiers one-man shows et suit aussi des cours de théâtre à Paris, au célèbre cours Florent. Jérémy se distingue des autres humoristes car il aborde des sujets graves de manière cynique et souvent décalée. Il navigue entre provocation et réflexion. Dès octobre 2010, ses apparitions dans l'émission On ne demande qu'à en rire sur France 2, animé par Laurent Ruquier, ne passe pas inaperçu.
2: Jérémy Ferrari.
1: Jérémy fait vite partie des invités réguliers, comme Olivier de Benoît, l'humoriste rémois. Vente de pièces à Beyrouth confirme son talent de comédien engagé. Il traite de la guerre et des conflits géopolitiques.
3: Alors, Action contre la faim, ils ont un petit peu d'argent de côté. Ils ont 40 millions d'euros de côté. Et ils t'expliquent pourquoi dans leur bilan comptable, c'est un cas de coup dur.
4: Mais quel coup dur ?
3: C'est parce qu'il y a des gens qui meurent de faim qu'il y a Action contre la faim.
4: Donc le coup dur, ça serait qu'ils aient plus faim alors.
1: En 2017, il frappe encore plus fort avec Anesthésie Générale. Ce spectacle est une véritable critique de notre société et de ses dérives. Politique, économie, santé, tout y passe. Il se raconte aussi dans un livre où il dévoile ses addictions, dont l'alcool. C'est un artiste attachant et à part dans l'humour français. Il aime revenir dans son Ardenne natale. Il n'oublie pas ses racines. Jérémy Ferrari, c'est l'un des trésors de Champagne-Ardenne.

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3: À Dichasse.
4: Luca.
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6: Eh ben, à Dichasse, Camille.
4: Adieu.
6: Toi, tu vas nous raconter une trop belle surprise qui t'est arrivée il y a 2 ans et demi, c'est ça?
4: Luca, Carrie et Anso de la Maïboune. J'étais chez ma mamie et elle nous met pas Carrie, ben t'as mis déjà de nos autres. Mes parents, ils arrivent pour manger et qu'ils me disent ça y est, d'après nous autres, la béiture, qu'est-ce que grosse colis qui t'attend. Et ils me disent viens à la voiture, il y a un gros colis qui t'attend. Et vous comme Caribbe à la voiture, couvrez la porte, et n'est bien, il passerait. Je vois rien dans la voiture. Et au pied de Seti, qui a eu boule des peus, je vois une grosse boule de poils à mes pieds. Car Lumeka, c'est mon chien. Lumeka qui s'appelle Soleil. Mon chien s'appelle Soleil.
6: Oh, parce qu'il a mis du soleil dans ta vie?
4: Pas tout le temps. Pas tout le temps. Quelqu'un t'a ri, la bestesse d'Aumeka, il n'y a aucun cop. Je vous raconterai les bêtises de mon chien une prochaine fois.
6: Eh ben, j'ai hâte. Merci, Camille.
4: Merci, Satu.
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7: Franchement, c'est mignon, Cormeille. Si vous cherchez du typiquement normand, vous êtes au bon endroit. Et puis, on est à la campagne, tout en étant qu'à 20 minutes de la mer et à 15 km de Pont-l'Évêque. Cyril, lui, vous le trouverez en plein cœur du village, sur la place du Mont-Mirel. Il m'aurait plu son métier à Cyril, si j'avais pas eu de main gauche.
8: Trop bien ça. Comment ça va?
9: Ça va, oui, impeccable.
8: Tu viens de rentrer?
9: Eh ben, à l'instant, on vient de rentrer de chantier.
8: T'étais dans une église?
9: Oui, on était dans une église à une 20aine de kilomètres d'ici, à Saint-Pierre-de-Salerne.
7: Son métier, c'est de donner vie à la lumière.
9: Nous, la lumière, on la redonne dans les édifices et puis on la reprend, mais colorée, la lumière.
8: Mais tu fais pas que les églises?
9: Non, on fait les manoirs, on fait les particuliers, on fait tout plein d'édifices, que ce soit particulier ou monument historique.
7: Cyril, il est comme ton père, il est pas vitrier.
9: Non, je ne suis pas miroitier ni vitrier. Moi, je suis maître verrier, restaurateur, créateur de vitraux.
7: Je pensais qu'on disait vitrailliste.
9: Ah oui, vitrailliste. Vitrailliste, c'est pour ceux qui ont moins de 10 ans d'expérience.
7: Ah.
9: Voilà. Et au-dessus de 10 ans d'expérience, quand on a travaillé dans des monuments historiques et autres classés, eh bien, on devient maître verrier.
7: J'entends du monde à la cave.
9: En bas, ils sont en train de faire du montage au plomb. Donc, on les entend un peu taper avec des clous, des marteaux. Ouais. Et ils remontent des vitraux en plomb.
7: Bah oui, c'est du plomb entre les bouts de verre.
9: Après, il y en a d'autres qui peuvent utiliser une technique au Tiffany, mais c'est pas la technique traditionnelle. Nous, on fait la technique traditionnelle plomb, verre et étain, comme au Moyen-Âge.
8: Ah, le Tiffany, c'est la même technique que celle qu'on utilise pour les lampes qui portent le même nom?
9: Exactement, c'est ça. C'est la technique qui s'appelle Louis Comfort Tiffany, qui a fait les lampes aux États-Unis.
8: Ah, mais je croyais que c'était du plomb, moi.
9: Ah non, c'est du Tiffany.
8: D'où le nom de la lampe.
9: D'où le nom de la lampe, puisque c'est le nom du créateur, Louis Comfort Tiffany.
8: Je vais me coucher moins con ce soir.
7: Pour ça, il y a encore du boulot.
9: Et d'autres aussi peut-être, du coup.
7: Il a pas l'air si vieux à la louche.
9: À la louche, le mois prochain, 44.
8: Quand t'avais 15 ans, tu voulais être...
9: Un an après. Moi, j'ai commencé à l'âge de 16 ans mon métier, à l'apprendre, bien évidemment. Et puis, je suis ressorti d'une école sur Paris à l'âge de 20 ans.
8: Et ça devient d'où cette envie de travailler le verre comme ça?
9: Eh ben, on parlait tout à l'heure, la lumière le matin. Bon, ouais. Ben, moi, c'était la lumière, tout simplement, qui se décolorait sur les murs par rapport à des vitraux avec le soleil qui passe à travers. Ça m'a tout de suite attiré et j'ai voulu savoir comment ça se passait. J'ai découvert une école, l'école de Paris, et je suis rentré dedans.
7: Le maître verrier, il travaille pas que le verre.
9: On travaille le bois, le métal, la pierre et le verre.
8: La pierre aussi?
9: Eh oui, quand là, on vient de sortir de chantier, on vient de taper dans la pierre pour retirer les vitraux. Et puis pour les reposer, bah, il faut savoir faire du mortier avec la pierre.
8: Donc tu casses et tu refais, quoi.
9: Exactement, on casse et on refait.
7: Si vous voulez un vitrail chez vous, il peut vous le faire?
9: On peut le faire. Par contre, nous, on a une chance assez extraordinaire et je touche du bois. On a à peu près 1 an et demi d'attente avant de pouvoir le réaliser.
7: Ah bah oui, mais non, j'en avais besoin pour ce week-end, moi.
9: Donc Fred, t'auras ton vitrail dans 1 an et demi, pas avant.
7: Il a fait des beaux chantiers, le copain.
9: Moi, celui qui me vient tout de suite en tête, c'est le petit palais à Paris, de refaire les 4 rosaces du petit palais à Paris.
7: Bon, il était pas tout seul, hein.
9: Je les ai restaurés avec des compagnons. Mais j'étais dessus, j'étais chef de mon équipe à cette époque.
7: Pour voir le travail de Cyril, vous tapez ateliergouti.com avec un Y à Gouti.
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3: Bonjour Charlotte.
10: Bonjour.
3: Taxidermiste, c'est un métier vraiment pas commun.
10: Non, c'est vrai.
3: Comment on devient taxidermiste ?
10: Par passion et par persévérance, beaucoup.
3: Ok, mais comment on se lance dans ce métier ? À quel moment on se dit je vais être taxidermiste ?
10: Alors, c'est un métier de passion. Déjà, depuis toute petite, j'ai toujours été fascinée par les animaux, le monde animal et l'art. Du coup, le mélange des deux, forcément, ça a donné une direction vers la taxidermie.
3: Bon, alors, pour j'ai testé, le but, c'est un petit peu un vie ma vie. Je vais découvrir un peu votre métier. Qu'est-ce que vous nous réservez ?
10: Alors, aujourd'hui, on va faire ensemble un jackalope. Donc, c'est un animal du folklore américain. C'est, en gros, un lièvre avec des bois de chevreuil. Et ben, du coup, on va commencer par placer la peau sur la forme que j'ai préparée en amont. Donc, c'est une forme en mousse polyuréthane très, très dense. Donc là, on a la peau que j'ai aussi préparée en amont.
3: Okay.
10: Et donc, bah voilà, ça ressemble un peu à une chaussette retournée. C'est pas très joli. Et on va essayer de passer de ça à l'aspect du vivant.
3: Okay.
10: Et là, je vais te laisser
3: mettre le lapin
10: essayer
3: dans
10: la peau pour voir si
3: c'est
10: tout va bien.
3: C'est incroyable. Qui a cru que je ferais ça ? T'as fait quoi aujourd'hui au boulot ? Bah, j'ai mis un lapin dans son étui, quoi.
10: Donc là, l'étape suivante, ça va être de fixer à l'arrière. Donc là, on va le retourner. Et là, j'espère que tu aimes la couture.
3: Pas du tout.
10: Eh ben, ça tombe bien, parce qu'on va en faire. Hop, on va prendre...
3: C'est du fil de pêche ?
10: Ouais, c'est du fil de pêche. Tac. Et donc, je fais le premier point, et ensuite, tu vas pouvoir t'amuser à faire un petit peu de couture.
3: Allez. Ça, c'est le moment. Ok.
10: Voilà, délicatement.
3: Ça, c'est pas gagné. Et là, je viens de le même côté, même truc, mais en face.
10: Voilà, maintenant, tu en as à peu près 350 autres à faire.
3: 350.
10: Donc là, on va lui faire son petit brushing.
3: Ah.

0: Bon, là, on a une base pour bosser. Normalement, il faut continuer encore, mais du coup, on va essayer d'avancer un peu. Et donc là, tu vas pouvoir choisir les yeux. Donc, je vais te proposer plusieurs,
1: eh ben voilà,
0: plusieurs sont les teintes.
1: Yeux. Les verts, ils sont jolis, ceux-là.
0: Les verts sont jolis, hein. Ouais. Eh ben, on va partir sur les verts, alors. Donc là, tu viens avec ton doigt ou un outil venir ressortir toute la peau de l'envers des paupières. Voilà. Et là, tu pousses un peu avec ton doigt pour maintenir le tout. Voilà. Et là, il a un peu plus un profil de lapin.
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1: Je rêvais d'avoir une maison à la campagne. Cette maison, c'est comme si j'y étais née. C'est ma maison de famille.
2: Ma maison s'appelle l'Ostao de la Mar.
3: C'est une maison un peu envoûtante.
4: Eh bien, vous voyez, des livres et trois fenêtres qui me donnent le paysage du pays, comme si c'était trois tableaux.
5: Ils ont vécu ici.
6: Thibaut Gaudry.
7: Ah, je m'appelle Nina Simone.
5: L'histoire de Nina Simone, c'est celle d'une petite fille amoureuse de Jean-Sébastien Bach qui rêvait de devenir la première pianiste concertiste noire américaine. Mais qui grandit dans l'Amérique profonde des années 30 et 40 où la ségrégation raciale est de mise.
8: I put a spell on you. J'ai commencé à étudier le classique à 5 ans.
9: Et vous avez continué, vous avez eu vos diplômes.
8: Et après j'ai obtenu le doctorate de musique de Amherst University.
5: Élève studieuse, oreille absolue et jeune prodige, elle ne parvient pas à intégrer l'école de musique dont elle rêvait, brisant la carrière à laquelle elle aspirait. Et elle emportera le regret et la douleur toute sa vie.
8: I'm sorry that I didn't become the world's first black classic pianist. Oh yeah, I think I would have been happier. I'm not very happy now. Oh yeah.
5: Finalement, c'est par le jazz qu'elle connaît la gloire. Simone devient aussi l'une des voix de la lutte pour les droits civiques des Noirs. Mais avec une sensibilité à fleur de peau, des douleurs de l'enfance qui ne sont jamais loin, sans compter des troubles bipolaires et des phases de dépression, elle finit par quitter les États-Unis, voyage beaucoup, et c'est naturellement en France qu'elle trouve refuge dans les années 80. Elle, la francophile, qui a connu le succès en reprenant Ne me quitte pas de Jacques Brel, et qui a choisi son nom de scène après avoir vu Casque d'or avec Simone Signoret.
10: Ne me quitte pas. Il faut oublier tout, peu s'oublier, qui s'enfouit déjà.
11: Pour Nina Simone, comme beaucoup d'artistes noirs de cette époque, la France est un pays très très important, parce qu'on a cette image réelle, à l'époque, d'un pays ouvert. Par exemple, prendre un bus ou un métro à Paris, ben, on prend le métro et le bus avec les Blancs, on n'est pas dans des compartiments séparés, et la France est une terre d'asile.
5: Elle vit 2 ans à Paris, enregistre quelques chansons et fait quelques concerts, puis en repart, avant de revenir une dizaine d'années plus tard. En 1992, elle s'installe à côté d'Aix-en-Provence, à Bouc-Bel-Air. C'est là qu'à un après-midi de juillet 95, excédée par le bruit que font deux adolescents jouant autour de la piscine de la villa voisine, elle tire un coup de pistolet à grenaille et blesse légèrement l'un d'eux. Elle écopera de 8 mois de prison avec sursis et une obligation de soins. En 1998, elle déménage à quelques kilomètres, à Carry-le-Rouet, où elle s'éteint le 21 avril 2003. Lors de ses funérailles, à l'église de Carry, une sono joue « Ne me quitte pas ». Sa grande amie, la chanteuse Myriam Makeba, est là. Elton John a fait envoyer des roses jaunes, avec un petit mot « Tu étais la plus grande, et je t'aime ». Sa fille, Lisa, prend la parole, pour rappeler combien Nina aimait la France, et demande de ne pas laisser son souvenir s'éteindre. Son souvenir et sa voix sont toujours là. Elle ne nous a jamais vraiment quittés.

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1: Oh, j'en peux arrêter de beuvracher.
2: Berrichon dans le texte.
1: Beuvracher, c'est boire des petits canons. Mais à force d'en mettre derrière la cravate, vous pourriez bien avoir le gerlet, puis devenir causant. Puis si vous continuez à beuvrailler, vous serez abreuvagé, plein comme une nœud. Mais quand c'est que vous en avez vos deux pleins patins, le lendemain, il y a le pivert qui vous colle dans le tête, yo. Ça fait qu'au goûter, vous buvez plus que de l'io. Vous faites un repas de bœuf. Les bonnes résolutions de plus toucher à une chopine, oh, ça dure jamais ben longtemps. On retrouve ben vite son avaloir, et puis on se remet en beuvée. Faut dire que chez nous, dans le Berry, j'enque l'embarras du choix. Châteaumeillant, Mentoux, Chancy, Reuilly, Sancerre, Valençay. Sans compter Saint-Marcel et Venem. Comment voulez-vous en que ça que j'arrête de gobloter? Maurice Sandré, dans Plein Communeux, nous décrit son état. Cré bon Dieu! Tchic, ça veut donc dire. V'là que je peux plus rester d'aplomb. Quand que je cause, je raconte des bêtises et j'ai la tête comme un vrai plomb. Je peux plus me tenir sur mes giboles. J'ai comme qui dirait mal aux cheveux. Ah, je crains bien que je suis plein, ma parole. Là oui, je suis plein comme une nœud. Oh, c'est une chose qui est pas naturelle. Où que j'ai ben pu attraper ça? Ah, va m'enduler, ma fumelle, en me voyant dans cet état-là. Ah, pour une fois que je fête la Sainte-Barbe, je peux plus rentrer chez nous, bon Dieu, sans me cramponner à tous les arbres. Ah, ça y est, ben, je suis plein comme une nœud. C'est que pour arroser la bonne cuisine, en que le lieutenant, tous les deux, j'avons bu nos 17 chopines. Du coup, nous voilà plein comme une nœud.
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3: 6h20, c'est votre rendez-vous, les gens d'ici. Tous les jours, nous mettons en lumière une personnalité qui fait briller notre région. Elle se confie au micro de Romain Bruno sur votre radio locale ici, Paris, Île-de-France. Et aujourd'hui, retrouvons Romain en Seine-et-Marne avec son invité dans une garderie pas comme les autres, n'est-ce pas, Romain?
4: Oui, je suis dans une garderie très spéciale, car elle n'est pas pour les enfants. Non, mais pour les animaux et surtout pour les chiens. Et j'ai Fanny. Bonjour Fanny.
5: Bonjour Romain. Ici c'est chez Duck Decare. C'est la garderie pour chiens que j'ai créée et ouvert il y a un an à Séris.
4: Alors pour celles et ceux qui ne connaissaient pas et qui n'ont pas entendu l'interview d'il y a ça un an, on rappelle ce qu'est Duck Decare.
5: Duck Decare, c'est une garderie pour chiens à la journée. Vous pouvez y laisser votre chien pendant que vous travaillez ou si vous avez un déplacement. Mais c'est aussi une boutique avec des friandises et des accessoires, des dog wash en libre service pour laver son chien et un espace bien-être pour prendre soin de lui avec des professionnels du monde animalier qui se relaient chaque mois pour prendre soin de votre toutou.
4: Est venue d'où cette idée de créer comme ça ce petit endroit magique pour les chiens?
5: Cette idée, elle m'est venue il y a 6 ans lors d'un voyage à New York. Je suis passée devant une garderie canine et là, je me suis dit, c'est le paradis pour chiens, pour mon chien, Snow, parce que je cherchais une solution de garde à l'époque. Je n'en trouvais pas et en tombant devant cette garderie, je me suis dit, c'est le lieu où je veux l'emmener.
4: Qui vient ici exactement?
5: Je vais avoir la clientèle locale qui souhaite laisser son chien pendant qu'il travaille. Ils n'ont pas forcément le temps de s'en occuper. Mais j'ai aussi une clientèle qui va à Disneyland Paris, qui n'a pas la possibilité de laisser son chien dans la chambre d'hôtel et qui veut offrir une journée magique à son chien. Donc ils choisissent Duck Decare. Parce que Disneyland Paris, c'est juste à côté, à 5 minutes.
4: C'est quoi la journée type d'un chien ici?
5: Une fois qu'on a déposé son chien, il va être accueilli, on va jouer avec lui, lui proposer des activités, que ce soit de l'agilité d'intérieur ou de la stimulation mentale. C'est parfait pour l'enrichissement personnel. Et ensuite, on va les emmener se promener, puisque les chiens ont besoin d'aller explorer et de renifler. Et on a plein d'espaces verts autour de nous.
4: Vous avez un super métier, Fanny.
5: Ah, je l'adore, mon métier.
4: Et combien de chiens d'inscrits?
5: Alors, je peux vous donner ce chiffre-là. En un an d'ouverture, j'ai accueilli plus de 250 chiens au sein de ma garderie, avec des chiens venus à la fois du territoire, Val d'Europe, où je suis implantée, mais aussi depuis l'étranger. Le chien le plus loin, il vient d'Australie. Et il y a 3 jours, il venait du Panama, les toutous. Donc, on arrive à me trouver partout dans le monde.
4: Et d'ailleurs, si on veut prendre rendez-vous, si on veut laisser tranquillement et sereinement notre chien...
5: Oui, je suis située au 7 boulevard Michael Faraday à Séris. Et vous pouvez aussi me retrouver sur les réseaux sociaux, DuckDecare77 ou mon site internet DuckDecare.fr.
4: Merci Fanny, voilà, c'était un petit rendez-vous au paradis des chiens.
3: Et c'était très mignon. Merci Romain Bruno et merci à votre invitée Fanny, jeune entrepreneuse et créatrice de Dog Take Care en Seine-et-Marne. Une interview à retrouver en intégralité, même en vidéo, hein, avec tous les petits chiens sur notre page Instagram et sur notre site ici.fr.

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1: Un curé en soutane et en charentaise. Un curé farfelu, hein, mais aussi romancier et brocanteur, est capable de faire venir Jacques Brel ou Pierre Dac à Tusson, ce village situé dans le Nord-Charente. Bienvenue dans la vie trépidante de l'abbé du Couré. Roger du Couré, il est ordonné prêtre en 1937. Il arrive à Tusson en 1942, il a alors 30 ans, et il restera près de 40 ans dans le village charentais. Très vite, il devient une figure incontournable de Tusson. Alors, bon, il faut dire que l'abbé du Couré, c'est un sacré personnage. Alors, c'est un homme cultivé hein, qui vit avec ses chats et ses livres au milieu d'un énorme bric-à-brac installé dans le presbytère. Alors, il s'est aussi distingué hein, par les échanges réguliers et parfois musclés, avouons-le, hein, qu'il avait avec le maire, qui était un instituteur athée. Évidemment, difficile de ne pas faire le parallèle hein, avec le célèbre duo Don Camillo et Pépone. Et c'est d'ailleurs ce parallèle que faisaient les habitants de Tusson à ce moment-là. Et cette relation, hein, eh bien, elle va inspirer un premier roman policier à notre curé en 1954. Le titre de ce roman, écoutez bien, On a assassiné Monsieur le maire, tout un programme. Mais l'abbé du Couré ne se contente pas d'écrire. Pour financer l'école privée qu'il a fondée, eh bien, il organise des spectacles. Et il arrive à faire venir à Tusson des vedettes de l'époque. Pierre Dac, Fernand Reynaud ou encore Sacha Distel. Ce qui est quand même incroyable pour un village de cette taille dans les années 1950-1960. L'abbé du Couré publie des contes pour enfants, des ouvrages historiques et même un livre intitulé « L'humour en soutane ». Salué à l'époque jusqu'au Vatican et le pape en personne. En 1970, il est élu membre de l'Académie d'Angoumois hein, en reconnaissance de son travail littéraire et surtout de la place accordée à la Charente dans ses écrits. À côté de ça, c'est aussi un rêveur. Hein. On raconte qu'un jour, il a oublié d'aller célébrer un mariage dans une commune voisine. Pourquoi ? Eh bien parce qu'il regardait un match de foot à la télé. À la fin de sa vie, l'abbé du Couré entreprend une vaste monographie hein, consacrée à l'histoire de Tusson. Deux volumes sont parus. Le troisième n'a pas pu être édité en raison de son décès le 3 mars 1990. 36 ans après sa mort, l'abbé du Couré demeure une figure singulière du paysage de Tusson, mais du paysage charentais, un prêtre écrivain profondément attaché à son village et dont l'empreinte dépasse largement les murs du presbytère de Tusson.
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2: C'est un événement littéraire dont on vous parle dans Toujours à la page, la sortie du nouveau roman de Marion Fayol, autrice et illustratrice dromardéchoise, plusieurs fois primée au Festival d'Angoulême. Marion Fayol a rencontré l'année dernière un immense succès avec son premier roman, poétique et poignant, Du même bois, dans lequel elle évoquait l'histoire d'une ferme ardéchoise génération après génération. Petit fruit, c'est le nom de ce second titre, est paru chez Gallimard. Et c'est l'histoire d'une femme à qui, mois après mois, la nature refuse d'offrir un enfant. Tandis qu'elle brasse questionnement, chagrin, culpabilité, son mari reste imperméable à ses émotions. Jusqu'au jour où s'impose chez eux un inconnu. Un étranger, un homme qui dit pourtant reconnaître en la femme son amour de jeunesse perdu. D'ailleurs, c'est étrange, ses mains à lui sont de la couleur de la robe de la femme. Et il ne cesse de vouloir la dessiner, la croquer sous tous les angles. En résulte un curieux ballet, un poétique triangle amoureux auquel nous allons assister. Marion Fayol.
3: Le livre parle en effet du désir d'enfant, même si je pense qu'il parle du désir, du manque, de l'absence, de manière peut-être beaucoup plus large que simplement le manque de l'enfant. En tout cas, cette femme, elle est en proie à une forme d'obsession. Chaque mois, elle a envie d'avoir un bébé dans le ventre et chaque mois, c'est un échec. Et dans son couple vient apparaître une sorte d'étranger. Donc, elle attend un enfant et l'enfant n'arrive pas. Et il y a quelqu'un qui vient se glisser dans leur maison alors même qu'ils essaient de le rejeter. Donc, c'est aussi une sorte d'ambivalence entre ce qu'elle désire et qui vient pas et ce qu'elle rejette et qui vient. Et pour moi, les trois personnages du livre sont tous des personnages qui sont un peu enfermés. Ça m'intéressait d'avoir trois personnages qui finissent par se parler par quelque chose de commun. Et ce commun, je pense qu'il est à la fois la question de l'obsession et la question de l'absence ou du manque ou du fantasme aussi.
2: Il y a quand même quelque chose d'un peu surnaturel qui relève du conte ou de la poésie dans ce que vous écrivez.
3: Quand j'écris, je me sens proche de la poésie plus que du roman d'une certaine façon. Et c'est très important pour moi que l'espace du livre, comme dans l'espace des dessins, soit pas exactement l'espace de la réalité, en tout cas qu'il y ait toujours une part de symbolique ou de surréalisme qui vienne créer un espace qui est celui du livre et qui est un petit peu à côté du réel pour peut-être être plus réel que le réel. Et c'est important pour moi que mes livres contiennent plusieurs discours, enfin qu'en tout cas on puisse les lire, et puis on puisse les relire, et puis encore les relire comme s'il y avait plusieurs couches, et que le lecteur puisse aussi glisser sa propre voix à l'intérieur de ce que je propose.
2: On ne sait précisément où l'action se déroule, ni à quelle époque, mais comme toujours avec Marion Fayol, la nature est partout. Elle traverse les personnages, et son écriture pose des images, des émotions, un rythme aussi. Elle offre comme un moment en suspens, hors du temps. Marion Fayol révèle une nouvelle fois que son talent d'écrivaine n'a rien à envier à celui de dessinatrice dans ce Petit Fruit, paru chez Gallimard.
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1: Me voilà parti en quête de brèves de comptoir. Et pour ça, nous allons rentrer au Zanzibar. Bonjour messieurs, dames.
2: Bonjour.
3: Bonjour.
4: Bonjour.
5: Là, la brève de comptoir, tu sais, c'est la circulation. Et comment dire, le bordel, les bouchons, les vélos sur les trottoirs, les trottinettes sur les trottoirs, qui ne respectent pas. Et puis voilà, c'est le bordel. Ouais. Je me dis qu'à un moment donné, il faudra respecter les codes de la route. Et respecter les piétons.
1: Donc, c'est bien l'heure où on râle.
5: C'est mon surnom, figurez-vous.
1: Non.
5: Si, la râleuse. Moi, j'en ai marre, donc après, voilà, c'est comme hier, tu vois, il y a un vélo électrique qui était sur le trottoir, il m'a à peine bousculé, machin, même les trottinettes, à un moment donné, faut contrôler, quoi. Et comme hier, on est parti en voiture, on avait un vélo devant nous qui était sans lumière, et je l'ai pas vu parce que, à un moment donné, là, quand on descend sur Sidoine, les voitures montantes, on a les lumières en pleine face. Donc, quand les gens viennent pour la piste cyclable ou traversée, on voit en rien. Il y a une voiture, il y a un vélo qui est sans lumière. Je l'ai pas vu. Son mari qui a dit, attention, j'ai freiné. Ben, mon mari aurait rien dit. Et ben, le vélo sans lumière, sans le voir, j'aurais percuté. Qui c'est qu'a tort?
1: Alors, est-ce que vous faites que râler ou est-ce que parfois vous montrez votre mécontentement vis-à-vis d'un cycliste ou un gars en trottinette? Est-ce qu'il entend la suite et le reste, le gars?
5: Alors, des fois, on a un petit doigt d'honneur et des fois, la personne s'arrête et on discute. Il y a des gens qui sont bien sympas, qui s'arrêtent en disant, voilà, comme les vélos qui sont sur la route et que je klaxonne en disant que je vais passer. Il dit, qu'est-ce qu'il y a, madame? Ben, monsieur le maire fait 10 millions pour une piste cyclable, allez-y, quoi. Il dit, oui, vous n'avez pas faux, madame. Du coup, il va sur la piste cyclable et voilà. Et des fois, il y a des gens qui vous emmerdent ou voilà, des bons gros mots. Après, ben, je prends la patience et puis voilà, quoi. Et puis, ouais, je râle d'un bon tour toute seule.
1: Et après, on vient défouler tout ça aux Zanzibar.
6: Et ma râleuse, elle s'appelle comment?
5: Nadine.
1: Au revoir, Nadine.
5: Au revoir, madame. Mais vous, comment, alors?
6: Patricia.
5: Patricia, enfantée, ouais. Patricia.
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7: Aujourd'hui, j'ai testé pour vous le cirque de Navacelles. Je vous emmène avec moi dans un endroit qui donne le vertige, mais dans le bon sens du terme. Et pour vivre cette aventure, Christina et Lola sont avec moi. Autant vous dire que l'expérience se vit encore mieux à plusieurs. Direction le cirque de Navacelles. La route serpente tourne, monte et par la fenêtre, le paysage change peu à peu. Et puis, on arrive dans les hauteurs, on coupe le moteur, silence total. Devant nous, un immense amphithéâtre creusé par le temps. Des falaises vertigineuses, la rivière tout en bas, toute minuscule. On reste là, sans parler, juste on regarde. On entame la descente à pied. Le sentier s'enfonce doucement et dans le cirque, à chaque pas, le décor change. À gauche, des falaises impressionnantes. À droite, de la verdure, des odeurs de nature, le bruit discret de l'eau en contrebas. Une copine me souffle. Qu'est-ce qu'on se sent bien ici? Et l'autre qui nous dit, en sortant son téléphone, bien évidemment, c'est tellement beau pour capturer tous ces moments. On marche, on discute, on rigole, on s'arrête souvent, pas parce que c'est fatigant, mais chaque virage offre un nouveau point de vue. On arrive en bas, on découvre le village de Navacelles. Quelques maisons en pierre, la rivière qui passe tranquillement, le temps qui semble s'être arrêté. On parle moins fort, on respire profondément. C'est une expérience à la fois physique, parce qu'elle se mérite, et contemplative, parce qu'on prend le temps de vraiment vivre l'instant. Ce que j'ai ressenti ici, un mélange étrange de vertige et de sérénité, la nature immense, presque écrasante, et en même temps, incroyablement apaisante. Partager ce moment avec Lola et Christina rend l'expérience encore plus forte. On s'encourage dans les montées, on rit, on s'émerveille ensemble. Le cirque de Navacelles est un lieu à voir au moins une fois dans sa vie. Accessible toute l'année, il propose de nombreux sentiers de randonnée, bien balisés pour tous les niveaux. Prévoyez une bonne paire de chaussures quand même, de l'eau et surtout le temps pour vraiment profiter. Petit conseil pratique, laissez votre voiture au belvédère de Blandas, 4 euros, et prenez la navette gratuite pour descendre dans le cirque. Elles sont mises en place pendant la saison estivale.
8: Pour le temps que la montagne est belle.
7: J'ai testé, j'ai adoré le cirque de Navacelles, un endroit puissant, naturel, inoubliable. C'était Béatrice et on se dit à très vite pour une nouvelle chronique pleine de découvertes.
2: Que l'automne vient d'arriver.
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3: Chaque année, près de 800 000 personnes montent sur un bateau à Strasbourg. Soit plus de la population entière de Marseille qui ferait la queue pour voir la petite France. Aujourd'hui, je teste pour vous les coulisses de Batorama. On est bien évidemment à Strasbourg, embarcadère du Palais Rohan. Et il est tôt, il est très tôt. Hein. La ville s'éveille tout doucement et je monte à bord d'une navette Batorama.

par bateau. En fait, Batorama appartient au port autonome de Strasbourg. C'est le deuxième port fluvial français. Et à l'origine, les visites servaient surtout à montrer la puissance industrielle du port aux investisseurs. C'était pas vraiment pour les touristes. Aujourd'hui, la visite dure environ 1h10. Et on traverse la petite France, la Neustadt et le quartier européen. Et selon le capitaine, la difficulté principale, c'est de réussir à anticiper d'une part le courant, mais aussi les écluses et les autres embarcations, hein, dans un espace, il faut le dire, relativement petit. Et ça prend pas mal d'entraînement pour réussir à passer un aussi long bateau sous les ponts de Strasbourg. Et moi, je me fais trimballer et je dois avouer que depuis l'avant du bateau, la ville est encore plus belle. On voit les rues et les façades des bâtiments complètement autrement. J'ai adoré ça. Aujourd'hui, la flotte compte une dizaine de bateaux. Parce que oui, il y a du monde. Et pour gérer l'afflux des visiteurs, j'ai rencontré Lucie. Lucie, elle est agent de quai. Et elle m'explique que ce sont plusieurs centaines de personnes par heure qui montent et descendent des navettes en haute saison. Et le timing est super précis. Parce qu'un bateau part environ toutes les 30 minutes. Alors moi, pour montrer ma bonne volonté, j'ai tenté d'aider à amarrer le bateau. C'était une mauvaise idée. J'ai tiré la corde, mais dans le mauvais sens. Bref, le bateau ne bougeait absolument pas. Mais ça a eu le mérite quand même de lancer un fou rire général. Bon, le capitaine m'a même dit que ça arrivait aussi aux marins. Bon, je me dis qu'à travers ça, je viens d'être officiellement adopté par la marine alsacienne. Youhou ! En tout cas, je réalise que derrière l'image romantique des bateaux qui défilent tranquillement le long de l'île, se cache surtout une organisation quasi aéronautique. Car finalement, Strasbourg, vu d'en haut, c'est sûr, c'est beau. Mais vu d'en bas, depuis l'eau, c'est encore plus beau.